0: de Sartrouville, qui était une résidence qui était quasiment entièrement piétonne. Ouais. Ça veut dire en gros qu'il y avait beaucoup de familles, je me souviens, beaucoup d'enfants qui sortaient de chez eux, allaient jouer. Je me souviens de ce bac à sable au milieu de cette, cette résidence.
1: Tout suant, un bac à sable, évidemment.
0: Les vélos, ce joyeux bazar, en fait, qui était caractéristique de cet endroit, de cette résidence.
1: Alors pourquoi il n'y a pas de problème de mobilité?
0: Ah bah non, là, pour le coup, là, oui, il y avait beaucoup moins de voitures, en tout cas pour les enfants, ouais, pour l'enfant que j'étais. En revanche, ce qui est certain, c'est que pour sortir de cette résidence, pour aller travailler, comme la plupart des parents faisaient, là, pour le coup, il y avait un certain nombre de problèmes de mobilité et nécessité de voiture.
1: Ce sont de belles années, vous diriez, vous parlez de ce bac à sable. Enfin voilà, j'imagine, j'ai l'impression que vous avez de bons souvenirs de Sartrouville et de cette période, de cette enfance.
0: Oui, bah en fait, j'avais effectivement des copains d'enfance qui étaient mes voisins, avec lesquels j'allais à l'école du coin. Donc on avait...
1: Comment elle s'appelait l'école, vous vous souvenez?
0: L'école Paul Bert.
1: Ouais. Oh bon, il y en a plein d'écoles Paul Bert en France,
0: j'imagine. Voilà.
1: Avec une personne qui vous a marqué, je sais pas, un instituteur, souvent quelqu'un qui nous est resté en mémoire.
0: Alors mon institutrice de CP s'appelait Madame Fornero.
1: Voilà.
0: Je me rappelle encore.
1: Et pourquoi elle? Qu'est-ce qui fait qu'elle vous a marqué?
0: Bah, j'en sais rien. En tout cas, je m'en rappelle. Effectivement, Madame Fornero, mon institutrice de CP.
1: Ouais. Voilà. Alors, les origines de votre famille, Damien, on l'a dit, nous emmène aussi à Baccarat, en Lorraine, un autre endroit. Votre grand-mère avait une maison là-bas.
0: Oui. Alors, moi, je n'y ai jamais habité. En revanche, j'ai beaucoup de souvenirs de regroupements familiaux. Effectivement, bien que j'ai beaucoup bougé en France et à l'étranger, on avait la chance en fait de se retrouver justement à Baccarat pendant les vacances Noël ou même parfois les vacances d'été, et le point d'entrée était les grands-parents. Effectivement, on se retrouvait autour de mes grands-parents, de ma grand-mère qui habitait à Baccarat, dans cette maison qui était une maison qui datait de très longtemps, sur lequel c'était une maison par exemple où les toilettes avaient été rajoutées dehors, puisqu'en fait la maison n'en comptait pas au moment où elle a été construite. Donc voilà, beaucoup de souvenirs, justement.
1: Elle existe toujours, cette maison?
0: Non, elle n'existe plus.
1: D'accord.
0: Au décès de ma grand-mère, cette maison a été complètement détruite, abandonnée pour être reconstruite. Ouais.
1: Bon, une petite pensée donc aux habitants de Baccarat, hein, on l'a dit, c'est le nord-est de la France, c'est la Meurthe-et-Moselle. On sait à quel point c'est important pour vous. J'ai vu qu'il y avait plein de chapelles là-bas, je ne sais pas si vous vous souvenez. Il y avait la chapelle Sainte-Anne des Cristalleries. Mais alors, c'est plein de chapelles.
0: Ah bah oui, oui. Ah bah oui.
1: C'est un lieu qui est renommé mondial, ça, vous l'avez dit. Votre enfance se fait donc entre Baccarat et Sartrouville. Et puis, petit à petit, ben voilà, vous allez partir à nouveau vers un ailleurs. Après Sartrouville, vous allez où?
0: Alors, je vais à Salon de Provence. Mon papa, qui est ingénieur en aéronautique, a cherché du travail et on l'a trouvé à Marignane. Toute la famille a déménagé en 1991, donc à mes 8 ans, et on s'est retrouvé à Salon de Provence, petite ville du sud de la France, dans les Bouches-du-Rhône, une cinquantaine de milliers d'habitants, donc petite ville quand même assez structurée. Et là, j'y passe 5 ans. 5 belles années où justement je fréquente une école, cette école de la gare.
1: N'en dites pas plus. On va se retrouver dans un instant à Salon de Provence. On a plein de choses à découvrir. On va comprendre aussi tout ce que vous avez vécu là-bas, Damien Johannes, dans le sud, et puis ce déracinement. Parce que voilà, quitter la région parisienne à 8 ans, c'est aussi quitter des copains pour aller en découvrir peut-être d'autres dans le sud. Je vous propose de retrouver Benoît Prospero et de parler du monde des vivants avec une nouvelle fois la revue des merveilles. Et aujourd'hui, Damien Johannes, on va s'intéresser à un mot, écoutez, c'est symbiose.
2: Symbiose, c'est beau comme mot, hein. Quand on dit vivre en symbiose, c'est même presque de la poésie. Mais ça veut dire quoi vivre en symbiose? Direction Clermont-Ferrand, on part à la rencontre de Catherine Laine, très grande biologiste au laboratoire Piaf de l'université Clermont-Auvergne et autrice d'ailleurs de plusieurs ouvrages sur la vie des arbres parus chez Belin. Avec Ici Pays d'Auvergne, on lui a donc demandé ce qu'est la symbiose. On est dans la forêt de Cessa, au cœur de la chaîne des puits. Et donc d'abord, définition.
3: Symbiose, la biose c'est la vie, sain ça veut dire à deux, ensemble. La vie ensemble, la symbiose, c'est joli comme mot.
2: Et ici quand on parle de symbiose, on parle de quoi?
3: Et donc ça évoque ce mot, le fait que vous avez deux êtres associés, qui vivent associés, étroitement et de manière permanente, pour que chacun puisse se nourrir et survivre dans cette forêt.
2: Et quand on parle de deux êtres et qu'on est en forêt, on parle de qui?
3: Donc l'arbre et les champignons du sol.
2: Avec une idée précise quand il s'agit de symbiose.
3: C'est que chacun apporte un bénéfice à l'autre. C'est-à-dire, c'est dans une vie ensemble, dans un couple, il y a une complémentarité des deux personnes et chacun y trouve son compte, si j'ose dire.
2: Et donc d'abord, que fait l'arbre pour le champignon ?
3: Donc l'arbre, en fait, va fournir au champignon les sucres qu'il fabrique par sa photosynthèse, au niveau de ses feuilles, de ses aiguilles ou de ses feuilles si c'est un feuillu. Ces sucres circulent du haut de l'arbre vers le bas, vers ses racines, et il nourrit donc ses alliés, ses champignons, qui emballent ses racines. Il peut donner jusqu'à 30% de sa production photosynthétique en une saison. C'est énorme. Un tiers de ce qu'il fabrique en sucre sert à nourrir ses alliés.
2: Et de l'autre côté, que fait le champignon pour l'arbre ?
3: Le champignon va être le garant d'une bonne nutrition minérale. C'est lui qui va explorer le sol pour l'arbre, qui va aller chercher l'eau et les éléments minéraux qu'il va puiser dans le sol, qu'il va même mobiliser dans le sol, et chose que ne sait pas faire l'arbre. Et il va donc nourrir cet arbre en nutrition minérale, c'est-à-dire eau et éléments minéraux.
2: C'est beau, hein ? Et cette symbiose, eh ben, elle a lieu tous les jours, partout autour de nous, entre les arbres et les champignons, mais aussi entre de très nombreux êtres vivants. Et ça, c'est une merveille. Merci, Cipé d'Auvergne, et merci, Catherine Laine, biologiste au laboratoire PIAF de l'Université Clermont-Auvergne et autrice de plusieurs ouvrages sur la vie des arbres. C'est paru aux éditions Belin.
1: C'est noté. Merci beaucoup, Benoît Prospero. Damien Johannes, directeur général du LIS. Vous saviez ça, qu'il existe une complémentarité comme ça entre les êtres vivants ?
0: Je viens l'apprendre.
1: Ouais. Vous pensez à tout ça quand vous vous baladez ? Je ne sais pas si vous avez l'occasion de vous balader en forêt ou quand vous êtes confronté à la nature et à l'environnement.
0: Ouais, ça m'arrive. Pas mal de, effectivement, balade en forêt, balade en nature, etc. Mais quant à la symbiose, là pour le coup, je l'ai appris aujourd'hui.
1: Ouais, merci beaucoup. On est là pour apprendre les choses et se balader dans toute la France. On retrace le parcours de Damien Johannes, directeur général du LIS. Il sera beaucoup question de mobilité avant 21h. La France qu'il connaît bien. Il a beaucoup bougé, on quitte la région Île-de-France pour Salon de Provence dans le sud de la région PACA, c'est dans un instant sur votre radio, ici.

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2: Bon, j'espère que vous passez une belle soirée. Hein. Depuis 20h, la société qui dirige, on la découvre. Elle a pour mission de vous simplifier la vie, de vous simplifier aussi la mobilité. C'est au cœur de notre existence, hein, de toute façon, la mobilité à travers nos déplacements. Il y a plus de 6 à 8 millions hein, d'utilisateurs qui ont recours à Ulysse. Vous me confirmez, Damien?
3: 7,5 millions aujourd'hui.
2: Ouais, c'est ça, j'étais pas loin. Damien Johannes, notre invité, directeur général d'Ulysse, est avec nous jusqu'à 21h et on retrace les lieux de votre vie. Alors, pour ceux qui nous rejoignent, on a été au Aubervilliers où vous êtes né, on s'est arrêté à Sartrouville, vous avez vécu une partie de votre enfance, la maison familiale à Baccarat, en Lorraine, dans le 54. Et puis vous arrivez, vous l'avez dit, à Salon de Provence, c'était lié au métier de votre papa essentiellement.
3: Oui, certes. Mon papa, qui du coup travaillait en banlieue parisienne, a changé d'employeur. On a trouvé un à Marignane, justement, dans le sud. Donc on était très contents de faire nos valises et de déménager dans le sud.
2: Il était ingénieur aéronautique.
3: Hein. Ingénieur aéronautique, absolument, et on a atterri, si je puis dire, à Salon de Provence, donc magnifique ville du sud de la France, qui compte environ 50 000 habitants dans les Bouches-du-Rhône, dans laquelle j'ai passé à peu près 5 ans.
2: Et puis à la base, la fameuse base 701, qui est à Salon de Provence, qui est la base de l'armée de l'air.
3: Exactement, la base de l'armée de l'air. D'ailleurs, pour la petite anecdote, mon collège, qui était le collège Lurion à l'époque, je ne sais pas si ça a changé de nom, en fait, était vraiment juste à côté de cette base. Mmh. Et du coup, je me souviens très bien des profs qui devaient parfois juste se taire pendant quelques secondes, voire quelques minutes, parce qu'un avion passait.
2: Ils avaient des essais. Ils savaient à quelle heure il
3: allait
2: passer
3: exactement. Alors non, justement, c'était assez erratique. Ouais. Soit on fermait les fenêtres pour continuer le cours, soit on attendait un petit peu que ça se passe. Mmh. Mais effectivement, un avion qui passe juste au-dessus des salles de classe, ça faisait beaucoup de bruit et on était obligé d'un peu d'interrompre le cours.
2: Déracinement. Île-de-France, région PACA, vous y voyez un intérêt sympathique, le soleil, j'imagine, une autre ambiance, une autre culture que vous découvrez.
3: Ouais, complètement, l'art de vivre dans le sud, je le découvre, une autre culture, des autres copains, hein. J'arrive à peu près à 8 ou 9 ans à Salon de Provence, donc effectivement des relations à reconstruire. Je faisais beaucoup de sport
2: Salon. Oui, vous faisiez ça. On est d'accord. Tiaka, là.
3: Exactement. Alors, je ne sais pas si je faisais ça à l'âge où j'ai commencé le rugby, mais effectivement, c'était mes idoles. J'ai commencé le rugby, du coup, à Salon de Provence, dans ce stade de la ville, hein, où tout était regroupé, le tennis, le foot, le rugby.
2: Alors, est-ce que c'est le stade Marcel Rouston?
3: Absolument.
2: Parce que j'y regarde, et figurez-vous, je ne connais pas les stades de Salon de Provence. Vous savez combien il y en a de stades à Salon de Provence?
3: Non.
2: Il y en a 8. Et effectivement, le principal, j'ai vu que c'était Marcel Rouston, je me suis demandé si c'était là.
3: Et donc le stade Marcel Rouston, effectivement, là où est encore le club de rugby de Salon de Provence, avec mon éducateur, qui a été aussi l'éducateur que j'avais à l'école de sport, qui s'appelait Monsieur Colomba. Je m'en souviens encore.
2: Capitaine Guibert.
3: Absolument, c'est ça. Et là, vous y retrouvez toutes les installations. Maintenant, je crois qu'à la place du terrain, il y avait un petit terrain de foot sur lequel on se retrouvait aussi à côté avec les gamins du quartier, qui aujourd'hui est devenu un terrain de basket.
2: Ouais.
3: Voilà, mais le stade Marcel Rouston, exactement.
2: Il y a aussi celui, alors, je l'ai noté, un Carnoug. Ou le stade de Mikou Coulier, ça vous parle, ça?
3: Alors non, ça me parle pas, pour le coup.
2: Bon, ça doit être pas très loin, en tous les cas. Vous intégrez l'équipe locale, c'est quoi? C'est les mercredis, c'est les samedis, c'est ça, hein?
3: C'est les mercredis. C'était un grand club, avec beaucoup, beaucoup d'enfants, toutes les catégories représentées à l'école de rugby. Alors moi, j'ai commencé dans la catégorie qui a un joli petit nom, c'est la catégorie des mini-poussins. C'était l'âge.
2: Ouais, bien sûr.
3: Voilà, exactement. Alors maintenant, on compte en âge.
2: Poussins, les minimes.
3: Voilà, c'est ça, exactement. Et ensuite, tournoi le samedi, tournoi le dimanche dans la région, avec
2: évidemment
3: les papa et les mamans qui nous amenaient.
2: L'époque d'une petite école. L'école de la gare.
3: Alors voilà, ouais, elle avait un nom magnifique, cette école. Elle a changé de nom maintenant, mais alors dans notre cœur d'enfant, elle restera toujours l'école de la gare, hein, quoi qu'il arrive. Mais cette école de la gare, effectivement, elle était, comme son nom l'indique, pas loin de la gare. Petite école de quartier, effectivement, avec des classes qui étaient tout autour d'une cour intérieure fermée, dans laquelle on retrouvait des grands arbres, des platanes, et où les élèves peu nombreux, puisqu'on était à peu près une à deux classes par niveau, si je me souviens bien, se retrouvaient dans cette cour, justement, où tout le monde se connaissait, puisque on venait tous à pied, et puis on habitait tout autour de
2: l'école. Vous êtes retourné?
3: Non, alors j'y suis retourné, oui, puisque mes parents aujourd'hui habitent à Salon de Provence, donc j'y suis retourné, mais jamais à l'intérieur.
2: Je crois que vous avez eu, vous êtes resté quand même plusieurs années sur Salon de Provence. C'est toujours le même instituteur, de niveau en niveau.
3: Ah bah oui. Alors non, les instituteurs changeaient. Ça changeait plusieurs instituteurs, mais en revanche, effectivement, on retrouvait parfois les instituteurs d'une classe à l'autre quand ils changeaient de niveau. Effectivement, c'était vraiment une petite école.
2: Vous revoyez en train de jouer à l'épervier.
3: Oui. Oui, c'est vrai.
2: L'épervier part en chasse.
3: Effectivement.
2: De vous presse.
3: Effectivement, là, il y avait tous les élèves, tous les gamins de tous les âges, de tous les niveaux qui se retrouvaient pour jouer à l'épervier. Et c'est vrai que c'était des bons souvenirs.
2: Quels souvenirs vous gardez d'une manière générale du Sud? Parce que j'imagine que, ok, il y a Salon de Provence, mais peut-être que vous avez découvert, je sais pas, moi, Pélissin, la Barbade, enfin voilà, tous les endroits que Vénergue qui sont autour. Vous avez peut-être un petit peu bougé quand même.
3: Oui. Et puis, alors, en fait, la bonne nouvelle, c'est qu'aujourd'hui, je suis basé à côté d'Avignon, à Villeneuve-les-Avignon. J'ai retrouvé le Sud dans lequel j'avais habité.
2: Il n'y a pas de hasard.
3: Exactement. C'était une très belle coïncidence, effectivement, en rejoignant Ulysse en 2021. Mais oui, autour de Salon de Provence, la région est absolument magnifique. Salon elle-même est une ville historique, ville de Nostradamus, avec un des plus beaux châteaux forts de la région, le château de Lampéry. Ouais. Autour de ça, vous avez effectivement des villages qui sont absolument très beaux. Vous avez Grance, Lançon, Pélissanne, etc., comme vous l'avez dit. Et ça, c'est autant de souvenirs.
2: Il y en a un qui sort du lot pour vous, dans lequel vraiment vous vous sentez bien et vous aimez y aller avec votre famille, vos enfants, parce que vous avez plusieurs enfants.
3: Ouais, alors j'ai 4 enfants qui ont entre 4 et 12 ans. Ouais. Aujourd'hui,
2: vous êtes un jeune papa, vous avez tout juste 40 ans.
3: C'est ça, ouais,
2: 43. Alors
3: 43, ouais, effectivement.
2: 43, c'est tout juste 40 ans.
3: Quoi. Oui, voilà, c'est pas très loin, plus ou moins 10%, effectivement.
2: C'est de la courtoisie. Vous les emmenez dans le Sud, parce qu'on l'a compris, vous vivez dans le Sud, on parlera de votre quotidien, mais ouais. Vous les emmenez justement découvrir un peu cette région que vous avez découvert, vous, gamin.
3: Oui, bien sûr. Déjà, on va visiter mes parents, leurs grands-parents, autour de Salon, et puis effectivement, on va visiter, on en profite pour aller visiter les villages. Ouais. Vous parliez de Pélissanne, au plus autour de chez nous. En fait, il y a un village que j'aime beaucoup, dans lequel je me suis marié d'ailleurs, qui s'appelle Mossane-les-Alpilles. Donc là, on change un petit peu, on n'est pas exactement autour de Salon de Provence, quoique, mais ce sont des villages qui sont magnifiques, qui sont restés figés un petit peu dans cette culture provençale, avec la place, effectivement, l'église, les cafés, etc., où il y a une douceur de vivre qu'on arrive à ressentir, même pendant des courts passages.
2: Et puis vous quittez la France, et on va en parler dans quelques minutes. Nouveau départ, alors là, vous allez loin, hein, puisque je dis vous quittez la France, encore sans doute lié aux mutations de vos parents, de votre papa, vous allez partir en Australie, à Sydney. On parlera, puisque vous avez passé votre bac aussi à l'étranger, puis de votre retour en France, puisque vous êtes forcément revenu à un moment donné. On va en France, vous en parlez très bien, évidemment, hein, depuis 20h, Damien Johannes, on retourne en France avec le plaisir d'entreprendre. Vous travaillez pour la mobilité, on va en parler, parce que pour se déplacer, il y a la voiture, il y a le scooter, il y a le vélo, il y a les patins à roulettes, et le skateboard. Vous êtes sportif, vous avez déjà fait du skateboard?
3: Oui, bon, j'en ai fait.
2: Ah ben voilà. Eh bien, le skateboard, c'est pas qu'une planche et quatre roues, enfin pas seulement. Surtout si, comme Catherine Quicandon, vous le choisissez dans le sud-ouest.
4: À Mézos, dans les Landes, à moins de 50 km au nord de Dax, ça glisse, enfin plutôt ça roule.
5: Évidemment, ça roule, Brèche. Pourquoi ça roulerait pas?
4: Je ne sais pas, surtout si vous êtes sur un parabolique skateboard. Mais qu'est-ce donc? C'est un skateboard fabriqué par Benoît et Mazabal. Pour la planche, il utilise du pin maritime des Landes, ce grand conifère au tronc rectiligne et à l'écorce brun, rouge, très fissuré, qui peut atteindre les 20 à 30 mètres de hauteur. Et à cela, il rajoute une petite spécificité.
6: La planche se tord sous les pieds, en fait. Il y a un système de flex, c'est un mouvement de torsion de la planche qui n'existait pas et que j'ai créé du coup avec ce que j'avais sur place. Donc en fait, ça donne un skate qui est très intuitif, très facile à skater. Ça envoie beaucoup plus de performance.
4: Tout est fait localement entre Mézos et Bias, sauf les matériaux complémentaires comme les roues et les trucks que Benoît achète aux États-Unis à défaut d'en trouver en France. Les skates sont complètement éco-responsables et pensés comme tels.
6: Quand je fabrique une pièce neuve, j'ai déjà prévu son recyclage et son re-recyclage. Et en fait, c'est quelque chose qui ira jamais à la poubelle, qui sera toujours utilisable ou réutilisable. Le bois, c'est transformable à volonté. Quand je n'utilise pas de produits toxiques qui tuent la matière, je pourrais toujours la retravailler derrière et en refaire d'autres choses.
4: Malin le lynx. Parabolic Skateboard est en fait né d'une double passion, le skate et la montagne. Il y a quelques années, Benoît le Montagnard déménage et devient Benoît le Landais. Les sensations de glisse lui manquent, alors il décide de résoudre le problème en créant une planche pour les retrouver. initialement pensé pour l'entraînement des snowboarders en période estivale. Parabolic Skateboard peut être utilisé par qui veut. Benoît ne viendra pas vérifier, je vous le promets. Il existe plusieurs modèles. Cela démarre à 150 euros s'il y a juste le plateau et cela monte en fonction des options et de la taille de la planche. Vous pouvez les acheter dans une cinquantaine de boutiques en France, dont une vingtaine sur la côte. Oui, c'est logique. Et sur le site internet parabolic.fr avec un K à la fin. Merci à Carl Da Silva d'ici Gascogne pour cette idée qui roule. Ici, ça entreprend Parabolic Skateboard pour une planche landaise avec un air de montagne.
2: Eh ben, merci beaucoup à ici Gascogne et à Catherine Quicandon. Ça doit vous plaire parce que vous êtes un vrai sportif. Damien, enfin, un vrai sportif. Vous êtes sportif, je ne sais pas pourquoi je dis un vrai sportif. On a parlé de rugby tout à l'heure. Le skateboard, vous l'avez dit, vous connaissez. Puis la mobilité, ben, pour le coup, le skateboard, je ne sais pas, vous voulez pas faire quelque chose avec Ulysse autour du skateboard?
3: Il faudrait qu'on réfléchisse un petit peu, mais effectivement, pour les parkings et l'autoroute, ça risque d'être un peu limité quand même. Hein.
2: On va quitter Salon de Provence où vous avez vécu de très belles années, même si vous vivez dans le sud aujourd'hui. On comprendra que vous êtes revenu en France, mais je l'ai évoqué il y a un instant. Il y a un départ pour Sydney en Australie. Vous allez y vivre bien des choses et c'est le début aussi de votre cursus professionnel, votre parcours d'étudiant et l'entrée dans la vie active. Le parcours aujourd'hui de notre invité Damien Johannes, c'est jusqu'à 21h sur Ici.
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17: Et de son enfance en Île-de-France à ses souvenirs lorrains, de Salon de Provence à l'Australie, bah rien qu'un pas, c'est le voyage que nous raconte ce soir notre invité. Il est avec vous depuis 20h, Damien Joannès, directeur général de Ulysse, filiale de Vinci Autoroute, je ne me trompe pas.
18: Exactement.
17: Et on va en parler avant 21h, qui a pour objectif de simplifier les mobilités au quotidien, mobilité routière. Damien Joannès, votre invité, jusqu'à 21h. Alors, il n'y a pas que Paris dans la vie, il n'y a pas que la France non plus, il y a l'Australie. Vous partez, vous avez quel âge quand vous partez à Sydney ?
18: J'ai 12 ans.
17: Assez jeune, hein ?
18: Oui, ben, j'étais au collège, en fin de 5e. Mon papa rentre à la maison et nous annonce, avec la grande éloquence qui le caractérise, on va partir en Australie.
17: Et comment vous réagissez ?
18: Ben, on est content. On est content parce que pour nous, l'Australie, c'est l'aventure.
17: C'est le bout du monde.
18: C'est le bout du monde.
17: Vous ne connaissiez pas forcément, peut-être qu'à travers les livres ou...
18: Pas du tout, oui, c'est ça. Hein. À l'époque, il n'y avait pas Internet. Hein. On avait la télé, la radio, les livres, la bibliothèque pour aller s'informer sur les choses, et notamment les pays. Donc l'Australie, on ne connaît pas. Sydney, on ne connaît pas. Et là, ben, écoutez, on rend l'appartement, on vend les meubles. On a eu cette envie, je me souviens, cet enthousiasme.
17: Et quand familial. Vous dites monde, si vous étiez combien à la maison ?
18: On était 4, mes parents, ma grande sœur et moi. Donc là, on part en famille. On avait le droit à une grosse valise chacun, je me souviens, parce qu'on avait un surplus de bagages autorisé dans l'avion.
17: Tu m'étonnes, l'Australie quand même.
18: Voilà, c'est ça. Et on arrive.
17: On peut pas revenir rapidement si on oubliait quelque chose.
18: Non.
17: Généralement,
18: non. Ça prend du temps. Ou alors, il faut vraiment que ça vaille le coup.
17: Vous allez à l'école française là-bas ?
18: Ouais. Je vais à l'école française de Sydney, qui était une école qui est dédiée à l'apprentissage pour les familles françaises qui veulent continuer le cursus français. Mmh. Et la particularité de cette école à l'époque, c'est qu'il y avait très peu d'élèves.
17: En fait, trois.
18: Effectivement, j'ai fini en terminale à 3. J'ai passé ma terminale et mon bac par correspondance au CNED.
17: Ouais.
18: Et à l'époque, effectivement, la digitalisation n'était pas encore passée par là. On faisait les devoirs sur table à l'école. Et ces devoirs-là, on les envoyait en France pour qu'ils soient corrigés par la poste. Et ils revenaient corrigés 15 jours plus tard, parce que ça mettait une bonne semaine à arriver.
17: Votre bac, c'est à Singapour où vous le passez ?
18: Alors, le bac, je le passe à Singapour. En fait, pourquoi ?
17: C'est la classe, quand même, de dire dans la vie, moi, mon bac, je l'ai passé à Singapour.
18: Ah, dis donc, c'est pas commun, effectivement. Bah, oui. Alors, le bac, je le passe à Singapour, pourquoi ? Parce que le centre d'examen unique de cette région du monde-là était l'école française de Singapour. Donc, on s'est retrouvé à 80 bacheliers qui venaient des écoles françaises de toute cette région du monde, c'est-à-dire il y avait Canberra, Sydney, Jakarta, et d'autres villes en Asie et en Océanie. Et on a fait 10 jours d'hôtel et on a passé le bac.
17: Alors je vais retourner en France, hein, je vais laisser cette parenthèse, même si vous allez y vivre combien de temps du coup en Australie ?
18: 7 ans.
17: C'est quand même une parenthèse qui est assez longue et c'est une période de votre vie plutôt préadolescence et adolescence, donc c'est aussi des lieux peut-être des premiers amours pour vous.
18: Ah oui, bien sûr.
17: Voilà, et bien d'autres choses. 2 ans de prépa en école de commerce, et là vous partez, vous revenez en France pour le coup, et vous allez à Lyon.
18: Et je vais à Lyon, et je me retrouve à la Croix-Rousse, ce magnifique quartier de Lyon, en fait, qui a vraiment une vie à part entière, une vie de village, comme les Lyonnais amenés à m'a dit, hein, les personnes qui vivaient à la Croix-Rousse. Et là, je me retrouve tout seul, à 18 ans, dans mon appartement, puisque mes parents sont repartis en expatriation. Et ma sœur, elle est partie en Afrique du Sud, cette fois-ci.
10: C'est dur, je trouve. Encore là, vous retrouvez seul à 18 ans.
18: Et là, je me retrouve seul à 18 ans. Alors, en revanche, c'était l'indépendance, c'était la belle vie. Là. Ça y est, je
10: Moi, tu m'étonnes, à 18 ans.
18: Et effectivement.
10: Quoi, les boîtes lyonnaises se souviennent de vous.
18: Oui, peut-être. Sûrement, peut-être. Même si bah, c'était une période de ma vie où j'ai quand même beaucoup travaillé. Parce que les classes prépa, effectivement, il y a un rythme un peu intense. Et je passe 2 ans à Lyon.
10: Alors, il y a deux étapes, en tous les cas, deux lieux qui comptent à ce moment-là, pendant ces études d'école de commerce. C'est Londres. Vous allez faire un stage, il me semble, où vous allez y rester quelques temps.
18: Ouais, c'est ça. Alors après 2 ans en classe prépa, j'intègre mon école de commerce à Paris, le SCP, et donc je déménage à Paris en 2004. Et après 2 ans, bah, dans les écoles, on fait une année de ce qu'on appelle une année de césure. Et pendant cette année de césure, on va travailler en stage pendant 1 an, 12 mois, au cours duquel vous avez la possibilité de faire un stage de 12 mois ou alors 2 stages de 6 mois. Et le premier stage que je fais, ben je le fais à Londres, dans une grande banque française, dans une salle des marchés, avec des traders et des vendeurs de dérivés actions.
10: Je pense que le deuxième stage est plus intéressant et on retourne à quelque chose dont nous avons déjà parlé. Vous allez faire un stage au Stade français.
18: Alors je fais un stage
10: génial,
18: au Stade français.
10: Vous qui adorez le rugby.
18: Dis donc, incroyable. C'était en 2007. Donc là, je suis à Londres. Et là, je dis non, il va falloir que je fasse autre chose pendant cette année de césure. Et je me mets dans la tête de revenir et de travailler dans le rugby. C'était l'époque où il y avait la Coupe du Monde de rugby en France également. Et donc j'avais postulé, en tout cas cherché à y contribuer, à y travailler dans cette Coupe du Monde de rugby. Et ne trouvant pas l'opportunité ni le poste qui allait bien, j'ai commencé à chercher un club à Paris, donc le Stade français, où j'ai travaillé pendant 6 mois en tant que stagiaire. C'était génial.
10: J'étais un fan de rugby qui avait découvert ça, notamment à Salon de Provence.
18: Marcel Roustan, ouais, c'est ça.
10: Bon, mais alors vous installez où? Vous êtes à Boulogne-Billancourt là, à ce moment-là?
18: Non, bah, je suis dans Paris.
10: Vous êtes dans Paris?
18: Je suis dans Paris, dans le 11e.
10: Mais Boulogne, ça compte? Je sais pas, vous êtes passé par Boulogne-Billancourt.
18: Alors, j'y suis passé pour le stage au Stade français, effectivement.
10: Voilà, c'est ça.
18: Hein, c'est ça hein.
10: Et un autre quartier, tiens, à Paris, qui vous marque, c'est la Défense. Alors, sur le papier, c'est pas extraordinaire, parce que, bon, c'est un quartier d'affaires, hein, c'est des affairies, c'est des grands immeubles un peu futuristes, hein. À l'époque, ils ont été construits pour ça, c'est des bureaux. Mais c'est un lieu qui marque votre vie pour d'autres raisons, Damien Johannes.
18: Bah, un petit peu, puisque, effectivement, fin de
10: vous
18: stage.
10: On comprend pas ce que vous allez dire. On vous écoute.
18: Fin de stage, je termine ma scolarité en école de commerce et là, bah, je commence à travailler. Donc, mon premier emploi a été dans un grand cabinet d'audit qui était basé à la Défense. Et donc là, bah, j'intègre ce cabinet d'audit.
10: Mais surtout, vous rencontrez quelqu'un qui compte pour vous.
18: Je rencontre ma femme.
10: Mais voilà.
18: Dans ce cabinet d'audit.
10: Là,
18: dans
10: dans
18: les toutes premières semaines justement de ma carrière professionnelle, j'y rencontre ma femme. Effectivement.
10: Quatre enfants, hein, c'est ça.
18: Quatre enfants
10: avec votre épouse. Du coup, vous êtes marié, vous nous l'avez dit, mais c'est pas du tout ici. Hein, vous êtes marié. Vous avez évoqué le lieu de votre mariage d'ailleurs tout à l'heure.
18: Mossène et Zelpi, ouais, dans le sud.
10: Rien à voir. Alors, vous faites pas mal de missions chez les clients un peu partout en France. C'est encore une belle occasion pour vous de vous déplacer. J'évoque comme ça quelques noms. Je sais où vous y êtes rendu. Dites-moi ce que ça vous évoque ou ce que vous avez pu y vivre. Marignane, on en a déjà un peu parlé. Il y a Valenciennes aussi.
18: À Valenciennes, ouais, j'y ai passé du temps mon rôle consistait à auditer les directions financières de grandes entreprises industrielles comme Alstom, comme la DCNS, comme Airbus. Et à Valenciennes, j'y suis allé un certain nombre de semaines justement dans le cadre de mes missions pour Alstom Transport. Et donc Valenciennes, ouais, j'y ai passé sur 2 ans, j'ai dû y passer cumulé au moins une bonne dizaine de semaines. Hein, donc j'ai eu l'occasion de visiter les restos, les bons hôtels, effectivement.
10: Alors on va continuer d'en parler parce que ça c'est clair, que les bons restos, c'est ce qui vous a marqué à Cherbourg, à Marseille, que vous allez aussi découvrir. C'est aussi le point commun de toutes ces villes, c'est qu'on y mange bien.
18: Exactement.
10: C'est la suite de votre voyage, Damien Johannes, que l'on découvre ce soir sur ICI. Alors ça marche, qu'en pensez-vous? On entend votre parcours, ça marche. Autour de vous, vous connaissez forcément quelqu'un qui s'est mis à courir il n'y a pas très longtemps, et vous dites, pourquoi pas moi? Vous, je vous pose pas la question, j'imagine que voilà, vous êtes affûté, vous êtes sportif, vous courez.
18: Un petit peu, oui.
10: Un petit peu. Depuis plusieurs mois partout en France, les running clubs se multiplient. Vous savez, c'est ces groupes ou ces associations de coureurs hein, qui se retrouvent régulièrement pour courir ensemble. Dans le Grand Est, c'est là où on va se rendre. L'un d'entre eux bat même des records de fréquentation. Voici le reportage de Robin Bernot avec Mohan Chibani.
18: À Nancy, plus précisément sur la place Stanislas. Chaque semaine, des centaines d'inconnus se retrouvent pour courir ensemble.
15: C'est un truc de fou, c'est en train de se développer d'une manière, les gens adorent.
18: Lui, c'est Valentin Bourrel. Il vient tout juste de finir ses études de kiné et il y a quelques mois, il a eu une idée que je trouve juste géniale. Il a créé le Blabla Run. Le principe est hyper simple. Tous les mardis soirs à Nancy, ils sont des centaines à courir ensemble 6 km. Alors, il y a des jeunes, des moins jeunes, des étudiants, des salariés, des garçons, des filles. Tous ont un seul et même objectif, faire un petit peu de sport, se retrouver pour un moment convivial et surtout pas de compétition. Notre reporter Mohan Chibani est allé rencontrer Valentin, le créateur du Blabla Run.
15: L'idée de départ, c'est de faire en sorte que les gens bougent leur corps, c'est d'inciter les gens à bouger, à se rassembler, à partager des choses ensemble autour du sport, qui est une bonne cause, parce que c'est aussi bien pour la santé mentale que la santé physique. Il y a des couples même qui se sont créés, donc ça c'est assez rigolo.
18: Lors des premiers rendez-vous donnés via le compte Instagram Blabla Run Club, une quarantaine de participants avaient répondu à l'appel. Aujourd'hui, ils sont plus de 700 à venir courir chaque semaine.
16: On vient assez souvent. On vient pas toutes les semaines, mais deux fois par mois minimum. Et si on vient pas, on essaye d'aller courir par nos propres moyens, mais c'est grâce à ça qu'on s'y est mis sérieusement.
18: Alors ici à Nancy, ça marche, mais vous, qu'en pensez-vous ? Emma, par exemple, elle adore l'idée.
19: Moi, je trouve ça très cool parce que j'avoue que j'ai été aussi un peu dans cette situation, à avoir peur de me lancer dans le sport, etc. Pas forcément la course à pied, mais c'est vrai que ça peut faire peur et en vrai, c'est cool de pouvoir commencer en groupe et tout, donc je trouve ça bien.
18: Pour Hugo, ce running club est avant tout un véritable lieu de rencontre où la course devient un prétexte finalement pour créer du lien.
20: Pour moi, c'est une bonne initiative. Ça permet aux gens qui sont éloignés, tout seuls chez eux, ça permet déjà de s'ouvrir principalement et pousser à faire du sport. Je sais que moi, par exemple, au début, j'ai commencé seul et j'avoue que c'était un peu compliqué. Et là, le fait de le faire en groupe, je trouve que c'est porteur, c'est une bonne initiative. Puis après, de s'ouvrir socialement. Et là aussi, c'est important. Je pense que les jeunes, ils demandent ça.
18: Même si vous n'êtes pas nancéen, je vous conseille vraiment d'aller suivre Valentin Bourrel sur les réseaux sociaux. Bourrel, B-O-U-2-R-E-L. Son contenu, il est vraiment canon. Récemment, il a par exemple donné un conseil par jour pendant un mois pour bouger, pour entretenir son corps. Le tout depuis chez soi.
10: Merci beaucoup Robin Bernot, mon invité, votre invité Damien Johannes, directeur général de Ulysse. Je ne me souviens même plus le nombre de villes qu'on a évoquées compte tenu de son parcours. On est passé il n'y a pas longtemps par Lyon, par la région parisienne. On parlera de Cherbourg, de Marseille, d'Avignon, du Sud. C'est pas fini, on a encore un beau voyage qui continue jusqu'à 21h sur votre radio ici.

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2: 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Il est notre invité jusqu'à 21h. Alors, on a évoqué ces villes où vous êtes passé dans votre parcours. J'ai évoqué Cherbourg, Marseille. Ça aussi, ce sont des souvenirs qui ont compté pour vous, Damien, parce que c'est des passages.
3: Oui, ce sont autant de passages dans lesquels j'ai passé des semaines justement, et travaillé avec ma petite bande de collègues. Cherbourg, magnifique ville effectivement, où j'allais travailler à la DCNS justement, auprès de l'entreprise qui produit les sous-marins nucléaires. Donc très intéressant, la ville magnifique effectivement, avec beaucoup de souvenirs.
2: Marseille, la Méditerranée. Vous allez en Méditerranée quand vous partez en vacances? Vous êtes pas très loin, vous habitez dans le sud aujourd'hui. Quand vous partez en vacances, vous allez où avec vos enfants?
3: On va dans différents endroits. Alors on va à la montagne, on va au ski en famille. Ça c'est la première destination. On va à Megève, une station dans laquelle on va assez régulièrement d'année en année depuis que les enfants sont petits. Donc ça c'est la station où on va. Non, sinon on va dans le Lot-et-Garonne aussi l'été, puisque on a l'habitude depuis quelques années de se retrouver avec notre bande de copains d'école, justement des couples qui ont année après année de plus en plus d'enfants.
2: C'est à Lauzin.
3: À Lauzin, exactement.
2: Au château de Lauzin.
3: Au château de la Locrie, exactement, et qui est un magnifique château médiéval qui, dont les propriétaires sont Mireille et Marc, qui nous accueillent tous les ans.
2: On le salue.
3: Exactement, je vous salue, Mireille et Marc, et merci beaucoup, puisqu'il y a quelques semaines, on était encore chez eux.
2: Vous allez avec vos potes de fac, vos potes d'études, quoi.
3: Voilà, c'est ça, potes d'école. Cette année, on était une quarantaine quand même. On était 8 familles, 16 adultes et 24 enfants. Chacun des couples a au moins 2, 3, voire 4 enfants. Et on fait ça depuis une dizaine d'années. Ouais. Et depuis une dizaine d'années, justement, on va à Lauzin, dans ce magnifique château de la Locrie, accueilli par Mireille et Marc.
2: Alors, comme vous savez, la bougeotte, il y aura Milan aussi dans votre vie, qui est peut-être un lieu aussi de réussite. Vous avez mis en place une plateforme, je crois, aussi à ce moment-là. Vous vouliez partir à l'île Maurice. Ça fait partie. De vos projets, de vos opportunités professionnelles, mais il y a tout un contexte aussi qui s'est joué et qui fait que presque en un coup de tête, grâce à un chasseur de tête,
3: c'est ça.
2: Vous partez à Avignon.
3: C'est ça. On à Milan, on y part en 2013. Pareil, sur un coup de tête, on prend un camion.
2: Très coup de tête, vous.
3: Oui, on est très coup de tête. On est comme ça. Effectivement, on y part avec mon épouse. On devait y rester un petit moment, en tout cas un moment limité. Finalement, 8 ans après, on rentre à Avignon en 2021. À Avignon, en tout cas un petit à côté, puisqu'on nous on habite à Villeneuve-les-Avignons, dans le Gard,
2: qui est une tout petit peu au-dessus de
3: un tout petit peu au-dessus de l'autre côté du Rhône, effectivement.
2: Exactement, ouais, je vois très
3: bien. Le Rhône qui délimite la frontière entre la région PACA et la région Occitanie.
2: C'est là où il y a le pont Saint-Bénezet.
3: Exactement.
2: Qui n'est autre que le pont d'Avignon.
3: Le pont d'Avignon, effectivement. Et alors quand les touristes le découvrent sans le connaître, ils coupé au milieu, en fait, ils sont assez étonnés. Mais voilà, donc on arrive en 2021 à Villeneuve-les-Avignons pour prendre cette opportunité professionnelle qui est Ulysse, puisque les bureaux, le siège est à Nanterre, mais on a de très grands bureaux dans lesquels il y a beaucoup de monde.
2: Sur Avedène, les bureaux.
3: À Avedène, exactement, dans une ville qui est à côté d'Avignon, à la barrière de péage, Avignon-Nord. Voilà.
2: Du coup, c'est aujourd'hui votre quotidien, cette région-là. Du coup, il y a le Gard qui est pas loin, il y a la Camargue qui est pas très loin. Je sais que ce sont des repères et des marqueurs pour vous. Le Gros du Roi, par exemple.
3: Oui, bien sûr. En fait, la région est magnifique. On est très heureux. Effectivement, vous avez le Gardon qui n'est pas très loin, sur lequel vous pouvez passer des après-midi sur les plages de Galet au bord de la rivière. Le Gros du Roi avec ses plages. La Camargue avec ses balades à cheval. C'est une région dans laquelle, effectivement, il fait très bon vivre avec une vraie belle culture locale. Et des paysages qui sont absolument magnifiques.
2: Et c'est vrai que cette région, vous connaissiez, vous y aviez fait du hockey sur glace plus petit.
3: Oui, à Avignon, effectivement. Ça, c'était mon sport après le rugby.
2: J'ai cru que vous étiez très rugby, là, vous me décevez. Bref.
3: J'ai changé à un moment donné. J'ai changé pour revenir ensuite au rugby, mais effectivement, j'ai joué au hockey sur glace à Avignon, à la patinoire.
2: Attendez, le rugby fait à nouveau partie de votre vie. Décidément, c'est quelque chose qui vous suit. Parce que vous jouez aujourd'hui au touch rugby,
3: c'est ça. Ouais. Je joue au rugby, mais sans plaquage. C'est-à-dire que.
2: D'accord.
3: On joue au rugby.
2: Aux angles.
3: Aux angles. Au RCAGR, exactement. Et là, on a une équipe qui est tout à fait sérieuse, avec des tournois, des licences, etc. De touch rugby. Donc, c'est un rugby qui se joue à 5. Et on ne plaque pas. En revanche, on se touche. Et quand le joueur est touché, le ballon s'arrête. Et il y a une remise en jeu.
2: Mais vous, ça s'enseigne, ça? Ou vous aimeriez pas, je sais pas, être entraîneur? Parce que c'est un tel parcours avec le rugby aujourd'hui.
3: Pour être entraîneur, il faut un peu de temps, quand même.
2: Hein,
3: il faut être dispo les mercredis, les week-ends. C'est assez incompatible avec ma vie d'aujourd'hui, malheureusement.
2: Est-ce que vous retournez à Fréjus de temps en temps?
3: Alors non, mais en revanche, Fréjus, j'y ai passé beaucoup de temps quand j'étais plus jeune. Et bien parce que quand on habitait en région parisienne, à Sartrouville, notre lieu de vacances dans lequel on allait très régulièrement et plusieurs fois par an était Fréjus, dans une résidence qui avait été nouvellement construite, dans laquelle on avait un tout petit appartement. Alors je me souviens, à l'époque, on n'avait pas le téléphone. On y allait en voiture depuis Sartrouville. Et là, c'était justement l'aventure, c'était le voyage. Il y avait une très grande piscine au milieu de cette résidence, la plage pas très loin, et on y allait, donc c'était vraiment les vacances d'enfance, ouais, en famille, avec les copains qu'on retrouvait d'année en année. J'en ai beaucoup de très bons souvenirs.
2: Alors vous allez peut-être me répondre dessus, mais de tous ces lieux, et depuis 20 heures, il y en a un qui sort du lot. Si vous étiez une carte, vous voyez, de France, oublions Sydney, Milan, quel serait le point central?
3: Ah, le point central, c'est le sud. C'est Salon de Provence, c'est Avignon, c'est la région Provence. Enfin, c'est cette région-là en tant que telle. Aujourd'hui, notre base familiale est là, et je dois dire qu'effectivement,
2: c'est là où vous vous sentez bien.
3: C'est là où on se sent le mieux. Ouais.
2: Damien Joannès, directeur général du lycée, est votre invité sur ICI. Parlez-moi d'Ulysse. 7,5 millions d'utilisateurs. Vous êtes le leader du télépéage en France.
3: Exactement. Alors, on est le service qui a pour vocation de faciliter la mobilité des Français. Alors, c'est une marque grand public qui est très connue. Et on rentre dans le quotidien des Français. Hein. Ce qu'il faut savoir, en fait, c'est que en dehors des villes, l'outil principal de mobilité des Français, c'est la voiture. On a besoin de la voiture. La voiture est indispensable. Et Ulysse a pour vocation de lever tous les petits irritants de cette mobilité, donc le paiement de l'autoroute, du parking, la recharge électrique, la recherche du prix des carburants, etc. etc.
2: Une question importante, le prix des carburants, dans l'actualité, cette année,
3: effectivement,
2: il a gonflé. Et puis,
3: Effectivement. Et du coup, en fait, on a cette grande responsabilité, justement, d'accompagner les Français dans leur mobilité, quelle qu'elle soit. C'est-à-dire qu'on a des utilisateurs, des clients qui l'utilisent tous les jours pour aller travailler, comme des clients qui l'utilisent seulement pour partir en week-end, pour partir en vacances.
2: Et vous adaptez justement par rapport à la consommation qu'on a chacun de la mobilité.
3: Exactement, les offres sont adaptées à tous usages, puisque en fait, la souscription aux offres est totalement gratuite. Vous recevez votre badge en 48 heures et déjà activé. Vous pouvez l'utiliser.
2: C'est le pass, quoi. 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
3: Voilà, c'est le pass. Okay. C'est le petit boîtier que vous allez coller à votre pare-brise et qui vous permet au péage de passer sans encombre jusqu'à 30 km à l'heure dans les voies dédiées. Ça vous évite d'ouvrir la fenêtre, d'avoir froid l'hiver, de réveiller les enfants quand ils font la sieste dans la voiture sur la route des vacances.
2: Vous pensez à tout,
3: ça, c'est du vécu. De vous contorsionner, d'aller chercher votre carte bancaire. Ouais. Là, ça fait bip et on vous enlève toute la charge mentale qui est liée à ce genre de déplacement.
2: Alors, les trois axes, on l'a dit, on va les rappeler, c'est les autoroutes, c'est les parkings, c'est la recharge aussi des véhicules électriques. Du coup, le Pass Ulysse, il comporte aussi, il y a une application mobile, hein, gratuite d'ailleurs, qui va avec.
3: Oui, bien sûr, gratuite. En fait, quand vous regardez aujourd'hui la mobilité des Français, de quoi ont besoin les utilisateurs? Ils ont besoin de préparer leur voyage, ils ont besoin d'effectuer leur voyage et de voir quel est l'itinéraire, quels sont les services sur la route qui sont le plus adaptés aux différents besoins. Les services sur les aires d'autoroute, les services sur l'infotrafic, etc. etc.
2: Il y a de l'infotrafic, hein, sur votre application.
3: Absolument, ouais, exactement. Et en fait, on se rend compte qu'avec la complexification de ces voyages, notamment dû à l'électrique, hein, parce qu'aujourd'hui, quand vous avez une voiture électrique et vous faites de longs trajets pour partir en vacances, vous êtes obligé de planifier un minimum votre trajet. Ulysse apporte de la simplicité. C'est-à-dire, on va vous donner à nos utilisateurs la possibilité, via les dispositifs que vous allez avoir pour payer les infrastructures de recharge électrique, des autoroutes et les parkings, y compris avec l'application qui vous permet de préparer votre voyage et de gérer au mieux pendant le voyage, la possibilité justement de vous enlever toutes ces frictions.
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2: Un dernier mot avant de vous quitter, Damien Jovanel, directeur général d'Ulysse, on le rappelle. Est-ce qu'il y a une région, un lieu que vous ne connaissez pas encore, ou alors très peu en France, et que vous aimeriez découvrir demain? Vous dites, jamais eu l'occasion, je ne me suis jamais arrêté.
3: Alors c'est la Corse. C'est la Corse. Alors moi j'ai fait, pourquoi la Corse? Moi j'ai fait le tour du monde, je suis allé très loin. Mais en fait en regardant, on se rend compte que dans nos régions françaises, on a vraiment des endroits absolument magnifiques, des endroits qui présentent des paysages magnifiques, très beaux. Et un des endroits que j'aimerais bien découvrir pour toutes ces raisons-là, c'est la Corse.
2: Merci beaucoup, je vous le souhaite, hein, bon voyage en Corse prochainement peut-être. Damien Jovanel, notre invité aujourd'hui, bon retour dans le sud de la France.
3: Merci.
2: 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Directeur général d'Ulysse, Damien Jovanel, c'était notre invité, à retrouver sur ici.fr. À très bientôt, plein de bonnes choses à vous, on se retrouve avec plaisir et bien demain sur ici. 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Portez-vous bien et bon voyage en France.

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2: Salut à toutes, salut à tous et bienvenue dans Décibels, votre rendez-vous musical et quotidien. Oui, du lundi au dimanche, Décibels est avec vous sur votre radio ici pour écouter ensemble de la bonne musique, parfois chanter très faux et très fort, ça fait beaucoup de bien. Parler de musique aussi, soit avec les artistes, soit avec des spécialistes de la question. Et en l'occurrence, mon invité de ce soir, qui est un véritable puits de science à propos des musiques noires américaines. Il a écrit des biographies qui font référence sur Aretha Franklin, Marvin Gaye ou encore Otis Redding. Son prochain bouquin sur James Brown sortira en octobre. Mais ce soir, il vient nous parler de Stevie Wonder, puisqu'on a appris il y a quelques jours l'arrivée de Stevie en Europe. Mon invité s'appelle Frédéric Adrian et il connaît ça par cœur.

savoir sur cette tournée de Stevie Wonder qui passera par Paris à l'Accor Arena le 15 octobre prochain, dans pile un mois. Enfin, pile, non, c'est pas vrai. Mais dans un mois, quoi. Bref, préparons-nous pour Stevie. On parle de lui et on l'écoute ce soir dans Décibels. Je vois bien qu'on est le 14 et que le concert c'est le 15 octobre. Je vois bien que ça fait pas pile un mois, mais mon cerveau qui est pas du tout mathématique me dit « Si, dis-leur que c'est dans pile un mois !» Je vous jure. Bon, ce n'est pas une émission de maths, vous l'avez compris. En revanche, une émission de musique dans laquelle on vous offrira aussi tout à l'heure un joli album dédicacé de Gaëtan Roussel, son dernier album Marjolaine, dédicacé par Gaëtan. C'est le cadeau du Blind Test. Alors, vous pouvez appeler dès maintenant Alexandra. Elle vous attend au standard 0810 055 056. Venez jouer avec nous au Blind Test 0810 055 056. Le thème du Blind Test ce soir, c'est les bisous. Et allez, pour démarrer l'émission, je voulais vous donner un bon plan, un podcast en 6 épisodes fabriqué par notre radio sœur FIP, une des jolies radios de Radio France. Ça s'appelle l'histoire secrète du punk et en 6 épisodes ça raconte toute l'histoire du punk, des origines américaines à l'influence jamaïcaine, l'explosion londonienne et même un petit passage par la France avec le rock alternatif et le premier festival punk sur les terres de France en 1976 à Mont-de-Marsan. On fête ça en écoutant les Vampas avec Manu Chao et on vous envoie sur l'appli Radio France pour ce joli podcast FIP, l'histoire du

0: Les vents passent toujours en activité. Si vous voulez les voir en concert dans le cadre de la tournée qui suit la sortie de leur excellent album de février, joliment intitulé Où va nous ? Ce qui est une bonne question, effectivement. Où va nous les enfants ? Eh ben, on va par exemple à Laval le 3 octobre pour applaudir les vents passent qui passeront aussi par le festival L'Estival à HR. Ça sera le 4 octobre et puis toujours au mois d'octobre à Montauban, à Meilhan-sur-Garonne ou encore à Biarritz, à Annemasse et à Château-Renard et Nice. Vive les vents passent, n'oubliez pas, ce groupe est la preuve que Dieu existe. C'est pas moi qui le dis, c'est eux dans une de leurs meilleures chansons.
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0: On change d'ambiance avec Oria qui nous a enchantés il y a quelques jours au Ici Live Festival en direct du port de la Ciotat. C'était une scène flottante sur laquelle elle a donné un concert qui pour elle était très très important parce que Oria, on a commencé à entendre parler d'elle en fin 2024, début 2025. Donc voilà, là elle commence à chanter devant des publics de plus en plus nombreux et le public des auditrices et des auditeurs d'ici, croyez-moi, ça lui a fait quelque chose. Oria vient de sortir un nouveau single qui s'appelle Bella Vita et son album arrive le 16 octobre, histoire de vous donner envie de la découvrir. Écoutez sa reprise de Khaled, c'est somptueux.

première scène, c'était dans le bar de ses parents, Oria. Alors quand on apprend comme ça, on peut chanter absolument partout et on a une voix à toute épreuve. On adore sa voix, il y a Toi Jamais, la reprise de Sylvie Vartan, ou encore Soirée Mondaine, le tube de l'été dernier. Oria, vous entendrez parler d'elle sur votre radio ici. On adore, on adhère.

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1: Youpi, youpi, Stevie Wonder revient dans l'actu. Alors on se met dans l'ambiance. On commence à chanter, à danser, à sortir nos disques et puis on dit mais est-ce qu'on connaît vraiment bien Stevie Wonder? Et moi quand je me pose ce genre de questions, je me tourne vers Frédéric Adrian. Bonsoir Frédéric.
2: Bonsoir Émilie.
1: Les amis, Frédéric c'est un véritable puits de science. Il a longtemps collaboré au magazine Soul Bag, un magazine de référence sur le blues et la soul, magazine français depuis 1968. Il est auteur des bios de Aretha Franklin, c'est pour Aretha qu'on s'est vu la dernière fois, Marvin Gaye, Otis Redding, tout ça publié au Castor Astral. Castor Astral, où vous sortirez d'ailleurs le mois prochain.
2: Pour le coup, c'est au mois il reste maintenant.
1: Ah, c'est le mois il reste.
2: Oui.
1: Vous avez déménagé.
2: Mais oui.
1: D'accord, donc tout ça, c'était le Castor Astral. Et au mois et le reste, le mois prochain, votre biographie de James Brown. On en parlera, vous viendrez dans l'émission.
2: Parce que avec plaisir.
1: 20 ans qu'il est mort, ce bon James Brown, cette année. Et donc, vous avez aussi publié une dizaine d'années au Castor Astral une biographie sur Stevie Wonder. On a appris son retour sur scène. On savait déjà de toute façon que Stevie Wonder, on allait en parler cette année parce que c'est les 50 ans d'un album important. Hein.
2: Oui, c'est les 50 ans de Songs in the Key of Life.
1: Voilà, on parlera de ce disque en particulier tout à l'heure, mais c'est vrai que Stevie, en France, on l'aime aussi, alors parfois pour ses chansons un petit peu sirupeuses. On l'aime quand il fait des explorations aussi soniques incroyables. Est-ce qu'on a toujours aimé dès ses débuts Stevie Wonder en France, Frédéric Adrian?
2: Alors Stevie Wonder, il est venu super tôt en France,
1: ouais.
2: Puisque il commence vers 61-62. Et en 63, il fait un premier concert à l'Olympia. Donc il est déjà identifié un minimum par le public. Et il a eu son petit tube qui s'appelle Fingertips, qui est quasiment un instrumental,
1: ouais.
2: Et qui est vachement passé dans Salut les copains, enfin dans des émissions comme ça. Il passe même à la télé dans l'émission d'Albert Rehner, dont le nom m'échappe.
1: Ah, je ne l'ai pas non plus.
2: Voilà.
1: Vous pensez bien, j'étais pas né, Frédéric.
2: C'est vrai. Moi non plus.
1: Enfin.
2: Moi non plus.
1: Mais en tout cas, voilà, télé, radio,
2: ouais, il est déjà
1: et concert dès le début des années 60. Parce que lui, il a commencé sa carrière, petit garçon.
2: Bah, il a
1: Little Stevie Wonder.
2: 11-12 ans quand il commence à enregistrer. Pour la première fois, et en fait il a été préparé par la Motown pendant un certain temps, mais très très vite en effet c'est quelqu'un qui a un parcours incroyable. Il doit avoir à peu près 75 ans maintenant et il a plus de 60 ans de carrière.
1: C'est dingue.
2: Il a toujours été dans les vies des amateurs musicaux, on va dire, d'un âge raisonnable. Tout le monde peut avoir son Stevie Wonder depuis les années 60 jusqu'à plus récemment.
1: Ben oui, alors on va parler de tout ça, on va parler du Stevie politique, de Stevie et la France aussi, parce que voilà, il y a eu plusieurs grands moments. Là, donc, il va venir, on l'a appris il y a quelques jours, et c'était la guerre pour avoir des billets, il va venir chanter le 15 octobre prochain, dans un mois et un jour, à Paris, à l'Accor Arena. Ça faisait longtemps qu'il n'était pas venu en France. Hein.
2: En France, 2014, et
1: ouais.
2: À Paris, 2010.
1: Ah oui, donc ça fait
2: un bail. Ça fait très longtemps. Il n'a pas fait de disque depuis. Hein. Il a une actualité particulière. Les gens qui le fréquentent disent que c'est Stevie Time. C'est le temps de Stevie. Il fait les choses quand il veut, à la façon dont il veut, y compris pour les gens autour de lui. Ce n'est pas complètement cela. Là,
1: ouais.
2: Là, par exemple, les places, elles ont été annoncées à peine plus d'un mois avant le concert.
1: Bah oui.
2: Personne ne fait ça. Enfin,
1: normalement, non. Mais lui, il a rempli l'Accor Arena en 25 secondes.
2: On a tous passé notre matinée.
1: Vous avez eu des tickets, vous?
2: Oui, j'ai des tickets.
1: Ah là là, les jeux de la soul, ils sont avec vous.
2: Et je les ai payés, hein, je le précise. D'ailleurs, si vous pouviez acheter mon livre, ça m'arrangerait.
1: Oui, s'il vous plaît.
2: Parce que vu les prix, il faudrait en vendre quelques-uns.
1: Il est ruiné, Frédéric. Il a acheté deux places pour Stevie Wonder.
2: Deux places pour Stevie Wonder, c'était pas prévu.
1: Ah, on a pété le PEL. C'était pas prévu.
2: C'était absolument pas. Il y a des rumeurs depuis des siècles.
1: Vous en doutiez pas que pour les 50 ans de son album culte, il allait faire une petite tournée, enfin une petite tournée.
2: Ça fait longtemps qu'il faisait pas beaucoup de concerts, pas de vraies tournées depuis longtemps. Même aux États-Unis, il joue que très ponctuellement. Je me disais bien qu'il allait peut-être avoir quelque chose. Moi, je m'attendais plus à une version collector de Songs in the Key of Life, pour le coup.
1: Ouais.
2: J'avais vu des rumeurs, mais il y en a toujours autour de lui. J'avais vu des rumeurs de tournée qui disaient peut-être pour cette année l'Europe. Mais honnêtement, quand j'ai vu l'annonce, c'est un copain qui me l'a fait suivre. Et je pense pas que j'ai beaucoup. Il faut pas que je le dise, parce qu'il y a peut-être des gens qui écoutent, mais j'ai pas beaucoup travaillé de la journée, quoi.
1: Dans la foulée. Bisous, patron. Qui a travaillé quand il a entendu cette bonne nouvelle? Les 50 ans de Songs in the Key of Life, on célèbre ça sur votre radio ici avec mon invité, Frédéric Adrian. Et puis on écoute Sir Duke, chanson merveilleuse dans laquelle Stevie Wonder partage avec nous ses admirations musicales.

0: Stevie Wonder est fan de Duke Ellington. C'est pour ça que la chanson s'appelle Sir Duke. Dans cette chanson, il parle aussi de Count Basie, Glenn Miller, Louis Armstrong et Ella Fitzgerald. Toutes ses admirations musicales. Mais lui aussi, aujourd'hui, il est devenu, on est d'accord, Frédéric Adrien, Stevie Wonder, une référence pour plusieurs générations de musiciens.
1: Ah, si on regarde dans les musiciens qui sont encore vivants aujourd'hui,
0: ouais.
1: Lui et Paul McCartney.
0: C'est enfin, les deux qui restent.
1: Il n'y a personne d'autre n'a pu avoir ce côté influent et dépassant complètement le genre d'origine.
0: Ouais.
1: C'est-à-dire qu'on va avoir des versions jazz, des trucs des Beatles, comme on va avoir des versions rock, des trucs de Stevie Wonder.
0: Oui, enfin, c'est ça.
1: C'est
0: tout
1: des gens
0: monde.
1: Qui ont complètement... D'ailleurs, c'est presque difficile de l'écouter. On a tellement l'impression de l'avoir en bruit de fond. On va faire nos courses, on va entendre justement Sir Duke. Là,
0: ouais.
1: On vient de l'écouter au casque en plus.
0: Ouais.
1: Et c'est vrai qu'on réentend le truc, on se dit, mais c'est vraiment super bien.
0: C'est
1: normal que ça ait marché. C'est vraiment très au-dessus de ce que font les autres. Quoi.
0: Et on a beau l'écouter 8000 fois, il y a toujours quelque chose qui se passe dans nos cœurs, dans nos oreilles. Alors quand même, Frédéric Adrien, le petit Stevie qui naît en 1950 dans le Michigan, aux États-Unis, dans une famille... Donc, noire, américaine, originaire du Ghana, c'est ça?
1: C'est ce qu'il raconte, lui.
0: Ah, on n'est pas sûr.
1: Je pense que c'est
0: un peu mytho, Stevie.
1: Je pense que je n'aurai pas l'occasion d'interviewer quand il viendra, donc je peux le dire.
0: Oui.
1: Je pense que c'est l'un des pires menteurs du showbiz. Il raconte n'importe quoi en interview.
0: Ah,
1: je ne sais pas s'il en donnera quand il va venir,
0: ouais.
1: Mais si quelqu'un veut une liste de questions qui fait qu'il se barrera au bout de deux questions parce que ça l'insupporte là, il y a plein de trucs qui sont faux dans ce qu'il raconte.
0: Mais, c'est-à-dire, alors, bon, sur les origines de sa famille, bon, pourquoi pas, mais il ment...
1: Sur son nom de naissance, sur plein de choses. Sur plein de choses, il est... Il ne veut pas parler de son père, pour des raisons qui sont assez compréhensives. Et donc, il a inventé un faux prénom. Quand on raconte l'histoire de Stephen Morris comme son nom de naissance, en fait, ce n'est pas ça. Il s'appelle Stephen Morris. Stephen Judkins, nom de son père, et Stephen, qui est un prénom classique. Et il a inventé toute cette histoire au bout de quelques années, parce qu'il ne voulait plus que son père soit dans l'histoire. Donc, il change le prénom, il change le truc.
0: Ah, mais oui, mais moi, ce n'est pas des vrais mensonges, ça. Quand la vie, elle est trop moche, il faut la redessiner.
1: Mais de même qu'il nous raconte depuis des années qu'il y a un album qui est prêt à sortir.
0: Ah, ça c'est pas vrai.
1: Et que bah, ce sera vrai quand on le verra, quoi. C'est
0: oui,
1: comme tout. C'est un jour ou l'autre, ça viendra, mais ça fait plus de 15 ans qu'il en parle.
0: Il est vraiment aveugle.
1: Oui, ça va continuer.
0: Non, parce que vraiment... ça serait quand même un scandale.
1: Non, c'est clair, ce serait le scoop. Ça fait pas partie des questions que je lui poserai, parce que quand même, je vais me tenir. Mais d'une façon générale, une bonne partie de ce qu'il raconte en interview est. Une version améliorée, mais c'est normal.
0: C'est un petit flou artistique.
1: Il est dans un monde tellement différent du
0: nôtre.
1: C'est depuis l'âge de 11 ans, il est musicien professionnel, il est vedette.
0: Ouais.
1: Je veux dire, il n'a pas touché un bouton de porte lui-même depuis, probablement depuis la fin des années 60. Enfin, il y a toujours quelqu'un pour lui ouvrir. Donc il est dans un monde qui n'est pas tout à fait le nôtre.
0: Oh, j'adore. Il est marié, il a des enfants, il est dragueur. C'est quoi la vie matrimoniale de Stevie Wonder?
1: Alors, il était marié plusieurs fois. Il a un certain nombre d'enfants, il y a eu quelques petites histoires de reconnaissance un peu compliquées. Là, aujourd'hui, il a l'air d'être dans une vie un petit peu plus calme qu'elle en a été un moment. Mais là aussi, voilà, c'est toujours très très flou. L'album Songs in the Key of Life est dédié à sa femme de l'époque et à ses deux femmes précédentes, par exemple.
0: Ah, voilà. C'est bien ça. Un album, trois dédicaces. En même temps, c'est un double.
1: Oui, clairement, c'est très très bien. Non.
0: Alors, sur cet album, Songs in the Key of Life, donc qui fête ses 50 ans et qui nous permet finalement de nous réjouir de la venue de Stevie Wonder, puisque c'est à l'occasion de cet anniversaire qui vient.
1: On va voir le programme, on ne sait pas, puisqu'il n'y a pas encore eu de date de tournée. Je pense qu'il joue l'album, en fait.
0: Il joue l'album.
1: Ce qui veut dire pas tous les tubes.
0: Donc, il jouera Sir Duke, il va jouer I Wish. Oui. Jouer Past Time Paradise qui avait été repris dans les années 90 par Coolio.

0: qui avec Sir Duke nous fait 1, 2, 3, 4, 5, 5 tubes. Alors sur toute la discographie de Stevie, effectivement, il en manquera. Mais déjà, rien que s'il joue ça, on a une chance inouïe.
1: Et puis ça veut dire qu'il jouera des chansons qu'on n'entend pas habituellement. Enfin,
0: c'est vrai.
1: De toute façon, on sait pas ce qu'il va faire. Moi, je dis ça parce qu'il avait fait une tournée des 40 ans de l'album qui n'était pas venu en Europe, où il avait fait la totalité de l'album et éventuellement un ou deux tubes à la fin.
0: En rappel.
1: Il y avait à cette époque-là, mais je ne sais pas s'il va le faire cette fois-ci, il y avait une séquence où il faisait appel à DJ Tic Tic Boom.
0: Oula.
1: DJ Tic Tic Boom, ouais. Je ne suis pas sûr que je souhaite qu'il le fasse.
0: Okay.
1: Mais bah, il va peut-être le faire. C'est lui. En fait, à un moment, il se va vers une platine et il dit « Je vous présente DJ Tic Tic Boom » et il passe des trucs à lui, des disques des autres, etc. etc.
0: Ah.
1: Peut-être que s'il n'y a pas ce quart d'heure-là dans le show, ce ne sera pas si grave que ça.
0: On
1: pourrait mettre plutôt des chansons à la place. Et voilà, DJ Tic Tic Boom.
0: Stevie Wonder sera à Paris le 15 octobre. C'est archi complet depuis le jour de la mise en vente. Ceci dit, à Londres, ils ont doublé la date, hein, la date du 3 novembre et du 5 novembre. Donc, on croise les doigts pour aussi une doublette parisienne.
1: Il y a une place. Il y a une place à l'Accor Arena. Il y a deux jours. Entre les concerts, il y a une seule journée entre les concerts, là il y en a deux.
0: Bon, donc il y a une place. On croise les doigts.
1: Bloquez votre 16.
0: Et vous restez bien dans le coin, on continue à parler de Stevie Wonder sur votre radio, ici avec mon invité Frédéric Adrien.

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2: Et dans Décibel, ce soir, on parle de Stevie Wonder, des 50 ans de son album Songs in the Key of Life et de sa venue à Paris le mois prochain pour un concert à l'Accor Arena. On espère que ça se transformera en deux concerts. Notre expert ce soir, l'auteur Frédéric Adrian, qui avait sorti aux éditions du Castor Astral une très belle bio de Stevie Wonder, nous dit qu'il y a de la place dans l'emploi du temps de Stevie et il y a de la place à l'Accor Arena aussi pour doubler le concert. Donc voilà, voilà, on espère. En attendant, est-ce que ça vous étonne, Frédéric, qu'ils remplissent comme ça un Accor Arena sans véritable actualité? Ça fait 20 ans qu'il n'a pas sorti d'album.
3: Oui, il y a juste eu à faire une annonce. Enfin, il y avait une petite image qui a circulé sur les réseaux et tout de suite, tout le monde a bloqué son créneau pour gérer les réservations. Ça fait vraiment longtemps qu'il n'est pas venu. Son influence n'a pas diminué.
2: C'est fou.
3: Il y a d'autres personnes qui n'ont pas fait 10 depuis longtemps et qui auront... Il aurait peut-être un peu besoin de relancer le truc s'il voulait venir.
2: Lui,
3: il y a une évidence, tout le monde veut aller l'écouter.
2: Mais pourquoi? C'est quoi ce truc entre Stevie et la France? En plus, on comprend pas ce qu'il dit, parce que le public français, on le sait, est pas forcément attaché aux paroles des artistes anglo-saxons parce qu'on n'est pas tous bilingues. Il y a un truc dans sa voix, c'est quoi? Il y a un lien quand même, très fort.
3: Il y a la puissance d'une série de tubes qui est vraiment hors du commun. Enfin, si on regarde, il y a une période entre, on va dire, 72-73 et justement Songs in the Key of Life, où il sort une série de disques absolument incroyables. Il y en a encore après, ça continue,
2: et puis,
3: ça enchaîne.
2: Ouais.
3: Il y en avait eu avant, mais il est au sommet de la création pendant finalement très très longtemps.
2: Ouais.
3: Et puis ça n'a pas vieilli. Enfin, non. Là, on vient d'entendre Pastime Paradise, qui date de 76. Est-ce que le son est différent du morceau de Coolio des années 90? Bien sûr que non. Ouais. C'est exactement le truc. Il y a des choses qui ont vieilli. Les premiers trucs Motown, les tubes, là,
2: Oui, mais c'est joli. Voilà. C'est très joli.
3: C'est vintage, c'est nostalgie. Ouais. Mais Songs in the Key of Life, c'est pas vintage.
2: Non.
3: C'est complètement vivant. En plus, les chansons, elles sont reprises régulièrement, elles sont chantées. Enfin, c'est de la musique. Il a réussi à faire sans lui. Participer beaucoup parce qu'il tourne pas tant que ça,
2: donc
3: il fait pas de disque depuis très longtemps. Il a réussi à faire que sa musique reste vivante sans même qu'il le fasse lui, quoi.
2: Et puis si c'est pas Stevie qui chante du Stevie, on appelle Eddie.
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2: Sur son album Ketchup Électrique, sorti quelques temps après Songs in the Key of Life, notre bon vieux Eddie Mitchell qui reprend Superstition.
3: Il y a un signe aussi. Il y a un truc de Dalida aussi qui reprend I Just Called to Say I Love You.
2: Oh là là.
3: Mais on peut l'écouter en privé, pas obligatoirement à la radio.
2: Pas obligatoirement à la radio, ok. Bon, je l'écouterai dans l'intimité de ma chambre. Merci Frédéric. Il n'a pas sorti d'album depuis 20 ans, mais il sort de sa réserve de temps en temps, Stevie. Est-ce qu'il y a uniquement, j'ai l'impression aujourd'hui, la politique qu'il anime?
3: Alors je pense que la musique ne l'intéresse plus beaucoup.
2: Ouais.
3: Ça fait partie des choses que je lui demandais justement, à l'âge de 11 ans, je pense qu'il a fait le tour depuis un certain temps, que venir rechanter ses vieilles chansons, il y trouve un certain plaisir. Mais par exemple, son directeur musical, qui est le bassiste qu'on voit sur scène avec lui, c'est lui qui dirige maintenant. Ça se voit, alors qu'avant c'était lui qui dirigeait son orchestre. Là je pense qu'il arrive, alors c'est toujours lui qui décide ce qu'il fait, ça je pense que quand il était venu au Zénith en 2008, non à Bercy déjà en 2008, à un moment il a décidé de se lancer dans Free, la chanson d'une banque.
2: I'm free.
3: Voilà, et c'était clairement pas prévu, et les musiciens étaient en galère, on voyait le bassiste derrière qui disait toi tu joues ça, enfin il est vraiment extrêmement libre. Après, je pense que la musique, il a fait probablement un peu le tour, que probablement la montagne derrière lui fait une ombre un peu forte pour qu'il ait envie de faire des choses nouvelles aujourd'hui. On sait bien qu'il va pas refaire Songs in the Key of Life, donc autant qu'il vienne chanter Songs in the Key of Life.
2: Allez, et puis nous on va écouter une chanson qui passe jamais à la radio. Et j'avais envie de changer ça. C'était en 1962, il ne s'appelait pas encore Stevie Wonder, il s'appelait Little Stevie Wonder. Frédéric nous en parlait tout à l'heure, un album tribute à Ray Charles, et la chanson s'appelle Hallelujah! I love her so! Stevie Wonder, à l'honneur, dans Décibel!

0: Stevie Wonder a annoncé qu'il allait venir jouer à Paris pour célébrer les 50 ans de son album Songs in the Key of Life. Et on en parle ce soir dans Décibel avec mon invité, l'auteur Frédéric Adrian. Quand vous avez écrit votre biographie sur Stevie Wonder, c'était compliqué d'avoir des sources directes. Les gens autour de lui ne parlent pas des masses.
1: Ah, moi, de toute façon, je fais très peu de témoignages puisque les témoins dans ce genre de domaine sont souvent très, très menteurs. Donc, oui. Je prends pas le risque. Mais il a beaucoup été suivi par la presse, donc il y a beaucoup de récits, presque au quotidien. Il n'y a pas beaucoup d'interviews de lui, parce que je pense qu'il n'aime pas trop ça. Par contre, il y a beaucoup de sources, il est suivi très très... C'est tellement vite une vedette que on tombe sur des articles sur bah tiens il était voir tel spectacle, j'ai été tombé sur un truc, il a emmené ses enfants au cirque
0: et
1: je crois que je l'ai pas mis dans le livre. J'espère que je l'ai pas mis dans le livre. Il a toujours été dans l'œil du public, donc il y a beaucoup de choses. On connaît bien son parcours.
0: On dit qu'il a vendu 100 millions d'albums, mais bon, si on compte toutes les cassettes qu'on a repiquées dans les années 80. Voilà, sa musique est absolument partout dans le monde.
1: Dans les films, dans les pubs, dans les...
0: Ouais. C'est un artiste absolument global et incontournable. En ce qui concerne la politique américaine, après de belles années quand Barack Obama était président, où il était
1: C'était l'artiste officiel de
0: la Maison Blanche.
1: C'est l'artiste officiel de la Maison Blanche. C'est encore un peu l'artiste officiel des démocrates, même s'il n'a pas beaucoup participé à la dernière campagne par rapport à d'autres fois. Il a toujours été dans ce camp politique. Il a toujours soutenu les démocrates. Et puis, il s'est surtout beaucoup investi sur les droits civiques très très tôt, à de nombreuses reprises. Contre l'apartheid, ce qu'on oublie un petit peu parce que c'est plus obligatoirement les sujets majeurs du moment, mais il a toujours été très très impliqué.
0: Il a écrit en 2020, au moment de Black Lives Matter, une chanson qui s'appelle Can't Put It in the Hands of Faith, contre les violences policières, le racisme institutionnel. Voilà le genre de moment qui fait sortir Stevie de sa réserve.

0: peut pas s'en remettre au destin. On, nous, sous-entendu, nous, les Noirs américains, ou les Américains, oui, les démocrates en tout cas.
1: C'était juste avant les élections, donc vraiment, le message était très clair.
0: Et puis en 2024, sa chanson anti-Trump, vraiment avant l'élection, We Can Fix Our Nation's Broken Heart, on peut réparer le cœur brisé de notre nation, chantait-il. It's gotta change.

0: même pas été élu.
1: Ça n'a pas marché deux fois de suite.
0: Ouais, voilà. Est-ce que ça explique aussi peut-être que Stevie ressorte vraiment de sa réserve et refasse un tour du monde? Il a envie de gagner en influence, en poids politique. Vous pensez que c'est possible, ça?
1: Je pense pas qu'il réfléchisse comme ça. D'abord, il sait, il a juste à parler. Il est très actif d'ailleurs sur les réseaux sociaux, pas à poster des choses tous les jours, etc. Mais très régulièrement, il poste des vidéos très simples, face caméra, souvent avec son petit synthé où il chante et où il parle. En particulier quand il y avait Black Lives Matter, il était très actif. Et très régulièrement, il fait soit des hommages pour les personnalités décédées, en particulier les grandes personnalités de la lutte pour les droits civiques, soit pour un événement, soit des choses comme ça.
2: D'accord. Donc il est toujours sur le coup.
1: Oui, et puis je pense qu'il ne sait pas trop. Enfin. Il entend parler de ce qui se passe autour de lui, mais il est vraiment dans un monde à part. Il est vraiment dans une bulle absolument invraisemblable. Je pense
2: mais parce qu'il vit quoi, comme un milliardaire, un peu. Il doit être milliardaire.
1: Très largement milliardaire.
2: Parce qu'il est auteur, compositeur, interprète, producteur de tout.
1: Il est propriétaire de, je pense, d'une bonne partie de ses bandes en plus. Ouais. Le jour où il voudra vraiment gagner beaucoup d'argent, il sortira des trucs d'archives, ce qu'il a toujours refusé de faire. Donc il a en plus un. Le jour où il vend ses droits, par exemple, il ferait probablement un des grands records du truc.
2: Eh ben, il rachètera l'Amérique. C'est peut-être ça la solution. Allez, en attendant, s'il accorde une interview, j'espère que ce sera à vous, parce que vous le connaissez bien, vous parlez bien de lui, Frédéric Adrian. Merci beaucoup d'être venu nous
1: voir. Merci bien.
2: Et je rappelle que donc le mois prochain, vous sortirez aux éditions Le Mot et le Reste, une biographie de James Brown. Ce sera les 20 ans de la mort de James Brown en décembre, alors vous reviendrez nous voir pour en parler.
1: Avec grand plaisir.
2: Merci beaucoup Frédéric.

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1: 19h45, mais que va-t-il se passer, mes amis? Eh bien, dans le dernier quart d'heure de Décibel, on célébrera un anniversaire, celui de la naissance de la regrettée Amy Winehouse. Et puis, on va jouer au Blind Test aussi avec Patricia. Bonsoir, Patricia.
2: Oui, bonsoir, Émilie.
1: Bienvenue, Patricia. Comment ça va?
2: Merci, ça va, très bien.
1: Bon, le cadeau est joli. Ah, merci, oui. Merci, Patricia. Oui, alors le cadeau est très cool aujourd'hui, puisque c'est deux albums, un chacun, quoi, un pour Patricia et un pour son concurrent Romain, de Gaëtan Roussel, le fameux Marjolaine, le dernier super album solo de Gaëtan. Et alors, il se trouve qu'on a des versions extrêmement jolies, et de un, et dédicacées par Gaëtan, qui était notre invité la semaine dernière. Donc voilà, ça fait un joli cadeau. Si on
2: oui, en plus, super.
1: Bah oui. Alors, oui. Patricia, on va jouer aussi avec Romain. Bonsoir Romain.
3: Oui, bonsoir Émilie, bonsoir Patricia.
1: Bonsoir, comment ça va Romain?
3: Eh ben, je suis bien contente que l'émission soit de retour après les vacances.
1: Je suis bien content.
3: Et puis je voulais remercier aussi toute ton équipe, Alexandra, tout le monde à la réalisation standard, ils sont vraiment sympas aussi.
1: C'est vrai, t'as raison, ils sont sympas. Il y a Emma à la technique ce soir, il y a Alexandra au standard, tu l'as dit, il y a Iris à la réalisation, il y a Mélodie qui programme tout, il y a Thierry et Thomas à la musique, enfin il y a du monde, hein. Il y a du monde.
3: Oui.
1: Bah oui, Romain, mais c'est pour ça qu'on est bien accueillis.
3: Tout le monde est super gentil.
1: C'est vrai. On est tous très moches, mais très sympas. C'est pour ça qu'on fait de la radio. Si on était beaux,
2: on est très bien accueillis.
1: On serait méchants et on ferait de la télé. Et voilà. Non, mais ça fait trop plaisir de vous retrouver. Et c'est vrai, Romain, que c'était bien long ce break des grandes vacances. Donc voilà, ça fait plaisir.
3: Oui.
1: Effectivement. Alors, Romain et Patricia, le thème du Blind Test ce soir. Les bisous, les baisers en chanson, on va s'embrasser et il va falloir retrouver donc le plus rapidement possible le nom des interprètes des chansons qu'on vous passe. À la fin, tout le monde gagne, vous l'avez compris, j'en ai deux des albums dédicacés de Gaëtan Roussel, donc vous en avez un chacun, quoi qu'il arrive, Patricia et Romain. Donc maintenant, on peut jouer à la cool. Voilà, juste avec la musique, on cherche les interprètes de ces chansons pleines de bisous.

0: Mais oui, le baiser d'Alain Souchon. Bravo Romain.
1: Il a été rapide.
0: Patricia, on est d'accord, on ne pouvait rien faire contre lui. Il était inarrêtable.
1: Oui.
0: On continue avec une deuxième chanson, toujours sur le thème du baiser. Dites-moi, qui chantait ça dans les années 70?
2: Approchez. 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
0: Romain.
1: Big bisou.
0: Comment il s'appelle?
1: Carlos.
0: Oui. C'est Carlos.
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0: Embrassez-vous. Mon Dieu, c'était mon tube de boom, ça, pour essayer de galocher un peu les garçons. Bah oui.
1: C'était dans toutes les fêtes.
0: Évidemment.
1: Les mariages et tout.
0: Ah, big bisou, ça nous aura sauvé quelques moments. Patricia a retrouvé Carlos. Romain, lui, a trouvé Alain Souchon. Je vous propose une petite dernière pour la route et pour le plaisir, parce que décidément, les baisers en chanson, c'est magnifique. Qui est-ce ?

0: comme j'ai demandé à la Lune.
1: Oh, Indochine, Patricia.
2: Oui. Indochine.
0: Bravo. Le baiser Indochine. Patricia et Romain ont tous les deux décollé en même temps quand j'ai demandé à la Lune. Et n'oubliez pas que très bientôt, le 20 novembre prochain, sortira l'Arena Tour, le film donc de la dernière tournée d'Indochine qui a suivi la sortie de l'album Babel, Babel, une tournée qui avait réuni 1 200 000 spectateurs. Donc le film promet d'être spectaculaire. Romain et Patricia, bravo, vous avez été des candidats merveilleux.
2: Bravo, Patricia.
1: Merci à vous. Ah ouais, oui, vraiment. Bravo, Romain.
0: Je vous félicite tous les deux. C'était un très bon moment. Je vous envoie donc l'album dédicacé de Gaëtan Roussel. Et je vous propose de continuer à faire des bisous en bonne compagnie. Voici Julien Doré sur son deuxième album Bichon. Kiss Me Forever.

0: Mais Forever, ah j'adore cette chanson de Julien Doré qui date de son deuxième album Bichon. Julien Doré qui vient de terminer son énorme tournée de festival, mais qui demeure dans l'actualité via sa guerre de courgettes avec David Beckham. Oui, je vous jure que c'est vrai, David Beckham pose sur Instagram avec une courgette géante de son jardin. Julien lui a donc fait un petit message, réponse du berger à la bergère, enfin de la maxi courgette à la mini courgette. Vous verrez ça. Franchement, rien que pour ça, ça vaut le coup de s'abonner à Instagram si c'est pas déjà fait chez vous, mesdames, messieurs. Croyez-moi, c'est magnifique cette guerre de courgettes. Évidemment, la France va gagner. On est avec, avec Juju Doré.
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0: Allez, on laisse le jardinage pour le moment anniversaire de l'émission. Souvenons-nous de la grande, de la merveilleuse et de la fragile Amy Winehouse. Elle était née le 14 septembre 83. Elle aurait donc eu 43 ans aujourd'hui, mais voilà, elle nous a quittés il y a 15 ans, au cœur de l'été, en juillet 2011. Des suites de trop d'alcool, trop de choses, trop de larmes aussi, sans doute trop de peine, et puis trop d'hommes vraiment pas fiables dans sa vie. Vous le savez si vous avez lu sa biographie ou si vous avez vu le film qui lui était consacré au cinéma. Heureusement, Amy Winehouse, elle avait des chansons qui l'ont suivi toute sa vie, et notamment les grandes chansons soul américaines des années 50, des années 60. On parlait de Stevie Wonder tout à l'heure avec Frédéric Adrian. Il y a une chanson qu'elle a décidé de reprendre et qui s'appelle Will You Still Love Me Tomorrow? Et ça la rendait très heureuse de chanter cette chanson. Voici Amy Winehouse.

0: et Nora Malagré.
1: Bonjour à tous, que vous m'avez manqué durant ce week-end. Il est midi 5 sur votre radio ici. Bienvenue dans votre nouveau rendez-vous. Ici, on parle bon plan, vie quotidienne, arnaque à éviter. Santé, nous sommes là pour vous rendre service parce qu'on vous doit bien ça. C'est le titre de ce nouveau rendez-vous quotidien. Nous sommes ensemble jusqu'à 13h. Moi, je m'appelle Enora Malagré. Et voici la joyeuse bande qui m'accompagne aujourd'hui. Aude Razo, madame anti-arnaque. Coucou Aude.
2: Coucou Enora, coucou tout le monde.
1: Valère Coréard et ses bons plans conso. Coucou Valère.
3: Salut Enora.
1: Le grand médecin, je roule l'air, Gérald Kierzek.
4: Bonjour Enora, bonjour à tout le monde.
1: Et mon rayon de soleil, Elsa Wolinski.
5: Bonjour tout le monde.
1: J'embrasse mon amoureux qui nous écoute aujourd'hui.
3: Mais pourquoi?
1: Bah nous aussi, mais je ne sais pas. Pourquoi aujourd'hui? Coucou Monsieur B. Voilà, c'est dit. Alors aujourd'hui, on va vous parler d'un sujet extrêmement sérieux. On va vous parler mutuelle senior. Parce que c'est Monique qui nous a alerté, qui nous a même envoyé un message et qui trouve qu'elle paye trop cher, on va la recevoir d'ailleurs, Monique, dans un instant. Du coup, on s'est saisi de ce sujet qui nous a semblé très important. Vous êtes à la retraite, vous voulez changer de mutuelle, on va vous dire comment ne pas se faire avoir. Et nous avons même une éminente collègue de chez 60 millions de consommateurs qui va nous épauler sur ce sujet. Appelez-nous ou laissez-nous un vocal sur notre WhatsApp, c'est gratuit, 0810 055 056, nous sommes là pour vous. Et puis laissez-nous aussi des messages vocaux comme l'a fait Julien d'ailleurs aujourd'hui.
6: Bonjour, c'est Julien, je voudrais savoir ce que vous pensez des petits flyers qu'il y a collés au feu rouge avec un numéro d'épaviste.
1: Ah bah c'est vrai ça, qu'est-ce qu'on en pense? Ça c'est une question pour notre Aude Razo nationale.
2: Oui, bah oui, parce que c'est un petit peu une arnaque. En tout cas, vous avez de grandes chances de tomber sur des épavistes. Alors ceux qui récupèrent votre vieille voiture, oui, là,
5: c'est ça, moi j'avais même pas, j'avais pas compris ce que c'était.
2: Oui, en fait, c'est vous avez une petite affiche avec le numéro d'un épaviste qui récupère votre voiture. Je vous conseille de pas appeler.
1: On y répond dans une trentaine de minutes. 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Sur votre radio ici et on va démarrer avec vous, toute la bande, mais c'est vrai en particulier monsieur Valère Coréard qui a donc invité notre éminente collègue Adélaïde Robert de 60 millions de consommateurs. Bonjour Adélaïde, bienvenue.
7: Bonjour à tous.
1: Merci beaucoup de nous éclairer sur cet épineux sujet.
3: Alors, un épineux sujet, une usine à gaz, j'ai envie de dire. Parce que quand on dit mutuelle ou complémentaire santé, on se dit tout de suite, bon, elle n'est pas forcément bien calibrée, ça me coûte une fortune, mais j'aimerais changer, mais je ne sais pas comment faire, etc. Et c'est pour ça qu'on vous a effectivement invité, Adélaïde, d'autant que dans votre dernier numéro, là, de 60 millions de consommateurs, qui est en kiosque, instant pub, eh bien, on parle
1: il fait
3: de
1: ça bien,
3: hein. Mutuelle. Voilà. Une fois qu'on a dit tout ça, toutes les questions arrivent. Et la première, quelle est, Adélaïde, la différence entre une mutuelle et une complémentaire santé? Parce qu'on entend les deux.
1: Ouais. En fait, j'ai dit vulgairement, pardon, mutuelle senior. Je sais que ce n'est pas tellement le terme qu'il faut employer. Hein.
7: En fait, c'est un terme qui est effectivement plus connu que complémentaire santé, qui est trop long. Mais c'est vrai qu'il y a trois acteurs qui proposent des contrats de complémentaire santé. Il y a des mutuelles qui sont à but non lucratif et qui, du coup, ont un système un peu différent, qui ne vont pas plafonner au niveau de l'âge, qui vont toujours, plutôt jamais utiliser de questionnaire de santé. Il y a les assurances et il y a les institutions de prévoyance.
1: Ok.
3: Bon, au moins ça c'est clarifié. Les mutuelles, il y a quand même un peu une logique de solidarité, mutualiste, etc. On peut le préciser.
7: Ok.
3: Quel est le prix d'une bonne complémentaire santé quand on est à la retraite?
7: Alors c'est une question qui est difficile puisque ça va beaucoup dépendre des besoins. L'idée c'est de pas dépenser trop par rapport aux réels besoins qu'on peut avoir. Il y en a ça peut aller d'une cinquantaine d'euros vraiment au plus bas à 150, 200, 250 euros. Ça va aussi dépendre des régions. Voilà, à Paris, en PACA, on a souvent des médecins avec des dépassements d'honoraires. Donc c'est vrai qu'il y a des gens qui peuvent avoir besoin de complémentaires plus couvrantes.
4: Alors je vais pas les défendre, mais collègues, c'est clair que les dépassements.
1: Mais un peu quand même, cher docteur.
4: Non, mais les dépassements d'honoraires. Vous savez combien est payé, par exemple, l'ablation de l'appendicite remboursé par la Sécu, le tarif de base, 170 euros. Okay. Avec ça, vous payez le chirurgien qui doit payer le matériel, qui doit payer le bloc opératoire, etc. Donc il est obligé de prendre ce qu'on appelle des dépassements d'honoraires. Mais quand on est un chirurgien qui paye 170 euros remboursé par la Sécu, c'est pas du dépassement d'honoraires, c'est du rattrapage d'honoraires, j'allais dire, pour qu'il puisse gagner sa vie. Il est bac plus 14, il vous ouvre le ventre, enfin en tout cas il a votre vie entre ses mains. Donc on voit bien que le système des mutuelles, il est là justement pour compenser et un peu la variable d'ajustement. Et très souvent les collègues d'ailleurs s'adaptent en disant quel est votre motif.

0: mutuelles, etc., pour pouvoir adapter ces dépassements.
1: Valère Correa.
2: Bon, la variable d'ajustement, ce sont aussi nos cotisations, donc c'est ce qu'on va essayer de régler cette fois-ci ensemble. Est-ce qu'on peut changer de mutuelle, enfin de complémentaire santé quand on veut, Adélaïde ?
3: Alors, depuis 2020, ouais, ce qui est super, c'est qu'effectivement, on peut changer au bout d'un an. C'est voilà, il faut attendre un an, mais au bout d'un an, on peut remettre en cause son contrat. Et c'est vraiment super parce que ça permet de s'adapter vraiment au fil de l'eau à ses nouveaux besoins et de pas trop les anticiper, en fait. Parce que les gens ont tendance à payer très cher en se disant, bah, peut-être si j'ai plus besoin d'une audioprothèse dans 5 ans. Non, en fait, il vaut mieux prendre vraiment au regard de ce dont on a besoin.
1: Au moment, c'est ça, d'accord.
2: Oui, ça c'est important, on sort pas la boule de cristal, on va en parler tout à l'heure. Et d'ailleurs, je vois qu'il y a des messages qui commencent à arriver d'auditrices, d'auditeurs. On va aussi parler de celles et ceux qui sont pas à la retraite en deuxième partie.
1: Oui,
2: là.
1: Bien sûr.
2: Voilà, hein, pour expliquer aussi comment mieux s'y retrouver. Quand on prend sa retraite, Adélaïde, on peut garder la complémentaire de son entreprise pendant 3 ans. Vous pouvez nous rappeler les règles?
3: Oui, c'est la loi Evin qui permet effectivement de maintenir, une fois qu'on a rompu son contrat, on part à la retraite, on peut garder son contrat la première année. Alors, avec la grosse différence, c'est qu'on va payer le double, en fait, au départ, parce qu'on va payer à la fois la part employeur, qui est en général de au moins 50%, et sa propre part. Et ensuite, la deuxième année, il y a une hausse, mais qui va être plafonnée à 25%. La troisième année, une hausse qui va être plafonnée à 50%. C'est très intéressant pour avoir le temps de, justement, faire des recherches, regarder, avoir un nouveau contrat. C'est pas forcément intéressant à long terme, parce que les contrats collectifs d'entreprise sont taillés pour des actifs, et donc ne correspondent pas, vont pas donner des garanties qui correspondent aux besoins des seniors.
1: Oui, Audrazo.
4: Oui, et d'ailleurs, on a un message à ce sujet sur le WhatsApp du 0810 055 056. C'est Roselyne qui nous écrit depuis Nantes et qui nous dit, il y a beaucoup de gens qui ne savent pas qu'on a le droit à la loi Evin. C'est vrai, ça?
3: Alors, le problème, c'est que normalement, c'est une obligation. C'est-à-dire que c'est pas nous à le savoir. C'est que la complémentaire santé et l'employeur doivent alerter toute personne qui part à la retraite de ce droit-là.
1: D'accord. Continuez de réagir au 0810 055 056. Dans un instant, on va accueillir Monique. C'est grâce à Monique qu'on a décidé de vous parler mutuelle, notamment aujourd'hui. On sera toujours avec notre grande spécialiste Adélaïde Robert. On parlera aussi mutuelle au sens plus large. Et puis ne vous inquiétez pas, il y aura évidemment la chronique du docteur Kierzek. On parlera bronchiolite aujourd'hui, me semble-t-il.
0: Exactement, la grande campagne là, de vaccination et d'immunisation commence aujourd'hui.
1: Super, et avec Elsa Wolinski, on apprendra qu'après 50 ans, on peut toujours danser toute la nuit. On va d'ailleurs danser un petit peu sur Dalida pour l'heure. Salma ya Salama, évidemment, sur votre radio ici, dans On vous doit bien ça.

0: Oh, j'adore Dalida sur votre radio ici, on vous doit bien ça.
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0: Ah pardon, je me suis laissée emporter en ce lundi. Il est midi 16 sur votre radio ici. On est toujours en train de parler mutuelle avec toute l'équipe dont vous doit bien ça. Nous avons reçu à cet effet, enfin qui est toujours là d'ailleurs, Adélaïde Robert de chez 60 millions de consommateurs, parce que vous avez consacré un dossier sur les mutuelles, sur les complémentaires santé dans le mensuel de 60 millions de consommateurs. Et alors nous allons recevoir Monique. Et c'est grâce à Monique qu'on a décidé aussi de vous parler complémentaire santé aujourd'hui et de mutuelle. Bonjour Monique, bienvenue.
3: Oui, bonjour.
0: Comment allez-vous Monique?
3: Ça va, on fait aller.
0: Et alors, vous appelez d'où Monique?
3: Marseille.
0: D'accord, ah ben, on embrasse très très fort ici Provence. Alors vous, un petit coup de gueule quand même Monique, vous payez beaucoup trop cher votre mutuelle.
3: Je la paye cher et elle me coûte cher d'autant plus que ça fait 3 ans que je suis à la retraite.
0: Oui.
3: Et que je n'ai plus la part employeur. Alors que mes revenus ont nettement diminué.
0: Mmh.
3: Et c'est le moment où on n'en a plus besoin, où on va vers un âge vieillissant, avec des problèmes qui vont aller grandissant, qu'il faudrait avoir une mutuelle plus complète, donc plus chère.
0: Mmh.
3: Et on n'est pas aidé en contrepartie. Quoi. C'est le moment où on est lâché complètement.
0: Alors,
3: ouais. Ressources.
0: Valère Correa.
4: Ouais, Monique, restez avec nous. Ce que je vous propose, c'est on va en discuter avec Adélaïde et je pense que ça va répondre à pas mal de vos questions et de cette interrogation.
0: Réagissez d'ailleurs, hein, si ça vous concerne, 0810 055 056.
4: Évidemment, le sujet, c'est la mise en concurrence, hein, puisque c'est un marché qui est concurrentiel, qui est hyper 400 ouais. opérateurs, je crois
5: que
4: j'ai lu dans votre...
5: Il y a 400 opérateurs et chacun a 3 formules différentes quasiment, donc ça fait vraiment beaucoup
4: 1200 de possibilités, quoi. Donc, pour s'y retrouver, première question Adélaïde, très simple, est-ce que les comparateurs de complémentaires santé, c'est un bon plan pour nous faciliter la vie, gagner du temps?
5: Alors, on ne les conseille pas, nous. Pourquoi? Parce que d'abord, finalement, on a l'impression que ça va comparer vraiment beaucoup d'opérateurs. Alors, en réalité, c'est très restreint.
0: Mm-hmm.
5: Et il n'y a pas forcément, en réalité, les opérateurs qui seront les plus intéressants pour vous. Parce qu'en réalité, il n'y aura en général pas les mutuelles, par exemple, que peuvent proposer des régions ou des villes. Il n'y aura pas les mutuelles que les gens pourront, enfin, les complémentaires santé que les gens pourront avoir proches de chez eux. Or, il y a un moment donné où c'est vrai que ça peut être pratique d'avoir des opérateurs qui sont proches de sa région, de sa ville.
4: C'est ce que vous conseillez, c'est d'abord de voir un opérateur près de chez nous.
5: C'est de voir, en tout cas, plusieurs opérateurs différents, comparer des assurances, comparer des mutuelles, se renseigner de savoir si sa ville ou sa région propose une mutuelle. En fait, ce sont des contrats individuels, mais collectifs, en fait. Donc, ça peut être plus intéressant. Voilà, c'est tout ça qu'il faut prendre en compte. Et les comparateurs, le gros inconvénient, c'est quand même qu'on risque d'être rappelé et d'être harcelé au téléphone.
0: Ah oui, c'est ça, insupportable.
4: Bon, premier élément, donc Monique, on ne va pas sur les comparateurs et on va chercher un assureur, une mutuelle et on regarde peut-être localement, on essaye d'en faire 3, ça peut être pas mal. Dans les critères de choix, est-ce qu'il faut que ce soit une complémentaire dite responsable?
5: Alors, ça dépend. L'avantage de la complémentaire responsable, c'est qu'elle va faire le 100% santé. Responsable, c'est-à-dire qu'en gros, l'État leur donne une taxe un peu inférieure. En contrepartie, ils font pas de questionnaire de santé, ils remboursent le 100% santé et ils remboursent de manière à forcer les gens en fait à respecter le parcours de soins, par exemple. Bon, voilà. Donc ça, c'est l'essentiel, c'est l'énorme
4: majorité. Et le 100% santé, c'est des soins pour les dents, c'est des soins pour l'optique, voilà, c'est des appareils auditifs, sans reste à charge.
5: Etc. Sauf que ça peut ne pas être intéressant pour certains. Voilà.
0: Ok, très bien. On va continuer de parler mutuelle avec vous, chère Adélaïde. Continuez à réagir au 0810 055 056. Si vous avez des questions, on est là pour y répondre. On va pour l'heure s'écouter une petite nouveauté. Teddy Swims, Mr. Know It All. Oh, quel accent anglais, mon Dieu. On vous doit bien ça sur votre radio ici. C'est votre nouveau rendez-vous quotidien. On est ensemble jusqu'à 13h.

0: Mr. Know-It-All, Teddy Swims sur votre radio ici.
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0: On vous doit bien ça. Mais personne ne relève mon accent ridicule.
2: Pas du tout.
3: Mais non,
2: tout
3: il est magnifique.
0: Mais pour qui
2: attends,
0: je me prends
2: une voix suave, hein, c'est surtout ça que j'écoutais.
0: Mais pour qui je me prends? Suis-je londonienne? Pas du tout, je suis bretonne. Bienvenue dans On vous doit bien ça, votre nouveau rendez-vous quotidien sur votre radio ici. On est ensemble jusqu'à 13h. On est encore au cœur d'un gros dossier sur la mutuelle. On a beaucoup de messages sur notre WhatsApp gratuit 0810 055 056. Aude.
2: Oui, on a Bertrand qui nous a contacté depuis le Nord et il nous dit qu'il est en affection longue durée. Et ça va parler à beaucoup de monde, les ALD. Il nous demande s'il y a des choses de prévues par les mutuelles, pour les ALD.
0: Alors, Adélaïde Robert, notre collègue de 60 millions de consommateurs.
4: Alors, ce qui est surtout prévu, c'est qu'il faut prendre une complémentaire. Il y a beaucoup trop de gens à nous qui nous écrivent, qui n'en prennent pas en pensant qu'ils sont pris en charge à 100%. Ils ne sont pris en charge à 100% que pour leur ALD. Pardon. Donc, en cas d'hospitalisation pour n'importe quel motif, et ça a été le cas au niveau du Covid, ils ne seront pas pris en charge et ça va être une catastrophe s'ils n'ont pas de complémentaire santé. Par ailleurs, ils vont consommer beaucoup de soins avec l'âge, avec des dépassements d'honoraires qui, eux non plus, ne sont pas couverts. Donc oui, c'est utile. Au même titre que n'importe quel autre senior.
0: D'accord, Valère Roy.
3: Oui, une question de Marie également sur le WhatsApp et elle nous rappelle qu'il y a aussi la complémentaire santé de la Sécu pour les petites retraites, Adélaïde.
4: Oui, en fait, pour les gens qui ont relativement peu de moyens, il y a la complémentaire santé solidaire, la C2S. Et effectivement, il faut, avant d'aller chercher d'autres mutuelles, commencer par savoir si on y a droit ou pas.
0: Moi, j'ai une petite question. Bon, c'est quoi, en gros, la meilleure mutuelle quand on a, je sais pas, entre 30 et 55 ans?
4: Le truc, c'est que la plupart des gens entre 30 et 55 ans ont par bonheur un emploi et la plupart aujourd'hui des emplois privés et même maintenant beaucoup publics ont une complémentaire, un contrat collectif d'employeur. En fait, on n'a pas le choix dans ces cas-là, sauf si on a droit à la C2S.
3: Une technique qui marche pour tous les indépendants, ceux qui sont à France Travail, ceux qui veulent changer aussi de la mutuelle de leur entreprise quand ils le peuvent. Et vous en parlez dans ce dossier qu'on retrouve, je le rappelle, dans le dernier numéro de 60 millions de consommateurs.
0: Très, très fort. C'est l'école américaine.
3: Qui est en kiosque. Non, c'est que mon patron m'a dit que je devais bien m'occuper de ce partenariat. Non, sérieusement, ce qui est important pour choisir une mutuelle, c'est de regarder nos besoins. Et pour regarder nos besoins, vous nous parlez d'une technique dans ce dossier.
4: Ouais. En réalité, il faut regarder son relevé Amélie. On a tous les comptes de remboursement et le décompte aussi fait par la complémentaire santé, souvent sur l'appli, c'est hyper bien fait. En fait, ça nous permet de prendre conscience de notre consommation de soins, qu'on finit par perdre de vue, et pour voir justement si on a beaucoup de dépassements d'honoraires ou pas, si on utilise réellement par exemple des médecines douces, sachant qu'il y a des gens qui prennent parfois des contrats avec pas mal de suppléments, enfin un milieu de gamme pour en fait qui sera pas du tout rentabilisé parce que ça leur coûte plus cher, et en fait ils ont un forfait médecine douce qui est 75 euros par an.
0: Gérald,
4: pas forcément beaucoup d'intérêt.
5: Et pour aider à choisir, et moi je l'ai fait à titre personnel, c'est de prendre un courtier aussi en assurance complémentaire.
0: Mais ça coûte des sous, ça.
5: Non, il se rémunère sur les contrats, mais surtout il va étudier, en fait, il fait un peu un check-up, comme un bilan assurantiel pour votre mutuelle, pour les assurances, etc. Et moi j'ai une très bonne courtière et franchement, j'ai gagné de l'argent.
0: Elle s'appelle
5: Elsa
0: Wolinski.
3: Je pense qu'elle soit d'accord, Adélaïde.
4: Notamment, on a eu le médiateur des assurances. En fait, les courtiers, il y a vraiment à boire et à manger.
5: Il y a tout, il y a à boire et à manger, bien sûr.
4: Il y a aussi énormément de problèmes avec les courtiers, donc c'est pas du tout le premier message que j'aurais fait passer.
0: Très mauvais conseil.
5: Sauf que moi, j'ai une courtière, elle fait très bien son travail et ça n'empêche pas de vérifier les choses et de comparer.
4: Oui,
5: mais tout ce travail, il est quand même très compliqué, son relevé Amélie, etc. C'est complexe.
0: Un dernier conseil à Adélaïde Robert pendant qu'on vous tient sur ces mutuelles, si vous avez vraiment une dernière chose à nous dire sur ce dossier. Faites attention.
4: Alors, faites attention, notamment aux petites garanties. Faites attention aux délais de carence, parce que quand on atteint un certain âge, ça va être important. Aux limites d'âge pour souscrire, parce que donc il y a des contrats qui empêchent de souscrire au-delà de 75 ans, par exemple. Donc, il faut arriver à temps. Mais vraiment mettre en concurrence régulièrement pour s'adapter au fil du temps à ses besoins en santé.
5: Et parlez-en à votre médecin en consultation. Non, mais c'est vrai, c'est important, c'est vrai. Sur les dépassements d'honoraires, bien sûr.
0: Merci pour ça, Gérald Kerzek. Merci infiniment, Adélaïde Robert. Je rappelle qu'elle est journaliste à 60 millions de consommateurs. Il y a un très gros dossier, très complet, dans le mensuel. Le Valère vous l'a suffisamment dit, de 60 millions de consommateurs. Continuez à réagir sur ce sujet, 0810, 055, 056. Mais pour l'heure, on va accueillir un gagnant. Parce que vous le savez, je booste votre pouvoir d'achat tout au long de l'année. Ces 200 euros là, dans votre poche. Et c'est Eric qui s'est inscrit sur la page ici.fr. Bonjour Eric, bienvenue à vous.
6: Bonjour Enora et bonjour à toute l'équipe.
2: Bonjour.
0: Alors, Eric, vous habitez vous habitez où ? Bourg-de-Péage.
6: À Bourg-de-Péage.
0: On embrasse très fort ici Drôme Ardèche. Vous êtes retraité. Vous avez 5 enfants et 5 petits-enfants. Vous avez bien bossé. Et du coup, c'est gagné.
2: Bravo.
6: Super. Bravo.
0: Mais oui, on vous doit bien ça. C'est le titre du nouveau rendez-vous.
6: Merci beaucoup.
0: C'est avec un grand plaisir, Eric. Vous écoutez l'émission avec passion, j'imagine.
6: Ah ben oui, avec passion et avec mon poste.
0: Très bien. Bon, je vous embrasse très très fort. Prenez soin de vous, cher Eric.
6: Encore un grand merci.
0: Mais je vous en prie, c'est bien parce que je ne l'ai pas du tout piégé, l'auditeur, c'était bien. Dans un instant, on va continuer à parler un peu mutuel et puis on va parler comment danser après 50 ans dans les boîtes de nuit, soyons fous ou folles, grâce à Elsa Wolanski. On va parler bronchiolite grâce à notre médecin, le docteur Kirzek. Et puis Aude répondra aussi à notre auditeur qui nous a laissé un message vocal tout à l'heure. Un programme encore très chargé.

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2: Midi 32 sur votre radio Ici, bienvenue dans votre nouveau rendez-vous. Ici, nous parlons bon plan, vie quotidienne, arnaque à éviter, santé. Nous sommes là pour vous rendre service parce qu'on vous doit bien ça. C'est le titre de ce nouveau rendez-vous quotidien. Nous sommes ensemble jusqu'à 13h. Je suis Enora Malagré. Je suis avec Aude Razo, Valère Coréard, Gérald Kirzek qui nous parlera bronchiolite dans un moment et Elsa Wolinski qui libérera notre esprit. Oui, on peut sortir jusqu'au bout de la nuit après 50 ans.
3: Mais oui, bien sûr.
2: Évidemment, mais pour l'heure, nous allons répondre au vocal laissé par notre auditrice ou notre auditeur, Julien, qui nous avait appelé au 0810 055 056.
4: Bonjour, c'est Julien de Saint-Raphaël. J'ai une voiture en fin de vie et je voudrais savoir ce que vous pensez des petits flyers qu'il y a collés au feu rouge en général. Avec un numéro d'épaviste. Voilà, ça, merci beaucoup.
2: Ça, c'est pour Audra. C'est une mission pour Aude Razo. Qu'est-ce qu'on en pense de ça, Aude Razo?
5: Oui, qu'est-ce qu'on en pense, Julien? On n'en pense pas vraiment du bien. Je vais être tout à fait honnête. J'en ai vu en plus encore ce week-end, hein, sur le feu rouge, pas très loin de chez moi. En fait, pour ceux qui ne voient pas trop de quoi on parle,
3: moi, je ne vois pas du tout de quoi on parle.
5: Vous savez, vous êtes au feu rouge, vous êtes arrêté, et puis il y a une petite affichette comme ça, avec, en fait, c'est collé, c'est pas du tout quelque chose d'officiel, hein, c'est juste quelqu'un qui a collé ça. Et il vous dit, voilà, votre voiture, je peux la récupérer gratuitement, ou je vous donne 100 euros en échange de votre vieille voiture, je vous en débarrasse. Et appelez-moi. Et vous avez généralement un numéro en 06 ou en 07. Il y en a vraiment, vraiment beaucoup. Et c'est vrai que je suis assez souvent questionnée sur ces questions. Alors, je vous déconseille d'appeler parce que derrière ces petites affiches, souvent, il y a des épavistes non agréés. Et il y a pas mal aussi de filières illégales. En fait, pour vous, le risque, c'est quoi, Julien? C'est que, en fait, la destruction de la voiture, puisque c'est ça l'idée, c'est qu'on veut s'en débarrasser, ne soit pas faite dans les règles. En fait, cette voiture que vous pensez détruire, que vous pensez détruite, ne le soit pas. Et que du coup, elle se retrouve ici ou là, se balader sur les routes, en train de se faire flasher par tous les radars possibles et imaginables. Parce qu'en fait,
3: là, vous
5: pas
3: êtes
5: du tout.
3: Mal,
5: et là, c'est vous qui prenez la prune, parce qu'officiellement, ce véhicule est toujours le vôtre. Donc, un épaviste agréé, c'est toujours ce que je vous conseille. Il doit vous fournir un certificat de destruction. C'est très réglementé, en fait, quand on se débarrasse d'une voiture. Il faut un certificat de destruction, la preuve que cette voiture n'est plus la vôtre et qu'elle n'existe plus. Voilà.
2: Là, c'est important. Les limites en colère.
5: Ah, je suis un petit peu fâchée.
6: C'est comme quand on vend une voiture ou on barre la carte grise, c'est
5: voilà,
6: ça.
5: Voilà, exactement. En fait, l'élimination d'un véhicule, ça doit être effectué par une entreprise agréée. Mm-hmm. Vous avez, alors, souvent on me dit, mais comment on les trouve? Parce qu'évidemment, c'est plus facile d'appeler les 06 qui est collé au feu rouge que de les trouver. Mais en fait, c'est pas difficile. Vous avez une liste sur le site de l'ANTS, l'Agence Nationale des Titres Sécurisés, où là, vous avez tous les centres de traitement des VHU, les véhicules hors d'usage. Mm-hmm. C'est gratuit. Il y a même aujourd'hui des filières pour assurer la collecte, le transport du véhicule jusqu'au centre. Et puis, donc faites-le, parce qu'en fait, c'est pas si difficile que ça. Et ne cédez pas à la tentation, à la facilité du petit numéro de portable qui est collé au feu rouge.
2: Dernier
5: point important, je vais m'énerver encore plus.
2: Oh là là.
5: La planète vous dira merci de ne pas appeler ces petits numéros, parce qu'en fait, il y a des règles environnementales quand on détruit une voiture, et si vous allez chez un épaviste non agréé, il y a toutes les chances qu'en fait votre voiture se retrouve dans une casse à ciel ouvert avec l'huile de vidange et ce qui s'écoule partout. C'est pas écolo du tout, c'est même très grave, c'est extrêmement polluant. Donc ne faites pas ça, s'il vous plaît.
2: Merci Aude Razo. On va continuer de parler un peu mutuel juste après. Continuez à nous écrire 0810 055 056 ou bien nous appeler sur le WhatsApp, c'est gratuit. On va écouter Céline Dion et ce titre, je voudrais le dédicacer à Aude Razo parce qu'aujourd'hui, c'est son anniversaire.
3: Oui.
2: Et ce titre, c'est J'irai où tu iras, parce que oui, Aude, j'irai vraiment où tu iras. Bon anniversaire.
5: Merci.
2: Bon anniversaire.

0: Céline Dion avec Jean-Jacques Goldman sur votre radio ici dans On vous doit bien ça.
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0: 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On est ensemble jusqu'à 13h, il est précisément midi 39. On a ouvert l'émission avec un gros sujet sur les mutuelles et vous êtes encore nombreux et nombreux à réagir au 0810 055 056 Valère.
2: Oui, une question de Marc qui cherche une mutuelle complémentaire avec notamment une grosse prise en charge sur l'hospitalisation. Mmh. En fait, il n'y a pas de nom à donner. Ce qu'il faut, c'est surtout dans les recherches vérifier le forfait hospitalisation et faire attention à une chose, c'est la durée du forfait. Parce que parfois, c'est très bien pris en charge, mais simplement une semaine. Et donc, si l'enjeu il est plus long, c'est ça qu'il faut regarder.
0: Merci Valère. On va continuer de parler santé avec notre docteur Kirzek, puisque c'est le début de la campagne de prévention contre la bronchiolite.
3: Oui, la bronchiolite, chaque hiver, c'est la même rengaine, j'allais dire. Attention à la bronchiolite, mais généralement, on s'en aperçoit un peu tard, ou en tout cas, on voit les services d'urgence pédiatrique qui débordent, avec des gamins qui ont des difficultés respiratoires, parce que la bronchiolite, c'est une maladie respiratoire liée à un virus. C'est pas le virus de la grippe, c'est le VRS, le virus syncytial, qui attaque les petites bronches, ce qu'on appelle les bronchioles, d'où le terme bronchiolite, l'inflammation, l'infection des petites bronches. Et donc, ça donne une difficulté respiratoire avec des enfants qui vont respirer très vite, qui vont avoir du mal à s'alimenter, qui vont avoir une respiration sifflante. C'est une véritable détresse respiratoire et ça concerne généralement les plus petits, c'est les moins de 2 ans. Et chaque année, c'est 500 000 nourrissons qui sont touchés chaque hiver. Vous imaginez, c'est quasiment un nourrisson sur 3 qui va être atteint par la bronchiolite.
0: Elsa Wolinski.
4: Moi, ça m'est arrivé et moi, le médecin m'a dit, vous avez 2 heures pour votre enfant, parce que ma fille avait moins de 2 ans, effectivement, donc il fallait que je trouve un kiné dans l'urgence. Oh, j'ai été complètement paniquée, et là, je suis tombée, on en a parlé avec le docteur qui disait que je suis tombée sur un kiné qui, parce qu'en fait, alors aujourd'hui, vous me dites que c'est un peu...
3: C'est un peu controversé dans les recommandations,
4: mais c'est un peu il appuie.
3: Fait du clapping, exactement.
4: Il fait du clapping, c'est ça, et en fait, pour la maman, c'est atroce, parce qu'on a l'impression que l'enfant va s'étouffer, en fait.
2: Et pour le papa aussi.
0: Oui, alors, pour bien sûr.
3: C'est une infection virale, ça veut dire virus, pas d'antibiotiques. Parfois, ça nécessite de l'oxygène. Parfois, les kinés, effectivement, ça peut aider. L'essentiel, c'est de diagnostiquer tôt et de pas attendre que la maladie, que l'enfant soit en détresse respiratoire. Mais surtout, pourquoi on en parle aujourd'hui? Parce que ça va arriver cet automne, voire cet hiver. On en parle aujourd'hui parce que aujourd'hui, c'est le début de la campagne d'immunisation et de vaccination. Mais c'est quoi ces termes immunisation et vaccination? C'est un vaccin? Non, l'immunisation, c'est qu'on donne aux nourrissons, dès la naissance, le fameux Befortus, on en a entendu parler ces dernières années. Ce sont des anticorps tout faits. C'est une protection en fait, qu'on va donner, toute faite, parce que le système immunitaire des enfants, il n'est pas capable de fabriquer encore des anticorps. Donc on va faire une injection et ça lui donne un bouclier un peu pour le protéger tout l'hiver.
0: Pas d'effet secondaire?
3: Alors, il y a toujours... vous savez, dès qu'on donne un médicament, il y a toujours une balance bénéfice-risque. Mais le bénéfice, il est indiscutable et surtout qu'il y a une nouvelle molécule maintenant, c'est la nouveauté 2026, il y a le Befortus, mais il y a le nouveau, le petit nouveau, le petit frère, c'est l'Enflonsia, E-N-F-L-O-N-S-I-A, mais là aussi c'est une immunisation passive, on va injecter au bébé et il y a une protection quasi immédiate, voilà, quelques jours, il y a la protection immédiate qui va durer toute la saison d'hiver. Donc ça, c'est pour protéger, c'est ce qu'on appelle l'immunisation. Les pédiatres le proposent, et il y a même des formes particulières pour les enfants, les prématurés qui sont beaucoup plus fragiles à l'hôpital, où on peut avoir quelque chose systématique et qui est une autre molécule. Ça, c'est les anticorps tout faits. Et puis la vaccination, c'est pour les femmes enceintes, entre la 32e et la 36e semaine. L'idée, c'est que la maman fabrique des anticorps et qu'elle les transmet au bébé par le placenta. Elle lui donne une protection, en fait, donc on vaccine la mère et elle va transférer au même titre que les nutriments, ce qui va permettre au bébé de vivre, et bien ça va lui donner ses propres défenses immunitaires.
0: Aude Razo a une question pour vous.
5: Non, je vous laissais finir, mais j'avais une question parce que j'ai vu que les seniors aussi pouvaient être concernés par la vaccination contre ce virus.
3: Exactement, parce que le VRS, on y pense pour les bébés, c'est vrai que ça provoque des détresses respiratoires, mais ce VRS, évidemment, il ne va pas sélectionner en fonction de la carte d'identité, de l'âge et tout ça, il va aller aussi chez les plus fragiles, les plus de 65 ans, les personnes fragiles, et là, l'idée c'est de leur faire fabriquer une protection un peu comme le vaccin antigrippal. D'accord. On va les vacciner, elles aussi, avec un vaccin qui est dédié et qui va leur permettre de cibler le VRS. Donc globalement, quand on a plus de 65 ans, on rappelle pas les vaccins obligatoires, LDT polio, mais en plus la grippe, en plus le Zona, dans cette émission. Et là, je vous rajoute le VRS, parce que c'est vrai, quand on est fragile et quand on arrive en épidémie, surtout si on a des petits-enfants, etc., bah, ils ont toujours le nez qui coule, ils ont toujours un peu un rhume. C'est peut-être le VRS. Si vous l'attrapez et que vous êtes fragile, bah, c'est bien d'être protégé. Donc voilà, la campagne, elle démarre 14 septembre et elle va se terminer, allez, février-mars. La date officielle, c'est 28 février, mais comme chaque année, c'est un peu repoussé.
6: Merci, docteur Kierzek. Je pourrais l'écouter des heures.
4: Moi aussi.
6: Merci beaucoup. Dans un instant, Elsa nous dira que oui, on peut encore sortir, danser, hurler, chahuter après 50 ans. Et j'ai utilisé le mot chahuter. Vraiment, bonne année 1950. On va écouter Tracy Chapman, Talking About Revolution, sur votre radio. Ici, dans On vous doit bien ça. On est ensemble jusqu'à 13h.

0: véritable Tracy Chapman sur votre radio, ici dans On vous doit bien ça.
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0: Midi 47, dans votre nouveau rendez-vous quotidien, on vous doit bien ça sur votre radio. Ici, on est ensemble jusqu'à 13h. C'est le moment du soleil de l'émission. Elsa Wojcinski qui est là, entre autres, pour nous décomplexer. Ça va être le cas aujourd'hui, encore une fois.
3: Mais oui, on a parlé bronchiolite, on a parlé mutuelle, et moi, je vais vous parler danse. Et pourquoi je vais vous parler danse? Pourquoi je vais vous dire que ce week-end,
0: j'ai
3: dansé?
0: La meilleure des mutuelles.
3: Mais oui, c'est ça. D'ailleurs, ma mutuelle m'adore parce que je suis très en forme. Et pourquoi je vous en parle? Parce qu'effectivement, continuer à sortir et à danser, ça devient presque un acte de résistance. Oh. Et d'ailleurs, Aude, effectivement, comme c'est votre anniversaire, 40 ans aujourd'hui, oh, eh bien, félicitations.
4: Merci.
3: Oui, parce que vous allez pouvoir continuer à danser. Figurez-vous qu'une étude de l'université de Leeds en Angleterre s'est intéressée aux femmes de 40 à 65 ans qui continuent même d'aller en rêve. Valère, je vous explique, parce que vous êtes un peu vieux jeu. Les rêves, vous savez, c'est les grandes fêtes.
5: Oui, j'en ai fait quelques-unes.
3: Ah, vous en
5: avez
3: fait
5: bien sûr.
4: Okay, une teuf, si on dirait vraiment le teuf.
3: Oui, avec Valère, il n'y a plus d'époque, de toute façon. Alors, vous savez ce qu'elle montre, cette étude? Restez concentrés, mon Enora. Cette étude, elle montre que danser, Gérald, écoutez bien, réduirait le stress, boosterait l'énergie, créerait du lien et ferait même du bien à notre santé mentale. C'est pour ça que je vais si bien, finalement, en fait. Donc la boîte de nuit, c'est presque du développement personnel. Et en France aussi, figurez-vous que ça bouge. À Toulouse, par exemple, 4 femmes ont créé Madame va danser. Des soirées de 20h à minuit pour pouvoir se lâcher, faire la fête sans avoir besoin de rentrer à 4h du matin.
0: Génial.
3: Parce que c'est ça qu'on veut, justement. À Strasbourg, il y a le clubbing des mamas. Même idée, on danse de 18h30 à 23h et hop, on va à la maison, on rentre se coucher. C'est pas que des soirées entre femmes. Gérard nous regarde tout de suite en se disant, ça y est, il n'y a que les femmes qui s'amusent. Pas du tout. À Paris, par exemple, il y a des soirées électro mixtes pensées pour les plus de 40 ans qui commencent à 19h et se terminent à 23h30. Moi, vendredi, par exemple, je suis allée au Bus Palladium, j'ai pris un cours de danse de 20h à minuit.
0: Un cours de danse?
3: Mais ouais, et c'était génial.
0: Ça.
3: Alors, en fait, qu'est-ce qui est nouveau? Qu'est-ce qui est rigolo? C'est qu'évidemment, à 50 ans, on a envie de continuer à danser, mais on n'a pas non plus envie quand même de se coucher à 4h du matin. Donc moi, j'ai vraiment envie de continuer à m'amuser. À 20h, je suis Beyoncé. À 23h, je suis toujours Beyoncé. Mais à 1h du matin, je suis au lit. En fait, voilà, c'est tout. Donc j'ai envie de dire à toutes les femmes de 40, 50, 60, 70 ans qui n'osent plus aller danser parce qu'elles ont peur de ne pas être à leur place. Allez-y, il y a des lieux, il y a des soirées qui sont faites pour ça. Vous n'êtes pas trop vieille, vous n'êtes pas ridicule. Les pistes de danse ne sont pas faites pour les jeunes, pas du tout. Alors c'est parti, on se donne rendez-vous, je vous attends,
0: oh,
3: retrouvez-moi, venez danser.
0: Bravo. Joyeux Gérald qui opinait du chef.
5: Mais non, vous guinchez, remboursé par la sécurité
0: sociale. Vous guinchez Gérald, pardon, c'est son double maléfique. Vous aussi, vous allez danser?
5: Ça devrait, je vais y aller, elle m'a convaincu.
3: Ouais.
5: Mais ça devrait être remboursé par la sécurité sociale, c'est bien pour le physique, pour le psychisme, pour les liens sociaux, bref, c'est que du plaisir.
0: Audrey,
6: on a un auditeur, une auditrice, je ne sais pas, qui commande, qui dit pas de soucis pour faire la fête toute la nuit, mais comparé à mes 20 ans, j'ai beaucoup plus de mal le lendemain matin.
3: Ah bah c'est oui, sûr. Ça c'est vrai. Ça c'est vrai. Moi je bois pas d'alcool, donc du coup elle doit boire.
0: L'abus d'alcool est dangereux pour la santé en plus, mais c'est bien, effectivement, il y a des deux plus... Moi j'allais dire,
3: mais
0: ça à mon époque, mais en même temps j'ai pas non plus 120 ans, mais c'est vrai que ces nouvelles soirées pour les personnes de notre âge et un peu plus entre 20h et minuit, c'est quand même fantastique et il y en a partout en France. Renseignez-vous, puis c'est l'occasion de faire des belles rencontres. Si c'est pas des rencontres amoureuses, ça sera aussi des rencontres amicales.
3: Mais c'est ça, justement. Exactement, mais bien sûr, moi j'ai plein de copines.
0: Sympa, mais oui, c'est pour ça que vous avez un carnet d'adresses tellement rempli. Merci beaucoup Elsa Wojcinski. Dans un instant, on continue de parler avec vous, chers auditeurs. Il reste quelques minutes d'émission jusqu'à 13h. Il y a énormément de messages au 0810 055 056. On a une auditrice qui a une question pour vous, Gérald Kierzek, sur le Zona. Il y a aussi des questions sur les mutuelles. Bref, continuez, c'est votre émission. Vous êtes ici chez vous. À tout de suite.
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0: Encore quelques minutes à passer en votre bonne compagnie, chères auditrices, chers auditeurs. On vous doit bien ça, c'est le titre de votre nouveau rendez-vous sur votre radio ici. Et vous êtes très très nombreuses et très nombreux à appeler ou à nous laisser des messages au 0810 055 056 comme Colette. Elle est en ligne, je crois, Colette. Bonjour, Colette.
7: Bonjour Enora et bonjour à tous.
0: Bonjour. Bonjour. Quelle jolie voix vous avez là, Colette. Bienvenue. Non, mais c'est vrai. Vous aviez une question pour notre médecin, je crois, chère Colette.
7: Oui. Voilà, parce que j'ai eu... Bonjour. J'ai Bonjour. Eu un zona il y a plus de 10 ans. Et puis, vous parlez des vaccins. Alors, est-ce que c'est utile que je me refasse vacciner ?
0: Très bonne question, chère Colette. Merci.
5: Oui, beaucoup. oui, parce que alors, c'est votre médecin, bien sûr, qui le décide. Discutez-en avec lui. Mais le zona, il y a plus de 10 ans, donc il n'y a plus de problème. Même vous auriez eu un zona il y a 1 ou 2 ans, la revaccination contre le zona est proposée. Il n'y a pas de problème parce qu'il peut se réactiver, le virus. Et puis, contre le VRS, la bronchiolite, pas de problème aussi.
0: D'accord.
5: Sauf autre contre-indication, mais là, c'est votre médecin qui verra.
0: Merci, cher docteur. On vous embrasse très fort, chère Colette.
7: Eh bien, merci, au revoir.
0: Passez une jolie après-midi, chère Colette. On va essayer de répondre, pardonnez-moi, on va essayer d'aller vite sur... Ah, parce qu'on a beaucoup de questions. On en a une pour vous, Aude Razo, parce qu'on a eu un vocal tout à l'heure de notre cher Julien au 0810 055 056.
6: Oui, qui nous parlait de ces petits flyers, ces affichettes qu'on voit sur les feux rouges pour nous dire d'appeler un épaviste. Mm-hmm. Quand on veut se débarrasser de sa voiture, je vous conseillais de ne pas appeler les numéros que vous voyez s'afficher. Et Bruno, un auditeur qui a réagi sur le WhatsApp au 0810 055 056, il me dit oui, surtout qu'en fait, ces noms, ces entreprises, soi-disant, qu'on voit sur les petites affichettes, il n'y a pas de nom d'entreprise, il n'y a pas de ciré aussi. Donc, ce sont des entreprises non agréées. Et ça, c'est aussi quelque chose qu'il faut vérifier quand vous faites appel à une entreprise. Est-ce que oui ou non, vous allez sur Internet et vous regardez si c'est une entreprise agréée. Voilà, c'est le plus important. Effectivement, Bruno, ça confirme ce que je disais tout à fait.
0: Merci Aude Razo. Et puis ça a beaucoup réagi tout au long de l'émission parce qu'on a ouvert sur un gros dossier sur les complémentaires santé, sur les mutuelles d'ailleurs en général, et on a encore des questions. Valère.
8: Là c'est Lorraine qui nous écoute sur ICI Champagne-Ardennes qui nous dit certaines assurances affirment la possibilité de déduire les cotisations des revenus imposables. Alors j'ai vérifié, non.
0: D'accord,
8: on ne peut pas déduire les cotisations d'une assurance des revenus imposables. Par contre, Aude peut vérifier qu'est-ce que font ces assureurs.
0: Merci de la patate.
8: Et de qui on parle. Donc moi, j'invite Lorraine à nous apporter les précisions. Où est-ce qu'elle a vu ça? Qu'est-ce que c'est? Parce qu'on pourrait peut-être partager ce conseil aux autres auditeurs. Et puis une question rapidement d'Elisabeth qui nous dit, enfin, les cotisations de mutuelles avaient été gelées pour 2026 et pourtant elles ont toutes augmenté.
0: C'est vrai.
8: C'est vrai. Et c'est assez insupportable.
6: Vraie question, ça.
8: Non, mais c'est une vraie question. Mmh. Ça fait un moment que je travaille là-dessus. Et en fait, les mutuelles disent « Oui, mais la loi n'est pas stabilisée. » Non, mais la loi, c'est stabilisé. Hein. La loi, c'est la loi. Et pourtant, elles ont augmenté leur cotisation sur plusieurs fondements. Donc, c'est assez insupportable.
0: Non, j'aime bien, il termine toujours par un petit coup de gueule, Valère. C'est ça que j'aime chez lui.
8: C'est vrai ? Ah, j'ai pas fait gaffe.
0: Non, si, mais c'est votre petite marque de fabrique. Et je veux vous dire, on vous aime pour ça. Gérald Kirzak, ça faisait longtemps qu'on l'avait pas entendu.
5: Il faut dire que c'est l'État qui se désengage aussi, qui rembourse de moins en moins, et donc du coup, qui refile un peu la patate chaude aux mutuelles, et les mutuelles, à un moment donné, elles ont un modèle économique, elles sont obligées d'augmenter les cotisations.
0: Elsa Wolinski.
3: Non, je voulais juste dire que à moi aussi, vous pouvez poser des questions, je suis un peu jalouse. Personne ne me pose des questions, j'existe.
0: En tout cas, on est là pour vous, on est là pour vous rendre service. C'est votre rendez-vous quotidien sur votre radio ici. Continuez, on fera aussi nos devoirs pour demain, on est là tous les jours, ça tombe bien. Demain, on parlera shopping aussi, comment dépenser moins, bien sûr, hein, c'est le but de l'émission. Merci beaucoup, on va accueillir un auditeur, parce que vous savez, je booste pendant toute l'année votre pouvoir d'achat, 200 euros à dépenser dans une grande enseigne. Et là, c'est Thierry qui s'est inscrit sur le site ici.fr. Il y a une page dédiée à cet effet. Vous allez voir, faites comme lui parce que ça marche. Thierry, bonjour, vous habitez à Lille.
9: Oui, bonjour.
0: Comment allez-vous, cher Thierry?
9: Ça va bien.
0: Bah, ça tombe bien, nous aussi. On embrasse très très fort ICI Nord, qui fait un travail remarquable. Vous êtes vous étiez directeur de la Ligue régionale de football, dis donc.
9: Wow.
0: C'est bien ça. Et vous êtes inscrit sur le site d'ici.fr. Et c'est gagné.
3: Bravo.
0: Bravo Thierry.
9: Merci beaucoup.
0: On est très très heureux de vous offrir ces 200 euros. Vous avez vu, c'est tout simple. Faites comme Thierry. Bah oui, hein, Thierry, c'est tout facile. Hein.
9: Merci beaucoup.
0: Mais je vous en prie. Je sais pas pourquoi j'ai pris l'accent belge.
9: Bravo à ICI Nord.
0: Je suis bien d'accord. Bravo à ICI Nord. On vous embrasse très très fort là, tout le Nord. Merci beaucoup, cher Thierry. À tout bientôt. Quant à nous, chers amis, on va se retrouver évidemment demain. On parlera donc shopping. On continuera de répondre à vos nombreuses questions. Hein, vous inquiétez pas, on est là pour ça. On vous doit bien ça. Un gros bisou à ma chère Céline à la réalisation, à Emma à la technique, à Sadika au standard et à Gwenaëlle à la préparation. Aude Razo. Bon anniversaire.
6: Mais merci.
0: Bah oui, bon anniversaire, c'est tout.
6: J'ai un petit message pour Elsa, l'auditeur ou auditrice, qui disait que c'était compliqué les lendemains de fête. Hein, il s'appelle Rémi, il a 58 ans et donc visiblement lui aussi a envie de faire la fête comme vous.
0: Ah bah on va vous donner le 06 d'Elsa aux antennes. Je vois que les couples se forment. Merci en tout cas, on vous embrasse très fort, on vous dit à demain.

0: Une nouvelle semaine qui commence sur les airs d'Italie avec la voix des Rose Ramazzotti ce lundi. Bonjour tout le monde, lundi matin, j'espère que vous avez passé un excellent week-end. Je suis très content de vous retrouver.
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0: Bonjour Valentine.
3: Bonjour Louis, bonjour à tous.
0: Nous sommes le lundi 21 septembre et aujourd'hui c'est la journée internationale de la paix. Une journée créée par les Nations Unies pour rappeler l'importance du dialogue et de la réconciliation. Et la paix, elle se cultive aussi au quotidien, parfois dès le petit déjeuner. Alors avec Valentine ce matin, on recherche un auditeur qui
3: a trouvé la technique pour mettre fin aux disputes à la maison.
0: Vous préparez par exemple un café, vous lancez une blague, vous capitulez. C'est ce que je fais, mais vous venez à raconter votre méthode ce matin au 0810 055 056.
3: Chaque jour, il grignote un peu plus de notre quotidien, le carburant, quand des parents retraités n'ont plus les moyens d'aller voir leurs enfants. Témoignage à 5h. Les pêcheurs, eux, sont prêts à reprendre les blocages si la rencontre avec leur ministre ce matin se passe mal. C'est l'info du jour dans une demi-heure.
0: Et pour vous accompagner jusqu'à 6h, Saveria au standard, Sarah à la technique, Charline à la rédaction en chef. Ici, dès 5h, ça commence maintenant.

0: smartphone, mais c'est tout.
1: On n'a pas vu de l'été.
2: Il vit à 200 km de chez eux, dans le Lot, et il est handicapé. Il ne peut pas se déplacer facilement.
1: Donc c'est nous qui allions le voir, et là on ne peut plus. Vous vous rendez compte, un trajet jusqu'à Cahors. Maintenant, ça me paraît très très loin. Ça nous fait 200 km, aller-retour 400. Regardez la consommation, c'est pas possible. Non. Vous vous rendez compte, un plein sur cette voiture, il y en a pour 140 €. Hein.
2: Alain essaye donc de faire qu'un seul plein par mois.
1: Garder simplement les courses, les commissions.
0: Les urgences.
1: Voilà, on ne se déplace plus hors du département.
0: Avec la canicule, on ne bougeait plus. Alors maintenant, c'est l'essence, on ne bouge plus. Alors il faut crever.
2: Ils touchent tous les deux une retraite. Elle, d'aide-soignante, 700 € par mois. Lui reçoit plus en tant qu'ancien médecin généraliste, mais pas assez pour remplir convenablement leur caddie.
0: Cher, partout, cher. On est privé, quoi. Privé de beaucoup de choses.
1: Le seul déplacement, c'est Auchan ou Leclerc à Périgueux, c'est tout.
2: Et le couple est assez pessimiste sur l'évolution des prix du carburant.
1: Avec le contexte géopolitique, ça, plus l'Ukraine, tous les compteurs sont en rouge. Hein.
2: En attendant, ils prévoient de passer une bonne partie de l'hiver chez eux, devant la télé, à tourner en rond, disent-ils.
3: Les prix du carburant au menu ce lundi du gouvernement avec deux réunions. La première sur l'approvisionnement en pétrole, la seconde sur l'aide aux gros rouleurs. En parallèle, la ministre de la Mer se rend dans l'Hérault à 7 à la rencontre des pêcheurs. Après 4 jours de blocage sur un dépôt de carburant la semaine dernière, il réclame un véritable soutien à la profession.
4: Près de 50 000 manifestants en France hier, selon le gouvernement.
3: Avec pour mot d'ordre non au permis de tuer. Une opposition à ce texte adopté par l'Assemblée nationale en juillet. Policiers et gendarmes ne seront plus systématiquement soupçonnés ou placés en garde à vue en cas d'usage de leur arme, grâce à la création de cette présomption d'usage légitime. Pour la vice-présidente de la Ligue des droits de l'homme, Emmanuelle Jourdan-Chartier, c'est un vrai danger pour toute la société.
5: Autoriser les membres des forces de l'ordre à faire usage de leurs armes sans qu'il puisse y avoir systématiquement d'enquête, présumer qu'ils sont innocents, c'est présumer que leurs victimes sont coupables. Et c'est contraire à l'ensemble des fonctionnements d'État de droit que de ne pas avoir d'enquête quand il y a un tir policier. Si le policier qui a tiré, il n'est pas mis en garde à vue immédiatement, les preuves disparaissent, il n'y a pas de confrontation, il a le temps de mettre son récit, si je puis dire, en accord avec celui de ses collègues pour se protéger. Donc la nécessité d'une enquête systématique, elle participe du devoir de redevabilité des forces de l'ordre, qui est un pilier essentiel de l'état de droit. Donc c'est vraiment une bascule qui nous concerne tous. C'est la nature même du régime qui est en cause.
3: Et les manifestants veulent empêcher l'examen de ce texte prévu au Sénat cette semaine. La nuit s'est déroulée sous haute surveillance à Saint-Pierre-des-Corps, près de Tours, où des renforts de police ont été envoyés après des affrontements ce week-end entre les forces de l'ordre et des jeunes. Au cours d'une intervention pour un rodéo urbain, une voiture de police a percuté un jeune à moto. Il est gravement blessé à la jambe. Pas d'affrontement cette nuit. Le trafic des trains entre Toulouse et Carcassonne à l'arrêt jusqu'à demain matin. C'est la dernière estimation de la SNCF après un accident sur un passage à niveau. Un TER a percuté une voiture hier à Belle-de-Roux en Haute-Garonne. Dans la collision, la conductrice de 40 ans a été gravement blessée et les dégâts matériels sont très importants. Des centaines de voyageurs à bord de plusieurs trains ont été bloqués jusque tard dans la nuit.
4: 5h04, le football et c'est l'heure de la trêve internationale.
3: Pour cause de Ligue des Nations, les championnats sont en pause pour 3 semaines et ça s'arrête pour Marseille sur une nouvelle défaite. 2-1 hier soir au Vélodrome face au Paris Saint-Germain. L'OM est désormais en position de club relégable en seconde division la saison prochaine, Jean-Pierre Blimeau.
6: Logiquement surclassé par un PSG implacable, l'OM a montré de la générosité, même mené, même à 10 dans les dernières minutes. Et c'est pour l'instant ce qui compte le plus, estime Romain, un supporter indulgent.
7: Au moins, ils ont mouillé le maillot jusqu'à la fin. Après, bon, voilà, on affronte le PSG, c'est compliqué. Mais 2-1, je ne m'attendais pas à ce score-là à la fin. Pour moi, ils ont été valeureux, ils se sont battus, ils ont mouillé le maillot, c'est l'essentiel.
6: Mais pour l'entraîneur Bruno Genesio, pas question de se satisfaire d'une défaite aussi honorable soit-elle.
8: Ce groupe a donné le maximum ce soir et a fait même plus que le maximum. Et a tenu tête à la meilleure équipe d'Europe. Mais je ne peux pas me satisfaire de ça. Je ne fais pas ce métier pour me satisfaire de perdre 2-1 parce que c'est la meilleure équipe d'Europe.
6: Les joueurs adhèrent comme l'attaquant Neil Maupay.
9: L'investissement, l'état d'esprit et la qualité sont là. On est tous soudés et je pense que ça se voit sur le terrain. Mais maintenant, il faut prendre des points.
6: Dans les tribunes, Greg attend également des jours meilleurs, surtout contre des adversaires moins relevés.
10: Quand il va y avoir des équipes qui vont être un petit peu plus faibles, j'espère qu'on arrivera à tirer notre épingle du jeu et à remonter dans le classement parce que là, ça ne reflète pas ce que les joueurs montrent sur le terrain.
6: En attendant, Bruno Genesio, qui exclut toute idée de démission, va...

0: bénéficié de 3 semaines de trêve pour tenter de faire redémarrer un groupe marseillais pas encore payé de ses efforts.
1: La place désormais à la Ligue des Nations, les Bleus se rassemblent à Clairefontaine aujourd'hui. La météo, Louis.
2: Du soleil hein, ce lundi du nord au sud du pays, mais pas que, puisqu'on retrouvera quelques nuages tout au long de la matinée qui viendront obstruer les rayons du soleil. Pour les températures, au petit matin, de la fraîcheur, 12 degrés en moyenne tout de suite sur le pays. Puis en milieu de matinée, les températures, elles, vont monter doucement. On attend à Metz et Strasbourg 13 degrés, Orléans 15 degrés, à Poitiers et La Rochelle au cours de la matinée 17 degrés, puis 18 à Toulouse. Cet après-midi, pas de perturbations annoncées par Météo France. Des nuages qui se font nettement moins nombreux dans le nord pour laisser place à un ciel bien dégagé. Ailleurs, des éclaircies. Puis pour les maximales, ce lundi, 24 dans le nord à Rennes. Dans le sud, on va dépasser les 30 degrés localement à Perpignan et Montpellier.
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2: Bonne fête au Mathieu qui se réveille avec nous ce lundi matin. J'espère que vous avez passé un excellent week-end, que vous avez pu vous reposer, vous balader aussi, puisque c'était les journées du patrimoine, l'occasion de voir des lieux habituellement inaccessibles. Et ce soir, figurez-vous que c'est la dernière du loto du patrimoine avec un jackpot de 3 millions d'euros. C'est le loto forcément qui contribue à restaurer un monument par département. Et d'ailleurs, si vous souhaitez découvrir celui qui se trouve à côté de chez vous, il y a la liste sur notre site ici. 5h07, quelle chanson pour vous réveiller ce lundi matin? On parlait de patrimoine, et bien j'ai envie de vous dire que celui-là, et bien il en fait partie de notre patrimoine musical. Ici, c'est vos chansons préférées, toute la journée, avec Michel Berger, la copie du pianiste. Bon réveil et belle semaine à l'écoute d'ici.

0: Sophie du pianiste, chanson de son album Beau séjour à l'écoute d'ici, qui d'ailleurs tient le nom de la maison dans laquelle Michel Berger se trouvait lorsqu'il a écrit cet album. 5h11, vous êtes bien sûr ici pour commencer la journée. Bon réveil avec nous.
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0: Tous les jours, vous avez rendez-vous avec Stéphane Bern. Ce matin, direction Paris. Début du 19e siècle, la police française va recruter un homme au profil assez inattendu, un ancien bagnard, Valentine.
3: François Vidocq. Il connaît tous les tours de passe-passe des voleurs et des escrocs, et pour cause, il a lui-même été un hors-la-loi.
0: Un drôle de vie raconté par Stéphane Bern à 5h25.
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0: C'est votre rendez-vous quotidien aux côtés de Catherine Quicandon pour Ici, ça entreprend. Et ce matin, eh bien, on se fait une petite virée à la plage.
3: On n'oublie pas les deux essentiels du bord de mer, le maillot et bien sûr...
0: la serviette. Et justement, Catherine, vous en avez trouvé une absolument parfaite dans le sud de la France.
5: À Marseille, la serviette de plage ne retient ni l'eau, ni le sable.
6: C'est Marseille bébé.
5: Et ouais, c'est Marseille bébé. C'est surtout Kima Rolls, une serviette de plage en microfibre 100% recyclée. L'impact environnemental est très important pour les deux cofondateurs passionnés de la mer, comme nous l'explique l'un d'eux, Nicolas Zimmer.
7: On a cherché des matériaux qui pouvaient avoir le moins d'impact possible. Bon, la microfibre en elle-même, c'est un produit qui est issu du plastique, mais la microfibre recyclée est issue de bouteilles plastiques recyclées, donc qui peuvent être récupérées dans les océans. Et après, pour ce qui est de l'import, on essaie de favoriser au maximum les imports les moins impactants, donc ça va être le bateau et le train, en évitant au maximum l'avion.
5: Oui, parce qu'en fait, c'est produit à l'étranger. Kima Rolls propose une serviette anti-sable, car c'est mieux s'il reste sur la plage. Facile à sécher, ça évitera que ça sente le chien mouillé dans votre sac. Hyper absorbante pour vous sécher en quelques instants et ultra compacte, comme ça vous pourrez la mettre ni vue ni connue dans votre sac. Ces serviettes ont également une identité graphique qui elle aussi est marseillaise.
7: On a travaillé avec deux graphistes marseillaises depuis le début de la marque et du coup tous les visuels sont produits à Marseille avec des inspirations plus ou moins marseillaises, donc ça dépend. Cette année on a fait également une collaboration avec un graffeur marseillais qui s'appelle AZ. Mais oui, on essaie de s'inspirer de nos origines et de notre vécu, des voyages qu'on a fait pour tous les designs de nos serviettes.
5: L'année prochaine, une trentaine de nouveaux visuels sont prévus, dont un qui va s'appeler Bonne Mère. L'aventure de Kima Rolls a débuté en 2022.
7: Aussi, il fait pas mal de kitesurf et il partait souvent au Maroc, notamment à Darla. Il partait souvent avec du coup son poncho de surf. Initialement, c'est le premier produit qu'on avait développé. Et il partait avec des produits qui prenaient beaucoup de place dans la valise, qui étaient encombrants et pas très pratiques pour voyager. Et de ce besoin est né Kima. Donc on a voulu inventer un produit qui pouvait être facile à transporter, facile d'utilisation, qui séchait rapidement. C'est pour ça qu'on a créé le poncho en microfibre il y a maintenant 4 ans.
5: Depuis, il y a eu donc la serviette de plage et bientôt, il y aura des coussins de plage et des sacs de plage. Vous pouvez trouver tous les produits dans plus de 200 points de vente, donc je pense que l'on peut dire que c'est une affaire qui marche. Plus d'infos sur kimarolls.com avec un K. Merci à Ici Provence pour cette idée 100% marseillaise. 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
0: Merci Catherine pour cette serviette pratique au quotidien.
3: Nous sommes le lundi 21 septembre, c'est la journée mondiale de l'Alzheimer. Et si on ne guérit toujours pas de la maladie, il existe de nouveaux soins à domicile pour travailler la mémoire.
0: Reportage et témoignage en Haute-Loire dans moins d'une minute.
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0: Eh oui, soyez les bienvenus ce lundi matin, 5h15, c'est la journée mondiale contre l'Alzheimer.
3: 1 million de malades en France, de nouveaux cas dépistés par centaines de milliers chaque année. Et s'il n'existe toujours pas de traitement, les accompagnements évoluent, les ESA notamment, pour équipes de soins et d'accompagnement. Ce sont des soins à domicile pour stimuler la mémoire des malades, Aurélie Jacquan.
11: Je fais la connaissance de Marc et de son épouse Mireille.
12: Ça va, merci.
11: C'est elle qui a été diagnostiquée il y a maintenant 2 ans.
12: C'est vrai que moi j'ai un peu la tête qui est lourde.
6: enfin, pas, je sais pas si c'est le mot vrai, lourde. Ça me tient, il y a quelque chose qui me retient.
11: Des idées qui s'embrouillent, les prénoms de ses petits-enfants qui s'envolent parfois. Alors une fois par semaine, pendant une heure, elle a travaillé sa mémoire chez elle.
6: Avant, elle récompensait des bons élèves. Une image.
11: Avec une membre de l'ESA, chaque équipe est composée d'ergothérapeutes, de psychologues et d'assistants soins en gérontologie.
6: On en porte pour aller à l'école, uniforme.
12: Vous, ça vous plaît ce genre d'exercice ?
6: Ça me plaît dans le sens où ça me permet de faire des... Comment je pourrais dire ?
13: Tu aimes bien quand même faire tout ça.
6: Oui.
13: Mais au bout d'une heure, tu es entièrement épuisé.
12: Mais ça vous aide ?
6: Oui. Ça m'aide beaucoup.
13: Elle rencontre quelqu'un aussi, c'est, ça apporte toujours un petit peu.
11: Marc, lui, a du mal à avouer que ça l'a aidé aussi.
13: Non, je suis de nature déjà assez patient. C'est pas sa faute si elle oublie quelque chose.
11: Mais dans certaines familles, ces séances ont participé à recréer du lien entre le malade et son aidant. Adèle est ergothérapeute.
14: Il y a des fois où il y a une rupture, il y a quelque chose qui, du fait que la personne, elle est ce qu'on appelle dans un deuil blanc, on ne le reconnaît plus, la personne avec qui elle vit. Donc nous, c'est de montrer, ben voilà, votre proche est en capacité de faire telle activité si on la modifie de telle manière. Donc il y a des fois des familles qui vont acheter un jeu parce qu'ils ont vu que ça marchait bien, qui vont s'abonner à certaines activités qu'on peut proposer. C'est chouette parce qu'on voit qu'il y a un lien qui renaît par une activité.
11: Mireille est arrivée au bout des 15 séances prévues, il ne peut pas y en avoir plus. Ensuite, ce sont d'autres organismes qui prennent le relais.
15: Parfois, les familles ont un peu de mal à accepter ce relais ou ne veulent pas, hein, clairement.
11: Émilie est la responsable de l'équipe de soins et d'accompagnement du Puy-en-Velay.
15: Certains nous disent, ben, on vous rappellera si on peut renouveler. En pratique, on va nous demander de voir des nouvelles personnes avant de faire des renouvellements chez des gens qu'on connaît déjà. Et comme la liste d'attente est longue, ben, voilà, y a des gens qui font des demandes de renouvellement qu'on verra finalement jamais.
11: Et puis ce qui freine aussi parfois les familles, c'est le prix de la prise en charge. Les 15 séances avec l'ESA sont gratuites, mais ensuite tout devient payant.
3: Pour la recherche médicale et l'aide aux malades et à leurs proches, vous pouvez donner sur fondation-alzheimer.org.
0: Merci Valentine. Dans les coulisses TV ce matin, Fovoto change complètement de registre. On la connaît évidemment pour Danser avec les stars, mais ce soir elle est à l'affiche de la série La Cible sur TF1 dans un nouveau rôle. Et ce matin, eh bien, elle nous raconte comment elle en est arrivée là au micro de Patrice Gascoigne. C'est dans 5 minutes. Bon réveil et bon lundi sur ICI. On est en 84 tout de suite avec l'Irlandais, Chris de Burgh. Un titre plein d'énergie, Eyes on Emotion sur ICI.

0: Maurice de Burg avec Eye on Emotion à l'écoute d'ici les 5h21. Soyez les bienvenus si vous nous rejoignez à l'instant. C'est le moment en plus de nous appeler au 0810 055 056. Avec Valentine, une nouvelle fois, on veut parler à deux d'entre vous pour notre duel d'auditeurs autour de l'actualité. Et l'un d'entre vous repartira avec sa radio ici, Valentine.
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0: 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Bonne chance à tous.
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0: On retrouve tout de suite Patrice Gascoin avec ses coulisses TV. Ce lundi, Patrice, vous revenez sur la série de TF1, La Cible, mais cette fois, eh bien, vous êtes allé voir le premier rôle féminin et il s'agit de Fovoto.
3: Si vous pensez que Fovoto ne sait parler que de danse...
4: Moi, je vais te dire les choses à conserver, Stéphane. Ta gaieté, ta curiosité, ton envie et ta fantaisie, tu gardes ça parce que la danse, c'est de voir quelqu'un heureux sur un parquet, de voir quelqu'un qui s'amuse, de voir quelqu'un qui interprète et qui vit quelque chose.
3: Fovoto, juge sympa de notre Stéphane Bern, dans une émission de Danse avec les Stars. Mais depuis deux semaines, dans la série La Cible, lundi soir sur TF1, c'est dans un autre registre qu'elle nous épate en tant que comédienne. Fovoto y joue Léa Meyer, qui est en train de divorcer de Hugo Meyer, joué par Thomas Sisley, lorsqu'elle se fait kidnapper avec leurs deux enfants. Une course contre la montre s'enclenche pour les retrouver, une traque rendue compliquée par le fait que la police soupçonne son mari. Alors je suis allé demander à Fovoto comment on se prépare à tourner des scènes où votre personnage se fait quelque peu violenter. Écoutez la réponse de Fovoto.
4: C'est pas quelque chose de naturel, mais après, moi j'ai demandé à ce que la force physique soit présente. Parce que je trouve que ça t'aide beaucoup à rentrer dans le personnage et dans le réel.
3: Je comprenne bien, la force physique à vos dépens, c'est-à-dire que vous soyez un peu bougé, votre force physique à vous.
4: Non, par exemple, celle des ravisseurs, tu vois, je demandais vraiment à ce qu'on m'attrape. Les menottes, elles étaient serrées, enfin tu vois, c'était une vraie condition de kidnapping, quoi. Et je trouve, en tout cas, moi, ça m'aide beaucoup dans le jeu d'être confronté à une certaine réalité. Voilà.
3: Est-ce que vous, ça vous a permis avec ce rôle d'explorer de nouvelles palettes du jeu?
4: Ouais, complètement. En fait, moi, du coup, je me suis dit déjà, c'était une grosse part à jouer. J'avais jamais eu si grosse, donc j'étais très heureuse de ça. Et c'est surtout aussi aller dans quelque chose que j'ai pas encore fait.
5: Léa, t'es où?
6: On a été enlevés par deux hommes, ils sont armés. Je sais pas ce qu'ils veulent nous orienter.
7: Il est garde du corps. Il a pas du tout le profil d'un kidnappeur.
5: Je veux juste retrouver ma famille. Aidez-moi, putain! Aidez-moi!
3: Fovoto, Thomas Sisley à retrouver ce soir sur TF1 dans La Cible.
0: Merci Patrice. Autre série policière ce soir sur France 2, c'est La Mère et l'Assassin avec entre autres Hélène de Fougerolles. 5h24, bon réveil avec nous en musique. Avec un duo, c'est une nouveauté de cette rentrée 2026 aux côtés de Marc Lavoine qui a invité Patrick Fiori pour chanter cette chanson qui s'intitule Occupé. Bon réveil et bon café avec nous.

0: Marc Lavoine et Patrick Fiori, occupés sur ici. Nous sommes le lundi 21 septembre, comme d'habitude, avant les infos de 5h30. Un petit peu d'histoire avant l'actu aux côtés de Stéphane Bern. Et ce matin, on voyage au temps où la police française a recruté un homme qui connaissait parfaitement les voleurs.
1: Quand l'ancien bagnard, François Vidocq, devient le cauchemar des criminels. Une reconversion que même LinkedIn n'aurait pas osé imaginer. Paris 1811. Depuis des années, François Vidocq entre et sort des prisons françaises comme d'autres prennent la diligence. Bagne, évasion, faux papiers, déguisement, il connaît toutes les combines. La police aussi le connaît. Elle en a assez de lui courir après et hésite presque entre lui laisser les clés ou lui faire une carte de fidélité.
2: C'est dément les avantages. Dans l'ancienne boîte, jamais je les aurais obtenus.
1: Alors Vidocq propose un marché. Au lieu de l'arrêter, pourquoi ne pas le recruter ? Le premier entretien d'embauche ou le casier judiciaire sert de lettre de motivation. Très vite, l'ancien forçat devient l'arme secrète de la préfecture de police. Il fréquente les tavernes, infiltre les bandes et reconnaît les escrocs au premier coup d'œil. Normal, il a souvent partagé leurs cellules. Autour de lui naît la Sûreté, une petite brigade spécialisée dans la traque des criminels. Les Avengers avant l'heure. Les arrestations se multiplient. Vidocq se déguise en mendiant, en commerçant, en ouvrier. Parfois plusieurs personnages dans la même semaine. Disons qu'en matière de costumes, il avait 2 siècles d'avance sur Masked Singer. Son parcours inspire bientôt des écrivains, comme Honoré de Balzac ou Victor Hugo. Certains voient en lui un modèle pour Jean Valjean. L'ancien détenu devient une célébrité, une ascension sociale que son conseiller d'insertion n'aurait probablement pas vu venir. Aujourd'hui, les séries policières raffolent des enquêteurs aux méthodes peu orthodoxes. François Vidocq avait pris un peu d'avance. Il a inventé le concept il y a plus de 2 siècles. Une chose est sûre, il était fort, le forçat.
0: Merci beaucoup Stéphane. Après les infos, eh bien on fêtera l'anniversaire de Stephen King. Je vous raconterai comment son tout premier succès a bien failli terminer à la poubelle. Rendez-vous à 5h40 puisque tout de suite, il est 5h30. Voici l'actualité en France et dans le monde en 90 secondes. C'est avec vous, Valentine Lettès.
3: Urgence, carburant, 2 réunions au programme du gouvernement ce lundi face à l'explosion des prix et à une situation qui s'enlise au Moyen-Orient. Le Premier ministre travaille sur une prolongation de l'aide aux gros rouleurs et reçoit les directeurs de centrales pour parler approvisionnement en pétrole. Emmanuel Macron aux 20h dans ce contexte. Le président de la République sera interviewé jeudi sur TF1 et France 2. Il répondra aux questions de Gilles Boulot et de Caroline Roux à 7 mois de la fin de son mandat. C'est un désastre, reconnaît le chancelier allemand. L'AFD, parti d'extrême droite, anti-migrant et pro-russe, arrive en tête des élections régionales allemandes dans un deuxième land du pays. Pas de train entre Toulouse et Carcassonne, au moins jusqu'à mardi. Le trafic SNCF est totalement interrompu après une collision hier entre un TER et une voiture sur un passage à niveau. Des centaines de passagers ont été bloqués toute la nuit à bord de plusieurs trains. La fierté de Paul Sexas avec sa médaille de bronze autour du cou. Le Français de 19 ans termine 3e au contre-la-montre des championnats du monde de cyclisme. Chapeau, lunettes et guitare, près de 300 objets de Brigitte Bardot sont vendus aux enchères à Paris ce lundi. Les profits de la vente iront à la fondation de la star dédiée à la protection des animaux.
0: L'info du jour, c'est le face-à-face entre les pêcheurs et leur ministre.
3: Catherine Chabot, attendue ce matin sur le port de Sète dans l'Hérault, après 4 jours de blocage la semaine dernière et de premières mesures de soutien face à la hausse des prix, les marins pêcheurs, dans l'attente de nouvelles annonces, Joséphine Ortuo, ont repris le travail.
4: À l'arrière de son bateau, Lélio reprend la mer pour la première fois depuis la levée du blocus. Vous avez quoi dans le filet là ?
5: On a des beaux poulpes. Ça va que la pêche a été plutôt bonne. Déjà qui nous ferme la criée. Exceptionnellement, il nous ouvre demain pour nous, justement, pour les petits métiers. Sauf que si la ministre ne donne pas des bonnes réponses, il faut la refermer.
4: Des réponses sur le plan de la Commission européenne contre la pêche de fond, sur le poids des contraintes administratives, mais aussi...
5: Que le prix à la pompe, il reste fixe.
4: Aujourd'hui, le prix à la pompe, pour vous, c'est combien ?
5: Pour moi, il est à 1,08€.
4: Pourtant, en mai, Lélio et ses collègues ont cru pouvoir souffler 35 centimes remboursés par litre à la pompe, promesse de l'État.
5: Sauf qu'on ne les a toujours pas reçus. C'est pour ça que nous, on ne veut pas avoir des aides payées plus tard. On préfère les avoir à la pompe, que ce soit fixe.
6: au lieu de devoir payer de notre trésorerie, de nos armements et devoir attendre les aides.
4: Et si la ministre ne répond pas à vos attentes aujourd'hui ?
6: Bah, on rebloque tout. On rebloque tout et là, ça ne sera pas pareil parce que s'il faut bloquer la Méditerranée, nous, on va la bloquer. Sur ça, il n'y a pas de souci.
4: Pour l'instant, aucune mobilisation n'a été annoncée. Les pêcheurs attendent de rencontrer la ministre avant de s'organiser.
3: Catherine Chabot, attendue sur le port de 7 à 9h45 ce matin, quand le gouvernement enchaîne de son côté les réunions sur le carburant. Deux au menu du Premier ministre aujourd'hui. La première sur l'approvisionnement, l'autre sur une possible extension de l'aide aux gros rouleurs.
0: Merci Valentine. À 5h33, tout de suite, la météo de votre lundi avec du soleil aujourd'hui, du nord au sud du pays, mais pas que, puisqu'on retrouvera quelques nuages tout au long de la matinée qui viendront obstruer les rayons du soleil. Pour les températures, au petit matin, de la fraîcheur tout de même, 12 degrés en moyenne tout de suite, puis en milieu de matinée, les températures, elles, vont monter progressivement à Metz et Strasbourg, 13 degrés, Orléans, 15 degrés, à Poitiers et La Rochelle, en milieu de matinée, 17 degrés, puis à Toulouse, 18 degrés. Cet après-midi, pas de perturbations annoncées par Météo France, des nuages qui se feront nettement moins nombreux dans le nord pour laisser place à un ciel plus dégagé. Ailleurs, ce sont des éclaircies. Et puis pour les maximales, ce lundi, 24 degrés dans le nord à Rennes. Dans le sud, on va dépasser les 30 degrés localement à Perpignan et Montpellier.
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0: Dans un instant, c'est votre rendez-vous quotidien, le duel des auditeurs autour de l'actualité. Et l'un d'entre vous repartira, Valentine,
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0: Et c'est pour ça qu'il faut nous appeler au 0810 055 056. Bon lundi. On prend la route en musique pour commencer la journée. Peut-être d'ailleurs que vous nous écoutez déjà en voiture, de bonne heure, sur la route. Pour le boulot, on est ravis de vous accompagner. Je vous propose de monter un petit peu le son. On commence la journée en douceur avec Gérald de Palmas sur la route, à l'écoute d'ici.

0: Dès 5h avec vos chansons préférées, c'était De Palmas à 5h38. Cette info, tiens, ne va peut-être pas vous plaire et c'est pourtant bien vrai. L'hiver approche et avec lui, Valentine, le retour des arnaques concernant le bois de chauffage.
1: Et oui, prix cassé, livraison gratuite, certaines offres sont très séduisantes. Sauf qu'une fois le paiement effectué, les bûches n'arrivent jamais. Aude Razo vous donne les bons réflexes dans quelques minutes sur Ici.
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0: C'est l'heure du duel, le duel des auditeurs autour de l'actu. Et ce matin, c'est le duel des auditrices, Valentine. On va dire bonjour à Anne-Marie qui est avec nous du Var.
1: Bonjour, bonjour Anne-Marie.
4: Bonjour, vous allez bien?
0: Ça va bien. Et vous, fraîchement réveillée, puisqu'habituellement, tiens, je vois que ce n'est pas vos horaires. Vous êtes plutôt réveillée sur les coups de 7h. Et là, pour commencer la semaine, vous avez décidé de venir un petit peu plus tôt.
4: Oui, mais souvent, des fois, j'ai ma petite fille, je l'accompagne le matin au bus, et voilà, c'est un peu compliqué en ce moment, parce qu'elle est en seconde, et voilà, il faut qu'elle s'organise, donc...
0: C'est le mois de septembre, c'est encore le début. En tout cas, on est ravis de vous avoir.
4: Voilà, tout à fait.
0: Avec nous aussi ce matin, Marie-Paul de la Marne.
1: Bonjour Marie-Paul.
0: Bonjour Marie-Paul.
4: Bonjour tout le monde.
0: Auxiliaire de vie, lève très tôt aussi, 5h, je suppose, oui. Pour aller bosser.
4: Voilà.
0: Très bien, on va jouer ensemble avec une question toujours autour de l'actualité. Ce lundi, nous sommes le 21 septembre, figurez-vous que l'on fête l'anniversaire d'un grand maître de la littérature d'horreur, Stephen King, qui fête ses 79 ans aujourd'hui.
4: Oui.
0: Est-ce que vous saviez que sa carrière, eh bien, elle a failli ne jamais commencer. On est dans les années 70, découragé, eh bien, il avait jeté les premières pages de Carrie à la poubelle. Eh bien, c'est sa femme qui les a récupérées, l'a convaincu de terminer le roman. Depuis, Stephen King est devenu l'un des plus grands et des meilleurs auteurs de la planète. Et la question que je vous pose ce matin, à combien estime-t-on le nombre d'exemplaires de ces livres vendus dans le monde? Il me faut un chiffre, Anne-Marie.
4: Oh là là, dans le monde entier, oh là là, oui, je sais.
0: En millions.
4: En millions, oui, j'allais vous dire, ça doit être des millions, je ne sais pas, 7 millions, 8 millions.
0: 8?
1: Allez, 8 millions, pour Anne-Marie.
0: On garde 8 millions pour Anne-Marie et oui. Marie-Paul.
4: 10 millions.
0: 10 millions pour Marie-Paul. Valentine, avant de donner la réponse, on a oublié de donner le cadeau.
1: Ah bah oui. La radio ici, bien sûr, un poste de radio multifonction pour nous écouter partout. Il est incroyable ce poste, il fait même lampe torche, il se recharge à l'énergie solaire, bref, vous allez l'adorer.
0: Demain, je vous le ramène puisque vous n'avez pas encore testé la fonction lampe torche, c'est promis. Et la réponse du coup, Valentine?
1: Vous avez été petite joueuse, les filles, ce matin. Environ 400 millions d'exemplaires vendus à travers le monde. Stephen King, c'est plus de 60 romans à son actif et d'innombrables adaptations au cinéma. Shining, Sa Misery ou encore La Ligne Verte.
0: C'est donc Marie-Paul qui remporte ce lundi matin. Sa radio ici.
4: Merci.
0: Bravo Marie-Paul, Anne-Marie.
4: Merci beaucoup.
0: C'était un plaisir de jouer avec vous ce matin. Donc,
4: c'est un cadeau de vous avoir.
0: Ah, c'est gentil. C'est gentil.
1: Vous retenterez votre chance, Anne-Marie.
0: C'est ce que j'allais dire, rien que pour ça. J'espère qu'on aura l'occasion de se reparler très vite. Je vous embrasse très fort, c'est une belle journée,
4: allez.
0: Anne-Marie.
4: Vous aussi également. Allez.
1: À bientôt.
0: Marie-Paul, un petit mot sur votre passion, passion brocante. Est-ce que vous avez chiné ce week-end?
4: Non, ce week-end, je ne vais pas chiner. Je vais travailler.
0: Ah, vous allez travailler. Bon, bah tant pis.
4: Ah bah oui.
1: Elle va gagner les sous pour chiner le week-end prochain.
4: Voilà, exactement.
0: Eh bien, Marie-Paul, je vous souhaite une belle journée. Je vous souhaite un bon lundi. Merci beaucoup d'avoir joué avec nous ce matin. J'en profite pour vous dire aussi qu'aujourd'hui, nous recherchons un auditeur qui, c'est votre rendez-vous quotidien juste avant vos infos locales de 6h. C'est aujourd'hui une journée internationale, celle de la paix. Et la paix, elle se cultive parfois dès le petit déjeuner. Alors avec Valentine, on recherche un auditeur qui a la technique pour mettre fin aux disputes à la maison.
1: Voilà, vous ramenez le café au lit le matin pour vous faire bardonner. Le bouquet de fleurs, c'est une tradition. Ou alors la boîte de chocolat, dites-nous tout.
0: Venez nous le raconter ce matin au 0810 055 056.
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0: Chaque matin, on découvre une initiative qui marche quelque part en France et celle-ci, eh bien, va faire du bien à notre portefeuille. Le prix des tomates flambe, 5 à 7 euros le kilo en supermarché. Mais Valentine, on va découvrir une alternative qui permet de diviser la facture par deux.
1: Oui, dans les Pyrénées-Orientales, vous pouvez trouver des tomates à moins de 2 euros le kilo. Et en plus, elles sont 100% locales. Pour ça, il va falloir mettre la main à la pâte, ou plutôt les bottes dans le potager.
0: Explication avec Robin Bernot tout à l'heure à 5h55, c'est ici. Un petit bijou du disco pour commencer ce lundi matin. On est en 79, quelques notes qui scintillent et la voix qui arrive tout en douceur d'Anita Ward avec Ring My Bell à l'écoute d'ici. Bon réveil avec nous.

0: Anita Ward, Ring My Bell, à l'écoute d'ici à 5h46. Tout de suite, c'est pas vrai, c'est votre rendez-vous anti-arnaque.
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0: Avec Aude Razo. Aude, on commence à se préparer pour l'hiver et les arnaques aux bois de chauffage, elles, sont de retour.
3: Oui, le scénario se répète hein, chaque année, à peu près là, milieu, fin septembre. Et cette année, donc, je suis tombée sur l'alerte de Raphaël. Raphaël, il a commandé du bois de chauffage sur un site internet. Il est débité le jour même. Il est censé être livré dans la foulée, mais un mois plus tard... Toujours rien, pas de bûche à l'horizon. L'entreprise, elle, est aux abonnés absents. Ne vous faites pas avoir comme moi, c'est ce qu'il écrit. Raphaël, malheureusement, il est victime d'un piège très classique et il aurait pu éviter l'arnaque. Comment ? En tapant dans Google le nom de ce site internet. C'est ce que j'ai fait. Je suis tombée sur plus d'une soixantaine de commentaires d'internautes extrêmement fâchés. Ils ont tous un point commun, ils n'ont jamais été livrés. Faites ça toujours avant de commander quoi que ce soit d'ailleurs. Hein. Une petite recherche, ça prend allez, 30 secondes et ça peut vous éviter bien des problèmes.
0: Mais Aude, comment on repère hein, au premier coup d'œil une offre de bois malhonnête ?
3: Alors, ce n'est pas toujours facile, mais la première chose qui doit vous alerter, c'est le prix. Comparer les prix du bois à prix cassé avec une livraison gratuite alors que l'entreprise est basée à 100 km de chez vous, c'est trop beau, c'est très suspect. Je vois pas mal d'annonces d'ailleurs sur Le Bon Coin ou sur la marketplace de Facebook avec des jolies photos de palettes et de tas de bois à un prix très alléchant. Je serais vous, j'éviterai, hein, ça sent mauvais. Et puis point important, méfiez-vous toujours du vendeur qui exige un paiement intégral et immédiat avant la première livraison. Attention parce que les escrocs sont toujours très habiles. Il pique parfois le nom d'une vraie entreprise, son logo, ses photos de bûches, de camions, son adresse, etc. Gardez en tête qu'un site joli et crédible n'est pas forcément honnête.
0: Il faut donc redoubler de vigilance et ne pas hésiter à prendre son temps, vérifier un maximum d'infos avant de passer quelconque commande. 5h49, je vous souhaite à tous un excellent début de semaine à l'écoute d'ici. On est ensemble jusqu'à 6h. Dans 3 minutes, on va découvrir une initiative qui marche quelque part en France. C'est juste après Jérémy Frérot. Sur ici.
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0: Belle semaine et bon réveil sur ICI, c'était Jérémy Frérot, 5h51. Chaque matin, on découvre avec vous une initiative qui marche quelque part en France et celle-ci va ravir le pouvoir d'achat d'une commune dans les Pyrénées-Orientales. Alors que le kilo de tomates peut atteindre des prix faramineux, 5 à 7 euros le kilo, Robin, vous avez trouvé une commune au sud de Perpignan qui propose des tomates bien moins chères et 100% locales. Mais alors Robin, elles coûtent combien? Enfin, plutôt, il coûte combien ce kilo de tomates?
1: Ici, votre kilo de tomates vous coûtera moins de 2 euros.
2: Ah bah c'est imbattable, c'est clair, c'est imbattable.
1: Nous sommes à Elne, à une quinzaine de minutes en voiture de Perpignan. Bienvenue chez Christelle Lopez, agricultrice installée sur l'exploitation familiale il y a quelques années. Sa famille a fait le choix de se lancer dans le maraîchage. Et ici, le principe est simple, ce sont les clients eux-mêmes qui récoltent directement les fruits et légumes qu'ils souhaitent acheter.
3: Les gens sont respectueux, il y a un vrai échange sur la culture et pas seulement sur la cueillette.
1: Mais au-delà de ce circuit ultra court, ce qui nous intéresse vraiment aujourd'hui, c'est le prix. Imaginez un kilo de tomates paysannes à moins de 2 euros. Difficile de faire moins cher.
3: Ben oui, parce qu'en fait, il n'y a pas de dépenses salariales et on sait que dans une entreprise, ce qui coûte le plus cher, c'est le salarié. Et comment faire pour nous aussi vivre mieux et pour la clientèle vivre mieux? Ben c'est ça. C'est de la pédagogie, d'expliquer comment on cultive et qu'il faut faire attention à plein de choses. Et une fois que les gens ont compris ça et qu'eux aussi gagnent de l'argent sur leur panier, c'est parti.
1: Alors ici, près de Perpignan, ça marche, mais vous, qu'en pensez-vous? On va en discuter avec Floriane, plutôt séduite par l'idée.
4: Je trouve que c'est une bonne initiative, ça marche plutôt bien. Personnellement, je le pratique, pas avec des tomates, mais avec d'autres produits comme les fraises. Qu'est-ce qu'on fait? On fait les fraises, on fait les courgettes. Qu'est-ce que je suis allée chercher? Les champignons.
1: Des cueillettes où l'on vient récolter soi-même ses fruits et légumes. Aujourd'hui, il en existe un petit peu partout en France. Floriane, elle, a franchi le pas il y a déjà quelques années.
4: C'est la qualité des produits déjà. Mon intérêt pour l'écologie, même si je suis pas une écolo dans l'âme, mais je trouve qu'il serait peut-être temps quand même de réfléchir à certaines choses et d'arrêter les conneries pour être poli. Il y a beaucoup de métiers, beaucoup de gens qui sont en souffrance, mais les agriculteurs justement et les producteurs sont pas les derniers, malheureusement.
1: Et Christelle, que je vous présente aujourd'hui, ne s'arrête pas là, puisqu'elle organise également, toujours près de Perpignan, des vides cueillettes, des rendez-vous très attendus, annoncés sur les réseaux sociaux, et pour cause, ce jour-là, le prix est particulièrement attractif, seulement 1 euro le kilo.
0: Robin Bernot et David Rochier, 5h54. Nous sommes le lundi 21 septembre, c'est la journée internationale de la paix. Ce matin, on recherchait un auditeur qui... Il y a une technique un petit peu particulière pour mettre fin aux disputes, et nous l'avons trouvé. Il sera en ligne avec nous juste après la musique d'ici, Elie Medeiros.

0: Baila Calypso, Eli Medeiros à l'écoute d'ici 5h57. On recherche un auditeur qui, à l'occasion de la Journée internationale de la paix, qui a une petite technique particulière pour mettre fin aux disputes du quotidien. Et Valentine, nous avons une auditrice, c'est Brigitte des Bouches-du-Rhône qui est avec nous ce matin.
1: Bonjour Brigitte.
2: Et bonjour, comment allez-vous?
0: Ça va bien,
1: bien et vous?
2: Ce matin détendu.
0: Ouais. Vous aussi?
2: Oui, tout à fait, on essaie.
0: Et en plus, la détente, j'ai envie de vous dire, c'est un petit peu votre technique justement pour apaiser les tensions, les disputes qui peuvent survenir dans un couple. Vous, c'est la respiration, la détente.
2: Absolument, c'est tellement important de bien respirer.
1: Comment vous faites, Brigitte? Vous avez une technique, genre vous pensez, vous respirez, vous comptez, dites-nous.
2: Oui, absolument. J'essaye de compter quand je sens que je vais m'énerver, m'agacer ou que je suis un peu tendue.
0: Donc, si petites disputes, on compte jusqu'à 10. Si grosses disputes, voilà. On peut aller jusqu'à combien?
2: Alors, en fait, la vraie technique, c'est ça. C'est de respirer. Par exemple, vous faites la technique du 5-7-8. Hein?
1: D'accord.
2: Vous inspirez par le nez tranquillement 5 fois. Alors, après, vous restez en apnée, c'est-à-dire sans respirer, vous comptez jusqu'à 7.
0: Ouais.
2: Et après, vous soufflez sur 8.
1: D'accord. Sur 8 secondes.
2: Vous comptez jusqu'à 8. Alors, vous comptez jusqu'à 5. Vous mettez poumon plein pendant 5.
1: On retient pendant 7.
2: On retient pendant 7.
1: Et on expire pendant 8.
0: Et on expire pendant 8. Eh bien, écoutez, Brigitte, je crois qu'on va tous tester ça cette semaine si jamais une dispute vient à survenir. Merci à tous d'avoir été là. À 6h, vous avez rendez-vous avec l'actualité de vos régions. À 6h30, vous retrouvez Valentine Lottès.
1: Pour l'info en France et dans le monde, en 90 secondes.
0: Et tout de suite, vous retrouvez les équipes d'ici matin qui sont là ce lundi. Belle journée qui commence ici.
3: Merci beaucoup Louis et rendez-vous demain donc à partir de 5h. Bien le bonjour, bon réveil les amis, content de vous retrouver en ce lundi matin. J'espère que vous avez passé un bon week-end sous le soleil quand même. C'est vrai que c'était un week-end radio aujourd'hui. Aujourd'hui.
1: Hier c'est fini Stéphane. Bonjour.
3: C'est fini.
1: Bah,
3: vous savez quoi, je vais aller me recoucher. Comment ça va?
1: Ça va bien, plus réveillé que je crois.
3: Oui, il n'y a pas de mal, hein, je peux vous le dire. Nous sommes quand même contents d'être là.
1: Mais
3: avec
1: oui,
3: l'actu local, la musique
1: et la bonne humeur.
3: Ah, toujours, toujours. Même la tête
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3: Lundi 21 septembre, il est 6h.
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3: Elisa pour les infos, des pommes plus petites et qui tombent des arbres plus vite.
6: On est en plein dans la saison du fruit vert, rouge ou jaune, mais la saison 2026 ne s'annonce pas très bonne. Une récolte à moins 30% par rapport à l'an dernier, selon l'interprofession des cidres de France. La faute à la sécheresse exceptionnelle de l'été et malheureusement à Vendoncourt, au pressoir de la Damascine, ouvert à tous. La tendance nationale se confirme, Alexandre Lepère.
7: Les vergers souffrent dans le pays de Montbéliard. Arnaud Chaillet a fait le tour du propriétaire.
8: Déjà, il y a des endroits où on ne peut plus mettre de vergers alors qu'il y en avait avant.

0: faire du jus de pomme.
1: Qu'est-ce qu'il est bon ? Le jus de pomme, là, j'en bois une bouteille, me fait deux jours, moi.
0: Claude a ramené 300 kilos de pommes rainettes.
1: Chez moi, j'ai 5 pommiers. 70% des pommes sont tombées. En deux jours, elles sont abîmées.
0: Selon cet habitant de Joncherey, les pommiers souffrent bel et bien du réchauffement climatique.
1: Je suis surtout fâché après tous ceux qui nous ont commandé ces 60 dernières années à travers la planète, pas qu'en France. Hein, parce que tous les dirigeants le savaient et rien n'a été fait.
0: Et d'après l'association Vergers Vivants, une grande partie des vieux pommiers du pays de Montbéliard risquent de disparaître d'ici les 25 prochaines années.
2: L'association estime sa perte à 30-50 000 euros cette année.
3: Merci Belfort Montbéliard, 6h02. Un jeune homme blessé par balle à Montbéliard.
2: Un quartier de la Petite Hollande dans la nuit de samedi à dimanche, un peu après 1h du matin. La victime est un homme de 21 ans, touché au mollet. Il a été transporté à l'hôpital Nord-Franche-Comté. On n'en sait pas plus pour le moment. Le parquet a ouvert une enquête. En juin dernier, déjà, un jeune homme de 17 ans a été tué par arme à feu, quartier de la Petite Hollande à Montbéliard. À Pont-Droide, vers Mondan, les gendarmes ont dû monter au clocher de l'église pour déloger trois hommes ivres qui ont insulté les passants dans la nuit de samedi à dimanche. L'un d'eux est sorti de garde à vue hier soir après un outrage aux militaires. Le clocher de l'église de Pont-Droide, nouveau spot de la commune. La semaine dernière, certains d'entre eux y étaient déjà montés.
3: Le projet de nouvelles éoliennes à Étouvent ne plaît pas à ses habitants.
2: Il y a déjà un parc dans le village du pays de Montbéliard. La mairie veut installer quatre nouveaux mâts sur les hauteurs de la commune. La concertation publique débute aujourd'hui, mais les riverains craignent les nuisances environnementales, visuelles ou encore financières.
4: C'est intéressant pour la commune, c'est un fait, mais le démantèlement, comment il sera pour nos enfants? Il faut les changer, hein, au bout de 30 ans, les éoliennes. Est-ce que l'État va participer à ça, ce démantèlement, ou est-ce que c'est supporté uniquement par la commune? Ça, c'est autre chose.
5: On dévaste les forêts, il y a des animaux qui meurent et tout, hein, il y a des espèces qui disparaissent. Là-dessus, je suis pas d'accord du tout. Hein.
6: Ça va gâcher un peu le paysage aux alentours, et mon frère travaillant dans l'énergie, en plus, me confirme que oui, ça coûte une fortune à faire construire, à installer, que ça rapporte vraiment très peu, voire rien. C'est quelque chose qui sert strictement à rien.
7: Au niveau du visuel, c'est vrai que c'est pas très esthétique, mais si on veut partir dans un développement d'énergie durable, je pense qu'il faut qu'on passe par là.
2: Si le projet aboutit, la construction des quatre nouvelles éoliennes à Étouvent commencera dans 2 ans minimum. L'envolée des prix du carburant encore au cœur du travail du gouvernement. Aujourd'hui, 2 réunions au programme du jour pour Sébastien Lecornu et ses ministres. Une sur les aides à court et moyen terme pour les Français, mais aussi sur les difficultés d'approvisionnement. Le territoire de Belfort particulièrement touché par la pénurie de carburant. C'est le retour des conseils de quartier à Belfort. Aujourd'hui, ça commence au quartier Jean Jaurès, Châteaudun, à la maison de quartier à 20h, toujours en présence du maire Damien Meslot. C'est une problématique qui alimente toujours le débat entre chasseurs, agriculteurs et protecteurs des animaux. Chasser ou non le renard, une enquête scientifique s'est penchée sur le sujet dans le Doubs. Est-il utile de classer le renard comme ésode, c'est-à-dire comme espèce susceptible d'occasionner des dégâts et donc d'autoriser des prélèvements? Réponse non, Léa Giraudot, chasser le renard est inutile.
8: Et pour arriver à cette conclusion, les participants ont collecté des données pendant plus de 4 ans. Ils ont suivi plus de 231 poulaillers et compté les renards dans 2 secteurs, un autour de Valdaon et un autre plus en altitude du côté de Mout. À chaque fois, le secteur était séparé en 2 zones, une partie où le renard était classé ésode, donc chassable et piégeable, et une autre où il était complètement protégé. Résultat, il n'y a pas de différence notable entre les zones où le renard est protégé et là où il est chassé. Nombre d'animaux équivalents, nombre d'attaques sur les poulaillers similaires. Plus de 1100 volailles ont été prédatées sur la période et dans moins de la moitié des cas, pas un renard. Et là encore, dans 50% des situations, la mort des volatiles aurait pu être évitée par des protections adaptées autour des poulaillers.
2: Fin de l'étude à la fin de l'année. Le programme s'intéresse aussi aux conséquences sur la population de lièvres ou de certains oiseaux.
3: Ils ont couru des ateliers de Stellantis au Stade Bonal.
2: 4600 petits chanceux, mais participants pour cette première édition hier de la Sochalion, course à pied solidaire à Sochaux. Du sport, mais surtout du patrimoine industriel et sportif populaire. Anne, subjuguée notamment par le travail chez le constructeur automobile.
9: On vient de faire un parcours magnifique dans l'usine qui a été refaite. C'est super. Enfin, moi, je ne suis pas de chez Peugeot, mais j'ai adoré. Voilà. J'ai aimé voir toute l'étape de la fabrication des voitures, les robots qui portent les chariots, et puis tout l'atelier de construction des voitures, les différentes étapes. Surtout quand on est dans une voiture, on s'imagine.

0: tout ce qu'il y a dedans. Enfin, on le voit, mais on voit pas ce qu'il y a derrière, quoi. Donc voilà, et puis les différentes couleurs, enfin, et les nouveaux modèles. Et puis le nombre de voitures faites par jour. Et franchement, moi, ça m'a plu vraiment, vraiment beaucoup plus.
1: Très banal, comme ça.
0: Ah ben,
1: comme
0: moi,
1: ça.
0: J'aime bien. D'habitude, je suis toujours dans les gradins là-bas. Vous voyez, dans le coin là. Et là, maintenant, je suis sur le terrain et je vois la pelouse. C'est génial.
2: L'arrivée sur la pelouse des jaunes et bleus, le point d'orgue de cette Sochalionne. On y revient dans une demi-heure dans l'info d'ici. Photos et vidéos déjà retrouvées sur la page Facebook d'ici Belfort-Montbéliard. Un événement sportif en préparation, une information Stellantis ou toute autre actualité à côté de chez vous. Vous composez le numéro de l'info à la radio 06 23 18 31 18. Appel, SMS ou WhatsApp. Pour la météo, Stéphane, aujourd'hui, c'est une belle journée encore.
3: Mais oui, encore du soleil. On s'y habitue. Hein. On voit défiler nuages éclaircis et puis rapidement, en matinée, le soleil reprend ses droits. Il va dominer jusqu'en fin de journée. Les températures relevées un peu partout ce matin, entre 12 et 14 degrés. Et puis, au meilleur de la journée, un mercure qui va franchir allègrement la barre des 22 degrés.
2: C'est très bien.
3: 23 degrés. Ça vous plaît, ça?
2: Oui, c'est très bien. Très bien.
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3: Et on démarre cette semaine en musique avec Queen, Don't Stop Me Now. 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

0: Moi, je chante tous les matins sous la douche Don't Stop Me Now de Queen. C'est pas mal. Je vous le conseille.
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0: Toute l'équipe d'Ici Matin vous souhaite la bienvenue. Le docteur Kierzek est déjà en place. Je ne maigris pas, mon métabolisme est-il vraiment coupable? Réponse dans quelques secondes. Nous sommes le 21 septembre. Bonne fête au Mathieu, parce qu'il n'y a qu'un cheveu sur la tête à Mathieu. 21 septembre 1961, à l'âge de 18 ans, Johnny Hallyday donne son premier concert à l'Olympia. Tadej Pogacar, cycliste slovène qui a remporté le Tour de France 2026, hein, cinquième victoire finale de la Grande Boucle. C'est un habitué.
3: Voilà,
0: il a votre âge, je crois.
3: Il a mon âge, donc il a 28 ans.
0: C'est comme
3: ça que je sais. Il est tout jeune.
0: Et puis, Oasis, tiens. Avec les frères Gallagher, Noël et Liam. Liam Gallagher, c'est son anniversaire aujourd'hui.
3: Oh bah lui, il a un peu plus, il a une cinquantaine d'années. Hein.
0: 54 ans, Oasis, qui est officiellement
3: vous,
0: comme
3: Stéphane.
0: Moi, exactement. Il a annoncé le 14 septembre sa nouvelle tournée mondiale Oasis Live 2027. Rendez-vous au Stade de France les 23 et 24 juillet prochain.
3: Faut se battre
0: pour avoir les places. Et puis le romancier Stephen King, tiens.
3: Lui, il a un peu plus aussi, 60 ans.
0: Bon, il a 79 ans. Si vous avez des problèmes pour vous endormir, je vous conseille de ne pas lire le roman de Stephen King. Fantastique, horreur, thriller. Alors, moi, je pense à Shining, évidemment, parce que c'est un des plus
3: connus. Voilà, faut encaisser, quoi.
0: Faut encaisser. C'est très bien, ça.
3: Faut pas avoir peur.
0: Alain Souchon, le baiser pour la musique. À tout de suite.
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5: Photo des bébés macaques sur notre page Facebook. 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
0: Docteur Kierzek, bonjour. Beaucoup de nos auditeurs se plaignent de ne pas arriver à perdre du poids malgré leurs efforts et ils soupçonnent leur métabolisme d'être responsable. Info ou intox?
10: Bonjour à toutes et à tous. C'est effectivement un grand classique. Alors, la semaine dernière, je parlais de métaphore foot. Aujourd'hui, je fais une métaphore justice. Il est placé en garde à vue, ce métabolisme, avec un réquisitoire qui est assez sévère. Vous mangez raisonnablement, vous faites des efforts, et pourtant, votre poids ne bouge pas. Monsieur le métabolisme, c'est de votre faute. Qu'avez-vous à déclarer? En fait, c'est plus compliqué que ça. C'est pas que le métabolisme qui est en accusation. Il y a différents métabolismes entre les individus. C'est lié à l'âge, c'est lié à la génétique, c'est lié à la masse musculaire aussi. Certaines personnes vont dépenser naturellement un peu plus d'énergie que d'autres, y compris lorsqu'elles sont au repos. On n'est pas tous égaux et nous ne partons pas tous avec le même moteur finalement. Certains organismes consomment comme un vieux radiateur électrique réglé sur la position 8 et d'autres ont manifestement obtenu le diagnostic énergétique d'un studio tout neuf. Pas une calorie ne sort sans présenter 3 justificatifs. Mais un métabolisme plus lent ne condamne pas forcément à jamais perdre de poids. Il peut ralentir le processus, demander davantage de stratégie, mais à lui seul, c'est pas quelque chose qui est à perpétuité. En revanche, l'accusation dispose d'une pièce beaucoup plus sérieuse, c'est l'adaptation métabolique. Alors on parle de quoi? Lorsque nous perdons du poids, notre organisme peut interpréter cette baisse comme une menace. Il ne sait pas que nous essayons simplement de rentrer dans un pantalon qu'on vient d'acheter, on a été un peu optimiste, on veut perdre quelques kilos et lui, le corps, il croit que c'est la famine qui se prépare et donc il va convoquer une réunion de crise. Et qu'est-ce qu'il va faire? Il va réduire spontanément ses dépenses énergétiques au repos, augmenter la sensation de faim pour tenter de revenir au poids qu'il connaissait auparavant. Et on connaît bien, c'est ce fameux cercle vicieux et cet effet yo-yo.
0: Alors si on ne peut pas changer son métabolisme de base, qu'est-ce qu'on peut faire ?
10: On ne peut pas changer complètement le moteur, mais on peut agir sur la consommation. Il y a trois leviers. Premier levier, c'est le renforcement musculaire. Un kilo de muscle, ça consomme davantage d'énergie au repos qu'un kilo de graisse. Donc se muscler, même modérément, ça permet de soutenir le métabolisme. Deuxième levier, on conserve un apport suffisant en protéines. Pendant une perte de poids, elles permettent de mieux préserver la masse musculaire. Donc l'objectif, c'est de perdre de la graisse, mais pas des protéines. Et troisième levier, souvent sous-estimé, c'est le mouvement quotidien. Marcher, prendre les escaliers, se lever. Il faut surtout éviter aussi les régimes trop restrictifs. Bref, il faut éviter à tout prix cet effet yo-yo et que l'organisme crie famine. Allez, d'ici là, portez-vous bien.
0: Merci docteur, à demain, dimanche 4 octobre, nouvelle édition de la Transterritoire VTT avec ici Belfort Montbéliard, avec Patrick Royer. Il est baliseur, c'est un comptoir qui compte au micro de Karine Duché après Alain Souchon.

0: Ici Belfort-Montbéliard, Alain Souchon, le baiser, il est 6h20. Ici Belfort-Montbéliard est partenaire de la Transterritoire VTT, organisée par la compagnie Belfort Loisirs. Ça va se passer le dimanche 4 octobre et Karine Duché, vous êtes avec un comptoir qui compte, Patrick Royer.
1: Patrick Royer, connu comme le loup blanc à la CBL, quelles sont vos fonctions, Patrick ?
2: Eh bien écoutez, je suis déjà le premier vice-président de la compagnie Belfort Loisirs. J'épaule le mieux que je peux notre président. J'ai en charge tout ce qui est section sportive, dont je coordonne les activités, on vérifie les bilans, on fait des projets, voilà. Je me suis beaucoup engagé dans la transterritoire, notamment en termes de balisage. Et puis autrement, je prends beaucoup de fonctions qui ne sont pas forcément dans mes prérogatives, par goût pour être utile à quelqu'un. On s'est pas mal engagé à la compagnie Belfort Loisirs sur des actions extérieures, sociales, donc on extériorise un petit peu nos compétences pour des gens dans le besoin.
1: Alors des gens, ce sont des enfants et des jeunes adultes.
2: Principalement, le premier programme qu'on connaît bien, parce que ça fait très longtemps qu'on le fait maintenant, ça doit faire une vingtaine d'années qu'on a commencé, c'était à destination des gens de l'EPID, un établissement public d'insertion, des jeunes qui sont un petit peu en difficulté sociale, un petit peu en difficulté familiale, difficulté scolaire, et qui sont de toute façon des gens extrêmement gentils et qui ne méritent qu'on s'occupe d'eux. Et donc ce que l'on fait, on les emmenait dans des semaines de cohésion, en montagne ou en tout cas dans la nature, de sorte à leur donner les valeurs qu'ils n'ont pas forcément eues autour d'eux. Le respect, la politesse, le respect des horaires, l'entraide, la solidarité, et puis peut-être quelque chose d'important, le goût de l'effort aussi. C'est une des valeurs que l'on a à la CBL, de vouloir extérioriser un petit peu nos gens et nos compétences, de façon à servir quelqu'un d'autre.
1: Vous faites partie des baliseurs pour la transterritoire, mais aussi sur les chemins de randonnée.
2: Je suis au comité directeur de Balisage 90, une association départementale qui comporte environ 150 baliseurs pour couvrir l'entretien de 1200 km de sentiers dans le territoire de Belfort. Parmi ces 150 baliseurs, il y en a une cinquantaine qui sont issus de la compagnie Belfort, dont j'assure effectivement la coordination. Pareil, c'est pour guider les gens, pour leur sécurité et leur confort, mais aussi pour peut-être les encourager à profiter de ces sentiers de façon à ce qu'ils sortent un petit peu de la nature et qu'ils ne restent pas forcément chez eux. Là, je sors du balisage 90 qui était un sentier pédestre. Je porte la casquette balisage transterritoire compagnie Belfort Loisirs. Voilà, où nous avons 250 piquets à planter dans les 20 communes que l'on va traverser hors Belfort, simplement pour guider les vététistes, mais aussi pour des raisons principalement de sécurité. Parce que quand on traverse une commune sur une voie départementale, il y a cohabitation entre les vélos et les voitures. On prévient les voitures qu'il y a des vélos qui vont traverser, et on prévient les vélos qu'ils vont traverser, eux, une départementale et qu'ils doivent faire très attention.
1: Et qu'est-ce qu'on dit à Patrick Royer ? Merci de tous ses efforts et merci d'être ici.
0: Et rendez-vous le dimanche 4 octobre pour la Transterritoire VTT. 6h23, Adèle Castillon, ça c'est le tube de l'été. Un été avec toi, ici.

0: Chanteuse Adèle Cassillon était avec toi. L'actu locale dans un instant. L'horoscope Catherine Vigui et Niagara. Chiki boom.
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0: Et on a besoin de bonne humeur, surtout le lundi quand une nouvelle semaine commence. Voici l'horoscope de Catherine Viguier pour ce lundi 21 septembre. Alors Catherine, pour les Verseaux, la journée semble plutôt compliquée.
5: L'influence de Pluton les plombe un peu, mais tout reste à faire.
6: Bélier, on vous attend côté finance, mais aussi côté cœur, vous avez des choses à dire.
7: Taureau, l'appréhension ressentie au sujet d'un rôle à assumer sera dissipée en fin de journée.
8: Gémeaux, une journée plus légère que pour d'autres avec un dépaysement au programme.
9: Cancer, vous investissez en temps et en argent pour votre morale et votre corps.
10: Lion, il vous faut faire un choix en couple avec une hiérarchie ou autre.
11: Vierge, vous avez l'espoir d'un planning bien géré, bon, malgré d'éventuels soucis du quotidien.
12: Balance, très certainement qu'un lien vous pose problème et vous en parlez aujourd'hui.
13: Scorpion, soyez compréhensif, c'est ainsi que votre petite famille se portera bien.
14: Sagittaire, de bonnes choses, même si ça cogite dans votre esprit.
15: Capricorne, une affaire d'ordre financier se règle aujourd'hui, c'était nécessaire.
16: Verseau, vous avez un rôle de décideur, on vous écoute attentivement et vous faites au mieux.
17: Poisson, vous doutez entre continuer ainsi ou changer quelque chose à votre vie.
18: Et pour nous tous, on voit la vie en rose.
0: Merci beaucoup Catherine, on aura le plaisir de vous retrouver demain ici à la même heure. Allez, on s'écoute à la radio et puis on se retrouve à la télé.
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0: Allez, c'est parti, nouvelle semaine qui commence avec toute l'équipe d'ici matin, bien présente, non seulement sur votre radio préférée, et puis sur le canal 32 de la TNT comme tous les matins, et voire même sur l'application ici. J'espère que vous avez passé un bon week-end. Quand je dis que toute l'équipe est là, je ne me trompe pas, parce que Lisa Guinic, qui revient de week-end également, est là en pleine forme. Bonjour.
19: Bonjour Stéphane, bonjour à tous, j'essaye d'être en pleine forme en tout cas.
0: Tout va bien ce matin, dans l'actu.
19: On va notamment revenir sur cette concertation publique à Étouvant dans le pays de Montbéliard pour installer 4 nouvelles éoliennes.
0: Je suis sûr que vous êtes une inconditionnelle de Céline Dion.
19: Ah oui.
0: Vous les chantez toutes par cœur, quoi.
19: Par cœur, je sais pas, mais ce qui est sûr, c'est que j'ai pas eu ma place pour les concerts, je suis déçue.
0: Bah justement, moi je vous offre 2 entrées pour le concert Génération Céline. Ça va se passer très bien aussi. Ça va se passer le mercredi 7 octobre à 20h.
19: Oui, je prends.
0: À l'Axone de Montbéliard. Je vous fais plaisir quand
19: mais
0: même.
19: Mais oui, bon, mais bien sûr.
0: C'est gentil parce que je me suis. Failli me prendre un bide là.
19: C'est la musique, la tonalité, c'est ça qui compte.
0: Allez, rendez-vous avant 8h30 pour gagner ses places. 6h30, les infos avec vous, Lisa.
19: Un blessé par balle à Montbéliard ce week-end, un jeune homme de 21 ans touché au mollet, quartier de la Petite Hollande, dans la nuit de samedi à dimanche, une enquête est en cours. Lancement aujourd'hui d'une enquête publique pour de nouvelles éoliennes à Étouvant dans le pays de Montbéliard, 4 nouveaux mâts sur les hauteurs du village. Ces éoliennes produiraient de l'électricité pour 17 000 familles, mais les nuisances visuelles et environnementales à long terme inquiètent les habitants. Une course à pied motivée par le passage dans les ateliers automobiles Stellantis à Sochaux, mais surtout par les foulées sur la pelouse du stade Bonal. Les runners conquis par la Social Lyon hier ont chaussé les baskets et top départ dans moins de 2 minutes. C'est juste après l'actu en France et dans le monde en 90 secondes avec vous, Valentine Notes.
5: Comment faire baisser les prix du carburant? Le gouvernement travaille ce lundi sur cette équation particulièrement complexe. Les directeurs des centrales d'approvisionnement en pétrole sont reçus à Matignon quand les ministres planchent sur les aides carburant. Dans ce contexte, Emmanuel Macron, 20h, le président de la République sera interviewé jeudi sur TF1 et sur France 2. Des centaines de passagers bloqués sur les rails. Le trafic des trains interrompu au moins jusqu'à demain matin entre Toulouse et Carcassonne. Après une collision hier entre un TER et une voiture sur un passage à niveau, la conductrice de 40 ans est gravement blessée et les dégâts très importants. Attaque de frelons sur une quarantaine de cyclistes hier en Haute-Vienne. Au cours d'une sortie de groupe sur un chemin, un essaim similaire à un mur a piqué les vététistes de 14 à 65 ans. Deux ont été hospitalisés en urgence absolue. C'est la journée mondiale de l'Alzheimer. 1 million de Français en souffrent et chaque année, les médecins diagnostiquent 225 000 nouveaux cas. Aucun traitement n'existe encore aujourd'hui pour guérir la maladie. La toute première sélection de Zizou se réunit à Clairefontaine. Les Bleus préparent la Ligue des Nations de foot, synonyme de 3 semaines de pause pour la Ligue 1. La 5e journée s'est terminée hier sur une nouvelle défaite de Marseille, battue 2-1 par le Paris Saint-Germain. La 3e place pour Paul Sexas au championnat du monde de cyclisme. Le Français de 19 ans s'est emparé du bronze sur le contre-la-montre hier.
20: Les supporters sportifs des jaunes et bleus enchantés, ils ont foulé la pelouse et traversé le tunnel du stade Bonal à Sochaux. C'était à la Sochalionne hier, la course à pied solidaire et populaire, nouvelle version de la 3008 Run, toujours une traversée des ateliers automobiles de Stellantis, mais donc en plus cette apothéose à Bonal pour une double dose d'adrénaline. Hervé Blanchard.
21: 3, 2, 1, c'est parti!
22: Et c'est parti pour 5 ou 10 km de course ou de marche, avec pour commencer la traversée des ateliers de montage ou encore de ferrage, de grandes allées à arpenter. Un effort sportif évidemment, mais également instructif pour Anaëlle et Nicolas.
23: Avec les explications un petit peu au long du parcours, ouais, ça nous apprend les ateliers de montage, à quoi ils correspondent. Pour le coup, ouais, on a appris des choses en même temps d'ajouter à la course. Ouais.
24: Des explications, des modèles de voitures, autant en peinture qu'en soudage, vraiment bien.
22: Mais cette année, le grand moment, c'est l'arrivée dans le stade Bonal par la tribune sud, à courir le long de la pelouse. Lucie n'en revient pas.
25: On en a pris plein les yeux, ouais. À tous les niveaux, bah, puis la cerise sur le gâteau. Hein. Le stade, bah, se dire que d'habitude on vient soutenir l'équipe de Sochaux et que là aujourd'hui on court sur le stade, ça n'a pas de valeur.
22: Beaucoup s'arrêtent pour la pose photo et d'autres comme Romain se prennent pour des joueurs du FCSM.
26: Ouais. Eh ben, j'ai voulu vivre ce que vivent nos joueurs chaque week-end quoi. Et là je suis sur le banc du coup des joueurs du FCSM, des remplaçants, ouais. Prêt à rentrer. Chaque homme compte dans une équipe.
27: Vincent Rognon est prêt à vous faire entrer?
26: Je pense, ouais. Ouais, okay. J'espère. Bon, on va dire attaquant, on va être des buts.
22: Puis c'est l'entrée par le tunnel et l'arrêt devant le vestiaire des joueurs du FCSM, équipé comme un soir de match. Interdiction d'y pénétrer, juste le plaisir des yeux.
28: Ah, il y a des affaires hein, quand même.
29: Ah, bah oui, on voit les maillots et tout. On aimerait bien être à leur place aussi. Non, moi, je voulais... Mais bon, moi j'ai pas le physique. Hein.
30: Moi je voulais voir Fofana. Je crois que je suis le plus grand fan de Fofana. Il y a son maillot, c'est tout comme. Oh, puis là, il y a Ben Gomel aussi, numéro 7, ça c'est le meilleur numéro.
22: Voir ce vestiaire de si près, une véritable découverte pour Nathalie, Marie et Laurence.
31: Ouais, c'est impressionnant. Hein.
32: Bah, c'est quand même petit, je m'imaginais ça plus grand.
33: Ça fait intimiste.
34: Il y a un beau slogan. Travail, humilité, plaisir.
22: Un dernier sprint sur le parking des voitures des joueurs et une arrivée au pied des tribunes.
35: Ça mérite d'être vu, ça. Mais c'est oui, super, c'est génial. Franchement, super cette course. On habite ici, mais on n'a jamais eu l'occasion de visiter, donc c'est l'occasion, donc c'est merveilleux. On a couru tout en visitant, c'était magique.
22: Nul doute que Lucie et les 4600 participants de cette première édition de la Sochalionne seront encore au départ l'an prochain.
20: Et en plus, c'est pour la bonne cause. Les frais d'inscription à la Sochalionne sont intégralement reversés à la Ligue contre le cancer. 39 000 euros collectés cette année. Vous retrouvez nos photos et vidéos de cette première édition sur la page Facebook ici Belfort Montbéliard. Vous étiez de la partie ou pas?
36: Non, j'étais tranquillement installé dans mon canapé. Je peux vous dire.
20: Parce que vous connaissez déjà bien le stade.
36: Ah bah, déjà, voilà, c'est pour ça. Non, pas parce que je ne suis pas sportif, hein, c'est ça. Vous m'avez bien sauvé la mise là. Bon, alors.
20: Pour la météo, aujourd'hui, une belle journée, allez-y.
36: Ouais. Bah, un temps à courir. Avec pas mal de nuages d'éclaircies quand même. Et puis le soleil qui va nous accompagner tout au long de cette journée. 12 à 14 degrés ce matin, les températures minimales. Et puis comptez 21 à 23 degrés cet après-midi.
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36: Pourtant, j'essaye de me mettre au sport, hein, Lisa.
20: Mais c'est pas simple.
36: Non, c'est... Ah bah, je vous le confirme. Cheeky boom, Niagara.

0: Ici Belfort-Montbéliard, Chiquiboum, le groupe Niagara.
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0: Et avec Lisa, on est ravis de vous retrouver en ce lundi matin après un week-end ensoleillé. Le soleil qui sera omniprésent encore aujourd'hui. Faut qu'on se fasse un truc, Lisa.
3: C'est la petite humeur de Pierre-Hugues-José.
0: Ouais, la petite humeur de Pierre-Hugues-José, effectivement.
3: Mais du coup, vous allez jamais m'inviter, en fait.
0: Mais voilà, quand on dit, d'accord. Ah bah tiens, on va se faire un truc. Ouais, on va se le faire, hein, y a pas de souci. Hein. Généralement, ça veut dire, oui, t'as raison. Et puis, paf, on passe à autre chose. Hein.
3: C'est ça. J'ai bien compris, merci.
0: Pierre, faut qu'on se fasse la Social Union l'année prochaine.
3: Oui, voilà, comme on l'avait dit il y a un mois, déjà.
0: Allez, à 7h20, on retrouve Arnaud Fromage pour la nécessaire minute comtoise. Les gens ne le savent pas, mais vous adorez cuisiner, Arnaud. Et c'est justement au fourneau qu'on vous retrouve aujourd'hui.
4: Oui, oh, vu le temps, ce sera salade hein, aujourd'hui. Mais vous avez raison, j'ai mon petit niveau en cuisine, sans vouloir me la péter. D'aucuns diraient même que je suis un cordon bleu. Mais je sais pas pour vous, moi j'ai jamais compris la signification de cette expression. Un cordon bleu, pourquoi pas vert ou pourquoi pas jaune et pourquoi un cordon d'ailleurs. Bref, il me fallait comprendre. Et pour ça, eh bien, je vais lâcher le bouquin de cuisine pour ouvrir le bouquin d'histoire et prendre la direction des Vosges. En effet, la personne qui a popularisé l'expression « cordon bleu » vient de là, de Remiremont très exactement, et elle s'appelle Marthe Distel, aucun lien avec Sacha. En 1895, Marthe Distel, qui a appris la cuisine avec sa mère, fonde une revue culinaire hebdomadaire intitulée « La cuisinière cordon bleu ». Comme toute revue du genre, elle rassemble les recettes du moment et publie celles des grands chefs de son temps. Mais l'idée qu'elle va avoir, la Marthe, c'est de proposer, en plus de cette revue, des cours de cuisine. Et c'est ainsi qu'en 1896, elle ouvre une école à Paris, l'école du cordon bleu. Son but, je cite, « donner aux femmes une instruction complète sur la cuisine ménagère et l'économie domestique, former de bonnes ménagères et pourquoi pas étendre aux hommes les bienfaits de cette éducation ». Bon, sur ce dernier point, elle reconnaissait elle-même que c'était un échec, mais voilà pour le portrait de celle qui a popularisé l'expression « cordon bleu », Marthe Distel. Et d'ailleurs, si ça vous intéresse, son école du cordon bleu existe toujours à Paris.
0: Alors, c'est elle qui l'a inscrite dans notre vocabulaire, mais ce n'est pas elle qui l'a inventée, cette expression.
4: Non, il faut remonter encore plus loin dans le temps pour comprendre cette histoire de cordon bleu, autant des chevaliers, autant des guerres de religion, bref, au XVIe siècle. Dans sa bataille contre les protestants, le roi catholique Henri III crée l'ordre du Saint-Esprit dans le but de rassembler les autres nobles à sa cause. Et pour se reconnaître entre eux, eh bien, ils portaient un signe distinctif qui était, je vous le donne en mille, une croix de Malte. Oui, il y avait un piège. Mais cette croix de Malte était fixée, et là, il n'y a pas d'embrouille, à un ruban bleu. Pour l'obtenir, il fallait être méga fort et le mériter, d'où le prestige de porter et d'être un cordon bleu. Et c'est aussi pour ça que sur certains tableaux d'époque, on peut voir le duc d'Antin, le roi Louis XIII ou encore le cardinal de Richelieu arborer un bout de tissu bleu comme si c'était des Miss France. Cette distinction a été abolie par Napoléon Bonaparte en 1802, remplacée par la Légion d'honneur, mais l'expression, elle, est restée pour désigner des personnes très qualifiées dans un domaine. Et c'est ainsi que je repars au fourneau en vous laissant la main à vous, cher cordon bleu de la radio.
0: Merci beaucoup Arnaud, à demain 6h42 minutes avec le docteur Pierre Fabin, notre vétérinaire. On va parler de la toxicité des produits ménagers pour nos animaux et puis Julien Doré, la fièvre à suivre.
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0: Il est 6h44, le grand ménage de la maison est une habitude pour nous, mais c'est un danger invisible pour nos animaux. Docteur Pierre Fabin, nos produits ménagers sont-ils vraiment toxiques ?
10: Eh ben oui, globalement, tout ce qui est toxique pour nous, d'un point de vue produit ménager, l'est pour eux aussi. Mais soyez particulièrement vigilants avec vos sols. Quand vous lavez par terre, rincez toujours très bien à l'eau claire. Nos animaux marchent dessus puis se lèchent les pattes, alors que nous, on ne lèche pas le dessous de nos pantoufles. Et attention aussi à l'eau de Javel. On l'utilise souvent pour le bac à litière, mais l'urine du chat contient de l'ammoniac. Et sans un rinçage parfait, le mélange crée des vapeurs toxiques qui peuvent un peu brûler leur voie respiratoire. Et en plus, la Javel, ça attire les chats. Si votre chat urine sur le carrelage et que vous nettoyez la Javel, il va se dire « Génial, c'est ici qu'on fait ses besoins » et reviendra au même endroit. Utiliser plutôt du vinaigre blanc, c'est sans risque.
0: Et pour la lessive, docteur, on a parfois des dosettes qui traînent. Il paraît qu'ils aiment bien jouer avec.
10: Bah oui, la dosette, c'est très tentante pour un jeune chien. Ça ressemble à un jouet en plastique tout mou. Par contre, si jamais il en ingère une, n'essayez surtout jamais de le faire vomir. Le produit qui va remonter va rebrûler son œsophage une seconde fois et la mousse irait directement dans ses poumons. L'astuce d'urgence, c'est de ne surtout pas lui faire boire de l'eau, mais de lui faire avaler 2 ou 3 cuillères à soupe d'huile végétale pour tapisser son estomac et empêcher la mousse. Et ensuite, vous foncez chez votre vétérinaire. Pensez aussi au danger de la machine à laver. Le tambour est une cachette de rêve pour un chat. C'est sombre et le linge sale porte votre odeur. Le drame arrive si on lance un cycle sans vérifier. Prenez l'automatisme de laisser le hublot fermé et de toujours passer la main au fond avant d'allumer.
0: Et l'encens, les bougies, les huiles essentielles, est-ce que c'est dangereux pour eux ?
10: Et oui, c'est assez dangereux, surtout pour les chats. Brûler de l'encens ou des bougies parfumées libère des composés organiques volatiles. Ça irrite leur voie respiratoire et ça déclenche des graves crises d'asthme ou des bronchites. Mais le pire, ce sont les diffuseurs d'huiles essentielles. Le foie du chat ne possède pas l'enzyme nécessaire pour éliminer ces molécules. Respirer de l'huile d'eucalyptus ou de l'arbre à thé tous les jours peut finir par l'intoxiquer. Et surtout qu'il y a des petits malins, des petits curieux qui essayent même d'en lécher. Et là, c'est le drame. La seule méthode saine pour rafraîchir l'air de la maison et sans risque pour vos animaux, c'est d'ouvrir en grand les fenêtres au moins 10 minutes par jour.
0: Merci beaucoup docteur Pierre Fabin et rendez-vous demain mardi ici. La fièvre, Julien Doré et puis dans 4 minutes, Noah Sommier pour les 3+, les 3 infos indispensables au réveil. Belle journée.

0: Ici Belfort Montbéliard, la fièvre à Julien Doré, 7h moins 10, on fait la météo ensemble avec vos photos, vos commentaires. Sur la page Facebook Ici Belfort Montbéliard, on va saluer Sandrine qui nous écrit. Il fait 14 degrés ce matin dans le pays de Montbéliard, nous sommes à Vieux-Charmont. Et puis 13 degrés à Mézières, merci Jacqueline. Et les 3 plus, les 3 infos utiles au réveil avec vous Noah Sommier. Bonjour Noah.
1: Bonjour Stéphane, bonjour à tous.
0: Documentaire santé et chanson.
1: Documentaire, tiens d'abord, est-ce que vous connaissez le lien incroyable qui unit la Haute-Saône et le Mexique depuis 40 ans?
0: Eh
1: bien, pour le découvrir, notez bien la date du mercredi 30 septembre, c'est la semaine prochaine à 18h aux archives départementales à Vesoul. On pourra assister gratuitement à la projection débat du documentaire Cultiver l'esprit des ancêtres. C'est un voyage fascinant où on retrouve des Mexicains qui parlent de Concoyote en français au milieu des bananiers. Les réalisateurs d'ailleurs seront sur place pour échanger mercredi prochain, la semaine prochaine, 18h aux archives départementales à Vesoul. Et puis santé, avis aux professionnels de santé qui cherchent un poste qui a du sens près de chez nous. Le département du territoire de Belfort recrute un médecin de PMI à temps plein pour la prévention primaire et le suivi des tout petits. Vous intégrez une superbe équipe médicale, vous veillez sur la santé des enfants de notre territoire. Et si vous êtes pédiatre ou généraliste avec une compétence pédiatrique, postulez avant le 1er octobre sur candidature au singulier au territoire de Belfort.fr.
0: Et puis Noah, l'info qui a retenu votre attention, c'est surtout chanson.
1: Et là, c'est un gros coup de chapeau à un groupe d'ici qui nous enchante depuis plus de 20 ans. Dans son émission Ici ça marche, notre chère Angélique Alasta a mis à l'honneur le groupe vocal belfortin Entre filles, une quarantaine de chanteuses passionnées qui interprètent un répertoire fabuleux entièrement par cœur. Justement, est-ce que vous savez, Stéphane, quelle est la différence entre un groupe vocal et une chorale?
0: Pas du tout.
1: Eh bien, on écoute l'explication de Françoise Millet, la présidente.
2: Alors, oui, tout à fait. Donc, nous faisons partie d'un groupe vocal, c'est-à-dire que nous étudions donc des chants et partitions, donc que nous mémorisons, nous les apprenons donc par cœur, ce qui fait qu'à un moment donné, ça nous libère la tête et les mains, surtout, pour pouvoir un peu orchestrer des petites chorégraphies, enfin des déplacements, des gestuels, des mimes, et donc en fait qui accompagnent nos chants. Dans une chorale, c'est pas ça. Généralement, nous sommes par pupitre également, comme dans le groupe vocal. Simplement, les partitions sont mises à disposition des choristes, et donc ils reproduisent donc ce qu'ils lisent.
1: Mais pas de partition sous les yeux, ça veut dire une liberté de mouvement totale sur scène, une sacrée énergie. Pour rejoindre cette belle association, n'hésitez pas à aller sur la page Facebook donc de groupe vocal Entre filles ou leur envoyer un mail pour voir comment ça se passe de l'intérieur.
0: Merci Noah. 6h53 minutes à Kim Wilde, Kids in America. Bon réveil.

0: ça réveille le bon matin, hein, Kids in America avec Kim Wilde. Voici avec nous l'actu locale dans 4 minutes. L'info d'ici avec Lisa Guinic, la petite humeur du jour, Pierre-Hugues José dans quelques secondes, et puis Indochine.
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0: Il est 6h58, il est avec nous, il est avec vous, surtout tous les matins, pour sa petite humeur du jour. Pierre-Hugues José, salut Pierre-Hugues.
11: Salut le Steph, comment que c'est ?
0: Je crois que tu as une question importante à nous poser ce matin.
11: À partir de combien de jours sans nouvelles, est-ce qu'un ami redevient officiellement une connaissance ? Parce qu'on connaît tous quelqu'un comme ça. Un mec que t'adores. À chaque fois que tu le vois, c'est magnifique. Mon frère, faut absolument qu'on se fasse un truc. Absolument, le mot est fort. Hein. Et puis, plus rien pendant 8 mois. Le pire, c'est les groupes WhatsApp. T'as des groupes qui ressemblent maintenant à des fouilles archéologiques. Tu remontes, barbecue samedi, message envoyé le 14 mai 2022. 3 emojis pouces, un emoji flamme, et puis le barbecue, il n'a jamais eu lieu. À l'âge adulte, l'amitié, c'est devenu un projet immobilier. Tu vois, tout le monde est d'accord sur le principe, mais personne n'a de date. Faudrait qu'on se voit. Ouais, ben, quand ? Parce que faudrait, c'est pas une proposition, ça c'est une pensée. Moi, maintenant, quand quelqu'un me dit « faut qu'on se fasse un resto », je réponds « mardi 20h ». Et puis là, tu vois immédiatement si c'était une véritable invitation ou juste une formule de politesse. Mardi, oula, attends, parce que mardi, septembre, c'est compliqué. Oui, ben, on est en septembre. Ouais, ben justement. Après, le plus étrange, c'est qu'il y a des gens que tu peux ne pas voir pendant 2 ans, tu les retrouves, et puis en 4 minutes, c'est reparti. Et puis d'autres, tu les vois toutes les semaines, et puis t'as quand même rien à leur dire. Donc finalement, l'amitié, c'est peut-être pas une question de fréquence. C'est les gens avec qui, même après 6 mois sans nouvelles, t'as jamais besoin de demander le mot de passe pour te reconnecter. Par contre, faut absolument qu'on se fasse un truc. Hein. On se redit ça ou comment ça se passe ?
0: Mais il y a pas de problème, Pierre-Hugues. Allez, à demain.
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0: Et ici, c'est vous, avec Noah Sommier, tous les jours à partir de 9h. Noah.
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0: Lundi 21 septembre, il est 7h.
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0: Elisa Guinic pour les infos. Un projet de nouvelles éoliennes sur les hauteurs d'Étouvent divise dans le village du Pays de Montbéliard.
13: Une concertation publique est lancée aujourd'hui pour 2 semaines. Les riverains sont invités à consulter et donner leur avis sur ce projet porté par la société Opal. Mais de quoi parle-t-on exactement, Ilian Malric ?
14: Les 4 nouveaux mâts rejoindront ceux déjà mis en place au parc éolien des Trois Cantons. Les éoliennes seront construites sur les hauteurs d'Étouvent, près du site existant, entre la commune, Colombie-Fontaine et Écault. Pour ça, la société Opal, déjà à la manœuvre aux Trois Cantons, s'occupera du chantier. 2 hectares de parcelles communales seront utilisées entre forêts et champs. Pas de risque pour autant pour la biodiversité, annonce Opal. Le projet, discuté en concertation avec l'Office national des forêts, a permis de choisir des parcelles moins favorable aux arbres, sans trop de risques pour les oiseaux et chauves-souris, et surtout, bien exposées au vent, les éoliennes fourniront de l'électricité à près de 17 000 foyers. De plus, les arbres coupés pour l'installation d'Emma seront replantés, comme l'exige la loi. Opale a choisi de placer ses éoliennes plus loin des habitations pour éviter les nuisances visuelles et auditives.
13: Vous pouvez donner votre avis en mairie d'Uvent ou en ligne. Les élus et la société porteuse du projet organisent une première permanence ce mercredi. On revient sur ce nouveau parc éolien qui effraie les habitants dans une demi-heure.

0: traversé le réservoir de son camion. Les pompiers ont récupéré le carburant perdu et déposé un absorbant sur la route. La rivière Doubs, à côté, n'a pas été touchée.
1: La maladie d'Alzheimer, dure à vivre pour les patients, mais aussi pour les proches.
0: Ceux qu'on appelle les aidants. Plus de 3,5 millions de Français concernés au quotidien par la maladie neurodégénérative, comme patients ou aidants. C'est la journée mondiale de lutte contre l'Alzheimer aujourd'hui. Christelle Marquès, cette démence change le quotidien d'une famille entière.
2: Juste après un AVC qui ne lui a pas laissé de séquelles, la maman de Valérie présente quelques petits signes. Valérie croit d'abord à une légère fatigue.
3: Comme ça s'est répété, et là c'était vraiment des troubles de la mémoire immédiate, je me suis dit bon, il n'y a pas de doute, on est dans un début d'Alzheimer.
2: Le diagnostic est posé pour l'octogénaire, mais le mari du même âge tient à s'en occuper.
3: Mon père veut absolument maintenir son épouse à domicile avec lui, donc il reste avec un acharnement, mais il s'épuise. Il s'épuise moralement, il s'épuise physiquement, avec aucune notion de comment ça va évoluer et comment il va pouvoir tenir.
2: Car la maladie peut durer plusieurs années en se dégradant progressivement. Il s'agit donc de tenir sur la longueur. Et pour cela, l'aidant doit accepter de l'aide proposée par des associations comme celle fondée par Brigitte Perrault, Alzheimer Aidant.
4: C'est important parce que si le malade va bien, c'est grâce à l'aidant. Donc c'est capital de soutenir l'aidant.
2: En l'aidant dans ses démarches administratives et en lui offrant du répit, par exemple, seul moyen de ne pas s'épuiser au risque de disparaître avant le malade.
0: L'Alzheimer est aujourd'hui incurable. Quelles conséquences au quotidien? Comment soutenir les aidants? Comment avance la recherche? On en parle avec le président de l'association France Alzheimer dans le territoire de Belfort. Paul Artaud est notre invité à 7h45.
1: Encore une conséquence de la sécheresse de cet été sur les pommes.
0: On est en plein dans la presse du fruit à la Damascine, à Vondoncourt, dans le pays de Montbéliard. Mais la récolte n'est vraiment pas belle. Et ça ne date pas de cette saison, constate Arnaud Chaillet de l'association Vergers Vivants.
5: Dans les 5 dernières années, on a 3 mauvaises années, une bonne et une moyenne. La bonne est 2025. Les années autour sont quand même pas terribles. Nous, au pressoir, on voit bien un petit peu la tendance sur le territoire par rapport à la quantité de pommes qui sont apportées. Mais l'an dernier, à la même époque, on était à 15 000 litres produits et cette année, on est à un petit peu moins de 7 000 litres à la même date, quoi. Donc on est quasiment à 50% de l'an dernier. On a toutes ces années avec des répétitions de périodes de longues sans pluie qui font, surtout pour les pommiers, qui font que les pommes ne grossissent pas, qu'elles restent petites, qu'une grande part tombe précocement. Et puis après il en reste quelques-unes qui ne sont pas très belles sanitairement, qui ont tendance à être véreuses et puis qui sont de petit calibre, et ça incite pas à les conserver ni à venir faire du jus de pomme avec, quoi.
0: L'association Vergers Vivants estime donc perdre 30 à 50 000 euros cette année. Info, reportage et photos à retrouver sur ici.fr. Chasser le renard n'a pas de conséquences sur la bonne survie des poulaillers ou sur l'espèce même du canidé. C'est le résultat d'une étude scientifique menée dans le Doubs. Le mieux pour protéger les volailles reste une protection autour du poulailler, toujours selon cette même étude.
1: Allez, le foot, Lisa, le FCSM dans la première moitié de classement à la trêve internationale.
0: 3 semaines de pause dans le championnat de Ligue 2 et Sochaux, petit pro Promu, comme on l'a surnommé, se hisse à la 8e place avec 10 points. Un beau début de saison avec pour premier objectif le maintien, Hervé Blanchard.
6: On peut toujours refaire les matchs et se dire que le FCSM aurait dû l'emporter à Clermont notamment, ou même à Laval, surtout après avoir ouvert le score. Mais les jaunes et bleus sont quand même au rendez-vous. Un vaincu en déplacement, un vaincu surtout depuis la première journée, soit 6 matchs de suite, meilleure série en cours de la Ligue 2. Pour l'entraîneur Vincent Ognon, c'est déjà très bien.
7: Je reste focus sur ce qu'on est, sur ce qu'on vise. En tout cas, voilà, cette première partie, avec toutes les difficultés qu'on a eues, que ce soit des arrivées tardives ou des blessures, je trouve qu'on a bien négocié. Quand je vois aujourd'hui mon équipe au complet, pas encore complètement prête physiquement pour certains, je vois qu'on peut travailler et avancer.
6: Le maintien, rien que le maintien, avec déjà quasiment un tiers des points engrangés dans cette optique, l'entraîneur du FCSM ne change pas de cap, parce qu'il sait aussi que, si sa défense est solide, son attaque est à la peine, avec 4 petits buts seulement, trop peu selon Vincent Ognon.
7: J'attendais plus de pas mal de joueurs offensifs. Moi, ce que j'attends, c'est que j'ai envie qu'il y ait un de mes attaquants qui prenne un peu plus le beefsteak et qu'il ne le lâche pas. Mais pour l'instant, on a de la performance quand même malgré tout.
6: Sochaux, c'est surtout qu'il ne devra pas rater son retour au championnat dans 3 semaines parce que contre Boulogne-sur-Mer à Bonal, un relégable, la victoire paraît déjà obligatoire.
0: Le bilan de cette première partie du championnat, on y revient ce soir dans votre émission 100% FCSM. Rendez-vous à 18h. Pour toute l'actualité sportive ou autre qui vous concerne, on vous rappelle le numéro de l'info à la radio par appel SMS ou WhatsApp au 06 23 18 31 18.

0: Noah, c'est une belle journée aujourd'hui, le week-end continue quoi.
1: Oui, finalement. Ce matin, quelques petits nuages matinaux s'évacuent rapidement sous des températures très douces. On enregistre 11 degrés du côté de Luxeuil, 13 à Héricourt, 14 déjà à Giromagny, Belfort, 15 pour Audincourt et Montbéliard. Et puis pour l'après-midi, les éclaircies vont s'élargir franchement et laisser place à un grand soleil généralisé.
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4: 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On va faire comme ça, Lisa. On va dire que le week-end continue.
0: Mais
4: finalement.
0: Oui,
4: mais c'est un état d'esprit. Hein.
0: Exactement.
1: Ouais, bah, dans deux jours, alors, ciao.
4: C'est ça, le champ des signes. Allez, Indochine.

0: Le chant des cygnes avec le groupe Indochine à 7h11.
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3: Mais qui a dit que les vacances étaient terminées? En tout cas pas moi, écoutez. Ce matin, on joue les prolongations avec notre marquise des ondes, Angélique Alasta, qui nous rejoint vers 7h20, qui va nous proposer de profiter de l'été indien, deux pas de chez nous, grâce au Gîte de France, offrir une parenthèse nature, un week-end au vert, un séjour cocooning. 7h20, Estelle Di Marco, l'invitée d'Angélique Alasta.
0: Et puis pour la musique, on vous prépare Diana Ross, Upside Down.
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0: Et c'est le moment de retrouver David aussi, où mon œil à l'édito. C'est la semaine de la venue du pape en France. Léon XIV est attendu à Paris, Metz et Lourdes, mais il n'ira pas à Bondy, une ville populaire de 50 000 habitants en Seine-Saint-Denis.
6: Et moi, je me demande s'il sait ce qu'il va rater. Parce qu'une visite à Bondy avait bien été envisagée pendant la préparation de son voyage, avant d'être abandonnée. Certains ont fait un rapprochement avec la présence de deux points de deal près de l'endroit où le pape aurait pu se rendre. Ce qui a agacé le maire de la ville. Arrêtez de réduire Bondy à ça, dit-il. Le diocèse assure que ça n'est pas la raison. Il évoque des contraintes d'agenda et des logistiques. C'est quand même dommage, parce que ce voyage, Léon XIV l'a justement voulu tourner vers les réalités de la société française. Et Bondy en raconte une. Une église qui est plantée depuis 60 ans au milieu des immeubles, des dizaines de gamins accueillis pendant les vacances, chrétiens et musulmans, des repas servis aux habitants, une paroisse qui vit simplement avec son quartier. Des quartiers comme celui-là, il y en a partout en France, à Marseille, à Roubaix, à Limoges, à Strasbourg, partout, avec leurs difficultés évidemment, mais aussi leurs familles, leurs associations, leur solidarité. Des endroits dont on parle beaucoup quand ça brûle, et beaucoup moins quand les gens y vivent. Mais après tout, j'ai encore envie de croire à un miracle. Quand François est venu à Marseille en 2023, lui aussi avait changé son programme quelques jours avant son arrivée pour aller à la rencontre des familles en difficulté à Saint-Mauron, qui est l'un des quartiers les plus pauvres de France. Alors Léon XIV peut encore demander Bondy. Vendredi matin, les cloches des églises de France sonneront toutes ensemble pendant 7 minutes pour l'accueillir. Celle des cathédrales, celle des villages et celle des églises au pied des immeubles. Il reste quelques jours au pape pour en choisir une.
0: Allez, à 7h14, Noah, vous nous proposez de jouer.
3: 03 84 22 82 82, ça c'est le numéro de téléphone, c'est Mélanie qui vous attend. Jouez, ok, mais pour gagner quoi? Deux invitations pour un magnifique spectacle de marionnettes et de vidéo mapping. Ce spectacle fusionne des marionnettes à taille humaine, un mapping vidéo spectaculaire et puis des structures LED lumineuses pour une immersion totale dans un monde contrôlé par l'IA.
0: Alors, pour jouer et gagner vos places pour ce spectacle intitulé Homo Deus, il va falloir répondre à cette question de la chanson Les Marionnettes de Christophe. Avec quoi les construit-il? Dans la chanson Les Marionnettes de Christophe, avec quoi construit-il les marionnettes? Deux propositions. Est-ce qu'il les construit avec de la ficelle et du papier ou de la laine et du carton? De la ficelle et du papier ou de la laine et du carton? Si vous avez la bonne réponse, vous nous appelez dès maintenant. 03 84 22 82 82. À 7h15, on écoute Diana Ross, Upside Down.

0: ici Belfort Montbéliard, Upside Down, Tayal House.
1: Allez, le point sur la météo, Nora.
2: Alors, la météo, c'est très simple. Il y a des petits nuages encore en ce moment qui nous accompagnent, mais ces nuages vont nous laisser tranquilles, laisser place à un grand soleil. Ce matin, 11 degrés à Lure, 13 du côté de Champagné, 14 à Valdoie, à Belfort, 15 degrés pour Sochaux et Montbéliard. Et cet après-midi, un soleil total annoncé par Météo France.
0: Bonjour Alda.
3: Oui, bonjour Stéphane.
0: Et Nora Sorbien qui m'accompagne. Ça va bien Alda?
3: Oui, très bien.
0: Bon, vous avez passé un bon week-end?
3: Oui, j'étais à Brognard.
0: Ah, très bien. Vous avez pu bronzer à Brognard alors?
3: Complètement, oui. On a bronzé toutes les couleurs.
0: Ah bah, toutes les couleurs, c'est très bien ça. Bon, vous habitez Beaucourt, on a le plaisir de vous offrir vos invitations pour Homo Deus, un spectacle de marionnettes, une création originale donc qui mêle marionnettes à taille humaine, vidéo mapping, musique électro-rap. C'est plutôt sympa et ça va se passer. Ça va se passer où d'ailleurs? Tiens, Nora.
2: Mais vous posez de très bonnes questions, mon cher Stéphane. Vraiment, toujours la précision.
4: C'est au centre social, si je peux me permettre.
0: Allez-y.
4: De Belfort, dans deux centres sociaux. Il y a plusieurs jours et plusieurs heures pour choisir son spectacle. Vous verrez tout ça quand vous viendrez récupérer vos invitations à l'accueil de votre radio.
0: Comme quoi, on a toujours besoin d'une marquise.
2: Toujours,
0: toujours, toujours. Dans la chanson Les marionnettes de Christophe, avec quoi les construit-il ces marionnettes, Alda? De la ficelle et du papier ou de la laine et du carton?
3: Avec de la ficelle et du papier.
0: Bien sûr. Ah, oui.

0: Walda, jolie brandevoix, on vous applaudit encore. Hein. Homodeus, deux invitations pour ce spectacle incontournable. Est-ce que ça vous fait plaisir, Alda?
1: Mais complètement, contente, très contente.
0: Quelle est la radio qui vous apporte le soleil tous les matins? Parce qu'il n'y a pas qu'à Brognard.
1: Je m'en souviens plus.
0: Ah ben, France Inter, France Inter, France Inter. Bienvenue sur France Inter.
1: Non, je suis sûr que c'est pas France Inter.
0: Non, c'est ici Belfort-Montbéliard.
1: C'est ici Belfort-Montbéliard.
0: J'allais vous le dire.
1: J'étais sous
0: sous l'émotion. Ah ben,
1: c'est
0: l'émotion. À bientôt, Alda.
1: Oui, à très bientôt. Merci, j'embrasse tout le monde. Au revoir.
2: On parle bien de Ici, ça marche.
3: On parle bien d'Ici, ça marche, bien sûr, mais bien
2: vous.
3: Sûr, Noah.
2: Vous nous proposez de profiter de l'été indien autrement.
3: Mais oui, hein, prolonger les vacances, on en a tous envie. On vient d'entendre Alda qui est allée bronzer ce week-end. Eh bien, pourquoi pas vous? Alors, pourquoi ne pas vous offrir une évasion de quelques jours près de chez vous? Les Gîtes de France vous accueillent partout, comme nous l'explique leur représentante dans notre territoire, Estelle Di Marco.
4: Alors, en quelques mots, c'est des hébergements touristiques, des meublés de tourisme, des hébergements touristiques. Ou gîte ou chambre d'hôte, hein, voilà. Donc chez Gîte de France, il y a les deux formules. Il y a aussi gîte de groupe également. Et puis donc, on est là pour accueillir et puis pour faire passer un agréable séjour à nos hôtes. Nous sommes le plus petit département, mais nous avons quand même 50 hébergements dans le territoire de Belfort.
3: Alors on le voit, il y a du choix hein, pour trouver l'hébergement qui nous convient pour les vacances justement. Et quel est donc le principal atout de ces Gîtes de France?
4: Alors, ben, on en parlera toujours et toujours. Hein, c'est vraiment l'accueil. Hein. Nous, notre point fort, c'est l'accueil. Vous n'arriverez pas avec une porte fermée et une boîte à clé, hein, à vous demander où est l'entrée, comment je vais trouver à l'intérieur, etc., etc. Le point fort des Gîtes de France, c'est vraiment l'accueil. Quoi. On est là pour accueillir les gens avec ben, le petit mot d'accueil, savoir si le trajet s'est bien passé, la visite du logement, les rassurer sur les destinations qu'ils veulent voir pendant leur semaine ou pendant leur séjour. Est vraiment un accompagnement au cas par cas.
3: Le service ne s'arrête pas là. Très souvent, vous avez beaucoup d'attention plus personnelle, plus privée pour les hôtes que vous accueillez.
4: Oui, tout à fait. Ben, y a déjà toujours un petit, entre guillemets, cadeau d'accueil. Donc, on leur fait découvrir ou un vin local ou une bière d'un brasseur dans le coin. Il y a toujours une petite pâtisserie, un petit gâteau, une petite tarte, etc. Ou un produit de la maison, un pot de confiture, etc. Bon, ça, c'est le petit cadeau d'accueil. Mais après ça, on est là tout au long du séjour pour les aider à passer un agréable moment et à visiter les points forts du territoire.
3: Autrement dit, on est choyé hein, quand on s'adresse au Gîte de France, vous l'avez bien compris, et ce, quelle que soit la durée de votre séjour.
4: Au départ, ce n'est pas du tout mon métier. C'est une manière de mettre en valeur et réhabiliter donc une ferme que nous avons rachetée à Autrechaine. Nous n'avons pas créé les trois gîtes en même temps. Pour ma part, on en a créé un, puis deux, puis trois. Et après, j'ai envie de dire, on est fait pour ça ou on n'est pas fait pour ça. Hein, nous, on a ouvert en 2004. Donc c'est vrai qu'il y a des années et des années qui se sont écoulées et on a appris à accueillir et on a appris à être au service de nos hôtes. Et quoi qu'il en soit, si on n'aime pas les gens, on peut pas faire ce métier parce qu'il y a énormément de relationnel.
3: Il y a des normes, des règles et beaucoup de contrôles. C'est un gage de qualité, Gîte de France.
4: Alors effectivement, pour nous propriétaires, on est contrôlé régulièrement, on est aidé, assisté aussi. Mais c'est vrai que c'est vraiment un gage pour nos hôtes, quoi. Vraiment, ils savent que quand ils vont franchir la porte de leur hébergement, ils peuvent y aller les yeux fermés parce que c'est des endroits qui ont été contrôlés, vérifiés, pas à la légère. Quand nos hôtes arrivent, ils savent que ça a été vu derrière, quoi.
3: Et donc, pas besoin d'être un spécialiste de l'accueil. En fait, on vous accueille chez nous. Enfin, vous allez chez les hébergeurs. Et ça, c'est plutôt sympa, Noah.
2: Ça fait très envie. Sachez, vous qui nous écoutez, que la conversation se poursuit à partir de 10h dans votre émission. Ici, ça marche avec, entre autres, Estelle Di Marco, qu'on vient d'entendre. Et vous revenez demain, bien
3: Mais
2: sûr.
3: Mais oui, Noah. Angélique. À demain.
2: Il est 7h, quasiment 25 minutes. En rouge et noir, Jeanne Masse, sur la première radio proximité du Nord-Franche-Comté. 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

0: et noir. Jeanne Masse, vous êtes avec nous. L'info d'ici dans moins de 2 minutes. Et puis Frédéric Goldman Jones. 1, 2, 3.
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0: Et d'ici une quinzaine de minutes, on parle d'une maladie neurodégénérative qui touche près d'1,5 million de personnes en France et à laquelle nous pouvons être tous confrontés un jour, cette journée mondiale de lutte contre Alzheimer. Comment mieux comprendre les premiers symptômes et surtout épauler les familles au quotidien dans notre territoire. D'ici une quinzaine de minutes, Lisa Guinic, vous recevez Paul Artaud, le président de l'association France Alzheimer 90.
5: Il est 7h30, les infos Lisa.
6: Un jeune homme blessé par balle à Montbéliard, quartier de la Petite Hollande, dans la nuit de samedi à dimanche. La victime est un homme de 21 ans, touché au mollet. Il a été transporté à l'hôpital Nord-Franche-Comté. Le parquet a ouvert une enquête. La récolte des pommes n'est pas bonne. La faute à la dure sécheresse de cet été. Au pressoir de la Damascine, à Vendoncourt, dans le pays de Montbéliard, on apporte moins de fruits et ils sont plus petits. 4 nouvelles éoliennes sur les hauteurs d'Étouvent. C'est le projet dont la consultation est lancée aujourd'hui. Plus d'éoliens, pas du goût de tous dans le village. Reportage info d'ici, juste après l'actu en France et dans le monde, en 90 secondes. C'est avec vous, Valentine Lettès. Et ce matin, à la une, vous revenez sur la colère sur les carburants, Valentine.
7: La menace de nouveaux blocages sur les dépôts de carburant avec tracteurs et bottes de foin. Une trentaine d'agriculteurs ont coupé l'accès au centre d'approvisionnement de toute la région Grand Est hier soir avant de lever le camp pour donner une chance au gouvernement. 2 réunions au programme du Premier ministre ce lundi. Aucun train, au moins jusqu'à demain, entre Toulouse et Carcassonne, prévient la SNCF. Et une nuit particulièrement longue pour des centaines de passagers bloqués depuis hier, fin d'après-midi, après une collision entre un TER et une voiture sur un passage à niveau en Haute-Garonne. Une nuit calme à Saint-Pierre-des-Corps, près de Tours, sous haute surveillance après les affrontements de ce week-end entre des policiers et des dizaines de jeunes. Provoqué par l'intervention de la police sur un rodéo urbain, un jeune homme a été blessé. C'est un désastre, reconnaît le chancelier allemand. L'extrême droite poursuit sa progression dans le pays. L'AFD, parti anti-migrant et pro-russe, arrive en tête des élections régionales dans un deuxième land du pays. 4e défaite consécutive pour Marseille en Ligue 1 de football. Battu par le Paris Saint-Germain 2-1 hier soir, l'OM pointe à l'avant-dernière place du classement. Ce premier jour de pause dans le championnat, pour cause de Ligue des Nations, les Bleus de Zidane se réunissent à Clairefontaine aujourd'hui. Une paire de bottes, sa machine à écrire et les colliers de ses chiens. Près de 300 objets de Brigitte Bardot sont vendus aux enchères à Paris ce lundi pour financer sa fondation pour la défense des animaux.
6: Bientôt un nouveau parc éolien à Étouvent dans le pays de Montbéliard. Une consultation publique sur le projet est lancée aujourd'hui pour 2 semaines. La commune a beaucoup à y gagner, mais du côté des habitants, au premier abord, Elian Malric, on y est farouchement opposé.
8: C'est quelque chose qui sert strictement à rien.
9: 4 nouveaux mâts près de la commune, Sabrina n'en veut pas.
8: Mon frère, travaillant dans l'énergie, en plus me confirme que oui, ça coûte une fortune à faire construire, à installer, que ça rapporte vraiment très peu, voire rien. On les voit déjà au loin, au niveau de l'autoroute, on voit que ça, on les voit de très loin et c'est vrai que ça gâche un peu la région.
9: Les éoliennes seront placées entre la commune d'Étouvent et l'aire d'Éco sur des parcelles communales à 1 km des habitations. Ivrina reste dubitative.
10: Pour moi, au niveau du visuel, c'est vrai que c'est pas très esthétique, mais si on veut partir dans un développement d'énergie durable, je pense qu'il faut qu'on passe par là.
9: Elle se dit quand même prête à investir. En effet, les habitants pourraient recevoir une somme d'argent grâce à la production d'électricité. Coralie Vaillant, responsable du développement éolien chez Opale, à l'origine du projet.
11: Une fois que le projet sera autorisé et qu'on en sera au financement du projet, il sera possible pour la commune, mais aussi pour Opale, de revendre une partie des parts aux habitants, ce qui leur permettra de bénéficier des dividendes de la revente d'électricité quand le parc sera en fonctionnement.
9: Un avantage rappelé aux habitants par le maire de la commune, Xavier Bartolo. Pour lui, la concertation permettra de clarifier la situation et de dissiper les inquiétudes.
12: Je ne dis pas que tout le monde saute de joie à l'idée d'avoir cette extension. Mais très sincèrement, on a la chance, et il faut le dire, c'est qu'on a déjà un parc éolien, donc on ne saute pas dans l'inconnu.
9: D'autant que l'installation d'un parc éolien est un immense avantage financier pour une commune comme Étouvent, avec ses 800 habitants.
12: Le parc actuel rapporte aux communes un peu plus de 100 000 euros nets par an. Puis là, sur une extension telle qu'elle est envisagée, on est dans les mêmes ordres de grandeur, voire même un peu plus. C'est non négligeable, mais je dirais même que c'est énorme pour une commune comme Tours.
9: Après cette première phase de concertation, la préfecture prendra le relais et la construction ne devrait pas démarrer avant au moins 2 ans.
6: Vous pouvez donner votre avis en mairie d'Étouvent ou en ligne jusqu'au dimanche 4 octobre. Les élus et la société porteuse du projet organisent une première permanence ce mercredi. Pour la météo, Noah, aujourd'hui une très belle journée de septembre.
0: Conditions météo idéales sur l'ensemble du Nord-Franche-Comté. On a notamment 14 degrés en ce moment à Exincourt. Merci à Demi pour son message sur nos réseaux sociaux. Marilyn nous dit 8 degrés à Lure avec encore un petit peu de brouillard côté deuxième partie de journée. Du beau temps, du soleil pour nous accompagner.
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0: Et toute l'équipe d'Ici Matin vous souhaite la bienvenue en ce début de semaine avec Clémentine Brocard. On est malin. Si vous souhaitez faire de bonnes affaires sans vous ruiner, Clémentine a la solution.
3: Vous savez, ce qui est bien, c'est qu'on a tous notre petite passion. Typiquement, il y en a qui aiment collectionner, chanter, danser ou même faire de la gymnastique. Ça tombe bien parce que Yolande va nous parler d'une bourse CD, vinyle, toute collection. Et quand je vous dis toute collection, ça veut dire que vous allez pouvoir trouver la pépite rare, le timbre qui vous manque. Enfin bref, je laisse la parole à Yolande. Hein.
4: Je suis présidente d'un club de gymnastique et que ce club existe depuis 34 ans. Des cours à Hérimoncourt et j'ai des cours également dans 5 communes, c'est-à-dire Claix, Bonneval, Valentinier et Maté. C'est le début. On a commencé la deuxième semaine de la rentrée des classes. On fonctionne en période scolaire. Donc, les gens viennent et peuvent s'inscrire sur classe. On leur donne des bulletins et peuvent m'appeler moi sur mon portable 06 61 01 64 36 ou sur le fixe 03 81 30 90, et je serai à disposition des gens pour toute explication.
3: Ouais. Attendez, on va raccrocher les wagons. Là, on va se concentrer sur cette bourse, hein, Yolande.
4: À l'origine, il y avait le mois du livre en octobre. Et depuis, là, on organise, ça sera notre 19e édition de bourse livre disque. On n'a pas mis sur les affiches, mais c'est multi-collection également. Timbre, carte postale, que les gens souhaitent échanger ou vendre. Mais cette bourse est un petit peu pour équilibrer notre budget aussi. Parce que nous faisons des tarifs assez bas pour que ce soit accessible à tous, toute personne, hein, pour faire de la gymnastique senior, du step, de la zumba. Et on va commencer un groupe pour les petits-enfants de 3-6 ans. Et bien, nous avons innové parce que nous avons changé de lieu. Comme on a des cours à Glay, on a un petit peu décentralisé. Ça sera à la mairie de Glay. Il y a une belle salle et il y a des tables à disposition. Donc, nous louons les tables à des exposants. On leur demande 10 euros la table ou 2 tables s'ils souhaitent. Ils peuvent s'inscrire à mon adresse, quoi. Donc, ce sera le dimanche 4 octobre. Pour les exposants, ils peuvent s'installer dès 6 heures du matin. Et pour le public, ce sera de 9h à 17h et c'est l'entrée gratuite.
3: Vous avez noté, c'est bon? Bon, rendez-vous le 4 octobre alors pour cette bourse toute collection, CD, vinyle, etc. dans le pays de Montbéliard.
0: Voilà, ça va se passer le 4 octobre à Glay, effectivement, ça c'est l'info essentielle. Et si vous souhaitez devenir exposant, vous pouvez contacter Yolande au 06 61 01 64 36. 06 61 01 64 36. Noah.
5: Oui, sur un numéro de téléphone, un numéro de portable qu'on vient de le citer, on peut recevoir des SMS piégés, on peut recevoir aussi des faux mails de banque, des piratages. Est-ce qu'Internet n'est pas devenu un gigantesque coupe-gorge où on se fait avoir les yeux fermés?
0: Est-ce que nos auditeurs auditrices du Nord-Franche-Comté se sont déjà fait vraiment piéger?
5: Regardez le message de Lucas. Selon cours, j'ai 26 ans, je pensais maîtriser le web et pourtant un faux lien de livraison m'a coûté mes accès bancaires. Est-ce que vous aussi, vous avez failli tout perdre ou est-ce que vous êtes fait harceler par ces arnaques? Dites-le à partir de 9h 03 84 22 82 82.
0: Charlotte Cardin chante The Way We Touch dans un instant et puis l'invité d'ici matin suivant.
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0: Il est 7h44. Charlotte Cardin, The Way We Touch. Bon réveil.

0: The Way We Touch, Charlotte Cardin.
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0: 1,4 million de Français atteints par l'Alzheimer. Aujourd'hui, c'est la journée mondiale de lutte contre cette maladie neurodégénérative. On peut tous y être confrontés comme patients, comme proches de patients. La principale association France Alzheimer dans le territoire de Belfort accompagne les malades et leurs familles. Son président est l'invité de la rédaction, Lisa Guinic.
3: Bonjour Paul Artaud.
4: Bonjour.
3: Ça ressemble à quoi la maladie d'Alzheimer ?
4: La maladie d'Alzheimer, c'est une perte de mémoire qui empêche d'accomplir les tâches simples de la vie, ce qui fait que on peut difficilement s'intégrer dans la vie sociale. On perd son autonomie, perd sa liberté.
3: C'est très fort ce que vous dites. On y perd sa liberté. Oui. Vous pensez à un proche. J'imagine que vous y avez été confronté comme ça.
4: Oui. J'ai des proches actuellement qui sont victimes de la maladie d'Alzheimer. Donc ils perdent leur autonomie. Ils ne peuvent plus vivre tout seuls. Ils ne savent pas comment préparer leur repas. Ils ne savent pas comment faire leurs courses. Ils ne savent pas comment s'habiller. Donc voilà. Il faut qu'il y ait quelqu'un. Ils ne savent pas où ils sont. Ils ne savent pas se repérer dans l'espace.
3: Vous dites qu'il faut qu'il y ait quelqu'un, c'est-à-dire vous. Oui. La maladie d'Alzheimer, c'est aussi, on sait, une maladie très dure pour les proches, ce qu'on appelle les aidants.
4: Les aidants, exactement. La maladie, vous avez cité le chiffre d'à peu près 1,4 million malades en France, mais ça touche en fait 3,5 million personnes, parce qu'il y a les aidants. La maladie touche l'aidé et l'aidant. La vie de l'aidant est extrêmement difficile.
3: À quel point elle est difficile pour vous, par exemple ?
4: C'est difficile parce qu'il faut s'occuper en permanence d'une personne dont le comportement n'est pas dans la norme, on va dire, et que cette personne ne peut pas vivre toute seule. Donc il faut être là en permanence.
3: Vous ne pouvez jamais décrocher de ce rôle d'aidant.
4: On ne peut jamais décrocher. Les gens, par exemple, d'autres, je ne parle pas de mon cas personnel, mais des aidants que l'on a dans l'association ne peuvent pas dormir parce que l'aidé se réveille, par exemple, à 1h du matin pour s'habiller et pour sortir.
3: Il y a aussi, voilà, cette prudence à faire attention, soin des malades qui peuvent se mettre en danger. Est-ce que justement, avec votre association France Alzheimer, le but c'est d'accompagner les malades, mais surtout finalement les aidants qui parfois on se sent un peu seul peut-être ?
4: Tout à fait. Une des premières missions. Alors, on s'occupe des aidés. On a des ateliers de mobilisation cognitive, des ateliers pour qu'ils vivent, qu'ils continuent à vivre dans la vie quotidienne, qui s'adresse essentiellement à des malades jeunes, c'est-à-dire des gens qui sont atteints à moins de 65 ans. Mais l'essentiel, c'est la formation des aidants. Parce que accompagner quelqu'un qui a la maladie d'Alzheimer, c'est quelque chose qui s'apprend. Et lorsqu'on l'apprend, ça facilite la vie. Donc la première tâche, c'est ça, c'est la formation des aidants. On organise des formations des aidants.
3: Est-ce qu'en France, justement, on apprend assez à devenir aidant ?
4: Au niveau national, je ne peux pas vous dire, mais nous, dans notre association, ce que l'on remarque, c'est que tous les gens qui ont participé à notre formation des aidants, après cette formation, on dit « Ah oui ! Qu'est-ce que ça m'a facilité la vie ?»
3: C'est-à-dire que sans votre association, ils étaient tout seuls pour apprendre à devenir aidants.
4: Il y a des accueils de jour, il y a les équipes ESA, par exemple. C'est une équipe spécialisée Alzheimer qui seront chez les malades pour s'occuper d'eux, pour qu'ils puissent rester chez eux. Mais la formation des aidants, oui, c'est réellement aider les gens à c'est leur donner des éléments qui vont leur permettre d'analyser le comportement d'un malade d'Alzheimer et trouver la réponse adaptée. Et
3: tous les gens des soignants pour les malades, un peu moins peut-être pour accompagner les aidants. Aujourd'hui, c'est la journée mondiale de lutte contre l'Alzheimer. Oui. Est-ce qu'elle est primordiale pour justement sensibiliser sur la maladie et sur le travail des aidants ?
4: Ben oui, je pense qu'elle est primordiale pour sensibiliser le public, parce que ce que l'on dit nous aux aidés et aux aidants surtout, c'est qu'ils doivent continuer à permettre, à l'aider d'occuper sa place dans la société.
3: Ne pas mais laisser aussi, les malades d'Alzheimer voilà. de côté. Vous l'avez D'accord. rappelé, plus de 3,5 millions de Français concernés par l'Alzheimer au quotidien, soit en tant que malade, soit en tant qu'aidant.
4: C'est ça.
3: Merci beaucoup Paul Artaud, président de l'association France Alzheimer dans le territoire de Belfort, d'avoir été avec nous ce matin. Bonne journée.
0: Il est 7h52, la météo noire.
5: Bonne nouvelle, le ciel s'éclaircit à vue d'œil sur l'ensemble du Nord-Franche-Comté, entre 11 et 15 degrés relevés ce matin et cet après-midi. Le soleil va régner en maître absolu sur l'ensemble de notre région.
0: On va chanter ce matin.
5: Oh.
0: Ah. T'as compris. Oui, c'est très bien, très bon. The Voice, on l'appelle ici. Le coup de folie.
6: C'est pas fini.
0: C'est pas fini, oui. J'aimerais bien, mais bon. Thierry Pastor ici.

0: ça y est, vous l'avez bien dans la tête, hein. Vous l'avez, Lisa.
1: Oui, c'est bon, je vais pas vous tenter le...
0: Thierry Pastor, pas mal, pas mal. L'actu local avec Lisa dans 3 minutes. Earth, Wind & Fire pour la musique. Et on voyage dans le temps avec Stéphane Bern dans un instant.
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0: Il est 7h57, voyage dans le temps avec vous Stéphane Bern. Ce matin, vous nous proposez de voyager au temps où la police française a recruté un homme qui connaissait parfaitement les voleurs.
5: Quand l'ancien bagnard, François Vidocq, devient le cauchemar des criminels. Une reconversion que même LinkedIn n'aurait pas osé imaginer. Paris 1811. Depuis des années, François Vidocq entre et sort des prisons françaises comme d'autres prennent la diligence. Bagne, évasion, faux papiers, déguisement, il connaît toutes les combines. La police aussi le connaît. Elle en a assez de lui courir après et hésite presque entre lui laisser les clés ou lui faire une carte de fidélité.
6: C'est dément les avantages. Dans l'ancienne boîte, jamais je les aurais obtenus.
5: Alors Vidocq propose un marché. Au lieu de l'arrêter, pourquoi ne pas le recruter? Le premier entretien d'embauche ou le casier judiciaire sert de lettre de motivation. Très vite, l'ancien forçat devient l'arme secrète de la préfecture de police. Il fréquente les tavernes, infiltre les bandes et reconnaît les escrocs au premier coup d'œil. Normal, il a souvent partagé leurs cellules. Autour de lui naît la Sûreté, une petite brigade spécialisée dans la traque des criminels. Les Avengers avant l'heure. Les arrestations se multiplient. Vidocq se déguise en mendiant, en commerçant, en ouvrier. Parfois plusieurs personnages dans la même semaine. Disons qu'en matière de costume, il avait 2 siècles d'avance sur Masked Singer. Son parcours inspire bientôt des écrivains, comme Honoré de Balzac ou Victor Hugo. Certains voient en lui un modèle pour Jean Valjean. L'ancien détenu devient une célébrité, une ascension sociale que son conseiller d'insertion n'aurait probablement pas vu venir. Aujourd'hui, les séries policières raffolent des enquêteurs aux méthodes peu orthodoxes. François Vidocq avait pris un peu d'avance. Il a inventé le concept il y a plus de 2 siècles. Une chose est sûre, il était fort, le forçat.
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0: Une des questions qu'on va se poser à 9h, est-ce que ce sont les escrocs qui deviennent trop intelligents ou est-ce que c'est nous qui sommes devenus trop naïfs, notamment sur Internet? 80% des piratages ne viennent pas d'hackers de génie, mais simplement d'un clic trop rapide de notre part sous le coup de l'urgence. Et on en parle dans 1 heure. Bon lundi, il est 8h.
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0: Elisa Guénic pour les infos, des pommes plus petites et qui tombent des arbres plus vite.
1: On est en plein dans la saison du fruit, Rainette, Royal Golden. Mais la saison 2026 ne s'annonce pas très bonne. Une récolte à moins 30% par rapport à l'an dernier, selon l'interprofession des cidres de France. La faute à la sécheresse exceptionnelle de l'été. Et malheureusement, à Vendoncourt, au pressoir de la Damascine, ouvert à tous, la tendance nationale se confirme, Alexandre Lepère.
7: Les vergers souffrent dans le pays de Montbéliard. Arnaud Chaillet a fait le tour du propriétaire.
8: Déjà, il y a des endroits où on ne peut plus mettre de vergers alors qu'il y en avait avant.
7: Le coordinateur technique est installé à la Damascine avec son association Vergers Vivants, là où arrivent les pommes de l'agglomération.
8: On a connu dans le passé des vergers qui fonctionnaient pas mal. Aujourd'hui, c'est des zones qui ne fonctionnent plus du tout. Quand vous êtes autour de Vendoncourt et un peu partout, c'est que dans le paysage, il y a quand même beaucoup de vergers qui sont anciens, qui sont très vieux, plus sensibles à des grands épisodes de sécheresse.
7: Les pommiers en difficulté produisent des pommes de petite taille. taille.
8: Bah, par rapport à ce que vous pouvez voir en termes de pommes dans le commerce, vous imaginez qu'elles font au moins un tiers de moins. Elles sont grosses comme des petites pêches de vigne.
7: Il y a aussi moins de visiteurs à la Damascine pour faire du jus de pomme.
9: Qu'est-ce qu'il est bon ? Le jus de pomme, là, j'en bois une bouteille, me fait deux jours. Moi.
7: Claude a ramené 300 kilos de pommes rainettes.
9: Chez moi, j'ai 5 pommiers. 70% des pommes sont tombées. En deux jours, elles sont abîmées.
7: Selon cet habitant de Joncheray, les pommiers souffrent bel et bien du réchauffement climatique.
9: Je suis surtout fâché après tous ceux qui nous ont commandé ces 60 dernières années à travers la planète, pas qu'en France. Hein. Parce que tous les dirigeants le savaient et rien n'a été fait.
7: Et d'après l'association Vergers Vivants, une grande partie des vieux pommiers du pays de Montbéliard risque de disparaître d'ici les 25 prochaines années.
1: L'association estime sa perte à 30-50 000 euros cette année.
10: 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Encore des coups de feu à Montbéliard ce week-end.
1: Et un jeune homme de 21 ans blessé par balle au mollet. C'était vers 1h du matin, dans la nuit de samedi à dimanche, quartier de la Petite Hollande. 3 mois après la mort d'un jeune homme de 17 ans, aussi visé par une arme à feu. Le principal suspect

0: installer 4 nouveaux mâts sur les hauteurs de la commune. La concertation publique débute aujourd'hui, mais les riverains craignent les nuisances environnementales, visuelles ou encore financières.
1: C'est intéressant pour la commune, c'est un fait, mais le démantèlement, comment il sera pour nos enfants? Il faut les changer, hein, au bout de 30 ans, les éoliennes. Est-ce que l'État va participer à ça, ce démantèlement, ou est-ce que c'est supporté uniquement par la commune? Ça, c'est autre chose.
2: On dévaste les forêts, il y a des animaux qui meurent et tout, hein, il y a des espèces qui disparaissent. Là, je ne suis pas d'accord du tout. Hein.
3: Ça va gâcher un peu le paysage aux alentours. Et mon frère, travaillant dans l'énergie, en plus me confirme que oui, ça coûte une fortune à faire construire, à installer, que ça rapporte vraiment très peu, voire rien. C'est quelque chose qui sert strictement à rien.
0: Au niveau du visuel, c'est vrai que c'est pas très esthétique, mais si on veut partir dans un développement d'énergie durable, je pense qu'il faut qu'on passe par là.
4: Si le projet aboutit, la construction des 4 nouvelles éoliennes à Étouvent commencera dans 2 ans minimum. C'est le retour des conseils de quartier à Belfort. Aujourd'hui, ça commence quartier Jean Jaurès, Châteaudun, à la maison de quartier à 20h, toujours en présence du maire Damien Meslot. C'est une problématique qui alimente toujours le débat entre chasseurs, agriculteurs et protecteurs des animaux. Chasser ou non le renard? Une enquête scientifique s'est penchée sur le sujet dans le Doubs. Est-il utile de classer le renard comme ésode, c'est-à-dire comme espèce susceptible d'occasionner des dégâts et donc d'autoriser des prélèvements? Réponse non, ça relance donc le débat d'interdiction sur ces prélèvements pour Thibaut Povolny, président de la Fédération des chasseurs du Doubs.
5: Dans le Doubs, en tout cas, on ne réduit pas les dommages aux poulaillers grâce au statut ésode. Ça, c'est un fait. Mais d'un autre côté, on montre que le statut ésode et les prélèvements qui en découlent n'ont pas d'impact sur la population de renards. Donc effectivement, la question est-ce qu'on maintient ça? Parce qu'on voit que ça n'a pas d'intérêt pour les poulaillers, mais d'un autre côté, ça n'a pas d'impact non plus sur une population sauvage, sachant que en 2026, les acteurs cynégétiques sont souvent pointés du doigt sur des chasses dites un peu récréatives ou loisirs. Et là, on est en train de montrer quelque part que on n'a pas d'impact sur cette espèce-là. Donc, est-ce que pour autant, on doit arrêter cette pratique? Je ne sais pas.
4: Fin de l'étude à la fin de l'année. Écrire ou dessiner un message de paix au pied de l'arbre à paix à Audincourt ou encore des enfants qui plantent 2 arbres à Betoncourt. C'est la journée internationale de la paix aujourd'hui à Audincourt. Rendez-vous devant la médiathèque à 17h30 à Betoncourt. Ça se passe ce matin, 9h, au Monument aux Morts, puis au parc Allende.
6: Ils ont couru des ateliers de Stellantis au Stade Bonal.
4: 4600 courageux participants pour cette première édition hier de la Sochalion, la course à pied solidaire à Sochaux, du sport mais surtout du patrimoine industriel et sportif populaire. Anne, subjuguée notamment par le travail chez le constructeur automobile.
7: On vient de faire un parcours magnifique dans l'usine qui a été refaite, c'est super. Enfin, moi, je ne suis pas de chez Peugeot, mais j'ai adoré. Voilà. J'ai aimé voir toute l'étape de la fabrication des voitures, les robots qui portent les chariots, et puis tout l'atelier de construction des voitures, les différentes étapes. Puis surtout quand on est dans une voiture, on ne s'imagine pas tout ce qu'il y a dedans. Enfin, on le voit, mais on voit pas ce qu'il y a derrière, quoi. Donc voilà, et puis les différentes couleurs, enfin, et les nouveaux modèles. Et puis le nombre de voitures faites par jour. Et franchement, moi, ça m'a plu, vraiment, vraiment beaucoup plu.
6: T'as bon comme ça?
7: Ah,
6: comme
7: moi, ça. J'aime bien. D'habitude, je suis toujours dans les gradins là-bas. Vous voyez, dans le coin, là. Et là, maintenant, je suis sur le terrain et je vois la pelouse, c'est génial.
4: Voilà, un petit peu essoufflé, Anne, peut-être, l'arrivée en bout de course, l'arrivée sur la pelouse des jaunes et bleus, le point d'orgue de cette Sochalion. On y revient dans une demi-heure dans l'info d'ici. Photos et vidéos déjà à retrouver sur ICI Belfort Montbéliard. Nouvelle victoire des filles du FCSM. Elle s'impose 5-2 contre Châtenois, le Royal Club de Saône-et-Loire hier. Deuxième succès en 2 matchs dans le championnat de Régional 1. Pour toute l'actualité sportive ou autre qui vous concerne, vous composez le numéro de l'info à la radio 06 23 18 31 18, appel SMS ou WhatsApp. Et pour la météo, Noah, aujourd'hui, c'est un temps à faire un petit jogging.
8: Oh, ça oui, après vous, hein. Je vous suis si vous voulez. La matinée, en tout cas, démarre bien entre 11 et 15 degrés. Relevé ce matin, les nuages sont en train de disparaître, de s'estomper. Cet après-midi, soleil resplendissant sur l'ensemble du Nord-Franche-Comté. 21 degrés annoncés cet après-midi à Delle, 22 à Belfort, Audincourt, 23 à Montbéliard ou même à Héricourt.
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6: Ah bah voilà, une semaine qui démarre sur les chapeaux de roue avec la musique d'Earth, Wind & Fire. Bogey

0: Ça fait du bien ça, Boogie Wonderland avec le groupe Earth, Wind & Fire.
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4: Et ce qui fait du bien aussi, c'est que ça recrute en ce moment dans le territoire de Belfort. Avis aux professionnels de santé qui cherchent un poste qui a du sens près de chez nous. On recrute donc par le département un médecin de PMI à temps plein pour la prévention primaire, pour le suivi des tout-petits. Vous intégrez une superbe équipe médicale pour veiller sur la santé des enfants de notre territoire. Si vous êtes pédiatre ou généraliste avec une compétence pédiatrique, postulez avant le 1er octobre, candidature au singulier @territoiredebelfort.fr.
0: Dans quelques secondes au Drazo, c'est pas vrai, le rendez-vous anti-arnaque d'ici Belfort-Montbéliard, et puis Vanessa Paradis, divine idylle, belle journée.
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3: C'est pas vrai, le rendez-vous en arnaque d'ici Belfort-Montbéliard avec vous, Aude Razo. On commence à se préparer pour l'hiver et les arnaques au bois de chauffage sont de retour.
4: Oui, le scénario se répète hein, chaque année à peu près là, milieu, fin septembre et cette année donc je suis tombée sur l'alerte de Raphaël. Raphaël, il a commandé du bois de chauffage sur un site internet, il est débité le jour même, il est censé être livré dans la foulée, mais un mois plus tard... Toujours rien, pas de bûche à l'horizon. L'entreprise, elle, est aux abonnés absents. Ne vous faites pas avoir comme moi, c'est ce qu'il écrit. Raphaël, malheureusement, il est victime d'un piège très classique et il aurait pu éviter l'arnaque. Comment ? En tapant dans Google le nom de ce site internet. C'est ce que j'ai fait. Je suis tombée sur plus d'une soixantaine de commentaires d'internautes extrêmement fâchés. Ils ont tous un point commun, ils n'ont jamais été livrés. Faites ça toujours avant de commander quoi que ce soit d'ailleurs. Hein. Une petite recherche, ça prend allez, 30 secondes et ça peut vous éviter bien des problèmes.
3: Mais comment repère-t-on au premier coup d'œil une offre de bois malhonnête ?
4: Alors, ce n'est pas toujours facile, mais la première chose qui doit vous alerter, c'est le prix. Comparer les prix du bois à prix cassé, avec une livraison gratuite alors que l'entreprise est basée à 100 km de chez vous, c'est trop beau, c'est très suspect. Je vois pas mal d'annonces d'ailleurs sur Le Bon Coin ou sur la marketplace de Facebook avec des jolies photos de palettes et de tas de bois à un prix très alléchant. Je serais vous, j'éviterais, hein, ça sent mauvais. Et puis point important, méfiez-vous toujours du vendeur qui exige un paiement intégral et immédiat avant la première livraison. Attention parce que les escrocs sont toujours très habiles. Il pique parfois le nom d'une vraie entreprise, son logo, ses photos de bûches, de camions, son adresse, etc. Gardez en tête qu'un site joli et crédible n'est pas forcément honnête.
3: Merci Aude, à demain. 8h15, Noah, c'est le moment de gagner des cadeaux ici.
5: 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Écoutez. 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
3: 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J'ai bien compris votre message. C'est une divine idylle qui naît entre nous, Nora.
5: Wow.
3: On parle à ma femme. Allez, ça m'arrête.

0: Vanessa Paradis, 8h19, point complet sur la météo de ce lundi noir.
1: On a eu quelques nuages inoffensifs à la sortie du lit, on a eu 16 degrés à Faverois, c'est Jean-Michel sur nos réseaux sociaux qui nous laisse le message, 14 degrés à Meurou-Mauval, merci à Nathalie. Au cours de l'après-midi, les éclaircies vont céder la place à un ciel totalement dégagé sur le Nord-Franche-Comté, entre 21 et 24 annoncés pour les maximales.
0: 8h19 minutes, nous allons chez les crocs. Et les crocs, ce sont les habitants de Colombier-Fontaine. Théodora nous écoute depuis cette commune du Pays de Montbéliard. Bonjour Théodora.
2: Bonjour.
0: Comment ça va ce matin? C'est Noah et Stéphane.
1: Bonjour.
2: Bonjour Stéphane, Noah. Bah écoutez, ça va très bien, merci beaucoup.
0: Est-ce que vous avez passé un bon week-end?
2: Super, on a été au restaurant avec les beaux frères et belles sœurs, c'était super.
0: Bah, j'ai une bonne adresse au niveau restaurant à vous conseiller dans quelques instants, Théodora. Bon, en attendant, on vous offre vos invitations pour le concert Génération Céline. C'est mercredi, hein, 7 octobre.
1: C'est le 7 octobre, c'est un mercredi, oui.
0: Voilà, avec tous les tubes de Céline Dion, avec 4 artistes, hein, je crois.
1: 4 artistes, effectivement. Vous êtes bien en Céline.
0: Quel pays Céline Dion a-t-elle représenté à l'Eurovision, Théodora? C'était en 1988. Deux propositions, la Belgique ou la Suisse?
2: La Suisse.
0: Vous êtes sûr?
2: Oh oui, sûr.
0: Et avec quelle chanson?
2: Je ne sais plus.
0: Celle-ci, écoutez.
2: C'est ça.
0: Oui. Happy Noah adore chanter depuis ce matin, Noah. Hein, si vous voulez, c'est The Voice, c'est la Starac, c'est l'école des fans, c'est tout réuni. Hein.
2: C'est pour ça qu'on a le soleil.
0: C'est pour ça qu'on a le soleil, oui. Il a un joli brin de voix. Quel bel organe. Merci beaucoup, Noah. La Suisse, effectivement, en 1988, Céline représente la Suisse à l'Eurovision. Elle gagne le concours avec une chanson intitulée Ne partez pas sans moi. Il s'agit de la dernière chanson interprétée en français qui a remporté le concours. Oui. On vous applaudit. Chanson francophone.
2: Voilà, merci remporté le concours.
0: Quelle est la radio qui vous offre les plus beaux cadeaux, Théodora?
2: Ici, Belfort-Montbéliard.
0: Ah, bien sûr. Et deux places pour le concert Génération Céline le 7 octobre. À bientôt, Théodora.
2: Eh bien, à bientôt. Au revoir. Merci beaucoup. Bonne journée à vous.
1: À 8h21 dans le Made in chez nous, une nouvelle aventure entrepreneuriale avec un nouveau restaurant qui vient bientôt voir le jour, Stéphane, à Belfort.
0: Alors Noah, vous connaissez, parce que je sais que vous êtes gourmand, vous connaissez certainement Dame Betty, oui. Une adresse devenue incontournable pour les amateurs de pâtisserie, notamment grâce au fameux trompe-l'œil de Sonia Menia. Et justement, Sonia va passer de la pâtisserie à la cuisine avec l'ouverture prochaine d'un nouveau restaurant. L'entretemps, c'est pas le moment de se mettre au régime, c'est 13 rue du Quai à Belfort. Bonjour Sonia.
3: Bonjour Stéphane, bonjour à tous.
0: Content de vous retrouver parce qu'on ne s'est pas vu depuis au moins 2 ans, ouverture de Dame Betty. Racontez-nous un petit peu justement cette passion pour la pâtisserie et les trompe-l'œil.
3: Alors j'ai créé Dame Betty en 2025, c'était une très très belle ouverture. Les gens, ils ont vraiment apprécié la qualité des desserts, c'est très peu sucré, tout ce qui est fruits sculptés. On a fidélisé notre clientèle, ça fait presque 2 ans.
0: Mmh.
3: Presque, on dirait que c'est 5 ans. C'est une très très belle ouverture.
0: Ça a passé vite, hein?
3: Ça a passé très très vite. Je tiens à remercier tous nos clientèles qui nous donnent du courage tous les jours.
0: Bah, les produits sont de qualité, je les teste, hein. Moi-même j'y vais régulièrement. Oui. Les trompe-l'œil, d'où vient cette passion pour les trompe-l'œil? C'est rigolo,
3: ça. Je suis passionnée parce que j'adore tout ce qui est fruits à la base.
0: Mm-hmm.
3: Je mange très peu sucré, c'est pour ça que j'ai créé ces desserts trompe-l'œil. Très peu sucré, justement, d'utiliser moins de sucre possible et de travailler surtout avec des produits locaux. Et de vraiment des produits qui sont bons, surtout pour la santé, et manger sain possible.
0: Alors les fruits, et puis petit à petit, vous avez développé aussi la partie salée avec des plats du jour, des formules brunch, et c'est finalement votre clientèle qui va vous pousser vers cette nouvelle aventure.
3: C'est tout à fait, oui. Ça fait pas longtemps qu'on avait lancé la petite restauration, on faisait des petits plats du jour, des petits déj le matin salés, des brunchs. Dans ce cas-là, ça a été bien plus haut à notre clientèle, c'est eux qui m'ont dit pourquoi pas ouvrir un restaurant.
0: Eh ben, c'est chose faite, enfin presque faite, puisque là, il y a des travaux. Hein.
3: Oui,
0: c'est l'ouverture de l'entretemps avec un décor brasserie parisienne, c'est ça?
3: C'est ça, oui.
0: Qu'est-ce que vous allez proposer à l'entretemps?
3: Alors, on propose plus très peu de choses à la carte, mais bien fait de travailler avec les produits de la région.
0: Et vous parlez d'une cuisine française traditionnelle, généreuse et authentique.
3: C'est ça, c'est de la petite cuisine française traditionnelle, mais en restant vraiment sur les produits de la région, de travailler beaucoup plus le poisson, de travailler beaucoup plus avec tout ce qui est produit de la région Bourgogne-Franche-Comté.
0: Ah oui, c'est important pour vous de faire vivre aussi le terroir de Franche-Comté à travers ce restaurant.
3: C'est important.
0: Et à l'inverse, quelle place aura la viande dans votre cuisine ?
3: Ah bah c'est de la viande 100% française.
0: Ouais, très bien. Et il y a une question que beaucoup de personnes vont certainement se poser. Est-ce qu'on va retrouver la pâte Sonia Menia dans les desserts de l'entretemps ?
3: Oui, tout à fait. On avait créé une nouvelle carte, justement. Et dans le restaurant, bah, les samedis après-midi, les vacances scolaires, ça sera aussi le coffee shop l'après-midi, de proposer aussi des tartes mamie à l'ancien. C'est vraiment de retrouver aussi un univers vraiment pour un goûter avec un bon chocolat chaud.
0: Nouveau restaurant à Belfort. Notez bien l'adresse, 13 rue du Quai. Le nom de ce restaurant, L'Entretemps, nouvelle adresse. Vous allez être séduit par justement ce restaurant avec Sonia Menia, invitée de Made in Chez Nous ce matin. Merci Sonia.
3: Merci Stéphane,
0: et puis,
3: merci à tous.
0: Encore une belle aventure, un beau projet hein, qui se concrétise pour vous. On viendra vous voir avec nous.
4: Oui.
0: Puisque après Dame Betty, après les desserts... déjeuner à l'entretemps. Merci Sonia. 8h25, cœur de rocker, Julien Clerc sur la première radio de proximité. 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

0: Julien Clerc, vous restez avec nous. L'info d'ici, Lisa Guinic dans 1 minute 30. Et puis Gold, laissez-nous chanter. Qu'est-ce que vous êtes bien ici ce lundi.
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0: Allez, d'ici quoi, moins de 20 minutes, on va sortir les manettes à fil, insérer la cartouche et souffler dedans comme si c'est comme quand l'écran restait noir. Écoutez. Ah, j'adore. Mario. Ce mercredi 23 septembre dès 14h, la médiathèque de Bavier remonte le temps et se transforme en véritable temple du jeu vidéo rétro. Console NES, Game Boy, Mega Drive, grand concours aussi, atelier dessin, customisation au programme. On va recevoir Jean-Baptiste Deperne en direct pour tout savoir sur cette journée. Il est 8h30.
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6: Lancement aujourd'hui d'une enquête publique pour de nouvelles éoliennes à Étouvent dans le pays de Montbéliard. Quatre nouveaux mâts sur les hauteurs du village. Ces éoliennes produiraient de l'électricité pour 17 000 familles. Mais les nuisances visuelles et environnementales à long terme inquiètent les habitants. Rainette, Royal, Golden, la récolte des pommes n'est pas bonne. La faute à la dure sécheresse de cet été. Au pressoir de la Damascine à Vondaucourt dans le pays de Montbéliard, on apporte moins de fruits et ils sont plus petits. Une course à pied motivée par le passage dans les ateliers automobiles Stellantis à Sochaux, mais surtout par les foulées sur la pelouse du stade Bonal. Les runners conquis par la Sochaux Lyon hier. On chausse les baskets et top départ dans moins de 2 minutes. C'est juste après l'actu en France et dans le monde en 90 secondes avec vous Valentine Letès.
7: Quelle solution à la flambée des prix du carburant? La prolongation des aides pour les gros rouleurs comme l'approvisionnement de la France en pétrole sont au cœur de réunions aujourd'hui au gouvernement. En parallèle, pêcheurs et agriculteurs menacent de nouveaux blocages. Et dans ce contexte, Emmanuel Macron sera aux 20h. Le président de la République est interviewé jeudi sur TF1 et sur France 2. La galère pour des centaines de passagers. Plus aucun train ne circule entre Toulouse et Carcassonne. Après une collision entre un TER et une voiture sur un passage à niveau hier. Et vu les dégâts, le trafic ne reprendra pas avant demain matin, selon la SNCF. Attaque de frelons sur une quarantaine de cyclistes hier en Haute-Vienne. Au cours d'une sortie de groupe, un essaim similaire à un mur a piqué les vététistes de 14 à 65 ans. Deux d'entre eux ont été hospitalisés en urgence absolue. 1 million de Français souffrent d'Alzheimer. C'est la journée mondiale de lutte contre la maladie et aucun traitement n'existe encore pour la guérir. Zinedine Zidane et sa première sélection à Clairefontaine ce lundi. Les Bleus préparent la Ligue des Nations de foot, synonyme de 3 semaines de pause pour les championnats. La 5e journée de Ligue 1 s'est terminée hier sur une nouvelle défaite de Marseille, battue 2-1 par le Paris Saint-Germain. Et puis la fierté de Paul Seixas avec sa médaille de bronze autour du cou. Le Français de 19 ans termine 3e au contre-la-montre des championnats du monde de cyclisme.
6: Les supporters sportifs des jaunes et bleus, enchantés, ils ont foutelé la pelouse et traversé le tunnel du stade Bonal à Sochaux. C'était la Sochaux Lyon hier, la course à pied solidaire et populaire. Nouvelle version de la 3008 Run, toujours une traversée des ateliers automobiles de Stellantis. Mais en plus donc cette apothéose à Bonal pour une double dose d'adrénaline, Hervé Blanchard.
8: 3, 2, 1, c'est parti! Et c'est parti pour 5 ou 10 km de course ou de marche, avec pour commencer la traversée des ateliers de montage ou encore de ferrage, de grandes allées à arpenter. Un effort sportif évidemment, mais également instructif pour Anaël et Nicolas.
9: Avec les explications un petit peu au long du parcours, ouais, ça nous apprend les ateliers de montage, à quoi ils correspondent. Pour le coup, ouais, on a appris des choses en même temps d'ajouter à la course. Ouais.
10: Des explications, des modèles de voitures, autant en peinture qu'en soudage, vraiment bien.
8: Mais cette année, le grand moment, c'est l'arrivée dans le stade Bonal par la tribune sud, à courir le long de la pelouse. Lucie n'en revient pas.
11: On en a pris plein les yeux, ouais. À tous les niveaux, bah, puis la cerise sur le gâteau, hein. Le stade, bah, se dire que d'habitude on vient soutenir l'équipe de Sochaux, et que là aujourd'hui on court sur le stade, ça n'a pas de valeur.
8: Beaucoup s'arrêtent pour la pose photo, et d'autres comme Romain se prennent pour des joueurs du FCSM.
12: Ouais. Eh ben, j'ai voulu vivre ce que vivent nos joueurs chaque week-end, quoi. Et là je suis sur le banc du coup des joueurs du FCSM, des remplaçants, ouais. Prêt à rentrer, chaque homme compte dans une équipe.
13: Vincent Ognon est prêt à vous faire entrer ?
12: Je pense, ouais, ouais, okay. J'espère. Bon, on va dire attaquant, on va être débute.
8: Puis c'est l'entrée par le tunnel et l'arrêt devant le vestiaire des joueurs du FCSM, équipé comme un soir de match. Interdiction d'y pénétrer, juste le plaisir des yeux.
14: Ah, il y a des affaires, hein, quand même.
15: Ah, ben bah, oui, on voit les maillots et tout. On aimerait bien être à leur place aussi. Non, moi, je voulais... Mais bon, moi, j'ai pas le physique. Hein.
16: Moi, je voulais voir Fofana. Je crois que je suis le plus grand fan de Fofana. Il y a son maillot, c'est tout comme. Puis là, il y a Ben Gomel aussi, numéro 7, ça, c'est le meilleur numéro.
8: Voir ce vestiaire de si près, une véritable découverte pour Nathalie, Marie et Laurence.
17: Quand même, c'est impressionnant. Hein.
18: Bah, c'est quand même petit, je m'imaginais ça plus grand.
19: Ça fait intimiste.
20: Il y a un beau slogan. Travail, humilité, plaisir.
8: Un dernier sprint sur le parking des voitures des joueurs et une arrivée au pied des tribunes.
11: Ça mérite d'être vu, ça.
21: Mais oui, super, hein. C'est génial.
11: Franchement, super cette course. On habite ici, mais on n'a jamais eu l'occasion de visiter, donc c'est l'occasion, donc c'est merveilleux. On a couru tout en visitant, c'était magique.
8: Nul doute que Lucie et les 4600 participants de cette première édition de la Sochaux Lyonne seront encore au départ l'an prochain.
6: Et en plus, c'est pour la bonne cause. Les frais d'inscription à la Sochaux Lyonne sont intégralement reversés à la Ligue contre le cancer. 39 000 euros collectés cette année. Vous retrouvez nos photos et vidéos de cette première édition sur ici.fr. Pour la météo, Noah, aujourd'hui une très belle journée.
22: Tout va bien, le réveil s'est fait dans la douceur avec des minimales entre 11 et 15 degrés. Pour la deuxième partie de la journée, l'ensoleillement sera généreux du début à la fin de cette journée. Soleil total, 21 degrés annoncé à Valdoie, 22 pour Belfort, à Exincourt, 23 à Montbéliard, à Lure et même 24 degrés du côté de Luxeuil.
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24: J'ai beaucoup de messages en ce moment hein, qui arrivent. On adore quand Noah Sommier chante de bon matin. Laissez-le chanter. Ben, c'est le titre de la chanson de Gold. Je peux vous dire qu'on va l'entendre, nous ici, dans les locaux.

0: Nous chanter avec le groupe Gold, il est 9h20.
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0: Laissez-nous vous présenter une personnalité. Votre radio ici, Belfort-Montbéliard, est partenaire de la Trans-Territoire, dimanche 4 octobre. Est-ce que vous savez ce que c'est un baliseur? Karine Duché est avec Patrick Royer pour nous expliquer tout ça.
3: Patrick Royer, connu comme le loup blanc à la CBL, quelles sont vos fonctions, Patrick?
4: Eh bien, écoutez, je suis déjà le premier vice-président de la compagnie Belfort Loisirs. J'épaule le mieux que je peux notre président. J'ai en charge tout ce qui est section sportive. Donc, je coordonne les activités, on vérifie les bilans, on fait des projets, voilà. Je me suis beaucoup engagé dans la transterritoire, notamment en termes de balisage. Et puis, autrement, je prends beaucoup de fonctions qui ne sont pas forcément dans mes prérogatives, par goût pour être utile à quelqu'un. On s'est pas mal engagé à la compagnie Belfort Loisirs sur des actions extérieures, sociales. Donc, on extériorise un petit peu nos compétences pour des gens dans le besoin.
3: Alors, des gens, ce sont des enfants et des jeunes adultes.
4: Principalement. Le premier programme qu'on connaît bien, parce que ça fait très longtemps qu'on le fait maintenant, ça doit faire une vingtaine d'années qu'on a commencé. C'était à destination des gens de l'EPID, un établissement public d'insertion. Des jeunes qui sont un petit peu en difficulté sociale, un petit peu en difficulté familiale, difficulté scolaire, et qui sont de toute façon des gens extrêmement gentils et qui ne méritent qu'on s'occupe d'eux. Et donc ce que l'on fait, on les emmenait dans des semaines de cohésion, en montagne ou en tout cas dans la nature, de sorte à leur donner les valeurs qu'ils n'ont pas forcément eues autour d'eux. Le respect, la politesse, le respect des horaires, l'entraide, la solidarité, et puis peut-être quelque chose d'important, le goût de l'effort aussi. C'est une des valeurs que l'on a à la CBL, de vouloir extérioriser un petit peu nos gens et nos compétences, de façon à servir quelqu'un d'autre.
3: Vous faites partie des baliseurs pour la Trans-Territoire, mais aussi sur les chemins de randonnée.
4: Je suis au comité directeur de Balisage 90, une association départementale qui comporte environ 150 baliseurs pour couvrir l'entretien de 1200 km de sentiers dans le territoire de Belfort. Parmi ces 150 baliseurs, il y en a une cinquantaine qui sont issus de la compagnie Belfort, dont j'assure effectivement la coordination. Pareil, c'est pour guider les gens, pour leur sécurité et leur confort, mais aussi pour peut-être les encourager à profiter de ces sentiers de façon à ce qu'ils sortent un petit peu de la nature et qu'ils ne restent pas forcément chez eux. Là, je sors du balisage 90 qui était sentier pédestre. Je porte la casquette balisage trans-territoire compagnie Belfort Loisirs. Voilà, où nous avons 250 piquets à planter dans les 20 communes que l'on va traverser hors Belfort, simplement pour guider les vététistes, mais aussi pour des raisons principalement de sécurité. Parce que quand on traverse une commune sur une voie départementale, il y a cohabitation entre les vélos et les voitures. On prévient les voitures qu'il y a des vélos qui vont traverser, et on prévient les vélos qu'ils vont traverser, eux, une départementale et qu'ils doivent faire très attention.
3: Et qu'est-ce qu'on dit à Patrick Royer? Merci de tous ses efforts et merci d'être ici.
0: Et on dit aussi merci à l'application ici pour retrouver tous les comptes qui comptent qui vous ont marqué.
5: Marine, sa nouvelle chanson, ça s'appelle Tricheur, dans un instant.
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5: 8h44, la météo de ce lundi.
0: Le temps devient parfaitement ensoleillé et agréable sur l'ensemble du Nord-Franche-Comté. Les températures maximales, on prévoit 21 degrés du côté de Grand-Villard, 22 à Belfort, Mandeure, 23 cet après-midi à Montbéliard, 23 également à Frayé et 24 du côté de Vesoul.
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0: Dans 15 minutes, on va parler des vols de vos données bancaires, de ces faux SMS reçus à longueur de journée. Est-ce que vous ressentez vous aussi une forme de peur ou de sentiment d'insécurité au quotidien sur Internet? On va en parler avec Damien de Damien Service Numérique et puis Alexandre Tamé, expert en cybersécurité du groupe Trinaps. Posez vos questions 03 84 22 82 82, le standard ou ce numéro sur WhatsApp.
5: Et puis à 9h moins le quart, je vous propose de découvrir la nouvelle chanson de Marine Tricheur.

0: tricheur. C'était Marine. Il est 8h48. Ce mercredi 23 septembre, la médiathèque de Bavilliers organise une grande journée dédiée au rétro gaming, à la pop culture et à la sensibilisation aux écrans noirs.
1: Et pour en parler, notre invité ce matin, Jean-Baptiste Deperne. Jean-Baptiste, bonjour.
2: Bonjour.
1: On va réunir la Game Boy, la NES, la Mega Drive. Est-ce que c'est faire un pont intergénérationnel magique entre les petits, puis nous, les vieux gamers, on peut nous appeler ça comme ça?
2: Oui, on peut nous appeler comme ça. C'est vrai que c'est intergénérationnel et c'est vrai que cette proposition va permettre aux parents de jouer aux jeux auxquels ils jouaient quand ils étaient plus jeunes, quoi, de montrer aux enfants à quoi ils jouaient quand ils étaient plus jeunes. Et c'est vrai qu'on va transformer la médiathèque en véritable salle d'arcade. Vous savez, la salle d'arcade, c'est là où on jouait quand on était jeune, on dépensait tout notre argent de poche.
1: Mais là, ce sera totalement... pièces et pour faire notre partie, c'est ça, entre copains. Donc c'est le mercredi à partir de 14h. Techniquement, qu'est-ce qu'il y aura? Qu'est-ce qu'on va pouvoir retrouver une fois qu'on va arriver à la médiathèque?
2: Alors, quand vous arrivez à la médiathèque, vous allez pouvoir déjà redécouvrir ou découvrir les consoles qui ont marqué plusieurs générations. Hein. Ça va de la Mega Drive à la Game Boy, la NES, la Master System, la Neo Geo, la PlayStation 1, la GameCube et bien d'autres. Et les gens vont pouvoir jouer à ces consoles, les découvrir. Il y aura des compétitions de Guitar Hero, de Street Fighter, de Just Dance. Voilà, ça va être assez varié, quoi.
1: Il y a aussi un grand concours sur le jeu culte. Lequel?
2: Alors ce sera Duck Hunt, en effet. Duck Hunt, pour moi, c'est vraiment le jeu qui a marqué le rétro gaming. C'est vraiment la référence. Ça va être du tir au canard. Donc il va falloir, avec, vous savez, ce pistolet là, ce zapper rouge là, ce pistolet optique où on jouait sur des télé cathodiques, tirer les canards, et on va faire remporter un bon d'achat qui sera offert par notre partenaire Eldora Game.
1: Il y a aussi, au-delà des jeux vidéo, avec notamment la participation du pavillon des sciences pour parler mémoire, des ateliers dessin, des illustrateurs aussi qui seront présents.
2: Oui, c'est ça, tout à fait. On va avoir en effet la customisation de console, hein, toute l'après-midi. Alors moi, j'ai remis à notre partenaire Retro Paradisia, qui va customiser en direct ma vieille Nintendo qui avait pris un peu, qui avait jauni avec le temps. Ils vont la customiser autour de l'univers de Zelda. Donc ça, ce sera de la customisation. Les gens pourront aussi s'essayer sur des vieilles carcasses de console à customiser des vieilles carcasses de console. Il y aura en effet le pavillon des sciences qui vont proposer un atelier sur la mémoire. Donc le but de cet atelier, c'est de montrer aux gens qu'on a une mémoire infinie et qu'on peut retenir énormément de chiffres et de nombres. On aura aussi Darkcube qui va proposer un atelier photo, hein, sur un photobooth où les gens pourront être pris en photo autour de leur univers de jeux vidéo préféré. On aura aussi Imagine Maestro Graphique, hein, qui est un illustrateur bavillérois qui va proposer aux jeunes de créer leurs propres cartes Pokémon. Il exposera aussi bien sûr son travail. Et enfin, on aura des exposants et des créateurs comme la Quatrième Dimension, Flocon Magique, qui vendront du jeu vidéo, des goodies, des objets issus de la pop culture.
1: Et on va souligner aussi, 18h30, vous avez proposé un temps d'échange très important, c'est la salle des Ricochets. Ça va être quoi le sujet, l'échange?
2: Alors en effet, on va clôturer cette journée à 18h30, salle des Ricochets, où on va proposer une conférence participative avec Canopé, le réseau Canopé, qui vont permettre aux parents d'apprendre, voilà, d'avoir des conseils, des informations utiles pour la gestion des écrans pour leurs enfants, quoi.
1: C'est ce mercredi 23 septembre, c'est la médiathèque de Bavilliers qui nous fait un véritable remontée dans le temps grâce notamment à cette journée rétro gaming. Jean-Baptiste, merci d'être venu chez nous en tout cas.
2: Merci à vous de m'avoir reçu.
0: Il est 8h51, je ne maigris pas. Ah. Mon métabolisme est-il vraiment coupable? Non, moi je sais qui est le coupable, c'est les deux pâtisseries de chez Dame Betty que je viens de m'envoyer. Je ne suis pas persuadé que je mette la faute sur mon métabolisme. Il va bien, mais ça, il n'y a pas de souci. Docteur Kerziak arrive dans un instant, juste après Police.

0: Merci Belfort-Montbéliard. Every breath you take, c'était le groupe Police. Il est 9h05. Ici, votre radio n'est pas un désert médical puisque le docteur Kierzek est là. Docteur, bonjour. Beaucoup de nos auditeurs se plaignent de ne pas arriver à perdre du poids malgré leurs efforts et soupçonnent leur métabolisme d'être responsable, info ou intox.
1: Bonjour à toutes et à tous. C'est effectivement un grand classique. Alors, la semaine dernière, je parlais de métaphore foot. Aujourd'hui, je fais une métaphore justice. Il est placé en garde à vue, ce métabolisme, avec un réquisitoire qui est assez sévère. Vous mangez raisonnablement, vous faites des efforts, et pourtant, votre poids ne bouge pas. Monsieur le métabolisme, c'est de votre faute. Qu'avez-vous à déclarer? En fait, c'est plus compliqué que ça. C'est pas que le métabolisme qui est en accusation. Il y a différents métabolismes entre les individus. C'est lié à l'âge, c'est lié à la génétique, c'est lié à la masse musculaire aussi. Certaines personnes vont dépenser naturellement un peu plus d'énergie que d'autres, y compris lorsqu'elles sont au repos. On n'est pas tous égaux et nous ne partons pas tous avec le même moteur finalement. Certains organismes consomment comme un vieux radiateur électrique réglé sur la position 8 et d'autres ont manifestement obtenu le diagnostic énergétique d'un studio tout neuf. Pas une calorie ne sort sans présenter trois justificatifs. Mais un métabolisme plus lent ne condamne pas forcément à jamais perdre de poids. Il peut ralentir le processus, demander davantage de stratégie, mais à lui seul, c'est pas quelque chose qui est à perpétuité. En revanche, l'accusation dispose d'une pièce beaucoup plus sérieuse, c'est l'adaptation métabolique. Alors on parle de quoi ? Lorsque nous perdons du poids, notre organisme peut interpréter cette baisse comme une menace. Il ne sait pas que nous essayons simplement de rentrer dans un pantalon qu'on vient d'acheter, on a été un peu optimiste, on veut perdre quelques kilos et lui, le corps, il croit que c'est la famine qui se prépare et donc il va convoquer une réunion de crise. Et qu'est-ce qu'il va faire ? Il va réduire spontanément ses dépenses énergétiques au repos, augmenter la sensation de faim pour tenter de revenir au poids qu'il connaissait auparavant. Et on connaît bien, c'est ce fameux cercle vicieux et cet effet yo-yo.
0: Alors si on ne peut pas changer son métabolisme de base, qu'est-ce qu'on peut vraiment faire, docteur ?
1: On ne peut pas changer complètement le moteur, mais on peut agir sur la consommation. Il y a trois leviers. Premier levier, c'est le renforcement musculaire. Un kilo de muscle, ça consomme davantage d'énergie au repos qu'un kilo de graisse. Donc se muscler, même modérément, ça permet de soutenir le métabolisme. Deuxième levier, on conserve un apport suffisant en protéines. Pendant une perte de poids, elles permettent de mieux préserver la masse musculaire. Donc l'objectif, c'est de perdre de la graisse, mais pas des protéines. Et troisième levier, souvent sous-estimé, c'est le mouvement quotidien. Marcher, prendre les escaliers, se lever. Il faut surtout éviter aussi les régimes trop restrictifs. Bref, il faut éviter à tout prix cet effet yo-yo et que l'organisme crie famine. Allez, d'ici là, portez-vous bien.
0: Merci, docteur Kierzek. On aura le plaisir de vous retrouver, bien sûr, demain à la même heure et puis tout à l'heure aux côtés d'Enora Malagré à partir de midi. L'équipe d'ici matin revient demain à la radio dès 6h et dès 6h30 sur le canal 32 de la TNT. Excellente journée ici, c'est Noah Sommier qui vous accompagne.
2: Et merci beaucoup Stéphane, on se dit à demain matin, donc dès 6h, bonne journée. Dans quelques minutes, ici c'est vous, on fait le ménage dans nos smartphones. Je dis ce message reçu de Marion à Badvel, j'ai failli donner mes identifiants de carte bleue pour débloquer un soi-disant colis de mon fils. Est-ce que vous avez déjà eu ce type d'arnaque? 03 84 22 82 82, soit vous nous appelez, c'est Mélanie qui vous accueille au standard, ou une petite note vocale également via WhatsApp, et la musique aussi arrive. Monsieur Louis Bertignac, ses idées-là pour passer la matinée ici.
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2: On vous souhaite une belle matinée avec votre radio ici en Nord-Franche-Comté, il est 9h.
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2: Ah, c'est là qu'il faut que je dise l'heure. Très bien, mais je débute, vous savez, il est 9h. L'actualité chez nous, la maladie d'Alzheimer, dure à vivre pour les patients mais aussi pour les proches.
5: Ceux qu'on appelle les aidants, plus de 3,5 millions de Français concernés au quotidien par la maladie neurodégénérative comme patients ou aidants. C'est la journée mondiale de lutte contre l'Alzheimer aujourd'hui. Cette démence bouleverse aussi le quotidien des proches, explique Paul Artaud, président de l'association France Alzheimer dans le territoire de Belfort.
8: La maladie touche l'aider et les dents. La vie de l'aidant est extrêmement difficile. C'est difficile parce que il faut s'occuper en permanence d'une personne dont le comportement n'est pas dans la norme, on va dire, et que cette personne ne peut pas vivre toute seule. Donc il faut être là en permanence.
5: Vous ne pouvez jamais décrocher de ce rôle d'aidant.
8: On ne peut jamais décrocher. Des aidants que l'on a dans l'association ne peuvent pas dormir parce que l'aider se réveille par exemple à 1h du matin pour s'habiller et pour sortir. L'essentiel, c'est la formation des aidants, parce que accompagner quelqu'un qui a la maladie d'Alzheimer, c'est quelque chose qui s'apprend. Et lorsqu'on l'apprend, ça facilite la vie. Donc la première tâche, c'est ça, c'est la formation des aidants. On organise des formations des aidants.
5: Paul Artaud de l'association France Alzheimer dans le territoire de Belfort, invité de la rédaction ce matin. Les patients atteints d'Alzheimer vivent en moyenne entre 4 et 8 ans après le diagnostic. Un blessé par balle à Montbéliard ce week-end, un jeune homme de 21 ans touché au mollet, quartier de la Petite Hollande, dans la nuit de samedi à dimanche. Une enquête est en cours. Les pompiers en opération anti-pollution à Vougeot-Court hier après-midi. Un poids lourd a perdu une partie de son carburant sur la zone artisanale de Lacré. Le chauffeur a heurté une barrière et percé le réservoir de son camion. Les pompiers ont récupéré le carburant perdu et déposé un absorbant sur la route. La rivière Doubs à côté n'a pas été touchée. L'explosion des prix du carburant fait toujours gronder la colère. Tracteurs et bottes de foin pour bloquer un dépôt pétrolier en Meurthe-et-Moselle hier. Un site qui alimente les stations essence d'une partie de la région Grand Est. La centaine de paysans a levé le camp. Un coup de pression du syndicat des jeunes agriculteurs. Sébastien Lecornu réunit aujourd'hui ses ministres pour deux réunions sur cette problématique du prix et de l'approvisionnement en carburant. Le territoire de Belfort particulièrement touché par la pénurie en essence et diesel.
2: Encore une conséquence de la sécheresse.

0: Billard. Une concertation publique est lancée aujourd'hui pour 2 semaines. 4 nouveaux mâts sur les hauteurs du village. Il rapporterait 100 000 euros par an à la commune.
1: Et c'est à moi, je n'ai pas suivi ce que vous disiez, le FCSM dans la première moitié de classement à la trêve internationale.
0: C'est très bien, puisqu'on a 3 semaines de pause là, dans le championnat de Ligue 2. Et Sochaux, le petit promu, comme on l'a surnommé, se hisse à la 8e place avec 10 points. Un beau début de saison, donc, avec pour premier objectif le maintien, Hervé Blanchard.
2: On peut toujours refaire les matchs et se dire que le FCSM aurait dû l'emporter à Clermont notamment, ou même à Laval, surtout après avoir ouvert le score. Mais les jaunes et bleus sont quand même au rendez-vous. Un vaincu en déplacement, un vaincu surtout depuis la première journée, soit 6 matchs de suite, meilleure série en cours de la Ligue 2. Pour l'entraîneur Vincent Ognon, c'est déjà très bien.
3: Je reste focus sur ce qu'on est, sur ce qu'on vise. En tout cas, voilà, cette première partie, avec toutes les difficultés qu'on a eues, que ce soit des arrivées tardives ou des blessures, je trouve qu'on a bien négocié. Quand je vois aujourd'hui mon équipe au complet, pas encore complètement prête physiquement pour certains, je vois qu'on peut travailler et avancer.
2: Le maintien, rien que le maintien, avec déjà quasiment un tiers des points engrangés dans cette optique, l'entraîneur du FCSM ne change pas de cap, parce qu'il sait aussi que, si sa défense est solide, son attaque est à la peine, avec 4 petits buts seulement, trop peu selon Vincent Ognon.
3: J'attendais plus de pas mal de joueurs offensifs. Moi, ce que j'attends, c'est que j'ai envie qu'il y ait un de mes attaquants qui prenne un peu plus le beefsteak et qu'il ne le lâche pas. Mais pour l'instant, on a de la performance quand même malgré tout.
2: Sochaux sait surtout qu'il ne devra pas rater son retour au championnat dans 3 semaines parce que contre Boulogne-sur-Mer à Bonal, un relégable, la victoire paraît déjà obligatoire.
0: Le bilan de cette première partie du championnat, on y revient ce soir dans votre émission 100% FCSM. Rendez-vous à 18h. Et d'ici là, Noah, soleil et température agréable.
1: Matinée douce, entre 11 et 15 degrés, notamment au réveil. Cet après-midi promet d'être magnifique, hein, jusqu'au soir avec un ensoleillement brillant. Pas la moindre goutte de pluie à redouter. Température prévue de 21 degrés à Delle, 22 à Belfort, Audincourt, 23 à Montbéliard, 23 à Héricourt, 23 même du côté de Lure. Lisa Guinic, rendez-vous dans 1 heure pour le prochain point sur l'actu.
0: À tout à l'heure.
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1: Et ça y est, c'est le retour de votre émission Ici c'est vous. On a tout simplement ce matin un sujet, on ouvre ce grand dossier que vous êtes nombreux à attendre, les arnaques en ligne, les faux SMS de livraison, les pièges du e-commerce et le piratage bancaire. Sachez que dans cette première demi-heure, nous allons nous intéresser de très près à votre quotidien de particulier. Dès 9h30, on va élargir le sujet aux professionnels, artisans et PME du secteur, eux aussi très ciblés. Aujourd'hui en France, plus de 9 personnes sur 10 déclarent avoir déjà été exposées à une tentative d'escroquerie numérique. Et chez nous, en Bourgogne-Franche-Comté, les signalements ont bondi de près de 18% en un an. Pour nous aider à y voir clair, adopter les bons réflexes, on accueille Damien de Damien Service Numérique. Bonjour Damien.
5: Bonjour Noah, merci de m'avoir invité.
1: Alors vous, Damien Service Numérique, qu'est-ce que c'est? C'est votre micro-entreprise, votre entreprise, et qu'est-ce que vous proposez comme service?
5: Exactement, c'est une micro-entreprise que j'ai ouverte en début d'année, ce que je me suis rendu compte autour de moi, dans mon entourage proche, aussi bien la famille que dans mon ancien travail, il y avait un vrai besoin à ce niveau-là d'un accompagnement numérique, et c'est là que j'ai eu l'idée de proposer cet accompagnement numérique à domicile.
1: Comment on tombe dans le numérique quand on s'appelle Damien et qu'on se dit « Ah, le numérique, c'est mon dada, je vais me lancer, je vais oser franchir le cap ?»
5: Alors j'ai 47 ans, je fais partie d'une génération Internet, donc j'ai connu le démarrage d'Internet, les modems, l'informatique, et c'est un domaine qui m'a toujours intéressé. Je suis tout à fait autodidacte, je me tiens au courant, j'adore apprendre, et c'est vraiment un secteur qui m'attire et qui me passionne.
1: Est-ce qu'on vous appelle pour des urgences, pour avoir cliqué là où il ne faut pas? Est-ce que vous réparez votre domaine de prédilection? Techniquement, c'est quoi?
5: Alors, pour le moment, très peu sur vraiment l'urgence de la cybersécurité, mais j'ai vraiment un domaine d'activité qui est très très varié. Ça peut aller d'un profil très jeune, d'une jeune dame qui n'arrive pas à connecter son robot connecté à son Wi-Fi, une dame un peu plus âgée qui n'arrive pas à connecter son imprimante. Avec les grosses chaleurs, j'ai eu énormément de surchauffe de matériel, où là, il fallait intervenir sur du hardware, donc vraiment sur le matériel bien spécifique. J'ai vraiment un petit peu tout, des machines qui sont pas à jour, des machines lentes, des disques durs qui sont surchargés. Et quand je peux donner de bons conseils, comme je le fais très régulièrement, j'en profite.
1: Et justement, 03 84 22 82 82, sur notre WhatsApp précisément, Lucas de Senoncourt nous a dit, on dit souvent que les jeunes maîtrisent Internet, mais honnêtement, j'ai beau avoir 26 ans, je sens que je vais pouvoir me faire avoir super facilement entre les faux sites de vêtements ultra bien imités, les réseaux, les SMS de livraison. On va répondre d'ailleurs précisément.

0: précisément à votre cas, au piège des achats en ligne dans quelques instants. Vous qui nous écoutez, est-ce que comme Lucas, vous vous sentez menacé par Internet et par votre téléphone portable? 03 84 22 82 82.
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0: Il y a eu la séparation du groupe Téléphone et est-ce que notamment Louis Bertignac a pu se relever? La réponse est oui, la preuve. C'est Zidella, 9h09, bienvenue ici.

0: Bertignac et des visiteurs. Ces idées-là, 9h13.
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0: Est-ce que vous aussi vous arrêtez de décrocher lorsque sur votre téléphone on vous appelle et que vous ne connaissez pas le numéro de téléphone? Est-ce que c'est quelque chose que vous avez mis en place? Dites-nous tout ça en 03 84 22 82 82. Dans cette première demi-heure consacrée aux arnaques au piratage, on est là pour vous. Amis particuliers, à partir de 9h30, on basculera sur les professionnels. Juste avant Jean-Louis Aubert, on avait Lucas de Seloncourt qui sur le WhatsApp de la radio nous a dit « Je sens que je pourrais me faire avoir très facilement sur les faux sites de SMS, de livraison. » J'ai beau avoir 26 ans, je pense que je pourrais me faire avoir. Damien, je me tourne vers vous pour répondre à Lucas. Est-ce qu'aujourd'hui, tout le monde peut tomber dans le panneau?
3: Alors, je vais rassurer Lucas. Je me suis fait avoir, moi, personnellement, il y a 3 ans. Donc, sur un site marchand d'un grand magazine très, très connu, sur lequel j'ai voulu prendre un abonnement. Et malgré mes connaissances et mes compétences, je me suis fait avoir.
0: Comment on fait, et ça c'est la question vraiment toute bête, quand on se connecte sur un site, est-ce qu'il y a déjà des réflexes de quand on va sur Internet pour ne pas se faire avoir? Est-ce qu'on fait confiance au site officiel? Est-ce qu'il y a des choses à mettre en place quand on est un particulier?
3: Alors déjà, bien vérifier l'adresse du site, bien vérifier qu'on est vraiment sur l'adresse du site. Et après, au niveau du paiement, il y a quand même des moyens qui sont beaucoup plus sécurisés que les autres. Il y a l'authentification à 2 facteurs, il y a des services que peut proposer par exemple PayPal. Il y a tout un tas de choses qui doivent nous attirer, mais déjà, à chaque fois, bien vérifier l'adresse du site.
0: Vous avez utilisé un terme à 2 facteurs. Qu'est-ce que c'est concrètement pour celles qui nous écoutent et qui se disent « Oh bah tiens, ce mot, c'est compliqué, je sais pas ce que c'est ».
3: Alors non, c'est pas compliqué. Si je prends un exemple tout bête, c'est celui de ma banque. J'ai un code sur mon application bancaire. Si je décide de faire un achat avec ma carte bancaire sur un site, ma banque va vouloir vérifier via mon application, via mon code. Je dois toujours retaper mon code sur mon téléphone. On peut aussi vous proposer de vous envoyer un code par SMS, un code par email. C'est ce qu'on appelle la double authentification.
0: Il y a aussi souvent, ce qu'on disait, il faut faire attention au site internet, il faut bien regarder s'il y a le HTTPS, pour le S de sécurité. Est-ce que c'est encore vrai? Alors, ou est-ce que ça a été ça a été vrai à un moment donné, ça ne l'est plus maintenant?
3: Ça a été vrai jusque fin 2015, début 2016. En fait, ce qu'il faut bien comprendre, le HTTPS, c'est les communications entre votre navigateur internet, votre ordinateur et le site marchand. HTTP, c'était pas du tout sécurisé. Tout le monde avait accès aux données. Je pourrais donner un exemple, c'est une sorte de route vers un magasin. La route n'était pas sécurisée avant. HTTPS, c'était complètement chiffré, donc la route est sécurisée. Depuis 2016, tout le monde a le droit, gratuitement, de faire du HTTPS. Donc la route sécurisée est maintenant pour tout le monde gratuitement. Avant, il fallait payer. Il fallait aussi faire des démarches administratives. Maintenant, tout le monde a cet accès crypté gratuitement. Donc, la route est sécurisée, mais le magasin vers lequel vous allez peut être un voleur. Donc, le fameux cadenas qui, avant 2016, sécurisait tout le monde, c'est plus du tout le cas maintenant.
0: On a parlé il y a quelques instants également au moment du paiement. Vous l'avez dit, il y a plusieurs façons d'être sûr de payer. Est-ce qu'il y a des applications exprès? Est-ce qu'il y a des sites exprès? Est-ce qu'il faut mettre à chaque fois son numéro de carte bancaire, les chiffres qui vont avec? Comment on est sûr qu'on est sur un véritable site où on va pas me piquer mes données?
3: Alors, toujours vérifier le site. Enfin, c'est pareil, on disait comment ne pas être piraté. Quand on vous dit, par exemple, d'aller vous connecter pour suivre votre colis, vous savez quand même un petit peu ce que vous avez commandé sur Internet. Si vous n'avez rien commandé, vous répondez surtout pas. Si on parle vraiment que des moyens de paiement, on a des cartes virtuelles qui sont maintenant proposées par les banques. Une carte virtuelle, c'est votre banque vous donne un numéro de carte à usage unique. Donc, vous allez le mettre une fois, et derrière, ce numéro sera complètement désactivé, ne pourra pas fonctionner. Il y a des services comme PayPal qui fonctionnent aussi très très bien. Et encore une fois, toujours vérifier l'adresse du site, être sûr que vous êtes bien au bon endroit.
0: Et vous qui nous écoutez ce matin sur Ici Belfort-Montbéliard, est-ce que vous faites vraiment confiance à Internet pour vos achats? Est-ce que vous avez déjà eu une honte sur le moment de vous être fait piéger ou sur un faux mail notamment qu'on peut recevoir parce qu'ils sont vraiment bien faits? On en parlera encore dans les prochaines minutes. Venez raconter votre expérience. Posez vos questions aussi, 03 84 22 82 82. À la question, il y a quoi comme musique pour la suite? Il y a le nouveau soprano ici. Oh,

0: Le DJ, c'est Soprano ce matin avec votre radio ici Belfort Montbéliard. Gilbert nous a appelé au 03 84 22 82 82 depuis 9h. On parle des arnaques par mail, par téléphone, par SMS. Gilbert, bonjour.
1: Oui, bonjour.
0: Nous, avec vous, on va parler quoi? Des appels qu'on reçoit directement sur nos téléphones?
1: Oui.
0: Qu'est-ce que vous avez comme appel? Comme nous, j'imagine, les démarchages?
1: C'est plutôt sur la ligne. Oui, j'ai encore la ligne où on a des portables, mais on a encore la ligne, l'ancienne ligne.
0: Oui.
1: Et c'est souvent pour dire que votre numéro de sécurité sociale ne va pas ou des trucs comme ça. Alors, quand c'est des appels comme ça, je dis envoyez-moi un courrier.
0: Ah, ça, voilà, c'est votre astuce pour savoir si c'est vraiment eux au téléphone alors.
1: Voilà, ou alors je téléphone à l'organisme. Je vois pas pourquoi mon numéro de sécurité sociale serait pas retenu par la sécurité sociale. C'est aberrant, quoi. J'ai reçu des appels pour ça, comme quoi qu'il était plus enregistré ou des choses comme ça. C'est faux, quoi. Ça peut pas être réaliste.
0: Ouais.
1: Et puis en plus de ça, on n'a pas Internet. Puis j'en ai pas besoin à mon âge. Je n'ai pas besoin de tout ça. Alors, ce que je trouve que les gens aujourd'hui, ils sont dans la rapidité de réponse. Il faut un temps de réflexion, il faut... L'Internet, on vous appelle, il faut vite nous donner votre argent, les gens le donnent. C'est pas ça. Il faut un temps de réflexion, et puis dire, on va réfléchir, et puis voilà. L'Internet, c'est du tout rapide, c'est un monde de rapidité.
0: C'est un peu ça le problème, c'est ce qu'on disait il y a quelques instants avec Damien, de Damien Service Numérique qui nous accompagne, qu'il faut prendre le temps, qu'il joue sur l'urgence, en fait, pour qu'on donne nos coordonnées. Mais vous, j'aime bien la technique, je vais l'utiliser, de demander un papier, un courrier, de confirmer que c'est bien eux.
1: C'est déjà avoir un papier pour avoir une référence, quoi, parce que autrement, n'importe qui peut vous faire une blague au téléphone. Hein.
0: Ah oui, ça on est d'accord. Mais Gilbert, je note cette astuce, on va tous la noter en Franche-Comté. Merci de nous l'avoir donnée ce matin, Gilbert.
1: Ben de rien.
0: À bientôt.
1: Et puis je vous dirais aussi, quand on a une vie sereine et puis que on paye ses factures, tout ça, ben on sait qu'on va pas recevoir ce genre de choses.
0: Oui, logiquement, oui. On
1: et
0: va
1: puis tous ces gens qui vous proposent une prime pour ceci, une prime pour cela,
0: ça n'existe pas. On est d'accord, Gilbert. Bien sûr.
1: L'État en est à la dette à cause de tout ça.
0: Bien sûr. Merci beaucoup.
1: Comme dans le temps, on avait les gens s'occupaient de leur maison, ils faisaient leurs frais, leurs travaux, tout ça. Ils n'avaient pas d'aide et puis ça marchait mieux et c'était moins cher.
0: Eh ben, on va se rappeler de cette époque. Merci beaucoup, Gilbert, et on continue le débat avec vous au téléphone et avec Damien d'ici quelques instants.
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0: Le sujet d'aujourd'hui, de ce matin, on parle des arnaques en ligne, des piratages et des réflexes aussi indispensables pour protéger vos données, votre argent au quotidien. Damien de Damien Services Numériques, vous êtes avec nous pendant encore quelques minutes. Face notamment à la détresse de celles et ceux qui sont fait arnaquer, que recherchent ces hackers, ces pirates derrière les faux SMS? Est-ce que c'est de l'argent immédiat? Est-ce que c'est des données personnelles pour nous préparer un coup plus dur? Et puis comment réagir?
2: Il y a plusieurs phases. Il y a les fuites de données, comme on a pu en entendre parler tous ces derniers moments. Là, l'idée, c'est de récupérer principalement vos coordonnées, vos emails, quelquefois vos identifiants, mais c'est beaucoup plus rare. Autrement, l'idée majeure, c'est toujours de récupérer votre numéro de carte bancaire avec toutes les informations, comme on peut avoir le cryptogramme de sécurité derrière, la date de validité.
0: On a reçu aussi un message de Gisèle qui disait que son petit-fils lui disait de changer régulièrement son mot de passe. Il est vrai aussi qu'on va garder peut-être un mot de passe pour différents sites. Est-ce que ça, il faut complètement oublier? Est-ce qu'il faut changer de mot de passe régulièrement? Est-ce qu'il faut un mot de passe par site internet et par compte qu'on a? C'est quoi la vérité? Qu'est-ce qu'il faut suivre comme processus?
2: J'ai pas vraiment de... Enfin, moi, je vais donner mon exemple à moi. J'en change régulièrement. Il faut toujours avoir quelque chose qu'on arrive à se souvenir facilement et qui nous est propre. Enfin, moi, c'est un truc tout bête. Hein. C'est le nom de mon animal de compagnie du moment, avec mon département du moment, toujours une majuscule, toujours un caractère spécial. Donc j'arrive toujours... je sais que c'est un vrai problème, les mots de passe, c'est qu'au bout d'un moment, on a des mots de passe partout. Jamais on les note. Par contre, on a maintenant dans nos ordinateurs ce qu'on appelle des banques de mots de passe qui fonctionnent vraiment très très bien en fonction du site qui va le garder en mémoire. Et après, on pourra faire une migration pour toujours garder ces mots de passe comme il faut.
0: On reçoit de plus en plus de mails. Alors, il y a encore quelques temps, j'allais dire même quelques mois en arrière, parce que ça évolue tellement vite, il y avait des fautes d'orthographe. On voyait que le logo, par exemple, d'un service de l'État était mal fait, mal reconnu. Aujourd'hui, quand on reçoit ce genre de mail, on a l'impression que c'est vraiment l'État qui nous joint ou notre banque. Qu'est-ce qu'il faut faire quand on a un mail ou on a un doute? Qu'est-ce qu'il faut vérifier sur le mail?
2: Clairement, l'adresse de l'expéditeur. J'ai une multitude d'exemples. J'ai Lidl qui peut m'écrire, j'ai du Gouv' qui peut m'écrire. Mais tout le temps, l'adresse de l'expéditeur est bizarre. On n'est jamais en Gouv.fr comme on s'attend ou en Lidl.fr comme on s'attend. Il y a toujours un problème dans l'adresse de l'expéditeur.
0: Parce qu'avant, on pouvait aussi se fier aux fautes d'orthographe, c'est ce qu'on disait, ou au design mal fait aujourd'hui.
2: Oui.
0: C'est un véritable courrier officiel qu'on reçoit.
2: Carrément, carrément, mais toujours avec un lien qui est bizarre et toujours avec une adresse expéditeur qui ne va pas.
0: Pour celles et ceux qui nous écoutent, est-ce que on peut dire aussi alerter à chaque fois où on va nous demander une information, de rentrer notre numéro de carte bleue? Quelque part, tous les sites officiels ne vont pas demander ça. Est-ce que ça, c'est encore une base sur laquelle on peut s'appuyer, de se dire, on ne donne pas ses coordonnées?
2: On ne donne jamais ses coordonnées, on ne fait jamais rien dans l'urgence, et même si on a mon conseiller banquier qui m'appelle, ça marque mon conseiller banquier, il ne vous demandera jamais de code, il ne vous demandera jamais rien. Le meilleur réflexe, c'est on raccroche et on rappelle son conseiller banquier. Il n'y a jamais d'urgence. Il faut jamais rien faire dans l'urgence. Il n'y a jamais d'urgence à cliquer dans les 5 minutes. Il n'y a jamais d'urgence à donner son code. On prend le temps. Si on a un doute, on prend des conseils, mais on ne fait jamais rien dans l'urgence.
0: Merci beaucoup, Damien. 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Et retenez cette règle d'or assénée par Damien. La banque, la poste, les impôts, votre livreur de colis ne vous demanderont jamais vos codes secrets ou vos numéros de carte par SMS. On va se tourner vers Alexandre Tamé dans les prochaines minutes pour le côté professionnel, pour les arnaques et les pirates. Piratage en ligne.
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0: De la musique pour vous accompagner avant de continuer de parler d'arnaque, de piratage pour les professionnels. Porqué Tebas, Jeannette, ici.

0: Jeannette Porquet, Tevas, il est 9h34 ici.
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0: Qu'est-ce que vous mettez en place pour essayer d'au maximum de pas vous faire arnaquer sur Internet, sur votre téléphone? Surtout d'un point de vue professionnel, parce qu'on passe sur la cybersécurité de nos professionnels, commerçants, artisans, PME, professions libérales. Vous êtes aussi dans le collimateur des piratages, des faux ordres de virement, des demandes de rançon aussi par logiciel espion, ça existe. Et pour comprendre comment protéger vos entreprises, vos salariés face à ces menaces grandissantes, on accueille notre spécialiste Alexandre Tamé. Bonjour Alexandre.
3: Bonjour Noah.
0: Alors, vous êtes expert en cybersécurité pour la CCI, vous faites partie aussi du groupe Trinaps, c'est bien ça?
3: Alors, j'ai été à la CCI en tant que conseiller numérique cybersécurité. Je n'y suis plus aujourd'hui, même si je garde des relations avec mes anciens collègues. Et aujourd'hui, je travaille exclusivement pour Trinaps.
0: Alors, techniquement, c'est quoi votre métier? Vous faites quoi? Vous protégez les professionnels, Alexandre?
3: Alors, effectivement, Trinaps, on est un opérateur de télécommunications. Et on a parmi nos spécialités toute la partie cybersécurité. Puisque, au-delà d'être opérateur, on est également hébergeur. Et donc, on a dû mettre en place un certain nombre de mesures de sécurité pour protéger les données que l'on héberge. Et donc, ces mesures de sécurité, on est capable de les mettre en œuvre aussi pour nos clients. Donc, pour le coup, effectivement, ça va des mesures les plus élémentaires, c'est-à-dire fermer un local informatique à clé, de façon à ce que seules les personnes habilitées puissent y accéder, jusqu'aux mesures les plus évoluées, avec des systèmes de cybersécurité assez avancés, en passant par des mesures intermédiaires, mais qui sont pour autant nécessaires, et notamment la formation des utilisateurs.
0: Alexandre Tamé, vous restez avec nous jusqu'à un petit peu avant 10h. La parole est à vous qui nous écoutez, notamment les professionnels. Une heure Franche-Côté, au quotidien, dans votre entreprise, est-ce que vous craignez le piratage de vos données clients, le blocage de votre facturation, ou même une demande de rançon, parce que ça existe? Est-ce que vous protégez? Dites-nous tout, 03 84 22 82 82. Une petite note vocale grâce à WhatsApp. Ce numéro de téléphone est disponible sur WhatsApp. Alors Mélanie vous accueille ici. Et lui en musique vous accueille aussi. Louis Chédid. Moteur.

0: Ainsi soit-il, monsieur Louis Chédid, 9h39.
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0: Toujours avec vous, ici c'est vous, pour cette matinée spéciale cybersécurité, piège du numérique. Est-ce que vous êtes déjà fait piéger et forcément, est-ce que vous avez eu honte d'en parler autour de vous? Ça peut être aussi un sentiment normal que l'on peut ressentir. 03 84 22 82 82, nous sommes toujours avec Alexandre Tamé, expert informatique dans le groupe Trinaps à Belfort. On le rappelle, Alexandre, aujourd'hui en France, plus d'une PME sur deux a déjà été ciblée par une cyberattaque et selon la CPME, près de 20% des TPE victimes d'un vol massif de données mettent la clé sous la porte dans les 12 mois. Ces chiffres aussi impressionnants. La question se pose, est-ce qu'en 2026, Alexandre, nos entreprises locales ont enfin pris ces menaces informatiques au sérieux? Est-ce qu'on navigue encore dans le déni pour certaines?
2: En fait, on a tous les types de profils, c'est-à-dire qu'on va avoir des entreprises qui sont très conscientes de ces problématiques et qui vont mettre en place tout un tas de politiques, ce qu'on appelle les PSSI, hein, les politiques de sécurité du système d'information, donc ça peut être très évolué, et pour autant, on peut avoir des grandes entreprises, parfois, qui minorent un petit peu ce risque en se disant j'ai des gens qui travaillent pour moi sur cet aspect-là, je suis protégé. En fait, il faut protéger tous les maillons. C'est comme une chaîne. Si on a un maillon qui est un petit peu plus faible, et ben c'est par là que la menace va arriver.
0: Alors, vous imaginez bien, sur les réseaux sociaux, on a déjà partagé le sujet. On a reçu notamment un message de Franck Gérant d'une PME d'usinage qui nous dit, la semaine dernière, nous avons reçu un mail très officiel au nom de la CCI signé par un certain monsieur Antoine Legrand. Il nous demandait de fournir en urgence des copies de pièces d'identité, des justifications au nom du registre des bénéficiaires effectifs sous peine de sanctions. Le mail avait l'air vrai. Le ton alarmiste m'a fait douter. Est-ce que c'est une vraie procédure ou une arnaque pour nous voler nos identités? Et c'est ça aussi où on en parlait tout à l'heure avec notre expert pour les particuliers. Tout est de plus en plus vrai. Même celles et ceux qui sont quelque part un peu habitués, on est de la génération des smartphones, je veux dire, on se dit qu'on va pas se faire arnaquer, mais on a l'impression que tout est de mieux en mieux fait. C'est aussi le cas du côté des professionnels.
2: Alors c'est aussi le cas, effectivement. Alors là, pour le coup, c'est un système d'attaque qui est connu. C'est-à-dire que le mail du faux conseiller CCI, c'est quelque chose qui a été diffusé au niveau des CCI pour alerter les entreprises. Il faut savoir qu'une CCI ne vous demandera jamais une pièce d'identité pour une mise à jour du registre général des entreprises, puisque c'est une procédure qui se fait soit au tribunal de commerce, soit au niveau de l'INPI. Donc pour le coup, la CCI ne le fera jamais. Ce qui est important aujourd'hui, qu'on soit une entreprise ou qu'on soit un particulier, peu importe, c'est de travailler un petit peu notre esprit critique. Pourquoi ? Parce que les attaques sont de plus en plus sophistiquées. Aujourd'hui, on le voit, les LLM, c'est-à-dire l'intelligence artificielle, va utiliser de plus en plus des éléments de langage courants, va faire de moins en moins de fautes, donc c'est plus forcément des critères qui sont simples à détecter. Par contre, l'urgence, c'est un des critères sur lesquels on agit beaucoup en termes de cybersécurité ou plutôt cybermalveillance là dans ce cas-là. C'est-à-dire que les critères d'urgence, le fait de faire peur aux entreprises ou à l'internaute, ce sont vraiment des mécanismes qui activent certaines zones du cerveau pour favoriser cette attaque et la faire réussir. Ce qu'il faut se dire aussi, c'est que, comme vous le disiez tout à l'heure, aujourd'hui, ce sont pas les plus gros groupes qui vont intéresser forcément les attaquants. Ce qui va intéresser les attaquants, c'est les cibles les plus faciles. Donc pour ça, il faut se prémunir de ce genre de choses. Et les cibles faciles, c'est quoi? Ça va être les comptes qui ne sont pas sécurisés. Et on l'a vu ces derniers temps, hein, l'actualité nous le démontre. Le fait de ne pas activer l'authentification multifactorielle, c'est-à-dire recevoir un email, un SMS, utiliser une application type Authenticator, ce sont des mécanismes qui permettent de protéger un compte qui serait compromis au niveau de son mot de passe. C'est-à-dire que l'accès sera moins facile et donc on garde plus facilement la maîtrise de son compte. Donc il est important de se dire, aujourd'hui, j'utilise des mesures élémentaires, je sécurise mes mots de passe, je n'utilise pas 20 fois le même mot de passe pour 20 services différents, je mets un gestionnaire de mots de passe parce que je ne pourrai jamais tous les retenir, et derrière, j'utilise l'authentification multifactorielle partout où c'est possible. Mais ça, c'est vraiment que les éléments techniques de base que chacun peut mettre en œuvre. Et derrière, comme je le disais, il faut travailler son esprit critique, il faut prendre un petit peu de recul. Aujourd'hui, Un mail sans faute, c'est plus un critère. Le fait de reconnaître la voix de quelqu'un au téléphone, c'est plus un critère non plus, puisque c'est devenu très facile de copier la voix de quelqu'un. Demain, si je vous appelle, vous, Noah, c'est pas forcément moi qui vous appellerai. On est en radio aujourd'hui, c'est facile de récupérer l'enregistrement et de faire travailler une IA.
0: On a l'impression qu'on est en pleine science-fiction. On va en revenir d'ici quelques instants, et pourtant, c'est la réalité de 2026. Hein. L'intelligence artificielle est capable d'imiter la voix de nos proches pour nous piéger. Vous qui nous écoutez ce matin dans le Nord-Franche-Comté, que vous soyez particulier, professionnel, est-ce que vous avez déjà reçu ce genre d'appel téléphonique complètement troublant, la voix d'un proche, d'un collègue ou de votre patron même, qui vous fait une demande d'argent bizarre ou urgente? Est-ce que c'est déjà arrivé chez vous en Nord-Franche-Comté? 03 84 22 82 82. Vous avez quelques minutes pour nous partager cette expérience. Vous nous appelez, Mélanie est là pour vous accueillir, autrement par WhatsApp, une petite note vocale au même numéro.
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0: Le plus grand succès de toute sa carrière solo à Olivia Newton-John. Single s'est emparé de la première place du classement aux États-Unis. Les 100 meilleures ventes pendant 10 semaines consécutives. Physical, 9h45, ici.

0: Elton John, Physical. Bonne matinée ici.
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0: On parle des arnaques, des piratages qui peuvent nous faire peur. Alexandre Tamé, expert en cybersécurité auprès du groupe Trinaps à Belfort. Je reviens sur ce qu'on s'est dit il y a quelques instants. L'intelligence artificielle peut enregistrer nos voix, comme la mienne en ce moment à l'antenne, et l'utiliser pour appeler nos proches. C'est vraiment possible ça aujourd'hui?
3: Tout à fait, c'est une possibilité, c'est une probabilité. Aujourd'hui, on a beaucoup de chefs d'entreprise qui prennent la parole dans les médias ou alors qui enregistrent des vidéos dans le cadre de leur communication d'entreprise, et sont des éléments qui permettent de récupérer et des échantillons de voix et des échantillons visuels qui permettent de générer ensuite soit de la voix sur de la téléphonie, soit carrément de l'image sur de la visio, et avoir des attaques qui sont très sophistiquées. Donc l'idée, c'est que lorsqu'on l'on a des demandes qui sont un petit peu extravagantes, ce qui est très connu aujourd'hui, c'est la demande de virement par le faux patron. Donc ça, c'est des choses, c'est très facile de s'en prémunir. On raccroche l'appel, on rappelle la personne sur le numéro que l'on connaît et non pas sur celui qui vient d'appeler. Ça permet déjà d'avoir une première vérification, que ce soit le patron, que ce soit le conseiller bancaire aussi, hein, puisque c'est assez facile aujourd'hui de contourner un certain nombre de sécurités et de faire apparaître un numéro qui n'est en réalité pas celui de la personne qui est censée nous avoir joint. Donc pour le coup, c'est des mesures très très simples à mettre en œuvre. Et puis parfois, on peut poser des questions qui peuvent être très personnelles. Comment on s'est rencontrés, des éléments qui ne sont connus que des deux interlocuteurs, de façon à pouvoir sécuriser la conversation et être sûr de la personne à qui on a affaire.
0: Chez nous, en Franche-Comté, dans le Nord-Franche-Comté, c'est ce type d'attaque auquel on est le plus confronté. Est-ce qu'il y a une attaque type, ou alors ça dépend vraiment des entreprises qui reçoivent ce genre d'arnaque et d'attaque?
3: Il n'y a pas d'attaque type aujourd'hui. Il est évident que les attaques de type phishing, tout le monde en a tous les jours, puisque nos données sont un petit peu partout sur Internet, que l'on soit un particulier ou une entreprise, ça on le voit au quotidien. Mais derrière, on peut avoir tout type d'attaque. C'est encore une fois la facilité de l'accès qui va permettre de générer l'attaque, et c'est absolument pas la façon dont l'entreprise peut intéresser l'attaquant. Aujourd'hui, ce qu'il faut se dire, c'est que on a des profils d'attaquants qui sont vraiment divers, mais on a vu dans les dernières actualités qu'on a des profils qui sont très jeunes, et parfois on n'est pas forcément toujours sur de l'attaquant qui fait ça pour de l'argent, parce qu'il faut bien se dire que attaquer des entreprises, attaquer des particuliers, ça permet de générer très facilement de l'argent très rapidement, mais c'est aussi et parfois des jeunes, parfois des très jeunes, hein. On a vu des profils 12-13 ans hein, qui sont à l'origine de cyberattaques importantes, et là parfois c'est plus plutôt pour se faire valoir, pour se montrer ou par défi.
0: Wow,
3: donc
0: on dirait...
3: pour le coup, on a tout un tas de profils, et donc c'est pas forcément les gens les plus intéressants que l'on va attaquer.
0: Eh ben, on dirait vraiment qu'on est dans un véritable film américain. Alexandre Tamé, vous représentez Trinaps, merci d'être intervenu ce matin chez nous.
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0: Et on parle depuis 9h de SMS piégés, de faux liens, de livraison, de pirates informatiques qui cherchent à pirater nos données. Mais soyons nets, avant même qu'un hacker ne s'en mêle, premier responsable de notre perte de contrôle face aux écrans, c'est bien nous-mêmes, les notifications non-stop, les applications qui nous espionnent. Et pour en rire ce matin, parce qu'il faut en rire, on vous accueille Fred Ballard, l'humour en tube. Vous êtes allé dénicher dans le meilleur du stand-up avec Selig et Tom Villa, leurs constats, leurs analyses.
8: De toute façon, on s'est jamais autant peu parlé que depuis qu'on peut autant communiquer, mesdames et messieurs, hein. Ça c'est sûr. Hein.
14: Ah oui, c'est le paradoxe de notre époque numérisée. C'était censé nous faciliter les connexions humaines, cette petite merveille. Mais il y a eu des ratés dans le concept. Selig en a repéré quelques-uns.
8: Un autre truc avec ces appareils, vous avez dû en faire l'expérience, c'est t'es dans la rue, hein. Tu téléphones, tu marches, tu téléphones, tu marches, tu téléphones, tu marches, tu téléphones, tu finis une conversation, hop, tu sais plus où t'es. Putain, mais j'étais pas là tout à l'heure, moi.
14: Ah bah oui, mais d'un autre côté, au moins, on s'évade pour pas cher avec un smartphone. Hein. On part à l'aventure en 10 minutes chrono et ça, c'est vraiment magique. Hein. On n'imagine pas le champ des possibles avec un smartphone.
15: Par contre, ce coin, un portable tactile, le sable, des fois, t'as le tactile qui bug. Ce qui fait que quand on t'appelle, tu peux pas décrocher. Comme ça, tu sais, d'un coup, j'ai un copain qui a réussi à faire du feu, en faisant ce geste. Fort, même. Ok, tu peux pas décrocher, t'as le tactile qui bug, mais en revanche, dans l'iPhone, t'as l'application Boussole.
14: On l'a tous vécu, hein, comme Tom Villa, le fameux tactile qui bug. C'est l'équivalent du silex mal taillé pour l'homme des cavernes. Quant à l'appli Boussole, eh ben c'est pour quand on parle au téléphone en marchant dans la rue et qu'on perd le nord en 10 minutes chrono. Décidément, ils ont pensé à tout dans la Silicon Valley. Même au smiley qui pleure de rire.
0: Et merci à vous, Fred Ballard. On va remercier aussi Damien, notre expert pour les particuliers ce matin de Damien Service Numérique. Et puis Alexandre Tamé aussi, qui représentait le groupe Trinabs. La musique représentée par Abba, Fernando, ici.

0: Fernando pour vous souhaiter une belle matinée. La matinée rime avec positivité. J'ai réussi à le dire, j'ai failli me...
1: Vous avez beaucoup répété, je vous ai vu tout à l'heure.
0: Vous avez vu
1: oui,
0: ça.
1: Oui, Noah, je vous ai
0: Angélique,
1: vu.
0: Angélique, ici ça marche.
1: Merci, à demain, Noah.
0: À demain.
1: On va parler des gîtes de France ce matin. Figurez-vous qu'il y en a beaucoup dans notre région et particulièrement dans le territoire de Belfort. On développe ce fil jusqu'à 11h ensemble. Il y en a aussi de la bonne musique pour vous accompagner.
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1: Il est 10h sur la première radio de proximité du Nord-Franche-Comté, bienvenue. Actualité en deux minutes avec Lisa Guinic. Encore des coups de feu à Montbéliard ce week-end.
3: Et un jeune homme de 21 ans blessé par balle au mollet. C'était vers 1h du matin dans la nuit de samedi à dimanche, quartier de la Petite Hollande. 3 mois après la mort d'un jeune homme de 17 ans, aussi visé par une arme à feu. Le principal suspect est en détention provisoire en attendant son procès dans cette affaire. Après le ou les coups de feu de ce week-end, le parquet a ouvert une enquête pour comprendre exactement ce qu'il s'est passé. À Pont-Droit de Vermondan, les gendarmes ont dû monter au clocher de l'église pour déloger 3 hommes ivres qui ont insulté les passants dans la nuit de samedi à dimanche. L'un d'eux est sorti de garde à vue hier soir après un outrage aux militaires. Le clocher de l'église de Pont-Droit, de nouveau spot de la commune. La semaine dernière, certains d'entre eux y étaient déjà montés. La flambée des prix du carburant encore au cœur du travail du gouvernement aujourd'hui. 2 réunions au programme du jour pour Sébastien Lecornu et ses ministres. Roland Lescure, le ministre de l'économie, parle très vraisemblablement d'aides supplémentaires, des aides ciblé à partir du 1er octobre, mais pas de baisse généralisée et directe des taxes sur le carburant. Le projet de nouvelles éoliennes à Étouvent ne plaît pas à ses habitants. Il y a déjà un parc dans le village du pays de Montbéliard. La mairie veut installer 4 nouveaux mâts sur les hauteurs de la commune. La concertation publique débute aujourd'hui, mais les riverains craignent les nuisances environnementales, visuelles ou encore financières. Nouvelle victoire des filles du FCSM. Elles s'imposent 5-2 contre Châtenois le Royal, club de Saône-et-Loire hier. Deuxième succès en 2 matchs dans le championnat de Régional 1. Eux ont couru des ateliers de Stellantis au Stade Bonal. 4600 participants pour cette première édition hier de la Sochalion, course à pied solidaire à Sochaux. Du sport, mais surtout du patrimoine industriel et sportif populaire. Photos et vidéos déjà à retrouver sur ici Belfort Montbéliard, sur ici.fr. Je crois que vous y étiez. On vous a pas en photo, Angélique, mais il me semble que vous avez couru un petit peu quand même.
1: Alors, oui, c'est beaucoup dire. En tout cas, j'ai couvert l'événement pour votre radio ici, Belfort Montbéliard, Lisa. Et la journée d'hier, donc très lumineuse.
3: Et ça continue aujourd'hui.
1: Exactement, une journée lumineuse qui se profile selon Météo France, bien que quelques nuages d'altitude soient présents par-ci, par-là. Ils ne vont pas gâcher l'impression de beau temps et les températures restent d'ailleurs assez stables. 22 à 23 degrés attendus en pleine au plus fort de la journée et 17 degrés sur les reliefs. Vous notez déjà 16 degrés à Rougemont-le-Château ainsi qu'à Beaucourt, 17 à Belfort, à Montbéliard, à Radel et joli 18 degrés pour Lure et Pont-de-Roide.
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1: Les gîtes de France, vous en avez sûrement déjà entendu parler, cette offre d'hébergement qui séduit de plus en plus de monde, mais peut-être que vous n'en connaissez pas toutes les subtilités. Ici, ça marche, votre émission 100% positive vous invite ce matin à profiter des beaux week-ends d'automne du côté de chez nous, avec nos invités qui ont plus d'un atout pour vous convaincre que les gîtes de France, c'est une excellente formule. Bonjour Estelle Di Marco.
5: Bonjour, bonjour les auditeurs.
1: Vous êtes présidente des gîtes de France dans le territoire.

0: questions, n'hésitez pas. Le WhatsApp de votre radio est à votre disposition. 03 84 22 82 82.
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0: Et les vacances, ça commence avec Laurent Voulzy et la musique de Belle-Île-en-Mer.

0: Belle Île en Mer, Laurent Voulzy.
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0: Ici, ça marche, votre émission positive s'intéresse au Gîte de France. Ce matin, des hébergements de qualité pour des séjours de courte ou moyenne durée, pourquoi pas longue durée aussi. Il y en a une cinquantaine dans le territoire de Belfort. Nos invités vont nous en parler. Estelle Di Marco, vous êtes la présidente des Gîtes de France dans le territoire de Belfort. Vous êtes vous-même propriétaire de gîtes, les gîtes de la Bergeraine. Nous sommes à Autrechaîne. C'est pas votre métier d'accueillir des touristes, d'accueillir des gens pour des séjours. Pourquoi est-ce que vous avez choisi de faire ça d'une part, et Gîtes de France en particulier?
2: Alors donc, pourquoi faire de l'hébergement touristique déjà dans un premier temps? Parce que nous avons fait l'acquisition d'une ferme à Autrechaîne qui s'y prêtait vraiment, beaucoup de place, beaucoup de... voilà, et donc nous avons décidé donc...
0: famille, hein, c'est une décision familiale.
2: Ah, on est obligé.
0: Ah oui.
2: On devient propriétaire, mais on est obligé que mari et enfant soient ok. Parce que ça nous prend du temps à nous, mais c'est forcé.

0: quand même une décision qui se prend en famille. Mm-hmm. Voilà. Et donc, à autre chaîne, donc l'opportunité de cet achat de cette ferme. Et donc, suite à ça, donc, nous avons créé un gîte, puis deux gîtes, puis trois gîtes. Voilà.
1: Donc, vous en avez trois aujourd'hui.
0: On en a trois actuellement, mm-hmm. un quatrième en cours. Voilà. Et pourquoi Gîte de France ? Eh bien, tout simplement pour la qualité de la prestation. Voilà. La qualité de la prestation.
1: C'est ça qui vous a séduit parmi les formules d'hébergement qui existent, d'avoir des gens chez vous et d'être à leur service, les aider, les accompagner pendant leur séjour.
0: Voilà, donc il faut, comme je le dis tout le temps, aimer les gens, déjà. Aimer notre région, savoir en parler. Voilà, pour leur proposer vraiment un éventail mmh. de sorties et de choses à faire et à voir, à découvrir. Et donc, aimer notre région et aimer les gens, voilà.
1: Donc ça, ce sont des critères, ça comptait pour vous, c'est ce que propose Gîte de France. Colette O'Keeffe, vous êtes vice-présidente des Gîtes de France dans le territoire de Belfort. Vous êtes aussi propriétaire de deux gîtes, on va à Petite Fontaine avec vous. Vous le faites depuis combien de temps, cet accueil-là ?
2: Voilà, moi je fais ça depuis 2012, donc j'avais hérité une grosse maison et au début j'avais des locataires et finalement je n'avais plus d'activité professionnelle du fait de mes enfants, donc je me suis tournée vers cette, on va dire, option et j'ai vraiment accroché parce que on aime bien donner aux gens l'idée d'aller faire un petit coucou du côté du lac de la Seigneurie, du côté du restaurant à 10 euros mmh. le menu du jour. Mmh. Mmh. Donc c'est vraiment, j'aime bien ma région, donc voilà.
1: Donc ça c'est important, vous aviez toutes les deux de la place et vous vous êtes dit pourquoi pas. Alors il y a plusieurs options, Gîte de France en est une, et ça fixe aussi un cadre, Gîte de France, Estelle Di Marco.
0: Oui, tout à fait, hein. Donc aussi bien pour nos hôtes que nous recevons que pour nous. Donc nous on a le cadre d'être accompagnés, hein, d'être contrôlé aussi, mais d'être accompagné.
1: On va en parler de ça après.
0: Voilà. Ça nous met un cadre, ça nous met un cahier des charges. Et en fait, ça nous permet après d'avancer et d'avoir une ligne de conduite comme tous les propriétaires du territoire.
1: Alors justement, ça fait 70 ans que ça existe, les Gîtes de France. Vous avez fêté le 70e anniversaire l'année dernière, c'était en 2025. Gîtes de France, ça donne vraiment une autre vision du tourisme et le tourisme près de chez soi. Pourquoi on ne s'offrirait pas un week-end juste à côté de chez nous ? Mais on n'est pas chez nous, on est chez quelqu'un d'autre. Et on en profite pleinement, c'est le fil que l'on déroule jusqu'à 11h dans votre émission. Ici, ça marche. Tame Impala et Jenny, elle nous parle de Dracula. On change complètement de paysage, là.

0: Impala et Jenny Dracula. Ici ça marche, votre émission 100% positive vous emmène en week-end ce matin grâce au Gîte de France, une solution d'hébergement à l'autre bout de la France ou bien juste à côté de chez nous pour des séjours, des week-ends, des paysans. On en parle ensemble jusqu'à 11h.
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0: On parle des Gîtes de France ce matin dans votre émission 100% positive. Si vous souhaitez poser des questions à nos invités, n'hésitez pas. Le WhatsApp de votre radio est à votre disposition. 03 84 22 82 82. Les Gîtes de France fortement bien représentés ce matin avec Estelle Di Marco, présidente de cette association pour le territoire de Belfort, propriétaire elle-même de 3 gîtes et demi. Il y en a un quatrième en gestation, c'est ça Estelle Di Marco ?
12: Tout à fait,
0: si j'ai bien
12: ça va
0: compris.
12: Bientôt sortir.
0: Nous sommes à Autre Chêne, au Gîte de la Bergeraine. On va faire connaissance un peu plus avant avec vous. Les Gîtes de France, c'est très beau, c'est une très belle formule, mais ça implique toute la famille quand on décide justement de devenir accueillant, hôte. Vous aviez un métier, vous avez toujours un métier d'ailleurs. Comment vous conciliez tout ça ?
12: Alors, je suis couturière de métier, j'ai fait mes études en tant que couturière, je suis couturière de métier. Voilà, mais bon, les Gîtes, effectivement, c'était pour moi une solution et une option afin d'élever mes trois garçons. D'élever mes trois enfants, de pouvoir être à la maison, de subvenir à leurs besoins, d'être là pour les sorties d'école, etc.
0: Oui,
12: les activités
0: de la disponibilité,
12: du les activités du mercredi des enfants, etc. Et pouvoir combiner deux semaines en une et pouvoir également gérer les gîtes.
0: Oui, voilà. Et puis ça fait un complément de revenus aussi, financièrement, ça vous a aidé ?
12: Alors, oui, un peu. Ce qu'il faut dire, c'est qu'à l'heure actuelle, si on veut réussir à garder notre chiffre et petite rentabilité, il faut travailler beaucoup plus. C'est-à-dire qu'auparavant, j'ai envie de dire, ça a beaucoup changé. Auparavant, les gens venaient essentiellement...
0: On va en parler tout à l'heure de tout ça. On veut vraiment vous connaître, vous, maintenant. Donc, vous êtes couturière, qu'est-ce que vous fabriquez, qu'est-ce que vous faites ?
12: Alors, actuellement, je fais des accessoires pour chiens et chats.
0: Ah,
12: voilà,
0: très bien.
12: Pour la marque Sac à Puce.
0: Des manteaux, une marque que vous avez créée ?
12: Oui. Sac à puce, voilà.
0: D'accord.
12: Donc, ce sont colliers, laisse, tapis nomades, accessoires pour chien et chat.
0: Donc
12: voilà.
0: Là aussi, vous organisez votre travail à votre convenance. Vous avez cette liberté
12: oui,
0: d'être libre dans votre temps et dans vos mouvements.
12: Oui, tout à
0: donc
12: fait.
0: Donc ça, c'est important quand on s'occupe de gîtes. Et puis 3-4, ça commence à faire du boulot aussi. Colette O'Keeffe, vous êtes la vice-présidente des Gîtes de France dans le territoire de Belfort. Vous avez deux gîtes à Petite Fontaine. Et vous aussi, vous avez une activité salariée à côté.
13: Oui, moi, donc je suis agent de pesée, c'est-à-dire que je vais le matin et le soir dans les fermes prélever du lait qui sera ensuite analysé à roulant.
0: Vous surveillez la qualité du lait qui est produit chez nous, c'est ça ?
13: Oui, c'est ça. Les agriculteurs sont responsables et du fait de cette, on va dire, cette prestation, ça les engage à faire de la qualité.
0: Donc ça, c'est très important aussi. Donc ça s'appelle agent de pesée.
13: C'est ça.
0: Ok, très bien. Donc ensuite, vous l'envoyez dans un laboratoire.
13: Oui.
0: C'est une maison indépendante d'un grand groupe.
13: C'est une entreprise, c'est une association, donc dans le Doubs et dans le territoire de Belfort. Voilà, mais avec quand même un grand nombre de salariés, du fait qu'il faut collecter dans toutes les fermes aux alentours.
0: Donc vous vous levez tôt le matin.
13: Oui.
0: Vous vous couchez tard le soir et vous gérez le gîte au milieu et votre famille.
13: Donc, tout se coïncide bien, on va dire. Ça se goupille pas trop mal.
0: Oui, une gestion du temps qui est vraiment très, très précise. Mais les gîtes de France, c'est ça aussi. On n'oublie pas que quand on vient chez vous, on choisit volontairement d'aller chez un propriétaire qui nous accueille, que le logement soit à l'intérieur de sa maison ou soit à côté, comme c'est le cas pour vous. On est chez vous quand même et ça, ça engage. Et on va continuer à en parler. Une petite pause musicale avec Joe Dassin. À toi.

0: a-t-on passé à... Jo Dassin, à toi.
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0: Les Gîtes de France sont à l'honneur dans votre émission 100% positive. Ici, ça marche. Ce matin, nos invités vont nous parler aussi des difficultés qu'on peut rencontrer quand on décide de devenir hôte pour Gîtes de France. Estelle Di Marco, vous êtes la présidente de cette association dans le territoire de Belfort. Vous êtes vous-même accueillante. Les Gîtes de la Bergeraine, c'est chez vous. C'est à autre chaîne. Quand vous vous êtes lancée dans l'activité, il y a 20 ans, un peu plus de 20 ans maintenant, est-ce qu'elle était différente de ce qu'elle est aujourd'hui? Quel type de difficultés vous avez rencontrées?
3: Alors, quand on a ouvert au départ, ben déjà, c'était tout nouveau pour nous. Encore une fois, pas notre métier. Donc, on a tout appris. Hein, tout appris. On a appris à accueillir. On a appris à se rendre disponible pour les gens. On a appris aussi à accepter qu'il y ait des gens chez nous.
0: Et oui,
3: sans être
0: sûr.
3: Chez nous, mais
0: bien
3: chez
0: sûr.
3: Nous quand même. Voilà. Et puis, par rapport à ça, on a composé notre rythme de vie, etc.
0: Donc ça fait partie effectivement de l'acceptation, on décide tout ça en famille. Il faut travailler beaucoup aujourd'hui pour gagner sa vie avec les Gîtes de France. Vous en avez trois, un quatrième qui arrive. Ça ne suffit pas à être indépendant financièrement, il faut beaucoup travailler.
3: Oui, donc on a de plus en plus de charges. Les durées des séjours ont beaucoup changé. Quand on a commencé il y a plus de 20 ans, les gens venaient systématiquement, voilà, du samedi au samedi.
0: Oui, ou une semaine de vacances.
3: Voilà, semaine de vacances, les retraités en hors saison, voilà. Et autrement, vendredi, samedi, dimanche, ceux qui voulaient un week-end. Voilà. Mais c'était calé comme ça. Voilà, on savait que c'était formaté comme ça. Donc on faisait notre saison comme ça.
0: Oui,
3: tandis que
0: sûr.
3: Maintenant, ça a beaucoup changé. Les gens ont des budgets qui sont plus réduits. Donc en fait, ils veulent quand même se donner des petits moments plaisir. Et du coup, les séjours ont changé, c'est des séjours courts. Donc on peut louer, je m'excuse, peut-être deux fois, trois fois dans une semaine.
0: Ce qui veut dire que chaque fois que vous changez de locataire, il faut refaire tout le travail, changer tous les draps, nettoyer tout à fond. C'est pareil pour vous, Colette O'Keefe, qui est aussi propriétaire de gîte. On est à Petite Fontaine avec vous.
4: Oui, c'est la même chose. J'ai vu cette évolution certainement encore plus depuis le Covid. Donc maintenant, on a des courts séjours et du coup, le travail s'en ressent.
0: Oui, pour la même chose, vous avez beaucoup plus de travail, évidemment.
4: Oui, oui.
0: Et ça s'entend, donc ça veut dire qu'aujourd'hui, il faut aussi penser à avoir cette disponibilité, parce que sinon, c'est très très compromis pour une gestion efficace. Et dans les règles, on parlera des règles des Gîtes de France et des contrôles que vous avez au fil de l'émission. Claude Marzotti, madame.

0: Claude Barzotti, Madame.
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0: La commune de Bavilliers dans le territoire de Belfort et la médiathèque vous propose une conférence participative autour de la gestion des écrans, que ce soit des écrans de smartphone, des tablettes, des ordinateurs. L'idée, c'est vraiment de maîtriser leur place dans notre quotidien et de mettre en place de bonnes pratiques, quel que soit notre âge et notre usage. Rendez-vous mercredi 23 septembre de 18h30 à 19h30 au centre Jean Moulin. Cette conférence est gratuite et les renseignements, vous les trouverez au 03 84 57 38 12. Et puis cela ne vous aura pas échappé, entre la pénurie de carburant et les prix quand vous en trouvez qui s'envolent à la pompe, eh bien votre radio ici pense à vous et vous met à disposition sa carte carburant. 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
0: Les Gîtes de France vous accueillent pour des séjours de toute durée, partout dans le Nord-Franche-Comté, puis partout en France aussi. On en parle ce matin dans votre émission. Si Ici, ça marche jusqu'à 11h. Restez avec nous, une surprise pour vous tout à l'heure.
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0: La musique, c'est celle de Blondie, Call Me.

0: Elle a été l'une des muses, entre autres, d'Andy Warhol, Debbie Harry et Blondie. Call Me, c'était en 1980.
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0: Et ce sont des solutions d'hébergement que l'on vous propose ce matin. Nous mettons en avant dans votre émission positive Ici, ça marche. Les gîtes de France, il y en a une cinquantaine dans le territoire de Belfort. Une cinquantaine de logements labellisés gîtes de France. Estelle Di Marco, vous êtes la présidente de cette association justement pour le département 90. Vous-même, propriétaire de gîtes, les gîtes de la Bergeraine à Autrechaine. Le principal point fort des gîtes de France, qu'est-ce que c'est?
3: Alors, on le dit tout le temps et on le redit, hein, c'est avec un grand A, l'accueil. Vraiment, vous trouverez, je pense, pas un accueil comme
0: similaire.
3: Ça.
0: Oui. Vous êtes là, vous accueillez les gens, vous leur faites le tour du propriétaire, vous les conseillez, vous les accueillez aussi avec des douceurs, des attentions. C'est pas simplement un bonbon sur l'oreiller, là vous y allez de vous-même en fait.
3: Hein, oui, bon, déjà, les gens apprécient beaucoup hein, d'être accueillis vraiment. Hein, voilà, d'être vraiment accueilli, on est là, on convient de l'heure d'arriver. Alors évidemment, il peut toujours y avoir des couacs le long de la
0: bien
3: route,
0: sûr, hein,
3: on s'adapte,
0: sûr,
3: voilà, on est disponible, hein, c'est une heure plus tôt, une heure plus tard, on s'adapte, voilà. Même si les horaires d'entrée dans le gîte, c'est à partir de 16h par exemple, il y en a, avec la canicule qu'on a eue, qui ont préféré rouler très tôt le matin,
0: bien
3: donc
0: sûr,
3: ils étaient là avant.
0: Évidemment.
3: Si on peut, on accueille avant.
0: Bien
3: si on
0: sûr.
3: Peut pas, on peut pas, mais si on peut, on accueille avant, voilà. Et toujours une petite attention, évidemment, alors c'est toujours un produit fait maison, un pot de confiture, une bouteille,
0: oui,
3: quelque chose.
0: Quelque chose que vous avez fait vous-même.
3: Oui, voilà.
0: Vous
3: ou
0: y
3: alors
0: mettez votre cœur.
3: Des artisans locaux.
0: Oui,
3: hein,
0: aussi.
3: Autrement. Voilà.
0: Bien sûr.
3: Voilà.
0: Donc l'accueil, effectivement. Colette O'Keefe, vous-même propriétaire aussi de gîtes. Nous sommes à Petite Fontaine. L'un des autres points forts, c'est que vous le connaissez, votre territoire. Vous le connaissez par cœur.
4: Oui. Et on est tout heureux de pouvoir conseiller nos hôtes. On a eu bon petit resto à 2 km, 10 euros par repas. Le petit coin à aller visiter où ils seront tranquilles. La petite auberge dans la vallée de Masvaux, s'ils ont envie de faire une bonne balade et se restaurer en ferme auberge. Donc on est vraiment heureux de leur faire part de notre amour, de notre territoire.
0: Ouais, et des adresses que vous avez souvent testées vous-même aussi. Hein.
4: Oui.
0: C'est ça. Alors les Gîtes de France ont fêté leur 70e anniversaire l'année dernière. Un livre a été édité avec des photos magnifiques de gîtes qui proposent des séjours d'exception dans des environnements d'exception. 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Daniel Lavoie, Ils s'aiment.

0: Et il s'aime depuis 1984, Daniel Lavoine, le Canadien à la si jolie voix.
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0: Chaque matin dans votre émission Ici, ça marche, on met un petit coup de projecteur sur une initiative qui marche ailleurs, entendez, en dehors de la Franche-Comté. Aujourd'hui, on va parler de votre kilo de tomates. Combien est-ce que vous le payez en ce moment? 5, 6, 7, 8 euros? Eh bien, dans les Pyrénées-Orientales, ce même kilo de tomates, qui est en plus en circuit court, 100% local donc, vous coûte beaucoup moins cher. Mais alors, comment est-ce que cela est possible? Élément de réponse avec Robin Bernot.
3: Ici, votre kilo de tomates vous coûtera moins de 2 euros.
4: Ah bah c'est imbattable, c'est clair, c'est imbattable.
3: Nous sommes à Elne, à une quinzaine de minutes en voiture de Perpignan. Bienvenue chez Christelle Lopez, agricultrice installée sur l'exploitation familiale il y a quelques années. Sa famille a fait le choix de se lancer dans le maraîchage. Et ici, le principe est simple, ce sont les clients eux-mêmes qui récoltent directement les fruits et légumes qu'ils souhaitent acheter.
5: Les gens sont respectueux, il y a un vrai échange sur la culture et pas seulement sur la cueillette.
3: Mais au-delà de ce circuit ultra court, ce qui nous intéresse vraiment aujourd'hui, c'est le prix. Imaginez un kilo de tomates paysannes à moins de 2 euros. Difficile de faire moins cher.
5: Ben oui, parce qu'en fait, il n'y a pas de dépenses salariales et on sait que dans une entreprise, ce qui coûte le plus cher, c'est le salarié. Et comment faire pour nous aussi vivre mieux et pour la clientèle vivre mieux? Ben c'est ça. C'est de la pédagogie, d'expliquer comment on cultive et qu'il faut faire attention à plein de choses. Et une fois que les gens ont compris ça et qu'eux aussi gagnent de l'argent sur leur panier, ben c'est parti.
3: Alors ici, près de Perpignan, ça marche, mais vous, qu'en pensez-vous? On va en discuter avec Floriane, plutôt séduite par l'idée.
6: Je trouve que c'est une bonne initiative, ça marche plutôt bien. Personnellement, je le pratique, pas avec des tomates, mais avec d'autres produits comme les fraises. Qu'est-ce qu'on fait? On fait les fraises, on fait les courgettes. Qu'est-ce que je suis allée chercher? Les champignons.
3: Des cueillettes où l'on vient récolter soi-même ses fruits et légumes. Aujourd'hui, il en existe un petit peu partout en France. Floriane, elle, a franchi le pas il y a déjà quelques années.
6: C'est la qualité des produits déjà. Mon intérêt pour l'écologie, même si je ne suis pas une écolo dans l'âme, mais je trouve qu'il serait peut-être temps quand même de réfléchir à certaines choses et d'arrêter les conneries pour être poli. Il y a beaucoup de métiers, beaucoup de gens qui sont en souffrance. Mais les agriculteurs justement et les producteurs sont pas les derniers, malheureusement.
3: Et Christelle, que je vous présente aujourd'hui, ne s'arrête pas là, puisqu'elle organise également, toujours près de Perpignan, des vides cueillettes. Des rendez-vous très attendus, annoncés sur les réseaux sociaux et pour cause. Ce jour-là, le prix est particulièrement attractif, seulement 1 euro le kilo.
0: Merci beaucoup pour cette belle idée. Donc dans les Pyrénées-Orientales, on ne va pas parler du prix du kilo de tomates ici, on ne va pas être d'accord. Et on va tous être en colère. Christophe Maé, La Lune.

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1: Christophe Mahut nous emmène sur la Lune ce matin. L'Égypte de France, plus que jamais moderne et d'actualité, vous ouvre leurs portes tout au long de l'année pour profiter pleinement des beautés de notre belle région. On en parle jusqu'à 11h avec nos invités.
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1: Non, l'Égypte de France, c'est pas du tout vieillot. La preuve avec nos invités ce matin. Elles sont là toutes les deux, tout sourire. Estelle Di Marco, vous êtes la présidente d'Égypte de France dans le territoire de Belfort. Vous-même accueillante avec l'Égypte de la Bergeraine à Autrechaine. Comment est-ce qu'on fait quand on veut proposer un bien pour devenir Gîte de France ? Il y a quand même pas mal de réglementations internes, des critères et beaucoup de contrôles, gages de qualité pour les clients.
16: Voilà, c'est vrai que ceux qui veulent vraiment un hébergement de qualité se tournent souvent vers la marque Gîte de France. Donc on nous contacte, hein, tout simplement. Et puis donc nous, on se met en relation, donc on appelle les porteurs de projet. Voilà, on se met en contact avec eux, on les rencontre autant de fois qu'ils ont besoin. Donc on les aide à organiser le logement, hein, organiser, les aider. Leur donner les grandes lignes, ce qu'il y a besoin, ce qu'il faut faire, les choses à mettre en avant, etc. Et puis leur donner un petit peu l'envie, hein, l'envie et puis les grandes lignes pour se mettre à jour.
1: Donc on est vraiment accompagnés. Hein.
16: Oui, ah ben
1: ça,
16: oui,
1: c'est
16: oui
1: important.
16: Tout à fait.
1: Colette O'Keefe, vous êtes vice-présidente des Gîtes de France dans le territoire de Belfort, vous-même propriétaire de gîtes à Petite Fontaine. Est-ce qu'il y a un profil type de touriste qui profite des Gîtes de France, qui voyage ? Est-ce que vous avez les moyens de fidéliser aussi une clientèle ?
17: Profil type, on va dire non, parce qu'il y a vraiment des gens de tous horizons qui viennent dans nos gîtes. Fidéliser la clientèle, ça je pense oui, parce qu'il y a beaucoup de gens qui utilisent ces gîtes pour venir en famille, et donc une fois qu'ils ont trouvé leur gîte idéal, ils y restent.
1: Donc on le voit, les Gîtes de France, c'est vraiment pour tout le monde, et on peut même y venir et y revenir. Finalement, on y prend goût. Si vous souhaitez proposer un gîte dans le territoire de Belfort, n'hésitez pas. Les gîtes de la Bergeraine, tout attaché, @gmail.com, c'est le mail d'Estelle Di Marco. Merci beaucoup d'avoir été nos invités ce matin. Et on on va féliciter Marie-Claude de Belfort et Jean-Paul d'Offemont qui repartent chacun avec l'un des livres que vous nous avez apporté ailleurs en France avec Gîtes de France, l'ouvrage des 70 ans avec des photos exceptionnelles. À très bientôt.
16: Merci beaucoup.
17: Merci. Bonne journée.
1: Dixie's Midnight Runners, Come on, Eileen.

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1: Et il est 11h avec votre radio ici. L'actualité avec vous, Thierry Comprenon, bonjour.
3: Bonjour, un jeune homme a été blessé par balle à Montbéliard. Ça s'est passé de la nuit de samedi à dimanche, peu après 1h du matin, dans le quartier de la Petite Hollande. La victime, âgée de 21 ans, a été touchée au mollet, a été transportée à l'hôpital Nord-Franche-Comté. Pas plus d'informations pour l'instant, indique le parquet de Montbéliard, qui a ouvert une enquête. Face au prix record des carburants et la colère sociale qui monte, le gouvernement est sous pression. Sébastien Lecornu doit réunir aujourd'hui ses ministres pour plancher sur un nouveau dispositif d'aide pour les gros rouleurs. Hier, le gazole a battu un record avec près de 2,41 € le litre en moyenne. Ce matin, le Premier ministre va se pencher sur les approvisionnements en pétrole et en gaz avec les directeurs d'administration centrale. Un projet d'implantation de 4 nouvelles éoliennes est en cours sur la hauteur de la commune d'Étouvre, dans le pays de Montbéliard. La concertation publique débute aujourd'hui. Le dossier du projet est consultable en mairie jusqu'au dimanche 4 octobre ou en ligne. C'est aujourd'hui la journée internationale de la paix. À Audincourt, un rassemblement est prévu à 17h30 au pied de l'arbre de la paix devant la médiathèque. Toutes les personnes présentes seront invitées à inscrire un message de paix ou dessiner encore un symbole de paix pour créer une œuvre collective. Un immense succès hier pour la première édition de la Sochalionne. Cette course à pied dans les ateliers de Stellantis et sur le bord de la pelouse au Stade Banal a attiré plus de 4600 participants. Photos et vidéos à découvrir sur votre application ici Belfort-Montbéliard. Et puis le PSG enfonce encore Marseille en s'imposant 2-1 hier soir au Stade Vélodrome. Match de clôture de la 5e journée de Ligue 1. Il s'agit de la 4e défaite consécutive en championnat des Marseillais qui sont en position de relégable avec seulement 3 points après 5 journées. Le championnat fait maintenant une pause de 3 semaines pour la trêve internationale. Les prévisions météo pour ce lundi, mitigées.
1: Ouais, mais c'est plutôt pas mal. On débute la semaine plutôt bien dans le Nord-Franche-Comté, malgré la présence de quelques nuages. Le soleil est bien là, il va dominer surtout cet après-midi. Pour les températures, on va compter 21 degrés à Beaucourt et Foussemagne, 22 à Héricourt et Belfort et 23 du côté de Montbéliard et sur une grande partie du pays de Montbéliard. À tout à l'heure, midi.
3: Oh, on se dit midi.
1: 11h59 quand même.
3: Ou 12h.
1: 12h ?
3: Ouais.
1: Je préfère midi.
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1: 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C'est Mélanie qui vous attend au standard et c'est Sébastien qui m'accompagne à la réalisation.
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1: 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À tout de suite.

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1: On joue au 03 84 22 82 82. Séjour pour deux à la Chenaudière à gagner cette semaine, c'est ce vendredi. Dans compte-toi, rends-toi, direction Montbéliard. J'ai même pas eu le temps de noter votre prénom sur ma petite feuille. On était en train de parler de football avec Sébastien, la réalisation. Véronique, bonjour.
3: Bonjour Jean.
1: Comment ça va? Tout va bien?
3: Ça va bien, merci, et vous?
1: Eh ben ça va, merci, je suis juste en train, donc ville Montbéliard, le nombre d'habitants, vous m'avez donné ça, je sais même plus c'est quoi le nombre d'habitants aujourd'hui, c'est quoi la commune, dites rien, ok, et votre prénom c'est Véronique. Tout va bien, votre week-end s'est bien passé?
3: Eh
1: ben
3: écoutez, oui, gentiment.
1: Oui, tranquillement aussi, j'imagine.
3: Oui.
1: Parfait, vous êtes prête pour la Chenaudière, vous connaissez deux noms, vous êtes déjà allé là-bas?
3: Non, jamais, mais je vous ai entendu le faire gagner à plusieurs reprises, donc j'ai déjà regardé,
1: ce
3: serait magnifique.
1: Fidèle partenaire d'ici Belfort-Montbéliard, on les salue, on les remercie. Et puis moi j'ai envie de pousser un coup de gueule dès le lundi matin, parce qu'on offre plein de cadeaux. On a offert la Europa Park la semaine dernière, je crois qu'il y a encore aux mères vacances qui va arriver, peut-être début de 2027, etc. Pourquoi l'animateur ou l'animatrice ne teste jamais les cadeaux, Véronique? Je vous demande, je vous pose la question. Moi, j'aimerais bien aller tester la Chenaudière pour vous dire que c'est fantastique. Est-ce qu'on va le tester ensemble, en tout bien, tout honneur?
3: Parce que vous êtes déjà trop gâté?
1: Ah, oh, même pas. Mais ça va encore, Véronique. Ça va encore. Est-ce que vous êtes prête pour jouer? On y va?
3: Oui.
1: On y va. Une minute pour répondre à un maximum de questions. Vous me dites pas si ça ne vient pas. La première réponse donnée qui compte est la question d'Eni Mafou. On verra ça dans un deuxième temps. C'est parti. De quelle nationalité est l'écrivain Stephen King?
3: Anglais.
1: Ouais, dommage, non, on peut pas. Dans quel pays a-t-on retrouvé par hasard un trésor de milliers de pièces d'argent de vikings?
3: Suède.
1: L'autre, à côté, décidément. Quel objet est régulièrement utilisé par

0: Indiana Jones au cinéma.
1: À l'Assaut.
0: Oui, là on valide par contre. Dans quel département se trouve la commune de Bessoncourt?
1: 90.
0: À qui chante Wonderwall en 95?
1: Je sais pas. On passe. Léonard Cohen.
0: Dans quelle ville le magasin La Clé de Sol a fermé ses portes après 10 ans de service? Dans les années 40-50, comment s'appelle la guerre où la France était impliquée en Asie?
1: Passe.
0: Quel est le score entre Laval et Sochaux vendredi soir?
1: 1-1.
0: Bien joué. Ça s'est bien passé pour vous, j'ai l'impression, ça a été.
1: Moyen.
0: Vous avez 4 sur 8. Vous avez 4 sur 8. On valide pour le lasso. Parce que j'avais noté le fouet, mais là on valide. Là, je prends la responsabilité, Véronique. On valide pour le lasso, pour le fouet. Pour les autres bonnes réponses, Bessoncourt dans le territoire de Belfort, c'est bien Montbéliard. Un article sur ici.fr. La Clé de Sol qui a fermé ses portes. Et puis Sochaux a fait un partout à Laval. 100% FCSM ce soir à partir de 18h avec Hervé Blanchard. C'est pas en Suède, c'est en Finlande pour les pièces d'argent de Viking retrouvées. L'autre mauvaise réponse, c'est la guerre d'Indochine dans les années 40-50 en Asie. La guerre d'Indochine. Vous m'avez dit anglaise, on peut pas valider. Il parle anglais, pas de problème, mais il est américain. C'est pour ça, 79 ans aujourd'hui. Et puis enfin, qui chante Wonderwall en 95? Je vous pose la question puisque c'est l'anniversaire, les 54 ans de Liam Gallagher. Aujourd'hui, ils ont annoncé deux dates au Stade de France en juillet prochain. C'est Oasis, souvenez-vous.
1: Ah, oui.

0: Oasis avec Wonderwall en 1995, 54 ans pour Liam Gallagher. Aujourd'hui, ça vous fait 40 points pour commencer, c'est pas trop mal. Ça peut être mieux, ah, ça peut être moins bien, vous le savez.
1: Moyen, hein.
0: Oh, je sens que vous allez prendre la question, Nanny, ma foi.
1: Oui, je suis venue pour jouer. 40, c'est moyen.
0: Allez, non. On y va.
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0: L'avantage, entre guillemets, c'est que vous avez le choix de la question, même si vous ne l'avez pas, vous avez juste le choix du numéro. 1, 2, 3 ou 4, Véronique.
1: Allez, 3.
0: Question 3, il y a le concert de Charlie Winston ce mercredi à 20h dans le Nord-Franche-Comté. Il est en concert où, Charlie Winston ?
1: Maison du Peuple.
0: Bien joué. On va pas faire de faux suspense, c'est gagné. Bien joué. Non, bien joué, c'est bien la Maison du Peuple de Belfort, Sébastien. Sébastien, Charlie Winston, c'est bien la Maison du Peuple de Belfort, c'est ce qu'elle m'a dit. C'est ce que vous m'avez bien dit, la Maison du Peuple, Véronique.
1: C'est ça, mais
0: j'ai eu peur. J'ai eu peur, c'est bien ça. Avec Love en première partie, artiste du Moloko. Donc Charlie Winston à la Maison du Peuple de Belfort ce mercredi à 20h. Bien joué Véronique. Bien joué, ça vous fait 80 points, c'est mieux j'imagine.
1: C'est mieux, mais c'est pas génial.
0: Ça peut le faire, sincèrement ça peut le faire. Vous connaissez Comptoir en toi, hein, je vais pas...
1: Oui, tout à fait.
0: Vous savez que ça peut le faire et que des fois ça peut pas le faire. 80 points, c'est un joli score, j'espère que vous avez pris du plaisir. Puis je vous dis à bientôt Véronique.
1: Ah oui, merci beaucoup, oui.
0: Passez une belle journée avec ici Belfort Montbéliard. 03 84 22 82 82. On continue de jouer jusqu'à midi. Un séjour pour deux à la Chenaudière à gagner cette semaine.
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0: Merci.
1: Ça marque le retour de Céline Dion. Bonjour, pardon, merci. Céline Dion, concert à Paris, vous le savez, à la Défense Arena.
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1: Allez, on continue du haut 03 84 22 82 82 avec un séjour à la Chenaudière à gagner cette semaine pour le tirage de vendredi. Et puis n'oubliez pas, on enregistre à Giromanie, compte-toi, rends-toi ce vendredi entre 18h et 20h. Giromanie et Vetsalbert, c'est pas très loin. François, bonjour.
4: Bonjour Jean, non pas très loin, alors pourquoi pas, si je suis dispo, pourquoi pas, et ça peut être rigolo.
1: Avec grand plaisir, avec grand plaisir, et puis c'est assez sympa, ce que j'aime bien aussi c'est qu'on vous voit, puisque par définition on fait de la radio et puis vous êtes au téléphone, quand on a enregistré à Fafan, il y a 2-3 auditeurs et auditrices qui sont venus et c'était marrant de mettre un visage sur un prénom, parce que pour moi en fait vous êtes un prénom et une ville, en fait c'est un peu maladroit ce que je dis, mais je me repère au prénom et à la ville, donc c'est marrant de mettre un visage dessus. J'imagine que c'est peut-être drôle aussi de l'autre côté, surtout quand on me voit en vrai, c'est drôle. Hein, Sébastien, c'est voilà, j'en étais sûr. Voilà, je l'ai vu venir, j'ai anticipé.
4: Ça pourrait être rigolo, oui.
1: Oui, c'est ça. François, votre week-end s'est bien passé, ça a été?
4: Oui, très bien, Jean, très bien. Oui, avec un beau soleil, on s'est promené, super.
1: C'était sympathique. 80 points à battre, c'est moins sympathique, mais c'est possible. Véronique a.
4: Sympathique.
1: Et Véronique a sincèrement bien joué. On va voir si ça suffit pour elle aujourd'hui. Une minute pour répondre à un maximum de questions. Vous me dites pas si ça ne vient pas. La première réponse donnée qui compte est la question d'Anima Fon. On voit ça dans un deuxième temps. François, est-ce que vous êtes prêt?
4: C'est parti.
1: Allez, c'est parti. Dans quel sport avons-nous le prix d'Amérique?
4: Le tiercé. Le cheval.
1: On valide. Allez. Dans quelle salle avait lieu le salon du tatouage ce week-end?
4: C'était à l'Axone à Montpellier.
1: Qui est le président du Sénat?
4: On passe.
1: Qui chante Savage Love en 2020? C'est son anniversaire aujourd'hui.
4: Leonard Cohen.
1: Et quelle agence a été piratée la semaine dernière? Est-ce que vous l'avez vu? Il y a une agence, mais une agence de quoi?
4: Une banque.
1: Ah, dommage. Par quel jour commence un mois qui compte un vendredi 13?
4: Un lundi.
1: Ah, juste à côté, dimanche. Dans Intouchable, qui joue Philippe, l'homme riche en fauteuil roulant?
4: Musée.
1: Bien joué. Bien joué, bien joué. On va regarder ça ensemble. Il va manquer un petit peu, François. Il va manquer une bonne réponse. Je suis désolé pour vous. Vendredi 13, c'est un dimanche. Quand il y a un dimanche premier, il y a un vendredi 13. Après, c'est une question. Je sais pas pourquoi je pose la question, parce qu'on peut dire aussi, quand il y a un mardi 2, quand il y a un lundi 2, qu'est-ce qu'il y a? Ben, un vendredi 13. Bon, voilà. C'était la question du jour. Le président du Sénat, Gérard Larcher. Le président du Sénat.
4: Ça m'est pas revenu. Je vois sa tête, mais ça m'est pas revenu.
1: C'est Gérard Larcher. C'est l'agence de formation pour adultes. Vous savez, AFPA, qui a été piratée la semaine dernière avec 1,7 million de personnes touchées. Et puis, Savage Love. En 2020, ça va, je le prononce bien. Parce que pour tout vous dire, on rigole depuis tout à l'heure avec Sébastien à la réalisation, parce qu'a priori, j'ai bafoué sur... J'ai dit Stephen King, alors que c'est Stephen King, parce qu'il est américain, on l'a parlé tout à l'heure. Mais a priori, j'ai un peu bafoué, un peu mal prononcé, alors on en rigole. Là, Savage Love, ça va, c'est pas mal. En 2020, de 38 ans pour Jason Derulo. Écoutez, souvenez-vous ou pas?

0: Enfin, pour les bonnes réponses, vous m'avez dit le tiercé, c'est les courses hippiques, mais oui, tiercé, c'est bon. On valide ça en janvier, à fin janvier à Paris. Il y a la billetterie, je dis ça au hasard, il y a la billetterie courant novembre. Je vais peut-être essayer d'y aller quand même pour ça. L'accent de Montbéliard, bien joué. Et puis, 71 ans pour François Cluzet, qui a un beau prénom, François Cluzet. Je pense que vous êtes d'accord avec ça, François. Et puis, il joue Philippe, l'homme riche en fauteuil roulant, donc 71 ans. Aujourd'hui, ça vous fait 30 points, il y a 80 à battre malheureusement. Ça va pas suffire aujourd'hui. Même question, est-ce que vous avez pris du plaisir quand même, François?
1: Bien sûr, je retenterai ma chance.
0: Et avec grand plaisir. Je vous dis à bientôt, peut-être dans la semaine, peut-être à vendredi à Giromanie. Et puis sinon, je vous dis à bientôt avec ici Belfort Montbéliard. Merci beaucoup, François.
1: Bonne journée.
0: Passez une belle journée. Julien Doré, Paris-Séchelles. Et puis nous, on continue de jouer cette semaine, un séjour pour deux à la Chenaudière, hôtel 5 étoiles Relais Château, à Colroy-la-Roche, en Alsace, à gagner pour le tirage de vendredi, 03 84 22 82 82, pour vous inscrire. Julien Doré.

0: Paris s'échève, Julien Doré avec votre radio.
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0: 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Véronique de Montbéliard, qu'on salue, est pour l'instant en tête avec 80 points. Il reste encore deux candidates, c'est Mélanie qui vous répond standard et on accueillera cette troisième personne juste après Phil Collins.
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0: Phil Collins avec votre radio ici, Belfort Montbéliard. Bah, Tom Hanks, Sébastien, dans Taxi, je suis pas sûr que ça soit un bon acteur.
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0: Désolé Annie, bonjour, on est en plein débat avec Sébastien à la réalisation sur les films. Comment ça va Annie, tout va bien?
2: Ça va très bien, bonjour Jean.
0: Tout va bien, bonjour, bonjour. En pleine forme, votre week-end s'est bien passé Annie?
2: Oui, ça se passe toujours bien, surtout pour les retraités hein.
0: Ah là là là là là. Vous savez ce que je vais vous poser comme question Annie? Est-ce que c'est vrai que vous n'avez pas le temps à la retraite?
2: Ben non. On n'a rien le temps de faire.
0: Après, vous avez travaillé toute votre vie, donc c'est à un moment donné, c'est bien à la retraite où il faut faire ce qu'on aime. Enfin.
2: Ah ben oui, tout à fait. Pour profiter.
0: C'est le but. C'est le but de la retraite. C'est le but de la retraite. Vous venez jouer avec nous, vous connaissez la Chenaudière ou pas?
2: Oui. Non, on en entend toujours parler, mais on ne connaît pas, donc on tente.
0: Eh ben pourquoi pas. Je suis allé voir les photos, on en parlait avec Véronique en début, j'avais lancé mon petit coup de gueule pour rigoler bien entendu, mais c'est vrai que ça a l'air sympa. Oh là là là.
2: Oui. Mais il faut faire du forcing pour que vous puissiez avoir un week-end.
0: Non, je me permettrai pas en plus, je l'ai dit pour faire un mot tout à l'heure en début d'émission, mais jamais je me permettrai Annie. Bon, vous venez jouer avec nous, il y a 80 points bas décidément. Véronique a vraiment bien joué. On va voir si ça suffit, une minute pour répondre à un maximum de questions. Vous me dites pas si ça ne vient pas, la première réponse donnée qui compte. Et la question n'est ni ma foi, on voit ça dans un deuxième temps. Annie, est-ce que vous êtes prête?
2: Je suis prête.
0: Allez, c'est parti. Quel restaurant a remplacé Courtepaille au cinéma à Belfort? Le nom de l'enseigne.
2: Je passe.
0: Quelle romancière a créé l'école de Poudlard?
2: Je l'ai su, mais je passe.
0: Comment sont les photos d'une exposition à l'hôpital Nord-Franche-Comté? Et ça fait polémique. C'est des photos comment?
2: Ah oui, je l'ai lu, mais je me rappelle plus, donc je passe aussi. Je suis désolée.
0: Aujourd'hui, c'est la journée mondiale de quelle maladie? C'est un peu particulier comme question.
2: Alzheimer.
0: Mais... Ouais, bien joué, mais comme ça, on peut en parler. Qui chante Tu me plais en 2021?
2: Je passe.
0: Quel fast-food est associé au personnage du colonel Sanders?
2: McDo.
0: Ah, l'autre, dommage. Dans Bob l'éponge, quel animal est Patrick?
2: Bon, je passe.
0: On passe, on va regarder ça ensemble.
2: Ben voilà, il n'y a que 10 points.
0: Ça sent pas bon, Annie.
2: Ça sent pas bon du tout.
0: Je vais pas vous mentir. Est-ce que vous avez pris du plaisir quand même?
2: Oui, tout à fait. Avec ici Belfort, on a toujours du plaisir.
0: C'est très gentil. Vous allez sûrement vous en vouloir sur une ou deux questions. Ma question est peut-être un peu maladroite. Je suis désolé pour la journée mondiale aujourd'hui de quelle maladie, lequel est entre parenthèses, entre guillemets. Bien entendu, c'est la maladie d'Alzheimer, ça nous permet d'en parler, évidemment ça touche, il y a ce cliché qui fait que ça touche les personnes âgées, mais pas que, malheureusement, des plus jeunes sont également touchés, donc c'est bien d'en parler de cette maladie d'Alzheimer. Pour les mauvaises réponses, Courtepaille a été remplacé par Flams, je ne sais pas si vous connaissez, c'est très simple, j'avoue que c'est une bonne idée surtout pour moi quand on a mon gabarit, ce sont des Flammenkuchen à volonté, voilà.
2: Faudra qu'on aille alors.
0: Et avec grand plaisir, mais vous payez Annie.
2: Ah oui, ben ça c'est bête.
0: Non, je paierai et je demanderai à Sébastien la réalisation de me rembourser plus tard, vous inquiétez pas. Vous inquiétez pas. Je peux pas lâcher le dire, mais je vais faire une note de frais sur le restaurant. Vous avez raison. La romancière qui a créé l'école de Poudlard, c'est J.K. Rowling pour Harry Potter. Finalement, J.K. Rowling. Les photos sont en intelligence artificielle à l'hôpital Nord-Franche-Comté sur les
2: surveillances.
0: C'est ça, c'est ce qui fait polémique. Vous avez un article sur ici.fr. Le colonel Sanders, vous m'avez dit McDonald's. Bon, c'est McDonald's, Quick ou KFC. C'est KFC la réponse. Bob l'éponge, Patrick est une étoile de mer. Et enfin, qui chante Tu me plais en 2021. Souvenez-vous, c'est Juliette Armanet. Écoutez. Tout n'est pas clair dans ce désert. C'est toujours plus facile avec l'extrait. En 2021 avec Juliette Armanet. Ça vous fait 10 points. Ça va pas suffire pour vous aujourd'hui, Annie. Mais s'il vous plaît, si je peux me permettre, gardez votre sourire et votre bonne humeur. C'est génial.
2: Ah oui. On essaiera de téléphoner cette semaine.
0: Avec grand plaisir. Vous tentez votre chance.
2: On est tiré au sort. Voilà.
0: Avec grand plaisir. Encore une fois, je le dis. Alors, je sais que des fois, et c'est pas méchant, je sais que des fois, ça peut faire grincer des dents de voir deux candidates dans la même semaine. On ne choisit pas et c'est l'ordinateur qui choisit. Et oui, encore une fois, voilà. je le dis souvent, si vous appelez 5 fois dans la semaine, du lundi au vendredi, forcément, il y a plus de probabilité de passer. Ce n'est pas une science infuse, ce n'est pas une vérité absolue, mais c'est un fait. Donc n'hésitez pas à jouer, et vous, avec un peu de chance, vous allez peut-être retenter votre chance dans la semaine, Annie. Du moins, je l'espère. Voilà. À bientôt, Annie, du côté de Seloncourt.
2: À bientôt, puis bonjour à Christophe dans son camion.
0: Eh bien, on salue Christophe d'Héricourt, c'est ça?
2: Oui, voilà.
0: Très bien. Vous avez vu, je connais les... avec les communes. Merci beaucoup, Annie, du côté de Seloncourt. Et puis, on salue Christophe d'Héricourt, doucement sur la route. Christophe, Julien Libre, autrement. Et on accueillera le dernier candidat, la dernière candidate de la journée, comptoir en toi, entre 11h et midi.
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0: Allez, on continue de jouer. C'est Véronique de Montbéliard en tête avec 80 points direction Brognard. Là, j'ai l'impression que c'est un retour aussi, Virginie, si je me trompe pas. Bonjour.
3: Bonjour.
0: C'est bien un retour dans Compte-toi, rends-toi, c'est bien ça?
3: Oui, c'est un retour, exactement.
0: Je crois que ça fait au moins un an et demi qu'on n'a pas joué ensemble, Virginie, si je ne me trompe pas.
3: Eh bien, c'est exact.
0: Aïe. Est-ce qu'on vous a manqué un petit peu ou pas?
3: Évidemment.
0: Ah, bonne réponse. Et sans indiscrétion, qu'est-ce qui s'est passé en an et demi? Vous avez plus envie de jouer? Peut-être plus le temps avec le travail, la vie personnelle?
3: Le dernier cadeau, c'était la Chenaudière. Donc, si, complètement. Mais je laisse un peu la chance aux autres.
0: Ah, c'est gentil. C'est très gentil. Vous connaissez la Chenaudière, alors, par définition. Est-ce que c'est vraiment...
3: Fait, oui.
0: Allez, je pose la question pour grossir le trait, mais est-ce que c'est aussi bien qu'on le dit, Virginie?
3: C'est somptueux. Super accueil, magnifique cadre. On a très, très bien mangé. Et d'où le fait que j'ai envie d'y retourner.
0: Et bah 80 points à battre. 80 points à battre. Une minute pour répondre à un maximum de questions. Vous me dites pas si ça ne vient pas. La première réponse donnée qui compte. Et la question de l'énigme à fond, on verra ça dans un deuxième temps. Virginie, est-ce que vous êtes prête?
3: Je suis prête.
0: Allez, on y va. Dans quel film peut-on voir Gollum? J'ai en face de moi tous les jours.
3: Je passe.
0: Qui présente Top Chef? L'animateur qui présente Top Chef. Vous l'avez où? Passé son anniversaire aujourd'hui. Les habitants de Bavant dans le Doubs, on les appelle comment?
3: Et Bavanais.
0: Ouais, bien joué. Qui est le vainqueur du Tour de France 2026?
3: Je passe.
0: On passe. À quelle lettre de l'alphabet correspond la lettre K? C'est une marque. Je vous aide. C'est pas loin.
3: Kia.
0: Grec, hein, l'alphabet grec. J'ai pas dit l'alphabet grec? Oh, je vous reposerai une question
3: c'est
0: en plus. Oui, bah c'est sûr que c'est difficile, si vous avez raison. Qui chante Poker Face en 2009?
3: Matt Pokora.
0: Le prénom qu'on fête aujourd'hui lundi?
3: Mathieu.
0: Qu'est-ce qui va être limité à 3000 euros pour les retraités? Est-ce que vous l'avez vu?
3: La retraite, je pense. Non, même pas.
0: Comment s'appelle le personnage qu'on doit toujours chercher dans les bandes dessinées avec un t-shirt rayé?
3: Charlie.
0: Bien joué. Je vous pose une question en plus parce que j'ai pas fouillé, pardon. Pour quelle raison une entreprise d'aide à domicile à Beaucourt a été condamnée? Est-ce que vous l'avez vu, ça?
3: Non,
0: on passe, on passe, on passe. Sébastien, à la réalisation, dans le casque, me dit tu dis pas l'alphabet grec. C'est sûr que si je précise pas, Virginie, ça va peut-être pas.
3: Je me suis demandé ce que vous racontiez.
0: Franchement, vous avez raison. Je suis désolé. Donc en fait, la question, c'est à quelle lettre de l'alphabet grec correspond la lettre K? Et c'était Kappa, la marque Kappa. C'est pour ça que je vous ai aidé. Donc désolé. Et puis Sébastien, il me regardait avec des gros yeux. Il me dit mais t'as pas dit grec? Je dis oui, pardon. Désolé. Est-ce que vous avez pris du plaisir? Est-ce que ça s'est bien passé?
3: Oui,
0: pour vous? Je regarde, ça va pas suffire malheureusement.
3: Non.
0: Ça va pas suffire. Trois bonnes réponses, les Bavanais, les habitants de Bavant, là c'est un Mathieu qu'on salue, et puis c'est Charlie qu'il faut toujours trouver. Il a été créé, ça a été créé le 21 septembre 1987, la première sortie de Charlie. C'est facile, hein, c'est compliqué de trouver Charlie.
3: Surtout qu'on est dans le stress aussi des fois. Ouais. Gollum, je l'ai eu après coup, le Seigneur des Anneaux.
0: Exactement, première apparition en 1937, aujourd'hui, hein, le 21 septembre 1937, dans le roman Le Hobbit, mais on le voit surtout dans Le Seigneur des Anneaux. Top Chef, c'est Stéphane Rothenberg qui présente Top Chef, Pékin Express aussi notamment. 59 ans pour lui aujourd'hui, 28 ans pour lui aujourd'hui pour Tadej Pogacar, le vainqueur du Tour de France, double champion du monde. Et en plus, l'actualité est bien puisqu'il y a les championnats du monde en ce moment de cyclisme. Alors lui, il est blessé, donc il ne pourra pas participer. On espère avoir une médaille pour Paul Sexas, qui a eu une médaille sur le contre-la-montre hier en médaille de bronze. L'abattement fiscal, c'est ce qui va être limité à 3000 euros pour les retraités. C'est une annonce du gouvernement. Sous quelles conditions? J'avoue, je ne maîtrise pas le sujet, Virginie, mais c'est l'abattement fiscal. Et puis, une entreprise à domicile de Beaucourt a été condamnée pour non-déclaration de salaire à l'URSSAF, un peu plus d'un million d'euros, notamment. Et puis enfin, Lady Gaga. C'est Lady Gaga qui chantait Poker Face en 2009, écoutez.

0: Lady Gaga, donc en 2009. Ça vous fait 30 points, malheureusement, Virginie. Ça va pas suffire aujourd'hui. Vous retentez votre chance, si ça vous va. Ça me fera
1: bien
0: plaisir.
1: Bien sûr.
0: Ok, on fait comme ça.
1: Merci beaucoup.
0: Merci beaucoup, Virginie. À bientôt du côté de Brognard. Et puis Véronique de Montbéliard, bah, vous voyez, ça a tenu avec 80 points. On vous accueille officiellement juste après Daniel Balavoine pour vous féliciter. Vous êtes la première qualifiée pour le tirage de vendredi. Un séjour pour deux à la Chenaudière à gagner cette semaine dans Comptoir Antois pour vous inscrire un seul numéro. 03 84 22 82 82 tous les jours entre 11h et midi. Daniel Balavoine avec votre radio ici Belfort Montbéliard.

0: Daniel Balavoine avec votre radio ici Belfort Montbéliard. Véronique de Montbéliard est la première gagnante de la semaine. On l'accueille dans une minute.
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0: Virginie, Annie et François auront essayé de vous doubler. Rebonjour Véronique.
11: Rebonjour Jean.
0: Et félicitations, bravo, bravo.
11: Merci beaucoup.
0: Bravo, puisque vous avez très bien joué. Vous avez bien fait de la prendre, la question d'Annie, ma foi, finalement. Parce que
11: Beaucoup ont eu
0: 30 points, donc auraient pu doubler si vous étiez resté à 40.
11: Oui.
0: Vous êtes parti trop loin, trop haut, Véronique. Vous êtes la première qualifiée pour le tirage de vendredi. Vous repartez déjà avec un t-shirt ici, Belfort Montbéliard. C'est pour nous, c'est cadeau. Si ce n'est pas déjà fait, je vous laisserai avec Mélanie pour choisir la taille, etc. Et puis, vous qualifiez donc pour le tirage de vendredi avec un séjour pour deux à la Chenaudière, hôtel 5 étoiles, relais château à Colroy-la-Roche en Alsace. Il faut patienter une semaine. Vous savez déjà avec qui aller, Véronique, pour
11: Tout à fait, mon mari, Jean-Luc.
0: Accessoirement, ça peut être bien. Ça peut être
11: oui.
0: bien.
11: Ça, très bien.
0: Ça peut être très bien, vous avez bien raison. Sincèrement, encore une fois, je croise les doigts pour vous, pour vendredi. Si on vous appelle à cette heure-ci à peu près, là, 11h50, 55, je crois que ce sera un bon moment. Ok ?
11: Oui. Est-ce que je peux me permettre d'adresser un petit coucou tout particulier ?
0: Bien sûr, je vous en prie.
11: Eh bien, je fais une bise à Maryse de Sainte-Suzanne qui est à votre écoute en ce moment, Jean.
0: Ah, eh bien, je me permets de me joindre à vous, Véronique.
11: D'accord.
0: De saluer Maryse, hein, c'est le prénom, c'est ça ?
11: C'est Maryse, je serai contente.
0: Eh bien, Maryse, bonjour. Et puis, j'espère que vous allez bien. Donc, on vous salue avec Véronique. Merci beaucoup, Véronique, en tout cas.
11: À bientôt, Jean, merci.
0: Passez
11: beaucoup.
0: Passez une belle journée. 03 84 22 82 82 pour venir jouer avec nous toute la semaine. Vous pouvez vous inscrire à partir de 10h45, 10h50. Bonnie Tyler et l'actualité locale et nationale à midi ici. Et

0: Pierre Bachelet avec votre radio ici, Belfort Montbéliard.
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0: Et bon appétit les midis avec votre radio de proximité. Actualité avec vous, Thierry Campredon. Sale temps pour la récolte des pommes.
2: Nous sommes en plein dans la période, mais en raison de la sécheresse et de la canicule de cet été, la récolte s'annonce très mauvaise. En France, le volume de pommes récoltées a baissé de 30% par rapport à l'an dernier. Même constat au sein de la Maison de la Nature et des Vergers de la Damascine à Vendoncourt, dans le pays de Montbéliard. Arnaud Chaillet, le coordinateur technique de l'association Vergers Vivants.
3: Dans les 5 dernières années, on a 3 mauvaises années, une bonne et une moyenne. La bonne est 2025. Les années autour sont quand même pas terribles. Nous, au pressoir, on voit bien un petit peu la tendance sur le territoire par rapport à la quantité de pommes qui sont apportées. Mais l'an dernier, à la même époque, on était à 15 000 litres produits. Et cette année, on est à un petit peu moins de 7 000 litres à la même date, quoi. Donc on est quasiment à 50% de l'an dernier. On a toutes ces années que des répétitions de périodes longues sans pluie qui font, surtout pour les pommiers, hein, qui font que les pommes ne grossissent pas, qu'elles restent petites, qu'une grande part tombe précocement. Et puis après, il en reste quelques-unes qui sont pas très belles sanitairement, qui ont tendance à être véreuses et puis qui sont de petit calibre, et ça incite pas à les conserver ni à venir faire du jus de pomme avec, quoi.
2: Arnaud Chaillet, le coordinateur technique de l'association Vergers Vivants. Reportage complet à retrouver sur ici.fr, Belfort, Montbéliard. Un jeune homme a été blessé par balle à Montbéliard dans la nuit de samedi à dimanche, peu après 1h du matin, dans le quartier de la Petite Lande. La victime, âgée de 21 ans, a été touchée au niveau du mollet et transportée à l'hôpital Nord-Franche-Comté. Pas plus d'informations pour l'instant, nous indique le parquet de Montbéliard qui a ouvert une enquête. À Vaugeaucourt, près de Montbéliard, un poids lourd a perdu une partie de son carburant hier après-midi. Le chauffeur a heurté la barrière d'un parking de la zone artisanale de la Craie et cela a percé son réservoir qui s'est en partie déversé sous la chaussée. Une cellule spéciale de sapeurs-pompiers est intervenue pour récupérer le gazole et assécher le macadam. La rivière du Doubs, située à côté, n'a pas été impactée.
0: Drôle d'intervention des gendarmes dans la nuit de samedi à dimanche à Pont-de-Roi-de-Vermondan.
2: Ils ont délogé 3 hommes ivres qui insultaient les passants depuis le clocher d'église. L'un des individus est sorti hier soir de garde à vue. Il était entendu pour outrage envers les gendarmes. Le trio est passible d'une amende pour intrusion dans un lieu de culte pouvant aller jusqu'à 1 500 €. La semaine dernière, certains d'entre eux avaient déjà grimpé dans le clocher de cette église.
0: Il y aura bientôt 4 éoliennes de plus sur les hauteurs des Touvents.
2: Une concertation publique ouvre aujourd'hui dans ce village du pays de Montbéliard. Les habitants sont invités à donner leur avis sur le projet en mairie ou sur le site internet. En fait, il est normal que cette installation est le prolongement d'un autre parc éolien situé dans le même secteur.
4: Les 4 nouveaux mâts rejoindront ceux déjà mis en place au parc éolien des Trois Cantons. Les éoliennes seront construites sur les hauteurs des Touvents, près du site existant, entre la commune, Colombie-Fontaine et Ico. Pour ça, la société Opal, déjà à la manœuvre aux Trois Cantons, s'occupera du chantier. 2 hectares de parcelles communales seront utilisées entre forêts et champs. Pas de risque pour autant pour la biodiversité, annonce Opal. Le projet, discuté en concertation avec l'Office national des forêts, a permis de choisir des parcelles moins favorables aux arbres, sans trop de risques pour les oiseaux et chauves-souris, et surtout, bien exposées au vent, les éoliennes fourniront de l'électricité à près de 17 000 foyers. De plus, les arbres coupés pour l'installation des mâts seront replantés, comme l'exige la loi. Opal a choisi de placer ses éoliennes plus loin des habitations pour éviter les nuisances visuelles et auditives.
2: Et le dossier de ce projet est consultable en mairie des Touvents jusqu'au dimanche 4 octobre, ou alors en ligne. 2 permanences sont organisées avec la société et les élus ce mercredi, et une autre le 3 octobre. C'est aujourd'hui la journée internationale de la paix à Audincourt. Un rassemblement est prévu à 17h30 au pied de l'arbre de la paix devant la médiathèque. Toutes les personnes présentes seront invitées à inscrire un message de paix ou alors dessiner un symbole de paix pour créer une œuvre collective. Le retour aujourd'hui des conseils de quartier à Belfort. Première réunion ce soir à 20h à la maison de quartier Jean-Jaurès Châteaudun, en présence du maire de la ville, Damien Meslou. Et puis le classico entre Marseille et le PSG a tourné en faveur des Parisiens. Ils se sont imposés 2-1 hier soir au stade Vélodrome. Match de clôture de la 5e journée de Ligue 1. Il s'agit de la 4e défaite consécutive en championnat de Marseille. Marseille qui est en position de relégable avec seulement 3 points après 5 journées. Lille perd de son côté la tête de la Ligue 1 après une défaite 2-1 à Nice. Le championnat fait maintenant une pause de 3 semaines pour la trêve.

0: Quel plaisir de vous retrouver chaque semaine, tous les jours, entre midi et 13h sur votre radio, ici, dans ce nouveau rendez-vous. Ici, on parle bon plan, vie quotidienne, arnaque à éviter, santé. Nous sommes là pour vous rendre service parce qu'on vous doit bien ça. C'est le titre de ce nouveau rendez-vous quotidien. Nous sommes ensemble, je l'ai dit, jusqu'à 13h. Moi, je m'appelle Enora Malagré et voici la joyeuse bande qui m'accompagne, Aude Razo, Madame Anti-Arnaque. Bonjour Aude.
1: Coucou tout le monde.
0: Vous avez passé un bon week-end,
1: oui,
0: ma Aude?
1: Super.
0: Valère Coréard et ses bons plans conso et mon chouchou. Coucou Valère.
2: Salut Enora, bonjour à toutes et tous.
0: Oui, cette semaine c'est lui mon chouchou, j'ai décidé. Gérald Kirzek, notre médecin. Bonjour Gérald.
3: Bonjour. Et Valère, il fait bah oui, c'est comme ça.
0: Et vous aussi. Et notre rayon de soleil, Elsa Wolinski. Coucou ma Elsa.
4: Coucou, bonjour.
0: Alors aujourd'hui, gros dossier, les médicaments sans ordonnance. Et à cet effet, nous recevons une éminente collègue de chez 60 millions de consommateurs. Je vous la présente dans un instant. Vous avez des questions, appelez-nous ou laissez-nous un message vocal sur notre WhatsApp gratuit 0810 055 056. Nous sommes là pour vous. C'est votre émission. Et puis laissez-nous aussi des messages vocaux, comme l'a fait Yannick aujourd'hui.
5: J'ai eu un mal de fou ce week-end à trouver du carburant et je comprends pas pourquoi.
0: Eh oui, c'est le sujet, c'est votre préoccupation à vos souhaits, c'est votre antenne. Hein. Laissez-nous un message, appelez-nous 0810 055 056. Dites-nous si vous avez eu vous aussi des difficultés à trouver du carburant. Si vous avez des conseils à nous donner, on est ensemble, hein, on s'entraide. C'est votre émission, on vous doit bien ça. Et puis on va y répondre, et surtout à Yannick, hein, ma chère Aude et mon cher Valère, dans une trentaine de minutes. 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On va parler médicaments sans ordonnance. 15% des médicaments sans ordonnance sont efficaces. Et on reçoit Sophie Kwan, notre éminente collègue de chez 60 millions de consommateurs. Bonjour Sophie.
6: Bonjour Enora.
0: Vous connaissez bien, vous avez fait un gros dossier dans le 60 millions de consommateurs de ce mois-ci. C'est pour ça qu'on vous reçoit avec votre meilleure amie d'enfance Valère Correa.
2: N'importe quoi.
0: Non, mais vous allez saisir de ce dossier aujourd'hui tous les deux.
2: Oui, c'est leur série en fait, de 60 millions de consommateurs dont vous êtes rédactrice en chef adjointe, Sophie Kwan. L'automédication progresse-t-elle réellement en France et pour quels problèmes de santé les Français y ont-ils le plus souvent recours alors ?
6: Alors, c'est effectivement en forte progression. Depuis 20 ans, il y a 30% de personnes en plus qui s'automédiquent et on est à 9 Français sur 10 aujourd'hui, ce qui est énorme.
0: Ah oui, effectivement.
2: Ouais, c'est assez énorme. Mais en fait, qu'est-ce qui fait qu'on s'automédique ? Je ne sais pas si ça se dit comme ça, mais
6: ça se dit comme ça, oui.
2: Parce que on pense bien sûr au coût de la consultation, les dépassements d'honoraires, les déserts médicaux. Qu'est-ce qui fait qu'on décide de s'automédiquer ? Et surtout, est-ce que c'est donc parce qu'on y est obligé ? Ou parce qu'on se dit, bon, on est tous un peu médecins entre ChatGPT, Google et j'en passe.
6: Alors, il y a un peu de tout, mon capitaine. La première raison, c'est quand on a des symptômes qui nous semblent bénins, qui semblent pas très compliqués à gérer, on va chercher soi-même son médicament à la pharmacie ou on va piocher dans son armoire à pharmacie où on a toujours une dizaine de médicaments, 11 en moyenne chez les Français. La deuxième raison, c'est la difficulté à avoir un rendez-vous rapidement. Quand un symptôme semble pas trop compliqué à gérer, on se dit si mon rendez-vous, qui est en moyenne dans 8 jours, si mon rendez-vous arrive dans 8 jours, je serai guérie d'ici là, j'espère. Et puis la troisième raison, ce sont des Français, et Enora en parlait dans son introduction, avec la crise du pouvoir d'achat, des Français qui ont du mal à joindre les deux bouts et qui n'ont pas envie d'avancer l'argent chez le médecin pour aller avoir une consultation en bonne et due forme.
0: Gérald Kirzek, forcément notre médecin qui va réagir.
3: Mais l'automédication, c'est le bon sens aussi. C'est de se dire, moi j'ai des petits symptômes, des maux de gorge, une petite douleur abdominale, je vais voir si ça passe. Donc c'est se donner un petit peu de temps et il y a rien de mal à s'automédiquer. Après l'automédication avec des médicaments, il y a un professionnel de santé en première ligne accessible, c'est le pharmacien quand
6: Absolument.
3: Même, qui est là pour pouvoir aussi orienter, aider sur les symptômes. Il y a des médicaments qui sont en libre service et puis il y a des médicaments qui sont ce qu'on appelle derrière le comptoir. Vous n'avez pas besoin d'ordonnance, mais vous avez besoin que ça soit le pharmacien qui vous les donne, et donc il va vous les donner avec le conseil. Donc je crois que c'est important d'avoir ce maillage territorial en plus, facilement accessible, plus facilement que trouver effectivement un médecin traitant.
0: Valère Coréard.
2: Moi, Sophie Kwan.

0: qui me choque, c'est la pub qu'il y a autour des médicaments. Enfin, on n'y comprend plus grand-chose, parce que quand on est cudam comme moi, on n'est pas médecin, on voit la pub pour le mal de gorge, on voit la pub pour le nez qui coule en ce moment, ou je ne sais quoi.
1: C'est un business quand même, un peu curieux.
0: Voilà, c'est ça. Est-ce que ça marche, tout ce qu'on nous promet là ?
1: Alors, c'est loin d'être efficace pour tout, évidemment. Ça a même parfois certains risques. Donc, ne pas se fier à la pub, ne pas se fier non plus aux promesses qui sont sur les emballages où on va vous dire « soulage les douleurs, soulage les bouffées de chaleur notamment... »
2: Pourquoi vous dodelinez, cher Gérald Kerzek ?
3: Je dodeline parce que c'est quand même très contrôlé, la publicité des médicaments. D'abord, les médicaments qu'on appelle vignettés sur ordonnance, il n'y a pas de publicité. Et ceux qui sont sans ordonnance... C'est quand même contrôlé par les autorités de santé. Donc, je suis d'accord qu'il ne faut pas prendre ça pour argent comptant et que ça peut fonctionner chez quelqu'un et pas chez quelqu'un d'autre. Mais il y a quand même un contrôle, une rigueur avant la mise sur le marché, etc. Même si ce sont des médicaments sans ordonnance.
1: Alors, les médicaments, il y a quand même, une fois qu'ils ont eu l'autorisation sur le marché, toute une phase de vigilance derrière pour savoir si les risques sont importants ou pas. Voilà. Et puis, en pharmacie, on ne trouve pas que des médicaments, on trouve aussi des compléments alimentaires.
2: Bien sûr.
1: Ces compléments alimentaires, c'est un énorme marché de santé. Où on vous dit, quand je parlais des bouffées de chaleur, on vous dit, vous allez régler votre bouffée de chaleur, vous allez régler vos problèmes d'érection matinale, vous allez régler vos problèmes de rétention d'eau. Et ce n'est pas forcément prouvé, parce que là, pour
3: ça,
1: le coup, ça ne passe pas par la même autorité que les médicaments, ça passe par la DGCCRF.
3: Et ce ne sont pas des médicaments.
2: Audrazo. Voilà.
4: Petite parenthèse, puisqu'on parle d'automédication, et là, on parlait beaucoup de médicaments en pharmacie. Attention aussi aux réseaux sociaux, avec les pseudo-remèdes de grand-mère qu'on nous vend. Je sais pas si
2: Elsa Wolinski nous en dira un mot
4: tout à l'heure. Je ne sais pas si vous avez vu la dernière tendance ce week-end, j'ai vu passer ça beaucoup, de dire qu'on peut se blanchir les dents avec du café, du citron, du sel et du dentifrice.
0: À mon avis, c'est le contraire.
4: Les dentistes ont réagi, ils disent que attention, ça peut vraiment endommager
2: les
4: dents, ça peut endommager les gencives. Ces vidéos, elles font des millions de vues. Donc c'est vrai que l'automédication, c'est aussi ces gens qui vont en pharmacie, c'est aussi attention aux écrans, ce qu'on voit passer. Des fois, on veut passer un petit peu n'importe quoi, mais c'est vrai qu'Elsa nous en parlera tout à l'heure.
2: On va continuer à parler des médicaments sans ordonnance grâce à Sophie Kwan, en l'occurrence de chez 60 millions de consommateurs. Et puis, si vous avez du mal à trouver du carburant depuis ce matin, c'est votre antenne. Donnez-nous des astuces. Appelez-nous 0810 055 056. Un peu plus tard dans l'émission, on parlera aussi Alzheimer avec le docteur Kerzek. Elsa nous parlera des remèdes de grand-mère. Une émission très riche aujourd'hui parce qu'on vous doit bien ça. Mais pour l'heure, Michel Berger, il n'y a pas de honte sur votre radio. Ici, on est ensemble jusqu'à 13h.

0: Il n'y a pas de honte sur votre radio ici. Michel Berger, on est ensemble jusqu'à 13h dans On vous doit bien ça.
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0: 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Et j'en profite, dis donc, c'est très personnel, j'embrasse ma petite maman qui écoute la radio. J'embrasse donc du coup les copains de ICI Touraine et puis tout le réseau, bien sûr, nos magnifiques 44 locales qui font un travail extraordinaire. Nous étions d'ailleurs avec Audrazo à Montpellier toute la semaine dernière. Alors on est en plein cœur d'un gros dossier sur les médicaments sans ordonnance. On parlera aussi du carburant. Si vous avez des messages à nous faire passer, c'est votre antenne. Vous êtes ici chez vous, 0810 055 056. On parlera Alzheimer, remède de grand-mère avec Elsa Wolinski. Un gros programme bien riche comme on aime. Valère Correa, vous avez des questions pour Sophie Kouane qui nous vient de 60 millions de consommateurs.
2: Et qui est rédactrice en chef adjointe des hors-séries. Le hors-série qu'on retrouve en ce moment justement sur l'automédication en kiosque. On parlait à l'instant avec le docteur Kirzek de la différence entre médicaments et compléments alimentaires. Oui. Si j'ai bien compris, les compléments alimentaires, c'est l'efficacité est moins prouvée malgré des promesses alléchantes. Vous pouvez nous rappeler la différence, Sophie ?
3: Alors, un complément alimentaire, c'est un aliment. Donc, ça arrive sur le marché via le contrôle de la répression des fraudes. Mm-hmm. Il y a certaines substances qui sont prohibées, mais c'est un aliment, donc ça n'a pas besoin de montrer son efficacité pour arriver sur le marché.
2: Donc, c'est des capsules quand même, enfin des petites gélules, des trucs comme ça.
3: C'est des capsules, ça peut être
0: C'est pas
3: des
0: un bout de courgette.
2: Ouais,
3: c'est à base de plantes. On imagine que c'est anodin et que ça va nous faire du bien parce que c'est naturel. Mmh. Pas forcément, voilà.
0: D'accord. Ah, super. Donc moi j'en ai acheté plein ce week-end. Je me suis fait avoir en fait.
3: Ça dépend. Il y en a certains qui fonctionnent parce que la plante vient de millénaires d'utilisation traditionnelle, puis d'autres qui sont complètement fumeux. Mais complètement fumeux. L'autre aspect, c'est évidemment celui du médicament, qui là est très réglementé. Il faut déposer une autorité de mise sur le marché et prouver l'innocuité, c'est-à-dire qu'ils ne sont pas dangereux.
2: Alors rapidement, parmi les médicaments qu'on peut prendre sans ordonnance, est-ce qu'il y en a certains qui sont à la fois très populaires mais aussi dangereux? C'est ce que j'ai cru comprendre en lisant votre hors-série.
3: Oui, nous on s'est attardé sur les symptômes bénins qui vont passer relativement rapidement. Si vous les soignez au bazooka, vous avez des risques. Je pense aux produits antirhumes, Rhinofébral, Sinufix, des choses dans ce genre, qui là peuvent provoquer des troubles digestifs par exemple, ou des produits contre les maux de gorge, qui là aussi contiennent un anesthésique qui peut avoir des effets secondaires.
2: Strepsil, par exemple, ce genre de...
3: Alors, je ne sais plus ce qu'on avait mis. On avait mis strepsils, effectivement, mais il y en a un certain nombre.
0: L'isopaïne,
3: par exemple.
0: Ça aussi, j'ai acheté.
3: Dril,
0: miel, citron. L'isopaïne,
3: là, c'est très drôle.
2: Faut faire attention.
3: Les pastilles au miel et au citron ou au thym ou quoi, faites attention, parce que souvent, c'est même un arôme, c'est même pas du vrai miel.
0: Gérald Kirzek, notre médecin, rapidement, parce qu'on a une auditrice qui attend.
4: Il peut y avoir bien sûr des effets secondaires. Après, tout médicament, c'est une balance bénéfice-risque. C'est clair que si le bénéfice il est nul, parce que vous avez un rhume, en 4 jours ça va passer tout seul, ça sert à rien de prendre des choses qui provoquent un risque, même s'il est minime. Alors après, sur tout ce qui est l'isopaïne, il y a un petit anesthésiant, c'est toujours en plus. Vous savez, Voltaire, il disait, la médecine sert à distraire le malade pendant que la nature le guérit. Et très souvent, sur ces petits mots, c'est la nature qui va guérir. Donc ça peut être un petit
0: peu plus. Celui-là maintenant.
4: Ça veut dire quoi? Ça veut dire que quand il y a des effets secondaires qui sont disproportionnés, il faut s'abstenir.
0: Alors, vous savez quoi? Si vous avez des questions sur les médicaments que vous avez achetés comme nous à la pharmacie sans ordonnance, profitez-en. On a Sophie Kouane qui est là, le docteur Kirzek, 0810 055 056. On accueille tout de suite Sylvie, on continue à dérouler ce sujet, voilà, tout à fait passionnant. Sylvie qui nous appelle de l'heure, on embrasse ICI Normandie. Bonjour Sylvie.
5: Bonjour l'équipe de France.
0: Coucou. Bonjour.
2: Bonjour.
5: Bonjour. Bonjour toute l'équipe. Je me suis inscrite un petit peu pour discuter. Là, je viens d'apprendre des petites choses supplémentaires sur l'automédication.
0: Et vous avez une petite question pour nos médecins, toute l'équipe?
5: Oui, voilà. Alors moi, ce serait plus. Alors là, en fait, ma question, elle était sur les produits, sur les médicaments, sur les rhumes, les maux de gorge. Bon, là, j'ai eu un petit peu la réponse, en fait, en avant question. Et J'aurais oui une petite question aussi sur toutes les tout ce qui est crème, savon, shampoing, enfin vendu en parapharmacie, en pharmacie aussi, qui serait qui aurait des comment dire.
2: Moi, j'imagine ce que vous voulez dire, c'est que quand j'achète en pharmacie ou parapharmacie des produits d'hygiène, je pense que c'est mieux. On se dit toujours parce que c'est en pharmacie ou parapharmacie. Est-ce que c'est de meilleure qualité ?
3: Alors, on va plancher là-dessus dans un instant. Le temps du disque, comme ça, vous pourrez faire vos devoirs. Sophie Coinet, le docteur Gérald Kirzek, Marc Lavoine et Patrick Fiori. Ça s'appelle Occupé sur votre radio ici. Là, on vous doit bien ça.

0: Marc Lavoine et Patrick Fiori occupés sur ICI dans votre nouveau rendez-vous. On vous doit bien ça jusqu'à 13h.
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0: Et Dieu, que ça réagit au 0810 055 056, ça appelle, ça envoie des textos dans tous les sens. Bah oui, parce qu'on parle médicaments sans ordonnance et ça nous concerne toutes et tous, surtout Elsa Wolinski apparemment sur la table.
3: J'ai passé le week-end à acheter ce qu'il fallait pas.
0: Qui a acheté tout ce dont nous a parlé Sophie Kwan, hein, notre collègue de 60 millions de consommateurs. Nous avions Sylvie avec nous qui disait, ah bah voilà, moi j'achète aussi en parapharmacie des crèmes, des gels douches, parce qu'on a l'impression que c'est un peu mieux. Docteur Kierzey, que répondez-vous à notre chère auditrice Sylvie qui nous appelait de Normandie?
4: Quand on met des crèmes, ça peut aggraver la situation comme ça peut l'améliorer. L'avantage de la pharmacie, il y a des bons produits un peu partout, mais l'avantage de la pharmacie, c'est qu'il y a le conseil du pharmacien ou de la pharmacienne. Et ça, c'est important, parce que si vous avez une peau avec de l'eczéma, une peau atopique qui réagit, etc., bah, il y a des crèmes qui peuvent aggraver la situation. Donc là, vous aurez ce conseil-là que vous n'aurez pas dans une grande surface. Après, il y a des très bons produits. On parlait des crèmes anti-âge qui sont aussi ailleurs que dans les parapharmacies.
0: Merci docteur Kierzey. On va continuer à prendre des auditeurs. C'est votre émission, hein, 0810 055 056. Nous avons David qui appelle de la Seine-Saint-Denis. Bonjour David.
5: Bonjour Enora, bonjour toute l'équipe.
0: Bonjour. Oh, quelle jolie voix. Enchanteresse, cher David. Alors, vous avez une petite question à nous poser?
5: Oui, tout à fait. Mais attends, mais avant tout, je voudrais juste vous dire que je vous écoute tous les jours avec grand plaisir et que une heure passée avec vous, ça passe trop vite.
6: Bon, écoutez, oh, c'est trop gentil.
0: Moi, je suis en préménopause, donc je vais pleurer. Merci, cher David. Hein. Cette émission, elle est faite pour vous rendre service. J'espère que ça fonctionne un peu. Alors, David, on vous écoute.
5: Oui. Oui, donc voilà ma question. J'ai des problèmes d'allergie au pollen et donc chaque année j'achète des médicaments sans ordonnance.
0: Ouais.
5: Je me dis que c'est pas la peine de prendre rendez-vous chez le médecin pour ça. Et je ne saurais pas vous expliquer d'où ça vient, mais j'ai ce ressenti que c'est moins efficace que si c'était un médicament avec ordonnance.
0: Bonne question. Alors, Sophie Kwan, de 60 millions de consommateurs.
7: Alors, parfois les médicaments sans ordonnance sont des médicaments un peu moins dosés que ceux qui vont être fournis sur ordonnance.
0: Ouais.
7: C'est vrai que l'avantage énorme de la consultation chez le médecin, c'est qu'il va vraiment cerner votre profil et vous prescrire les molécules qui vous conviennent le mieux. Nous, ils sont à 60 dans l'article sur les antihistaminiques. On a réussi à dégager à la fois des molécules et des principes actifs qui fonctionnent très bien. On a 3 verts et on en a 3 oranges. C'est pas qu'ils fonctionnent, ils peuvent fonctionner un petit peu moins bien ou un petit peu moins rapidement. Ils nécessitent des précautions d'emploi plus importantes. Et ça, c'est quelque chose qu'on a regardé dans tous les médicaments, la centaine de médicaments qu'on a analysés. On n'est pas uniquement sur l'effet, on est aussi sur est-ce que c'est difficile à prendre, est-ce qu'en le prenant mal ou en le donnant à son enfant alors que ce n'est pas pour lui, on risque des problèmes.
0: Gérald Kierzey.
4: Mais surtout aller consulter, parce que en fait l'allergie elle peut évoluer et laisser banaliser un rhume des foins en disant c'est rien, c'est juste des éternuements, ça peut se transformer, on le sait, dans 30% des cas en asthme. Donc c'est peut-être pas que le médicament est moins efficace, mais c'est peut-être que votre maladie allergique évolue. Donc d'où l'intérêt de prendre un rendez-vous un peu en avance chez l'allergologue pour faire des tests.
0: Merci David, on vous embrasse très très fort, prenez grand soin de vous, passez une belle après-midi. Aude Razo, très rapidement.
6: Une question de Didine qui nous écrit sur WhatsApp, qui dit, c'est pour vous Gérald, qui dit qu'elle en a marre que son médecin lui prescrive du Doliprane et des lavages de nez, et qui se plaint qu'en fait on réduise la prescription d'antibiotiques.
0: Ah.
4: Les antibiotiques c'est pas automatique, parce que sur les virus et les rhumes, c'est des virus, ça ne fonctionne pas, ça guérit pas plus vite, ça sera pas plus efficace de prendre des antibiotiques. Et le paracétamol, ça fonctionne très bien contre la fièvre, les courbatures, etc. Et le lavage des fosses nasales, c'est un des meilleurs remèdes, parce que ça va diminuer l'inflammation, ça va rendre la perméabilité des petites trompes qu'on a à l'arrière du nez et qui remonte dans les oreilles, donc ça va déboucher. Donc ça marche très bien. Si vous rajoutez, vous hydratez, un peu de repos, bah finalement, c'est ça qui va faire qu'au bout de 3-4 jours, les symptômes iront mieux.
0: Sophie Kwan.
7: Dans les 6 produits contre le rhume de ce numéro, le seul qui soit vert, c'est Physiomer, c'est contre le nez bouché, c'est effectivement un spray nasal pour se déboucher le nez.
4: Gardez bien votre médecin.
0: Voilà, oui, surtout M. Kierzey, que nous on a la chance d'avoir.
4: Le médecin de l'auditrice, parce que c'est très bien ce qu'il prescrit.
0: Merci. Hein. Continuez à réagir au 0810 055 055. 56. Et procurez-vous, hein, vous l'avez compris, ce numéro de 60 millions de consommateurs. Merci Sophie Kouane d'être venue nous faire
7: merci
0: un coucou.
7: À vous.
0: On vous réinvite très très vite. Hein. On va la retrouver Sophie Kouane, bien sûr. On va accueillir aussi le gagnant ou la gagnante. Je crois que c'est une chère Karine de notre jeu. 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N'est-ce pas Karine? Bonjour Karine.
8: Oh là.
0: Oh là. C'est l'émotion sûrement. Bonjour Karine.
8: Ah, complètement.
0: Ah bah voilà. Allez Karine, comment allez-vous?
8: Bien, on fait avec, on n'a pas le choix.
0: Bah oui, dans ces temps vraiment très perturbés, c'est le moins qu'on puisse dire.
8: Ah, et ben on va vous filer. Le mot est faible, Enora. Le mot est faible,
0: je sais bien.
8: La France a besoin de se réveiller là.
0: Ouais, je suis d'accord. Très clairement, je suis d'accord avec vous. Et cette radio est là pour vous écouter. En attendant, on va vous filer un petit coup de pouce. C'est gagné, Karine. Bravo.
8: Merci beaucoup.
0: Voilà, on en a bien besoin et on vous doit bien ça, les copains. On est ensemble. Voilà. Et puis allez-y, hein, lâchez-vous. 0810, 055, 056. On est là aussi pour vous écouter. Ne vous inquiétez pas Karine, ce qu'on traverse tous ensemble, on va en parler. Et puis tout de suite, eh ben écoutez, c'est l'heure de l'actualité dans vos régions, grâce aux 44 locales de votre radio ici. À tout de suite.
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0: 10h33 sur votre radio. Ici, bienvenue dans votre nouveau rendez-vous. Ici, on parle bon plan, vie quotidienne, arnaque à éviter, on parle santé aussi. Nous sommes là pour vous rendre service parce qu'on vous doit bien ça. C'est le titre de ce nouveau rendez-vous quotidien. On est ensemble jusqu'à 13h. Je suis Enora Malagré. Je suis avec Aude Razo, Valère Coréard, le docteur Gérald Kirzek et Elsa Wolinski qui nous fera d'ailleurs un petit point sur les remèdes de grand-mère, tiens, tout à l'heure. Et Gérald Kirzek nous parlera aussi Alzheimer. Si vous avez des questions, ça se passe au 0810 055 056. Mais pour l'heure, Valère et Aude aussi répondent au vocal d'un auditeur, Yannick.
29: Bonjour, je vous appelle parce que j'ai eu un mal de fou ce week-end à trouver du carburant et ça m'inquiète un peu parce que toutes les stations sont à sec et je comprends pas pourquoi. Merci.
0: Immense préoccupation aujourd'hui, on entend vos angoisses, c'est votre antenne, hein. Allez-y, écrivez-nous, 0810 055 056, on peut se donner des petits tuyaux aussi hein, entre nous, hein. C'est votre antenne. Audrey Azot.
1: Oui, Yannick qui fait écho à une situation qu'on a bien subie ce week-end, effectivement. J'ai des chiffres d'ailleurs, le gouvernement parle ce matin de 17% de stations-service qui manquent au moins d'un carburant, 17%. Oh, donc on est quand même sur des gros pourcentages. Alors,
0: Le
1: pourquoi, Yannick, déjà ce sont surtout les stations Total à 90% qui manquent de carburant parce que les prix sont plafonnés chez Total et donc on va chez Total, il y a beaucoup de monde et les stations Total ont forcément du mal à se réapprovisionner, donc elles sont pas toutes à sec, mais si vous allez dans les stations Total et que vous avez envie de payer moins cher, c'est sûr que vous risquez de vous casser le nez malheureusement. Il y a un autre phénomène, c'est le week-end, beaucoup de gens font le plein le week-end, donc c'est vrai qu'on va plus ressentir à ce moment-là les pénuries. Et puis autre phénomène, on a vu encore des vidéos, peut-être vous aussi, qui circulent depuis la semaine dernière avec des gens qui anticipent la montée des prix et qui du coup se précipitent pour faire le plein. Là-dessus, on comprend, hein, même moi, ce week-end, j'étais à la moitié du réservoir, je me suis dit, est-ce que j'irai pas faire le plein maintenant parce que ça va grimper, finalement je l'ai pas fait. Donc, mais ça fait forcément un peu cet effet de on se précipite un peu à la pompe et ça peut aggraver la situation. C'est un peu comme pendant le Covid, quand on s'est un peu tous précipités dans les magasins, ça a créé des pénuries. Encore une fois, pas de jugement parce qu'on comprend très bien qu'on veuille anticiper cette montée des prix.
0: On l'entend, votre colère. Hein. Encore une fois, on est là. Hein. Venez, passez à l'antenne 0810 055 056. Valère Coréard.
3: Oui, il y a un site internet qui est bien fait. Ça s'appelle, enfin, c'est sur l'adresse prix-carburant.gouv.fr. Prix-carburant.gouv.fr. Là, vous avez la carte de France de toutes les stations-service avec les prix, mais aussi les ruptures d'essence. Donc ça, c'est intéressant parce que vous pouvez voir qu'à tel ou tel endroit, ben non, il n'y a pas de SP95. Mm-hmm. Et puis, vous avez accès au prix. Donc, vous pouvez aussi comparer. Je vous ai déjà dit que c'était important. Il y a un autre point qui m'inquiète et que je voudrais évoquer, c'est le mélange E85 bioéthanol, on en a parlé la semaine dernière, et essence. Il y a pas mal d'utilisateurs qui sont serrés au niveau du budget et qui commencent à mettre de l'éthanol, du bioéthanol dans leur carburant sans avoir transformé leur moteur. Alors, deux sujets là-dessus. Je comprends, mais je vous dis juste le risque. Un dysfonctionnement du moteur. Ouais. C'est-à-dire que ça, on peut tomber en panne. Et deux, surtout, en cas de pépin, l'assurance peut refuser de vous indemniser si vous n'avez pas utilisé le carburant qui est prévu au départ. Donc, faites vraiment attention. Je comprends la démarche. Mais c'est vrai qu'il y a des risques derrière.
0: Audrey Azot.
1: Oui, et pour répondre à ceux qui se posent la question, sans doute, est-ce qu'on va avoir une pénurie, une vraie pénurie, dans les semaines qui viennent ? Le ministre de l'Économie disait ce matin, pas d'inquiétude pour les deux mois qui viennent. On a une visibilité sur deux mois. Et il annonce qu'il y aura très vraisemblablement aussi des aides supplémentaires à partir du 1er octobre. Par contre, pas de baisse de taxes généralisée.
0: D'accord, on est ensemble hein, jusqu'à 13h. C'est votre émission 0810 055 056. Venez témoigner. On parlera Alzheimer avec le docteur Kierzek dans un instant et remède de grand-mère avec madame Elsa Wolinski. Mais pour l'heure, un peu de musique, ça va nous détendre en ces temps si difficiles. Gloria Gaynor, Never Can Say Goodbye, pardon pour cet accent, je ne suis absolument pas bilingue, je suis bretonne. À tout de suite.

0: Gloria Gaynor, Never Can Say Goodbye, sur votre radio, ici, on est ensemble jusqu'à 13h.
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0: On est agité hors antenne parce qu'on a beaucoup de messages au 0810 055 056. On va essayer de prendre tout le monde. Mais pour l'heure, on va parler d'Alzheimer avec vous, docteur Kirzek, parce que c'est la journée mondiale de lutte contre l'Alzheimer.
3: Oui, la maladie d'Alzheimer, 1,4 million de Français qui ont, ou de Françaises qui en sont atteints, entre 900 000 et 1,4 million. Et ça va augmenter parce qu'avec le vieillissement de la population, inéluctablement, le nombre de malades d'Alzheimer va augmenter. C'est une démence, c'est-à-dire que c'est des troubles de mémoire, c'est des troubles de l'orientation. En fait, c'est une accumulation dans le cerveau de protéines, la protéine tau notamment, qui devrait être éliminée et qui n'est pas éliminée, qui va s'accumuler. Et cette maladie, elle donne des troubles de mémoire, je le disais, et puis elle va aller jusqu'à une grabatérisation, malheureusement, une personne qui ne peut plus vivre seule. Et donc, en face, à côté, dans la même famille, il y a 1,4 million de malades, mais il y a plus de 3,5 millions d'aidants, de personnes qui sont dans leur famille touchées par cette maladie.
0: Et qu'on embrasse très chaleureusement.
3: Exactement, et c'est épuisant en fait pour les aidants, surtout qu'on a une population qui vieillit. On a malheureusement les pouvoirs publics, les lieux d'hébergement qui sont très en retard. Et donc, c'est les familles qui se retrouvent avec ces patients et ces patientes d'Alzheimer, et c'est très compliqué. Alors, le message que je voudrais faire passer, c'est qu'on peut prévenir la maladie d'Alzheimer. On a l'impression que c'est une fatalité, en fait, maladie d'Alzheimer. Non, c'est pas une fatalité. On le pense avec les maladies cardiovasculaires. On sait qu'il faut bouger, faire du sport, il faut manger sainement, etc. Eh bien, 45% des malades d'Alzheimer pourrait prévenir la maladie. Et on pourrait aussi ralentir l'évolution de cette maladie. Donc il n'est jamais trop tard pour pouvoir justement lutter contre l'hypertension artérielle, par exemple, parce qu'on sait que l'hypertension artérielle, avoir trop de tension, ça crée des lésions au niveau cérébral et ça aggrave, voire ça déclenche une maladie d'Alzheimer plus précocement que ça ne devrait être le cas. La deuxième chose, l'alimentation. Quand on dit manger des noix, des noisettes, les oléagineux, des oméga-3, c'est excellent pour prévenir la démence et la dégénérescence neurovasculaire, parce que c'est une dégénérescence au niveau neurovasculaire dans la maladie d'Alzheimer. L'entraînement cognitif, le fait d'avoir des relations sociales, d'entraîner sa mémoire, la vitesse d'apprentissage, le fait de faire des mots croisés, des sudokus, d'avoir des relations sociales avec les gens, là aussi, ça va ralentir la maladie. Ça va même prévenir la maladie. Et puis on peut prendre tous les facteurs de risque, le tabac, l'alcool, tout ça, ça provoque aussi ou ça aggrave, ça accélère la maladie d'Alzheimer. Donc vraiment cette idée reçue qui est de dire c'est une fatalité, on ne peut rien y faire, non, on peut y faire.
0: Une question, Elsa Wolinski.
4: Oui, Gérald, pourquoi 2 personnes sur 3 atteintes de la maladie d'Alzheimer sont des femmes?
3: Pour plusieurs raisons. D'abord, vous vieillissez plus longtemps que les hommes. Et donc forcément, statistiquement, il y a plus de femmes qui sont atteintes que d'hommes. La deuxième chose, c'est qu'il y a peut-être un rôle à la ménopause des hormones. Le fait d'avoir les œstrogènes qui baissent, le rôle protecteur de ces œstrogènes va diminuer, forcément, parce que la quantité d'œstrogènes diminue. Il y a probablement une prédisposition génétique, même si c'est pas héréditaire, la prédisposition génétique qui a un gène, notamment, qui est plus exprimé chez les femmes que chez les hommes. On comprend pas tout sur la maladie d'Alzheimer. Faut bien voir que on met probablement dans la grande famille des maladies d'Alzheimer, des choses qui ne sont pas la maladie d'Alzheimer et d'autres qui ne sont pas diagnostiquées. Donc on va là aussi beaucoup évoluer, mais en tout cas ça explique ces facteurs-là, qu'il y a une surreprésentation des femmes.
0: Beaucoup de questions au 0810 055 056. Continuez d'appeler. Nous allons donc prendre Stéphanie qui nous appelle du Val-de-Marne. Bonjour Stéphanie.
5: Bonjour à tous.
0: Bienvenue. Bonjour.
5: Merci pour l'émission, c'est vraiment très intéressant. Tous les midis, on se régale.
0: Oh, merci, c'est adorable Stéphanie. On vous écoute, vous avez une question pour notre docteur.
5: J'avais une question, c'est qu'en fait, j'ai plusieurs de mes grands-parents et arrière-grands-parents qui sont décédés de la maladie d'Alzheimer.
0: D'accord.
5: Et on m'a dit que, vraiment, je l'entends beaucoup, que ça augmentait mon risque individuel d'avoir moi aussi la maladie d'Alzheimer.
0: D'accord.
5: Est-ce que c'est vrai?
0: Alors, je vous propose d'attendre un tout petit peu. On va répondre juste après un petit disque de Vianney. Je m'en vais. Le docteur Kirzek va vous répondre, chère Stéphanie. Et continuez d'appeler 0810 055 056. C'est votre émission, pardon, sur ici.
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0: Vianney, Je m'en vais sur votre radio. Ici, on est ensemble jusqu'à 13h.
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0: On vous doit bien ça. Beaucoup de choses dans cette émission aujourd'hui, donc beaucoup de réactions au 0810 055 056. On a parlé médicaments sans ordonnance, on parle évidemment carburant aujourd'hui avec vous, chères auditrices, chers auditeurs. Et puis le docteur Kirzek qui nous parlait d'Alzheimer et qui va répondre à notre auditrice Stéphanie. Vous êtes toujours là, ma chère Stéphanie?
2: Toujours.
0: C'était bien de faire une petite pause Vianney avant la réponse du docteur Kirzek. On vous écoute.
3: Et je vais vous rassurer parce que c'est pas héréditaire.
0: Alors,
3: la maladie d'Alzheimer.
0: Alors quelle était la question, pardon, de Stéphanie? On va rappeler quand même.
3: Mes parents ou grands-parents ont eu la maladie d'Alzheimer. Est-ce que j'ai un sur-risque ou est-ce que c'est héréditaire?
0: On se pose beaucoup cette question.
3: Ce n'est pas héréditaire. Il y a moins de 2% des maladies d'Alzheimer qui sont héréditaires. C'est souvent chez des formes jeunes, des moins de 50 ans, moins de 60 ans, qui ont des formes héréditaires, mais c'est vraiment une minorité. En revanche, il y a peut-être une prédisposition génétique, mais prédisposition génétique, ça ne veut pas dire qu'à tous les coups on va développer la maladie. La génétique, c'est moins de 20% de ce qui va faire qu'on développe une maladie. 80%, c'est ce qu'on vit, c'est la manière dont on mange, c'est la manière dont on bouge, c'est la manière dont on apprend, et donc on peut vraiment contrecarrer la génétique et il n'y a pas de fatalité. Digression sur les tests génétiques d'ailleurs, notamment aux États-Unis, ils font des trucs avec des sur-risques. Faut pas faire ça, parce que franchement, ça donne un risque théorique, on a l'impression d'avoir une épée de Damoclès au-dessus de sa tête, ça n'a vraiment aucun intérêt.
0: D'accord, ça vous va comme réponse, ma chère Stéphanie?
2: Ça me va, on dira surtout à l'hypochondriaque de Valère de ne pas faire le test.
0: J'aime beaucoup qu'on le roule, Stéphanie.
3: Vous m'avez assez bien cerné, j'avoue, pour ça.
0: Une fidèle de l'émission, déjà on vous embrasse très fort, chère Stéphanie. Passez une belle après-midi. À bientôt.
2: Merci, belle continuation.
0: Merci beaucoup, on prend tout de suite Zaya qui nous appelle des Yvelines. Bonjour Zaya.
4: Bonjour,
0: bienvenue à vous.
4: Merci beaucoup.
0: Alors, on vous écoute.
4: Donc, moi, si je vous appelle, c'est qu'on m'a diagnostiqué la maladie d'Alzheimer, donc à 64 ans. Donc, c'était très dur de l'accepter. Donc, finalement, chaud que j'ai l'accepté. Mm-hmm. Donc, c'est sûr que quand mes enfants me l'ont annoncé, ça a été très dur. Donc, je leur ai dit, c'est comme ça. Alors, on va faire avec et il faut avancer. Donc, voilà. Donc, j'essaye de faire des monts mêlés, des monts fléchés. Ouais. Je fais de la marche. J'adore les karaokés. Donc, ça m'aide à sortir de mon quotidien. Donc, je fais des choses que toute personne fait. Donc,
0: Moi déjà, je trouve ça formidable. On voulait aussi vous dire qu'on vous embrassait, qu'on vous envoie soutien et qu'on vous trouve bien vaillante, ma chère Zaya, docteur Kirzek.
3: Et Zaya, vous êtes la preuve que la maladie d'Alzheimer, c'est pas le cliché qu'on a d'une personne qui ne peut pas parler, qui peut pas faire d'activité. Ça tombe un peu comme un coup près, ce mot, diagnostic, maladie d'Alzheimer. Or, on voit qu'il y a différentes formes, il y a des formes précoces. Plus on diagnostique précocement, plus on peut lutter contre la maladie. Ce que vous faites est formidable. Activité intellectuel, du lien social, de la marche, contrôler de l'hypertension artérielle, son taux de glycémie si on a un peu de diabète. Bref, c'est d'essayer de ralentir la maladie. Et la maladie, elle peut aller très, très, très lentement. Donc vraiment, je vous encourage à continuer. J'encourage tous nos auditeurs ou auditrices à aller, quand il y a des petits trous de mémoire comme ça, à aller à des consultations mémoire, à consulter, ne pas avoir peur. Parce qu'encore une fois, plus on diagnostique tôt, plus on peut lutter contre. Et puis bientôt, il y a des médicaments qui arrivent, des médicaments qui vont notamment ralentir l'accumulation de cette protéine dans le cerveau.
0: Ça vous va, Zaya, d'entendre ça? Ça vous fait du bien?
4: Oui, ça fait du bien. C'est sûr que il y a des fois où on accepte et des fois on n'accepte pas. Je pense que c'est plutôt pour les enfants de me dire, quand ils ont dû l'annoncer, les pauvres, ils ont dû prendre des pincettes, c'était très très dur. Donc, je leur ai dit, écoutez... On va faire avec.
0: On va faire avec.
4: Tout à l'heure. Et puis, je pense que je ne suis pas la seule. Et puis, ce qu'il faut, c'est sortir de son quotidien. Moi, je dis à toutes les personnes qui, malheureusement, ont cette maladie, donc de sortir de leur quotidien, ouais. Et puis d'aller vers les autres, parce qu'il y a des gens qui ont besoin de nous, donc il faut aller vers les autres, et puis...
3: Et apprendre de nouvelles choses, ça c'est formidable, c'est apprendre de nouvelles choses de façon à ce que le cerveau puisse faire d'autres connexions développer des neurones, donc vraiment, et il faut casser ces idées reçues, parce que la famille c'est très dur, vraiment c'est un coup près, Alzheimer, alors qu'on a de fausses images.
0: Bravo, ouais, en tout cas, cher Zaya, qu'elle témoigne fort, vraiment, et qui donne un peu d'espoir, et on l'a dit tout à l'heure, on pense aussi aux aidants, à ceux qui accompagnent les malades d'Alzheimer. On est avec vous, on est ensemble, on va se rejoindre tout de suite dans On vous doit bien ça, on est ensemble jusqu'à 13h.
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0: 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C'est votre nouveau rendez-vous quotidien. Vous l'avez compris, on est ensemble encore pour quelques minutes. On parlait Alzheimer et d'ailleurs notre docteur Kirzek part tout de suite après l'émission à Arles. Il va se passer plein de choses à l'hôpital de Arles, c'est ça Gérald?
3: Avec l'association des aidants, c'est à l'hôpital de Arles. Toute la journée, il y a des ateliers, des conférences et ce soir j'y serai effectivement pour 19h.
0: 19h30.
3: Venez nombreux et nombreuses.
0: Voilà, assister à la conférence exceptionnelle
3: et c'est gratuit,
0: de notre... évidemment, docteur Gérald Kirzek, parce qu'on vous doit bien ça. Audre Azo, beaucoup de réactions.
9: Oui, beaucoup de réactions alors à ce que disait le docteur Kirzek et à ce beau message de Zaya sur la maladie d'Alzheimer. Beaucoup de réactions également à la hausse du prix du carburant dont on a parlé tout à l'heure. On a Roxane, par exemple, qui me dit « Pour être honnête, j'ai l'impression de travailler pour avoir de l'argent et payer mon essence. Je travaille pour rouler. » Elle me dit « Aujourd'hui, une sortie sur Lyon me coûte 40€ aller-retour depuis chez moi. Je ne peux plus profiter de partir vagabonder. »
0: On est tellement avec vous, si vous saviez. Hein, venez, continuez toute la semaine. Tous les jours à témoigner dans notre émission. On vous doit bien ça. Elsa Wolinski. Oh oui, là là, on va prendre un peu de hauteur et on va reparler de ces remèdes de grand-mère là. Alors, ça marche pas.
10: Écoutez, je ne sais pas vous, Enora, mais pour moi, il y a un phénomène assez fascinant. Dès que j'annonce à mon entourage que je suis malade, tout le monde devient médecin.
0: Ah, ça, c'est
10: ma meilleure amie, ma voisine, mon ex-mari, chacun possède son diagnostic, son traitement et bien entendu son remède de grand-mère. Et le plus extraordinaire, c'est qu'aucun d'entre eux n'a jamais fait médecine, bien sûr.
0: Évidemment.
10: Alors déjà que j'ai tendance à googliser mes symptômes en pensant que je vais mourir au moindre mot, alors imaginez si je regarde en plus sur les réseaux, vous en parliez tout à l'heure Aude, et que je tombe sur des influenceurs naturopathes, pseudo-médecins, pseudo-coachs qui vous conseillent entre autres en premier de guérir votre enfant antérieur. Bon, votre enfant intérieur, effectivement. Alors moi, je vais vous dire, j'en ai pour toute la vie. Hein, déjà, on n'est pas rendu. Alors moi, l'hiver, Gérald, je tombe malade, je fais des angines à répétition. Et oui, et dès que je commence à avoir mal à la gorge, mon entourage se mobilise. Parce qu'une angine, dans mon entourage, c'est pas une maladie, c'est une invitation à participer à un colloque de médecine générale. Et oui, et chacun arrive avec sa spécialité. Ouais. Alors, il y a d'abord les classiques, Enora. Fais-toi une petite tisane au thym avec du miel et du citron. Bon, très bien, on commence soft. Ensuite vient, ah non, surtout pas de citron, il faut faire des gargarismes avec de l'eau salée. Ah, ouais. Et puis vient le banger. Il y a ceux qui vous expliquent qu'il faut dormir avec un oignon coupé en deux sur la table de nuit. Si, je vous assure, ça absorbe les microbes. Mais attendez, ce n'est pas terminé. Gérald, on m'a déjà conseillé de mettre des rondelles de pommes de terre crues autour de mon cou. Pourquoi ? Parce que ça fait tomber la fièvre. Oui, oui, oui, on m'a dit ça, ne me regardez pas comme ça. Donc imaginez-moi une seconde, je suis dans mon lit avec un oignon sur la table de nuit, des pommes de terre autour du cou et une tisane au thym. Je ressemble à un gratin de filet. Non mais alors oui, comme ça, je rigole. Les mecs, je vous explique pas du tout. Mais ce n'est pas tout, il y a aussi la gousse d'ail de l'arrière-grand-mère de ma voisine. On la met dans les chaussettes et on dort avec. Pourquoi Gérald ? Parce que ça fait sortir les toxines. Eh bien oui, et ce n'est pas tout, Enora, j'ai pensé à vous. Pour le théâtre et la voix, on propose aussi des gargarismes au vinaigre de cidre. Alors, je ne sais pas si vous avez déjà essayé de mettre du vinaigre sur une gorge enflammée. Je suis un peu naïve et nunuche, ça m'arrive, pourtant je ne suis pas blonde. Eh bien, figurez-vous, alors vraiment, non seulement je me suis décapée l'œsophage et la gorge avec, tout à fait. En tout cas, ce qui me fascine, c'est l'assurance avec laquelle tous ces conseils sont délivrés. Je t'assure que ça marche. Ma grand-mère faisait ça. Alors ça, c'est l'ultime preuve. Ma grand-mère faisait ça. Alors, je n'ai rien, évidemment, contre les remèdes de grand-mère. Mais parfois, je me demande si le meilleur remède quand on est malade, ça serait pas tout simplement de nous laisser tranquilles. Parce que franchement, entre mon angine, mon oignon, mes pommes de terre, l'ail et les 15 médecins autoproclamés qui me conseillent, je vais finir par avoir besoin d'une ordonnance, mais pas pour moi, pour mon entourage.
11: Merci Elsa Wolinski.
3: Vous savez ce qui m'inquiète ?
11: Les pommes de terre autour du cou, c'est extraordinaire.
10: Je vous assure qu'on m'a dit ça.
3: Vous savez ce qui m'inquiète ? C'est depuis qu'on fait cette émission ensemble, je fais partie de son entourage. Et là, mon numéro de portable, il va m'appeler.
10: Je vais vous appeler. Les nuits des jours.
11: On est mal barré. Merci Maëlle Zavolinski. Quel plaisir de vous écouter tous les jours. On va accueillir un auditeur, évidemment, parce que tous les jours, vous le savez, je booste deux fois carrément dans l'émission votre pouvoir d'achat. Et je peux vous dire qu'on en a bien besoin en ce moment et on vous doit bien ça sur votre radio ici. Et c'est Nicolas qui s'est inscrit sur le site ici.fr. Bonjour Nicolas qui appelle de Haute-Savoie. Coucou, ici Isère. Bonjour Nicolas.
12: Bonjour Enora, merci à vous.
11: Eh ben on est ravis de vous accueillir. Qu'est-ce que vous faites dans la vie, cher Nicolas ?
12: Dans la vie, je suis auxiliaire de vie à domicile.
11: Oh, bravo. Bravo. Ça, c'est un métier utile, c'est pas comme nous. Alors là, franchement, on embrasse toutes les auxiliaires de vie. Bah oui, Gérald, enfin, vous servez à quelque chose, mais moi un peu moins.
3: Bravo aux auxiliaires de vie.
11: Ah ouais, ils font un boulot extraordinaire. Et donc, on est d'autant plus heureux de vous offrir ces 200 euros.
12: Bravo. Oh, merci beaucoup. Merci à vous.
11: Bah oui. On vous doit bien ça sur votre radio ici, c'est tout simple. Vous faites comme Nicolas, vous vous inscrivez sur le site ici.fr. On vous embrasse très fort Nicolas, passez une très belle après-midi et bon courage. Quel métier vraiment, on vous embrasse. Ben voilà, il est parti. Il a bien eu raison. Demain, on fait une grosse émission. Comment réduire sa facture de téléphone, la box Wi-Fi, patin couffin.
13: Bon, on va tout casser.
11: Oh là, oh,
13: ça va être
11: remonté.
13: On va faire des économies demain.
10: Ah non, mais moi j'ai hâte. Comme parce que moi, ma facture, du coup, je l'ai regardée, elle est énorme.
11: On a eu des petits messages tout au long de l'émission. Continuez, c'est votre rendez-vous. 0810 055 056.
9: On parlait d'automédication. Oui, Marie-Pierre nous laisse un message. C'est pour vous, Gérald, pour le rhume. Si tu prends des médicaments contre le rhume, ça se soigne en une semaine. Si tu ne prends rien, ça prend 7 jours.
3: Exactement. C'est ce que ma grand-mère disait aussi. Voilà. Avec 2 semaines et 15 jours.
11: Pour préparer cette émission, je remercie Céline à la réalisation, Kinane à la technique, Alexandra au standard et Gwenaëlle à la préparation et ma très chère équipe. Et quant à moi, je vous retrouve demain, chers amis. Dans un instant, le trésor de nos régions avec ma chère amie Marine Le Génie.
14: Oui, bonjour Marine. Bonjour, on parlera des carburants bien sûr aujourd'hui.
11: Ah bah tiens, vous avez bien raison.
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11: Merci d'écouter la radio ici. Il est 13h. Les informations, Marine Le Génie.
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9: Bonjour à toutes et à tous, c'est le 13h de nos régions avec pas moins de deux réunions aujourd'hui à Matignon sur les carburants, la hausse des prix toujours au cœur de vos préoccupations. Nous serons avec un couple de retraités du Périgord et une infirmière libérale à Dijon, direction 7 également, auprès de pêcheurs cette fois qui rencontrent leur ministre pour la deuxième fois en moins d'une semaine. On revient aussi sur cette nuit d'émeute près de Tours dans la nuit de samedi à dimanche à Saint-Pierre-des-Corps, déclenchée par une collision entre un jeune à moto et une voiture de police.
17: Tout le monde s'est mis à courir dans la rue, on est venu et on a vu la jambe du jeune arrachée. Voilà, franchement, ça nous a choqué, c'était une blessure de guerre.
9: Nous ferons le point sur l'enquête. Au programme également du 13h de nos régions des agriculteurs qui marchent en Ariège, un reportage instructif près de Saint-Étienne sur celles et ceux qui aident les malades d'Alzheimer en cette journée mondiale de la maladie. Et puis, les Bleus sont attendus cet après-midi à 15h à Clairefontaine, rassemblement qui marque le début d'une nouvelle ère avec la légende Zinedine Zidane aux commandes. Bienvenue. Quand les prix du carburant vous coupent littéralement de votre famille, derrière un gasoil à près de 2,41€ le litre à la pompe, de l'essence à 2,20€ en moyenne, il y a des histoires, des tristesses et des privations. On part dans le Périgord à Brantôme à la rencontre de ce couple de retraités qui renoncent à rendre visite à leur fils, faute de moyens, Justine Leblond.
18: Ça fait 4 mois que Marie et Alain n'ont pas vu leur fils.
19: En téléphone, mais c'est tout.
20: On n'a pas vu de l'été.
18: Il vit à 200 km de chez eux, dans le Lot, et il est handicapé. Il ne peut pas se déplacer facilement.
20: Donc c'est nous qui allons le voir, et là on ne peut plus. Vous vous rendez compte, un trajet jusqu'à Cahors. Maintenant, ça me paraît très très loin. Ça nous fait 200 km, aller-retour 400. Regardez la consommation, c'est pas possible. Non. Vous vous rendez compte, un plein sur cette voiture, il y en a pour 140€. Hein.
18: Alain essaye donc de faire qu'un seul plein par mois.
20: Garder simplement les courses, les commissions.
19: Les urgences.
20: Voilà, on ne se déplace plus hors du département.
19: Avec la canicule, on ne bougeait plus. Alors maintenant, c'est l'essence, on ne bouge plus. Alors il faut crever.
18: Ils touchent tous les deux une retraite. Elle, d'aide-soignante, 700€ par mois. Lui reçoit plus en tant qu'ancien médecin généraliste, mais pas assez pour remplir convenablement leur caddie.
19: Cher, partout, cher. On est privé, quoi. Privé de beaucoup de choses.
20: Le seul déplacement, c'est Auchan ou Leclerc à Périgueux, c'est tout.
18: Et le couple est assez pessimiste sur l'évolution des prix du carburant.
20: Avec le contexte géopolitique, ça, plus l'Ukraine, tous les compteurs sont en rouge. Hein.
18: En attendant, ils prévoient de passer une bonne partie de l'hiver chez eux, devant la télé, à tourner en rond, disent-ils.
9: Reportage Justine Leblond, ici Périgord, des Françaises et des Français qui rognent sur leur budget plaisir, pire, qui se privent de leurs proches, on vient de l'entendre. On les entend presque quotidiennement sur votre radio ici d'ailleurs. Alors, il y a urgence à réagir avec deux réunions sur les carburants aujourd'hui à l'agenda de Matignon pour soulager les Français. Le gouvernement réfléchit à étendre ou augmenter la prime grand rouleur, mais une chose est sûre, il n'y aura pas de baisse des taxes sur les carburants, comme le réclame notamment le Rassemblement National. Roland Lescure, le ministre de l'Économie, a mis les choses au clair.
21: Ce qu'il n'y aura pas, c'est une baisse de taxes généralisée, juste pour fixer les idées. 20 centimes de baisse sur le prix de l'essence via une baisse des assises, c'est presque 10 milliards d'euros, 9,1 pour être précis.
22: Oui.
21: Donc on est en train de chercher plus de 50 milliards d'euros pour l'année prochaine, et certains nous disent, allez en chercher 10 de plus, c'est pas grave. Oui. La réalité, c'est que ces 10 milliards, va bien falloir que ce soit quelqu'un qui les paye. Oui. Donc soit c'est des impôts en plus ailleurs, et on aura raison, on nous le reprochera, soit c'est encore des baisses de dépenses supplémentaires.
9: Et toujours selon le ministre de l'Économie, sur les ruptures de stock, 17% des stations manquent aujourd'hui d'au moins un carburant. Bonjour Alison Tassin.
23: Bonjour.
9: Journaliste politique pour ICI. Que peut faire le gouvernement dans ce contexte? Quelle est sa marge de manœuvre, Alison?
23: Vous l'avez entendu, elle n'existe pas vraiment. On a appris ce week-end que le niveau d'endettement de la France atteindra un record l'an prochain. Et on sait que le gouvernement cherche déjà 54 milliards d'euros pour le prochain budget. Pour autant, le président de la République a demandé au Premier ministre de travailler tout le week-end sur de nouveaux dispositifs, d'où ces deux réunions aujourd'hui donc à Matignon, l'une ce matin sur les approvisionnements et l'autre cet après-midi sur l'étude d'aides supplémentaires.
9: Alors, quelle forme pourraient prendre ces nouvelles aides ?
23: Pas de baisse des taxes comme l'a fait l'Allemagne, pas d'aide généralisée à tous les automobilistes, mais peut-être une augmentation du montant du chèque gros rouleur. Il est aujourd'hui de 100€. d'euros. Et à ce stade, seule la moitié des Français qui ont droit ont fait cette demande. Cette aide supplémentaire pourrait donc être versée directement à ceux qui ont déjà demandé ce premier chèque. L'autre option est d'étendre la définition du gros rouleur. Aujourd'hui, il faut faire 15 km entre son domicile et son travail, ou plus de 8000 km par an, et remplir certaines conditions de ressources. Le ministre de l'économie a évoqué aussi ce matin, pour les pêcheurs, un prêt à taux zéro.

0: revenu. Nous sommes avec l'une d'entre elles, membre du collectif Infirmières en colère, Marion Carrière-Attard. Bonjour.
1: Bonjour.
0: Vous êtes infirmière autour de Dijon, essentiellement donc en milieu rural. Pour qu'on comprenne bien, Marion Carrière-Attard, vous encaissez 2,75 € par déplacement, c'est devenu insuffisant?
1: C'est devenu insuffisant parce que je rappelle que c'est du brut. Aujourd'hui, le collectif des infirmiers libéraux en colère demande une augmentation de l'indemnité de déplacement à 3,50 € brut.
0: Donc votre demande, c'est celle-ci. Pas d'intégrer, par exemple, cette aide gros rouleur. Vous ne vous considérez pas comme gros rouleur, vous voulez simplement qu'on revalorise votre rémunération.
1: Nous, on ne veut pas d'aide. Et depuis le début, on a toujours eu le même discours. C'est que nous, aujourd'hui, on a une clé de facturation qui n'a pas été augmentée depuis 2009. La première augmentation aura lieu le 6 novembre de cette année. On demande à ce que les 20 centimes bruts qui avaient été négociés par les syndicats soient effectifs tout de suite.
0: Une priorité à la pompe également ?
1: Et une priorité à la pompe parce qu'on voit bien que, enfin, nous, dans la région, c'est Total qui est le moins cher. Vendredi, j'ai fait 1h20 de queue pour pouvoir obtenir du carburant. Vous vous doutez bien que sur une cinquantaine de patients par jour, je ne peux pas perdre 1h20 à la pompe.
0: On s'en doute, évidemment. Les agendas des infirmières libérales sont très, très chargés, ça on le sait. Vous pensez même, Marion Carrière-Attard, infirmière autour de Dijon, à sacrifier certains patients? Vous en arrivez là?
1: Aujourd'hui, on en arrive là. Pour l'instant, on a réussi à réorganiser nos tournées, donc on fait plus en fonction de la priorité des soins, mais on les fait village par village. Aujourd'hui, on n'a plus qu'une patiente dans un village qui est éloigné puisqu'il est à plus de 8 km du cabinet. Et on se demande si demain, on pourra continuer d'aller soigner cette patiente de 95 ans.
0: Qui a besoin de vous voir quotidiennement.
1: Qui a besoin de soins tous les jours.
0: Vous regroupez les consultations village par village aussi, ça c'est ce que vous mettez en place depuis quelque temps?
1: Oui, c'est ce qu'on a mis en place depuis les hausses du carburant et qui nous permet de pouvoir faire face. Les patients l'acceptent plutôt bien et heureusement qu'on les a parce qu'on leur explique qu'au niveau du carburant et avec 2,75 € brut, on ne peut pas les prioriser même sur une prise de sang à jeun ou chez les patients diabétiques qui nous attendent. Il y a un village que je ne fais pas avant 10h30 le matin et ces patients âgés, dépendants, qui ne peuvent pas se déplacer au cabinet, attendent bien gentiment qu'on puisse arriver. Oui.
0: Merci beaucoup Marion Carrière-Attard d'avoir pris quelques minutes pour nous répondre dans le 13h de nos régions. Je rappelle que vous êtes infirmière à Dijon et on l'a entendu, hein, c'est le système de santé qui est menacé par cette hausse des prix du carburant. Merci beaucoup. Autre profession en colère et image symbolique, les pêcheurs qui bloquent depuis ce matin le vieux port de Cannes, reçu jeudi dernier par la ministre de la Pêche et de la Mer. Pendant 6 longues heures, les pêcheurs avaient levé les blocages en attendant donc des annonces plus concrètes. Ce lundi, Catherine Chabot est à 7. Aujourd'hui, elle a échangé avec eux avant un déplacement au Gros-du-Roi cet après-midi. Joséphine Ortuneau, vous êtes également à 7 pour ici. Bonjour.
2: Bonjour à tous.
0: Joséphine, les pêcheurs sont divisés sur l'intervention de leur ministre.
2: Oui, certains trouvent les mots de la ministre de la Mer insuffisants à la sortie de la criée à 7. Aurélia vient de Port-la-Nouvelle. Elle parle d'un moulin qui brasse de l'air.
3: On ne sait pas ce qui s'est dit déjà dans la réunion. Et là, quand il est sorti le responsable, il a dit qu'ils avaient des avancées. Mais avancées de quoi? Si c'est avancé qu'on va couler un peu plus ou qu'on va un peu sortir à tête de l'eau, on ne sait pas. Il y a des avancées. Là, on ne sait pas si demain on va travailler ou si on ne va pas travailler. Pour moi, personnellement, qui était en dehors de la réunion, il n'y a pas d'avancée.
2: À côté d'elle, Ange Antonelli, l'un des représentants des pêcheurs, lui justement, était dans la criée lors du tour de la ministre.
4: Nous avons eu confirmation de tout ce qui a été annoncé jeudi. C'est des mesures, elles sont certes parfaites, mais ça fait le taf quand même. Ça va nous permettre de prendre la mer. Après, on est conscient aussi des difficultés de la France. Et voilà, c'est sûr qu'on ne peut pas arriver, nous, pêcheurs uniquement, et demander des soutiens à la rigueur. Alors qu'il y a des professions qui sont très, très têtes du SO.
2: Ange Antonelli estime donc à ce stade que les blocus peuvent enfin être levés, à confirmer à la fin de la journée. Une fois que Catherine Chabot sera passée par le Gros du Roi dans le Gard, elle doit y arriver d'ici une trentaine de minutes.
0: Merci beaucoup Joséphine Ortuneau à 7 pour ici avec Benjamin Troncin pour les moyens techniques. Je rappelle donc aujourd'hui 2 réunions sur les carburants à Matignon et le gouvernement qui réfléchit à étendre ou augmenter la prime grand rouleur. 13h10, vous écoutez ici, le calme est revenu à Saint-Pierre-des-Corps, à côté de Tours, après une nuit de violence, une vingtaine de voitures brûlées ce week-end dans la nuit de samedi à dimanche, dans le quartier de la Rabatterie. Tout est parti d'un accident entre un jeune à moto et une voiture de police samedi. Selon

0: La police, le jeune faisait du rodéo urbain à moto sur le parking. Selon les jeunes sur place, c'est une tentative d'assassinat.
1: Une voiture arrivait à fond, ils sont passés comme ça, deux dodanes, ça fait tata, tata. J'ai vu un choc, j'ai entendu un bruit, tout le monde s'est mis à courir dans la rue, on est venu et on a vu la jambe du jeune arrachée. Voilà, franchement, ça nous a choqués, c'était une blessure de guerre. Il faisait beau, c'était une belle journée, le jeune, il passait avec sa moto, il faisait de mal à personne, ça s'est fini comme ça. Moi, pour moi, ils ont voulu le tuer, il n'y a pas d'autre solution. On est là, on est des jeunes, on n'a rien sur nous. Moi, je suis étudiant à Tours, à la fac de Tours, j'ai rien à voir avec ça, on est là, on nous contrôle, on nous parle, on nous touche les parties intimes, on nous touche les fesses. C'est quoi ça? C'est pas normal. C'est la vie d'un jeune, ça. Je vous dis la vérité, c'est une vie plutôt compliquée.
0: Un témoignage de Loïc, hein, c'est un nom d'emprunt. Le pronostic vital du jeune homme percuté n'est pas engagé, mais il est sérieusement blessé à la jambe. Les circonstances du choc, elles sont encore floues. Une information judiciaire a été ouverte par la procureure de Tours. 5 jeunes ont été interpellés. Bonjour Jeanne Serin.
2: Bonjour.
0: Ce midi, on apprend que l'un d'entre eux doit être jugé en comparution immédiate.
2: Oui, il s'agit de l'un des 5 jeunes âgés de 16 à 21 ans arrêtés dans la nuit de samedi à dimanche au milieu des jeux de pierre visant la police et des tirs de mortier. Les gardes à vue des 4 autres ont été levés. Le 5e est un homme de 19 ans. Il a été déféré ce matin et sera donc jugé en comparution immédiate cet après-midi au tribunal de Tours pour participation à un attroupement avec visage dissimulé, mais aussi violence avec arme. Et d'après nos informations, son avocate ne demandera pas de délai pour préparer sa défense. Il devrait donc bien être jugé dans la journée.
0: Du côté du policier qui se trouvait au volant de la voiture qui a percuté la moto du jeune Serin.
2: Eh bien, pas de mise en examen. Il a été déféré hier et placé sous le statut de témoin assisté, ce qui veut dire que selon le juge d'instruction, il n'y a pas d'indice grave et concordant d'une infraction. L'enquête pour blessure routière se poursuit. Dans ce contexte, le risque d'une reprise des violences urbaines dans les jours à venir n'est pas exclu, car depuis hier, de nombreux jeunes témoignent d'un climat de défiance entre eux et la police. On l'a entendu ce matin, le maire de Saint-Pierre-des-Corps, Olivier Comte, appelle donc à mener un travail de proximité et de reconquête dans ce quartier de la Rabat.
0: Merci beaucoup Jeanne Serin en direct d'ici Touraine. La mort d'une cycliste de 57 ans, c'était ce matin à Paris, percutée par un camion près de l'Assemblée nationale. Le chauffeur a été testé négatif à l'alcool et aux stupéfiants. Lundi 21 septembre est toujours un risque de feu de forêt en France. Les Pyrénées-Orientales, l'Aude et le Gard sont placés en rouge pour un risque très élevé. 5 autres départements sont en orange pour risque élevé. L'Hérault, l'Ardèche, la Drôme, le Vaucluse et les Bouches-du-Rhône. Une sécheresse qui, on le sait, inquiète de plus en plus et d'année en année les agriculteurs. On prend la direction de l'Ariège dans le trésor de nos régions avec une marche en cours entre Pamiers et Foix, marche organisée par la coordination rurale. Bonjour Sébastien Berriot.
3: Oui, bonjour.
0: Vous êtes le correspondant d'ici en Occitanie. Ces agriculteurs dénoncent justement le plan sécheresse du gouvernement.
3: Oui, une marche sur 19 kilomètres encadrée par des tracteurs sur la route départementale qui relie Pamiers à Foix. Alors il ne s'agit pas de bloquer la circulation, mais les agriculteurs expliquent que la population doit savoir que le monde rural est à bout de souffle après un été catastrophique. Ici en Ariège, la sécheresse a fait d'énormes dégâts. Et aujourd'hui, si la coordination rurale appelle à manifester, c'est parce que le plan sécheresse du gouvernement est largement insuffisant selon le syndicat, qualifié même de broutille pour l'Ariège. Sébastien Durand est le président de la coordination rurale 09.
4: L'Ariège, elle a droit à 668 000 euros. Comment voulez-vous qu'on relève la situation de 2000 exploitations avec 668 000 euros? Monsieur le préfet voulait qu'on établisse des critères pour sélectionner 200 exploitations sur 2000. Nous, c'est exclu. Pourquoi? Parce que toutes les filières sont touchées. Il va nous monter les uns contre les autres, maraîchers contre céréaliers, céréaliers contre éleveurs, et nous on ne veut pas ça.
3: Le syndicat a fait ses calculs, le plan sécheresse, ce serait seulement 300 euros par agriculteur en Ariège si tout le monde en profitait. Les manifestants espèrent parler directement au préfet tout à l'heure devant les grilles de la préfecture de Foix.
0: Merci beaucoup Sébastien Berriot en direct de l'Ariège, envoyé spécial d'ici en Occitanie.
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0: À suivre la visite du pape qui approche et qui ne fait pas que des heureux. Retour 25 ans en arrière, 21 septembre 2001, quand l'usine AZF explosait à Toulouse. On écoutera Alexandre, la quarantaine, qui a pris la parole dans l'isoloir d'ici à Bourgoin-Jallieu. Et puis direction Montréal, une fois n'est pas coutume, pour saluer la performance de Paul Sexas au championnat du monde de cyclisme. Ça approche, je vous le disais, le pape arrive en fin de semaine en France. Vendredi vers 17h15, Léon XIV célébrera des vêpres avec le clergé à Notre-Dame de Paris. Puis il déambulera sur le parvis de la cathédrale. Et cela agace le syndicat CGT. Pour des raisons de sécurité, l'hôpital Hôtel-Dieu, qui donne précisément sur le parvis, sera contraint de tourner au ralenti, Solène Nohen.
6: Azdine Aïssiou du syndicat CGT de l'assistance publique Hôpitaux de Paris insiste bien, il n'a rien contre la venue du pape à Paris.
7: Ce qu'on dénonce, c'est que pour sa sécurité, ils ont décidé à l'hôpital Hôtel-Dieu d'annuler des consultations avec des patients qui attendaient depuis plusieurs mois ce rendez-vous.
6: L'accès à l'hôpital qui donne sur le parvis de Notre-Dame sera en effet restreint. Les rendez-vous médicaux de ce vendredi ont été reportés, certains d'ailleurs avancés, explique la direction de l'APHP, et seul le service de psychiatrie et les urgences resteront ouverts.
7: Ce qu'ils ne vous disent pas, c'est que les urgences seront essentiellement détournées dans d'autres hôpitaux, avec une perte de chance. Lorsqu'il y a un patient qui fait un AVC, c'est la rapidité qui va faire qu'on peut le sauver. Chaque minute compte, chaque minute compte. Et là, c'est une perte de chance pour le patient. Et les salariés, les infirmières, les aides-soignants, le personnel qui travaille ce jour-là, on les a forcés à prendre leur journée de repos. C'est pas acceptable.
6: La direction de l'APHP explique que l'hôpital Hôtel-Dieu a déjà tourné au ralenti de cette façon lors des Jeux Olympiques et après l'incendie de Notre-Dame le jour de la réouverture de la cathédrale.
0: Du 25 au 28 septembre, donc le pape Léon XIV sera de passage en France pour une visite historique, vendredi et samedi à Paris, dimanche à Lourdes, lundi à Metz. D'après les premières estimations, la venue du souverain pontife devrait attirer jusqu'à 700 000 fidèles en l'espace de 4 jours. C'est une maladie dont souffrent près d'1,5 million de Français. C'est aujourd'hui la journée mondiale de lutte contre Alzheimer, qui, avec les familles et les proches, concerne 3,5 millions de personnes en France. Pour aider les malades, il existe différentes structures, dont l'association qu'on connaît, France Alzheimer, avec 3,000 bénévoles. Il existe aussi des ESSA, équipes de soins et d'accompagnement, qui vont à domicile pour stimuler, via des exercices ou des jeux, la personne malade, comme ici en Haute-Loire, au Puy-en-Velay, Aurélie Jacquin.
8: Je fais la connaissance de Marc et de son épouse Mireille.
9: Oui, ça va, merci.
8: C'est elle qui a été diagnostiquée il y a maintenant 2 ans.
9: C'est vrai que moi j'ai un peu la tête qui est lourde. Enfin, pas, je ne sais pas si c'est le mot vrai, lourde. Ça me tient, il y a quelque chose qui me retient.
8: Des idées qui s'embrouillent, les prénoms de ses petits-enfants qui s'envolent parfois. Alors une fois par semaine, pendant une heure, elle a travaillé sa mémoire chez elle.
9: Avant, elle récompensait des bons élèves. Une image.
8: Avec une membre de l'ESA, chaque équipe est composée d'ergothérapeutes, de psychologues et d'assistants soins en gérontologie.
9: On en porte pour aller à l'école, uniforme.
10: Vous, ça vous plaît ce genre d'exercice ?
9: Ça me plaît dans le sens où ça me permet de faire des... Comment je pourrais dire ?
11: Tu aimes bien quand même faire tout ça.
9: Oui.
11: Mais au bout d'une heure, tu es entièrement épuisé.
10: Mais ça vous aide ?
9: Oui. Ça m'aide beaucoup.
11: Elle rencontre quelqu'un aussi, ça apporte toujours un petit peu.
8: Marc, lui, a du mal à avouer que ça l'a aidé aussi.
11: Non, je suis de nature déjà assez patient. C'est pas sa faute si elle oublie quelque chose.
8: Mais dans certaines familles, ces séances ont participé à recréer du lien entre le malade et son aidant. Adèle est ergothérapeute.
12: Il y a des fois où il y a une rupture, il y a quelque chose qui, du fait que la personne, elle est ce qu'on appelle dans un deuil blanc. On ne reconnaît plus la personne avec qui elle vit. Donc nous, c'est de montrer, votre proche est en capacité de faire telle activité si on la modifie de telle manière. Donc il y a des fois des familles qui vont acheter un jeu parce qu'ils ont vu que ça marchait bien, qui vont s'abonner à certaines activités qu'on peut proposer. C'est chouette parce qu'on voit qu'il y a un lien qui renaît par une activité.
8: Mireille est arrivée au bout des 15 séances prévues. Il ne peut pas y en avoir plus. Ensuite, ce sont d'autres organismes qui prennent le relais.
13: Parfois, les familles ont un peu de mal à accepter ce relais ou ne veulent pas, clairement.
8: Émilie est la responsable de l'équipe de soins et d'accompagnement du Puy-en-Velay.
13: Certains nous disent, on vous rappellera si on peut renouveler. En pratique, on va nous demander de voir des nouvelles personnes avant de faire des renouvellements chez des gens qu'on connaît déjà. Et comme la liste d'attente est longue, il y a des gens qui font des demandes de renouvellement qu'on verra finalement jamais.
8: Et puis ce qui freine aussi parfois les familles, c'est le prix de la prise en charge. Les 15 séances avec les AS sont gratuites, mais ensuite tout devient payant.
0: Un reportage signé Aurélie Jacquan, ici Saint-Étienne-Loire. Même si la recherche avance, cette maladie reste encore un mystère. Un dossier complet sur cette journée mondiale de lutte contre Alzheimer sur ici.fr.
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0: Et c'est l'heure de vous donner la parole. Votre espace de libre expression sur ici, un peu moins de 7 mois de l'élection présidentielle. Les isoloirs aux couleurs de votre radio vous accueillent aux quatre coins de France, sur les places de marché, dans les EHPAD, les universités, sur les foires, et vous pose 5 questions sur l'avenir. À vous d'y répondre sans tabou. On transmettra au mois de janvier aux principaux concernés, c'est-à-dire les candidats. Alexandre La Quarantaine est entré dans l'isoloir ici à Bourgoin-Jallieu.
15: Quels sont les sujets les plus importants pour vous en ce moment, que ce soit en positif ou en négatif?
16: Alors, les trois sujets les plus importants pour moi en ce moment, je dirais que c'est le pouvoir d'achat. Non pas que je n'arrive pas à boucler les fins de mois, mais c'est que je trouve que j'ai moins de pouvoir d'achat que ce que j'avais auparavant. Après, c'est l'éducation. Mes filles sont en train de rentrer dans le supérieur. Notamment, j'ai une fille qui essaye médecine et je trouve que c'est très difficile depuis le dernier. Je dirais que c'est la planète dans laquelle on vit, avec les canicules, avec tous les désagréments et la perte de biodiversité. Voilà, je trouve que ça ne donne pas vraiment foi en l'avenir, donc c'est plutôt négatif.
15: Quel serait votre message à la future présidente ou au futur président de la République? Avez-vous une priorité à lui transmettre?
16: Dites la vérité et faites ce que vous avez dit. Ne cédez pas après à la pression qui pourrait arriver d'un camp ou de l'autre. En fait, vous avez été élu. Les gens ont cru en votre programme, mais par pitié, faites-le.
0: Voilà le message direct d'Alexandre au futur ou à la future présidente. Demain, l'isoloir, elle sera notamment au café Le Gargasse. C'est à Entraigue avec Ici Isère, la carte des isoloirs près de chez vous et sur ici.fr. Le 21 septembre 2001, à 10h17 précise, le temps s'est figé à Toulouse. C'était il y a 25 ans. L'explosion de l'usine AZF a fait 31 morts, plus de 2500 blessés graves et près de 8000 blessés légers. Les maisons les plus proches, situées rue Bernadette, à quelques centaines de mètres de l'épicentre de l'explosion, ont été soufflées. Certaines en gardent encore des traces. Il y a des fissures toujours visibles sur le sol, dont celles que vous avez visitées pour ici Occitanie, Pascal Daniel.
17: L'intérieur du 7 rue Bernadette est cosy, 160 mètres carrés, un étage. Au rez-de-chaussée, le sol en marbre et d'époque.
18: Voilà ce qui reste d'AZF, ça va tout au long, vous voyez.
17: Il conserve les stigmates de l'explosion.
18: Sur à peu près 20 mètres ou 25 mètres, voilà. La seule marque d'AZF, quoi, actuellement.
17: Jean, le propriétaire, montre la cloison proche du canapé et raconte le 21 septembre 2001.
18: Donc, la dame était à la cuisine, mais elle aurait été à la salle à manger, elle était morte, quoi. Là, le mur était très abîmé, mais il y avait encore des morceaux de verre comme ça plantés. Je connaissais Beyrouth et je me suis dit, oh là là, c'est la même situation, c'est pareil, on n'est pas à l'état de guerre, mais c'est pareil, quoi.
17: Jean a fait faire les travaux, ça a duré 6 mois.
18: Les cloisons à refaire, tout ce qui était vitrage, la toiture qui était de l'autre côté, puis bon oui, c'était des travaux importants quand même.
17: Dans le même temps, les anciens propriétaires ont construit une réplique de la maison à 15 minutes en voiture, à portée sur Garonne.
18: Et ils ont fait construire la même, à l'identique, exactement la même. Puis c'est peut-être pas une mauvaise idée, parce que bon, sa femme étant très perturbée, ben ça l'a peut-être guéri, quoi. Et oui, c'est vrai.
17: En ce jour de commémoration, Jean se rendra au bout de sa rue, devant une stèle sur laquelle sont inscrits les noms des 31 morts victimes d'AZF.
0: Pascal Daniel, ici Occitanie. Toujours dans la région, le trafic ferroviaire reste perturbé entre Toulouse et Carcassonne à cause d'un accident hier en fin d'après-midi. Une voiture a été percutée par un TER, un passage à niveau. La conductrice du véhicule est grièvement blessée. La collision a notamment endommagé les systèmes de signalisation. La ligne de train Toulouse-Carcassonne restera perturbée jusqu'à vendredi inclus. On reparle de notre chouchou du Tour de France, Paul Sexas. Le Français de 19 ans a brillé hier aux Mondiaux de cyclisme à Montréal en décrochant le bronze du contre-la-montre derrière l'Italien Filippo Ganna et le Belge Remco Evenepoel. Paul Sexas, champion du monde junior il y a encore 2 ans, décroche sa première médaille mondiale, c'est pas facile à dire, chez les grands, la première aussi d'un Français sur un contre-la-montre depuis Jérôme Coppel en 2015.
19: Je suis très heureux de ce podium, forcément. Voilà, ça a été quand même assez serré. J'ai fait un chrono pour moi en termes de gestion qui était presque parfait. Et voilà, ça c'est super. Et maintenant, je suis content de ramener cette belle médaille. Et peut-être que un jour je pourrais viser la première place. Maintenant, elle est encore loin. On l'a vu avec Remco qui est vraiment au-dessus. Voilà, c'est un grand champion. Et voilà, il est 4 fois champion du monde. C'est à respecter. Et Filippo aussi est un très grand champion. Content d'être aux côtés de ces deux mecs. Et voilà, je pense que physiquement je suis fort et je me sens bien et c'est une très bonne nouvelle. J'ai fait ce que j'avais à faire et je suis content de ma médaille.
0: Paul Sexas, qui se sent bien, visera une autre médaille dimanche prochain sur l'épreuve en ligne. C'est la rentrée des classes, ça y est, aujourd'hui pour l'équipe de France de foot rassemblée cet après-midi à Clairefontaine pour le début, donc d'un long rassemblement inédit jusqu'au 5 octobre inclus avec 4 matchs à jouer. Rassemblement qui marque aussi bien sûr le début d'une nouvelle ère avec la légende Zinedine Zidane aux commandes, le nouveau sélectionneur qui va imprimer son style dès aujourd'hui, Xavier Monferrand.
20: Avec Zizou, ça ne va pas traîner ni sur le perron du château, ni à table, ni dans les chambres. L'arrivée des troupes ne se fait plus à la mi-journée, mais à partir de 15h30, finit la horde de photographes et de caméras au pied de l'escalier pour immortaliser la Fashion Week de Clairefontaine. Zinedine Zidane l'a dit, chacun se présente comme il veut, habillé par le couturier de son choix, mais dans la discrétion, enfin dans le contrôle. Seule la caméra de la fédération est autorisée pour avoir l'exclusivité du défilé de mode. Ensuite, ces tenues de sport obligatoires avec entraînement dès 17h30, ouvert aux médias. Ce qui ne devrait pas changer pour le coup, c'est que ce sera certainement en ordre très dispersé selon les états de forme des uns et des autres. La revue d'effectifs attendra. En revanche, certains joueurs vont passer devant les caméras et les micros de la presse à la sortie de l'entraînement en bord terrain. Et là, c'est une grande première.
0: Zidane et son équipe commenceront leur parcours en Ligue des Nations en Turquie le vendredi 25 septembre. On termine avec une découverte incroyable en Lozère. Imaginez, au fond d'une grotte, tomber sur le squelette presque complet d'un lion vieux de plus de 25 000 ans. C'est ce qui vient de se passer à la Canourgue entre Rodez et Mende. La semaine dernière, une équipe de scientifiques a entrepris une opération minutieuse pour extraire les ossements de ce lion des cavernes, Saïd Maclouffi.
21: Au fond de cette cavité protégée par une porte blindée.
22: Alors, on est à moins 67 et le lion, lui, se trouve à moins 30.
21: 30 mètres sous terre.
22: Allez, on s'équipe et on descend.
21: Les spéléologues pénètrent une dernière fois dans la cavité.
23: C'est libre !
21: La semaine dernière, une vingtaine d'entre eux, accompagnés de chercheurs, ont multiplié les allers-retours.
23: Ok, je remonte !
21: Avec à chaque fois dans les mains une découverte.
24: Donc ça, c'est un petit bout d'os.
21: Le petit bout d'un os d'un lion des cavernes.
24: Ces petits fragments-là.
21: Et au fur et à mesure des recherches.
23: Bidon ! Ouais !
22: Le crâne, patte avant, quelques doigts, et ça prend du temps.
21: Johan Bancillon, membre du spéléoclub de la Lozère.
22: C'est moi qui l'ai découverte.
21: Le 31 avril 2024.
22: Donc en fait, cette découverte, tout simplement, j'avais vu des os qui étaient en haut d'une diaclase, et la curiosité m'a poussé à aller voir un petit peu qu'est-ce qu'il y avait au bout de ces os. La particularité de la découverte, c'est notamment le fait que un état de conservation qui est exceptionnel, d'où son importance.
21: Une découverte incroyable pour Francis qui participe aux recherches.
25: Un lion des cavernes en Lozère. On ne pensait pas qu'il y en avait. Donc effectivement, c'est une découverte assez extraordinaire, impressionnante.
21: L'extraction du squelette s'est arrêtée le week-end dernier.
23: C'est bon.
21: Il reste encore...
25: Les pattes avant, il reste encore les omoplates qui sont difficiles à sortir.
21: Une nouvelle mission est prévue l'année prochaine.
0: Reportage Saïd Maclouffi, ici à Gare Lozère. Va-t-on pouvoir les voir, ces ossements? Eh bien, la question sera étudiée plus tard, une fois les recherches et la restauration suffisamment avancées. En attendant, vous avez les images sur ici.fr. C'est la fin du 13h de nos régions. Merci de nous avoir suivis. Je vous redonne rendez-vous demain, même heure, même endroit. L'après-midi se poursuit en musique sur ICI.
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0: 17% des stations françaises sont en pénurie d'au moins un carburant, particulièrement les stations Total. Ce sont les chiffres donnés par Roland Lescure, le ministre de l'économie. Roland Lescure qui sera autour de la table de Matignon. Le Premier ministre tient deux réunions sur les carburants aujourd'hui. L'une est passée, c'était ce matin, avec les directeurs d'administration centrale sur les approvisionnements en pétrole et en gaz. L'autre, cet après-midi, est dédiée à l'accompagnement à court et moyen terme des Français face à l'envolée des prix à la pompe. La hausse des prix des carburants qui menace le monde associatif, c'est l'alerte du délégué général d'Emmaüs France. Les surcoûts liés à la flambée des prix risquent d'entraîner des liquidations. C'est la troisième semaine du procès de Loïc Le Priol et Romain Bouvier aux assises de Paris, jugés pour assassinat après la mort il y a 4 ans au petit matin de Federico Aramburu, ex-rugbyman argentin de rugby, tué par balle dans les rues de Paris après une bagarre dans un bar. Loïc Le Priol, l'accusé, donne sa version et campe sur sa position. Pas de préméditation, le verdict est attendu vendredi. La mort d'une cycliste de 57 ans ce matin, percuté par un camion près de l'Assemblée nationale à Paris. Le chauffeur a été testé négatif à l'alcool et aux stupéfiants. La ligne de train Toulouse-Carcassonne restera perturbée jusqu'à vendredi inclus après un accident à un passage à niveau à Belbereau. C'est au sud de Toulouse. Une voiture a été percutée par un train. La reprise va se faire très progressivement à partir de cet après-midi, indique la SNCF.
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0: Un plan d'urgence de 90 millions d'euros pour la petite enfance, annonce de la ministre de la Santé. Aujourd'hui, le secteur traverse depuis plusieurs années une crise structurelle. Ce fonds doit permettre de soutenir les crèches, en particulier dans les territoires les plus fragiles, précise Stéphanie Rist. Deux réunions sur les carburants aujourd'hui à Matignon. Le gouvernement réfléchit à étendre ou augmenter la prime grand rouleur. Mais une chose est sûre, il n'y aura pas de baisse des taxes sur les carburants, comme le réclame le Rassemblement national. Roland Lescure, ministre de l'économie, l'a redit ce matin. Toujours selon lui, 17% des stations manquent d'au moins un carburant. En première ligne aussi, face au prix des carburants, les pêcheurs qui ont bloqué plusieurs ports depuis plus d'une semaine, la ministre de la Mer et de la Pêche, Catherine Chabot, est à leur rencontre aujourd'hui au Gros-du-Roi dans le Gard, après un premier déplacement à 7 dans l'Hérault ce matin à Cannes, dans les Alpes-Maritimes. Le port est bloqué depuis ce matin par une dizaine de pêcheurs pour demander plus d'aide. Lundi 21 septembre et toujours un risque de feu de forêt en France. Les Pyrénées-Orientales, l'Aude et le Gard sont placés en rouge pour un risque très élevé. 5 autres départements sont en orange pour un risque qualifié d'élevé. L'Hérault, l'Ardèche, la Drôme, le Vaucluse et les Bouches-du-Rhône. C'est la rentrée des classes aujourd'hui. Et oui, pour l'équipe de France de foot, rassemblée cet après-midi à Clairefontaine jusqu'au 5 octobre inclus. 4 matchs à jouer. Rassemblement qui marque le début d'une nouvelle ère avec la légende Zinedine Zidane aux commandes. Le programme des Bleus est sur ici.fr.
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0: Un diamant à l'état pur, à l'état brut. Rihanna avec ici Belle Forme Montbéliard. Bienvenue à vous et belle fin d'après-midi.
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0: Et surtout, très bonne semaine avec nous, la météo, juste après les infos et les 16h. Et à 16h, l'actualité, c'est avec Marine Nogeny.
2: Troisième semaine du procès de l'assassinat de Federico Martin à Rambourou, ex-international argentin de rugby, tué par balle dans les rues de Paris après une bagarre dans un bar. C'était il y a 4 ans. Loïc Le Priol, le principal accusé, maintient s'être défendu, campe sur sa position, pas de préméditation. Le verdict est attendu vendredi. La mort d'une cycliste de 57 ans ce matin, percutée par un camion près de l'Assemblée nationale à Paris. Le chauffeur a été testé négatif à l'alcool et aux stupéfiants. 17% des stations françaises sont en pénurie d'au moins un carburant, particulièrement les stations Total. Les chiffres donnés par Roland Lescure, le ministre de l'économie, ce matin, alors qu'une réunion se tient en ce moment à Matignon, dédiée à l'accompagnement à court et moyen terme des Français face à l'envolée des prix à la pompe. Vraisemblablement de nouvelles aides qui seront mises en place. Un incendie s'est déclaré ce midi au sud de Perpignan. Plus de 180 pompiers, une cinquantaine d'engins sont mobilisés sur ce feu de végétation qui a parcouru 35 hectares. Il entraîne des perturbations importantes dans le secteur, notamment sur le trafic des trains à destination de Perpignan. Les Pyrénées-Orientales sont en vigilance rouge, je vous le rappelle aujourd'hui, au feu de forêt, tout comme l'Aude et le Gard. Et puis la ligne de train Toulouse-Carcassonne, cette fois, restera perturbée jusqu'à vendredi inclus, après un accident à un passage à niveau à Belbereau. Une voiture a été percutée par un train. La reprise du trafic va se faire très progressivement avec un seul passage par heure sur cette ligne.
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0: Et la météo d'ici chez nous dans le Nord Franche-Comté. Le ciel était un petit peu voilé ce matin, ça s'est bien dégagé cet après-midi avec une vingtaine de degrés en moyenne, donc une journée, un début de semaine relativement agréable. Une soirée de nuit qui s'annonce plutôt calme et puis un soleil bien plus présent demain dès le début de la journée. Après un peu de fraîcheur, évidemment, ça va remonter autour des 15 degrés en tout début d'après-midi et jusqu'à 20, 21, 22 degrés selon les dernières prévisions de Météo France pour demain après-midi, mardi.
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0: Et demandez le programme, messieurs, dames, on voit le sommaire dans un petit instant, juste après Louise Attaque.

0: les attaques Storm et Novant et nous vous emmène jusqu'en début de soirée. Évidemment, c'est notre 16-19 qui débute le premier de la semaine. Alors, en ce qui nous concerne, vous et moi, ce sera jusqu'à 18h puisque vous le savez, le lundi après 18h, c'est foot. C'est 100% FCSM avec Hervé Blanchard et ses invités pour revenir sur le nouveau match nul de Sochaux. C'était vendredi soir à Laval, un but partout. Rendez-vous également dans une petite demi-heure pour emporter les premiers cadeaux de ce lundi après-midi de cette semaine en jouant à compter, pas compter pour partir voir en famille. Hein, quatre entrées pour ce magnifique spectacle Dinosaure, le voyage de Bumpy, ce sera le week-end des 10 et 11 octobre à l'Axone de Montbéliard. L'humour en tube de Fred Ballard, jouer au loto pour devenir riche. Quelle drôle d'idée, bah parfois ça paye. Et on verra ça dans quelques minutes après la nécessaire minute comtoise d'Arnaud Fromage qui porte bien son nom puisqu'aujourd'hui il va passer derrière les fourneaux.
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0: Et on poursuit tranquillement notre après-midi avec le nouveau Florent Pagny, ça s'appelle Le braquage des sentiments. C'est une nouveauté ici, Belfort-Montbéliard.

0: bon après-midi avec le nouveau Florent Pagny. Et c'est le moment de retrouver comme premier Arnaud Fromage. Bonjour Arnaud.
1: Bonjour Pierrick, bonjour à tous.
0: Et les gens ne le savent pas forcément, mais vous adorez cuisiner et c'est justement au fourneau qu'on vous retrouve aujourd'hui.
1: Oui, oh, vu le temps, ce sera salade hein, aujourd'hui. Mais vous avez raison, j'ai mon petit niveau en cuisine, sans vouloir me la péter. D'aucuns diraient même que je suis un cordon bleu. Mais je sais pas pour vous, moi j'ai jamais compris la signification de cette expression. Un cordon bleu, pourquoi pas vert ou pourquoi pas jaune et pourquoi un cordon d'ailleurs. Bref, il me fallait comprendre. Et pour ça, eh bien, je vais lâcher le bouquin de cuisine pour ouvrir le bouquin d'histoire et prendre la direction des Vosges. En effet, la personne qui a popularisé l'expression « cordon bleu » vient de là, de Remiremont très exactement, et elle s'appelle Marthe Distel, aucun lien avec Sacha. En 1895, Marthe Distel, qui a appris la cuisine avec sa mère, fonde une revue culinaire hebdomadaire intitulée « La cuisinière cordon bleu ». Comme toute revue du genre, elle rassemble les recettes du moment et publie celles des grands chefs de son temps. Mais l'idée qu'elle va avoir, la Marthe, c'est de proposer, en plus de cette revue, des cours de cuisine. Et c'est ainsi qu'en 1896, elle ouvre une école à Paris, l'école du cordon bleu. Son but, je cite, « donner aux femmes une instruction complète sur la cuisine ménagère et l'économie domestique, former de bonnes ménagères et pourquoi pas étendre aux hommes les bienfaits de cette éducation ». Bon, sur ce dernier point, elle reconnaissait elle-même que c'était un échec, mais voilà pour le portrait de celle qui a popularisé l'expression « cordon bleu », Marthe Distel. Et d'ailleurs, si ça vous intéresse, son école du cordon bleu existe toujours à Paris.
0: Bien, bien, bien, c'est elle qui l'a inscrite donc dans notre vocabulaire, mais ce n'est pas elle qui l'a inventée cette expression, Arnaud.
1: Non, il faut remonter encore plus loin dans le temps pour comprendre cette histoire de cordon bleu, au temps des chevaliers, au temps des guerres de religion, bref, au XVIe siècle. Dans sa bataille contre les protestants, le roi catholique Henri III crée l'ordre du Saint-Esprit, dans le but de rassembler les autres nobles à sa cause. Et pour se reconnaître entre eux, eh bien, ils portaient un signe distinctif qui était, je vous le donne en mille, une croix de Malte, où il y avait un piège. Mais cette croix de Malte était fixée, et là il n'y a pas d'embrouille, à un ruban bleu. Pour l'obtenir, il fallait être méga fort et le mériter, d'où le prestige de porter et d'être un cordon bleu. Et c'est aussi pour ça que sur certains tableaux d'époque, on peut voir le duc d'Antin, le roi Louis XIII ou encore le cardinal de Richelieu arborer un bout de tissu bleu comme si c'était des Miss France. Cette distinction a été abolie par Napoléon Bonaparte en 1802, remplacée par la Légion d'honneur, mais l'expression, elle, est restée pour désigner des personnes très qualifiées dans un domaine. Et c'est ainsi que je repars au fourneau en vous laissant la main à vous, cher cordon bleu de la radio.
0: Merci beaucoup, bon appétit, rendez-vous demain, évidemment, pour une nouvelle nécessaire minute comptoise avec vous, Arnaud Fromage, l'humour en tube de Fred Ballaret et ses copains arrivent dans quelques minutes après Lune de Miel et après Billy Paul.

0: Michel avec ici Belfort Montbéliard et Le Mans Tube. On parle de l'auto dans quelques instants, juste après Téléphone et Sans Rire.
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0: téléphone et Cendrillon.
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0: Bon, ça y est, la rentrée derrière nous. Notre compte bancaire en a pris un petit coup également au passage. On se dit peut-être qu'en jouant au loto, on pourrait se refaire ou pas. Parce que dans l'humour, tu prêtes Balaraco comprendre que l'argent ne fait pas toujours le bonheur. En tout cas, ne rend pas toujours intelligent.
3: Vive la thune! Vive la thune!
4: Tiens, j'ai lu mon horoscope ce matin dans le journal. Rentrée imprévue pour les natifs du dernier des cons. C'est bébé.
5: Alors, on ne va pas remettre en doute toutes les prévisions astrales, hein, mais c'est vrai qu'il est quand même très rare que tous les derniers décans d'un même signe remportent le super loto le même jour. Donc, il y a une forme de lucidité hein, chez Bibi alias Asmaïn qui s'y voit déjà.
4: Et d'abord, si je gagne, je m'achète un château. Et alors, j'ai déjà les grilles. Je veux rentrer dans le club des riches. Eh ouais, bien sûr. Et bonjour les gens André. Et bonjour les gens Mathieu. Et bonjour les gens Édouard. Enchanté, moi c'est Jean Mouloud.
5: Oh. Allez, spéciale dédicace à tous les Jean Mouloud qui ont pu heurter la sensibilité de certains Jean-Marie ou de Jean-Édouard. Rions un peu en attendant de tout perdre. Hein, d'autant que la richesse n'est pas qu'une affaire de prénoms composés. Être riche, c'est aussi dans la tête. Il faut voir tout en grand.
6: Et les riches, c'est dur de les comprendre. Dernière lubie, c'est d'aller dans l'espace. Jeff Bezos, Elon Musk, ils veulent tous aller dans l'espace. Je pense que c'est parce qu'ils sont snobs. Ils veulent aller dans un endroit où vous n'irez jamais. Parce que l'espace, c'est nul à chier l'espace, d'accord ? C'est dangereux, il fait froid, il y a du vide, c'est nul à chier. Walibi, en Belgique, c'est mieux que l'espace.
5: Voilà, vous ne le saviez peut-être pas, mais maintenant vous le savez. Hein, donc franchement, c'est vraiment pas un drame si on ne gagne pas la super cagnotte de Noël. Hein, au moins, on n'ira pas se les geler dans l'espace et on se marrera bien plus à manger des frites dans un grand 8. Une fois.
0: Merci Fred Ballard pour l'humour en tube qui revient bien sûr demain. Les premiers cadeaux de l'après-midi arrivent dans quelques minutes. On parle de dinosaures. On vous offrira vos entrées pour un magnifique spectacle à l'Axone de Montbéliard le week-end des 10 et 11 octobre. On voit ça dans quelques instants. Après notamment cette nouveauté de la fin de l'été, nouveauté de la rentrée. Elle s'appelle Adèle Castillon. Été avec toi. C'est une nouveauté ici Belfort Montbéliard.

0: Adèle Castillon avec Ici Belfort Montbéliard.
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0: Et ce soir à 18h comme promis, 100% FCSM pour débriefer la 7e journée de Ligue 2 avec Hervé Blanchard et ses invités. Retour donc sur Laval-Sochaux, nouveau partage des points, but partout. Mais Sochaux a vaincu depuis la première journée tout de même, mine de rien, et désormais 7e au classement. Ce sera donc tout à l'heure entre 18h et 19h. Et puis demain, après Ici Matin, vous allez retrouver Noah Sommier et ses invités. Le thème cette fois-ci, ce sera vélo, trottinette, voiture. Comment apprendre à rouler ensemble? Et là, vous pourrez aussi témoigner au 03 84 22 82 82, un numéro qui fonctionne également sur WhatsApp. Et puis notez d'ores et déjà, après-demain, cette fois-ci à 9h, une émission spéciale d'Ici c'est vous. Éduquer, protéger, préserver nos enfants, c'est plus que jamais d'actualité. Là vous serez avec Noah Sommier, Alexandre Lepère et leurs invités après-demain à partir de 9h.
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0: Et là, je me suis dit, si on se mettait un petit France Gall. Ça fait du bien, un petit France Gall quand même, à cette heure-ci. Tout pour la musique et rien que pour vous, pour votre fin d'après-midi, votre semaine, avec ici Belfort Montbéliard.

0: Stevie Wonder avec ici Belfort Montbéliard, dinosaure de la musique, évidemment génie du 20e siècle et qui sera encore chez nous pour ce concert unique le 15 octobre prochain. Ce sera à Paris-Bercy. Les places se sont arrachées en quelques petites minutes et il reprendra d'ailleurs sur scène l'intégralité de son album mythique sorti il y a 50 ans, Songs in the Key of Life. 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Ce sera le samedi 10 et le dimanche 11 octobre à l'Axone de Montbéliard. Vos 4 entrées, votre pack famille pour ce voyage de Bumpy à gagner dès maintenant en jouant à compter pas compter. C'est Yanis qui vous attend, 03 84 22 82 82.
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0: Et on se retrouve juste après Oria et Soirée Mondaine.

0: Gloria, soirée mondaine avec ici Belfort Montbéliard. Alors c'est bien plus qu'un spectacle, hein, c'est une expo, le voyage de Bumpy, aujourd'hui la plus grande production immersive d'Europe dédiée donc aux dinosaures, au monde préhistorique. Évidemment, on va remonter bien bien loin dans le temps, hein, près de 70 millions d'années dans le passé pour redécouvrir plus de 100 créatures géantes entièrement robotisées. C'est très réaliste et c'est un très très beau cadeau qu'on vous offre, hein, ces 4 entrées pour aller découvrir ce voyage de Bumpy à l'Axone de Montbéliard les 10 et 11 octobre prochains. 03 84 22 82 82, on joue à compter, pas compter.
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0: On a de la bonne musique également, une petite douceur qui va bien à cette heure-ci. C'est Murray Head avec ici Belfort-Montbéliard.

0: Michel Jonas, la boîte de jazz avec ici Belfort Montbéliard. Notez que dans un gros quart d'heure, nous aurons un invité exceptionnel. Il sera sur la scène de la Maison du Peuple à Belfort après-demain, mercredi. Il sera avec nous tout à l'heure après 17h. C'est Charlie Winston qui arrive juste après Queen et Manon Lisa, le petit pêcheur.
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1: Maintenant Lisa et le petit pêcheur avec ici Belfort Montbéliard. On refait un point météo juste après les infos.
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1: Merci de votre grande fidélité. Belle fin de journée, il est 17h. Et à 17h, l'actualité, c'est avec Marine Legénie.
3: Il y a trois feux en cours cet après-midi, tous dans le sud. Un autour de Perpignan qui perturbe la circulation des trains dans le secteur. Un autre au sud de Nîmes, à Générac, qui pour l'instant a parcouru une vingtaine d'hectares. Et puis dans l'Aude, l'autoroute A9 est coupée dans les deux sens entre Béziers et Narbonne. Les flammes ont traversé les voies et se sont propagées sur le terre-plein central et les abords de la route. Les Pyrénées-Orientales, l'Aude et le Gard sont trois départements placés en rouge aujourd'hui pour un risque très élevé d'incendie. Un plan d'urgence de 90 millions d'euros pour les crèches. C'est l'annonce faite par la ministre de la Santé, Stéphanie Rist, cet après-midi. Le secteur de la petite enfance traverse depuis plusieurs années une crise marquée par la hausse des charges et une pénurie de professionnels, Anne Le Gall.
4: La ministre de la Santé l'a rappelé ce matin, malgré une baisse de la natalité d'environ 20% en 15 ans en France, l'offre de solutions de garde pour les moins de 3 ans ne couvre pas les besoins et si nous ne faisons rien, indique Stéphanie Rist, au moins 100 000 places d'accueil manqueront dans 5 ans. Sur les 90 millions d'euros d'aide annoncés, 30 millions seront débloqués dès la fin de cette année, puis 60 millions l'année prochaine. Et dans le détail, le financement des crèches devrait être revalorisé via une hausse de la prestation de service unique versée par la caisse d'allocation familiale. Un peu plus de 3000 crèches situées en zone fragile verront aussi leur bonus territoire augmenter. Du côté des assistantes maternelles, les aides au démarrage et à l'installation devraient également être revalorisées. Et enfin, pour mieux anticiper les futurs épisodes de canicule, le gouvernement prépare un plan d'action pour adapter les crèches à la chaleur d'ici l'été prochain.
3: Anne Le Gall pour ici. Deux réunions sur les carburants aujourd'hui à Matignon. Une ce matin, cet après-midi, le gouvernement réfléchit à étendre ou augmenter la prime grand rouleur. Une chose est sûre, il n'y aura pas de baisse des taxes sur les carburants comme le réclame le Rassemblement national. Roland Lescure, le ministre de l'économie, l'a redit ce matin. Toujours, selon le ministre, 17% des stations manquent d'au moins un carburant. En première ligne aussi, face au prix des carburants, le pêcheur qui ont bloqué plusieurs ports depuis plus d'une semaine, la ministre de la mer et de la pêche, Catherine Chabot, est à leur rencontre en ce moment au Gros du Roi dans le Gard. Elle assure qu'ils toucheront des aides sous 15 jours. Les députés ouvrent les débats sur la loi intégrale contre les violences sexistes et sexuelles en approuvant notamment un socle minimal d'actes d'enquête destinés à éviter que des plaintes restent sans réponse. Après l'affaire Liana, cette loi fleuve de près de 70 articles était une des revendications des associations qui poursuivent leur mobilisation ce soir comme tous les lundis devant les tribunaux de France. C'est la rentrée des classes aujourd'hui pour l'équipe de France de foot rassemblée à Clairefontaine jusqu'au 5 octobre inclus. 4 matchs à jouer, rassemblement qui marque, on le sait, le début d'une nouvelle ère avec la légende Zinedine Zidane aux commandes. Les Bleus joueront en Turquie en Ligue des Nations le vendredi 25 septembre avant de jouer en Belgique. Ce sera le 28, programme sur ici.fr.
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1: Allez, comme promis, un petit coup d'œil habituel sur la météo de ce début de semaine, de ce lundi après-midi dans le Nord-Franche-Comté. Alors c'est vrai que le week-end a été plutôt agréable, cette journée l'a été également, même si on avait pas mal de nuages ce matin. Ça s'est bien dégagé dans l'après-midi pour avoir des températures maintenant établies autour de 20 degrés. Rien de particulier à vous signaler visiblement en vue de la soirée et de la nuit. Et demain, le soleil sera un peu plus présent dès le début de journée. On attend une quinzaine de degrés en moyenne en début d'après-midi. Ça va grimper ensuite de 20 à 22 degrés, que ce soit en Haute-Saône, dans le département du Doubs ou encore dans le territoire de Belfort demain.
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1: Et ben là, on peut y aller maintenant, mon ami Simon. Les Pretenders, c'est Don't Get Me Wrong avec vous pour débuter cette deuxième heure du 16-19. Vous êtes bien sur votre radio ici Belfort-Montbéliard.

Les Pretenders, Don't Get Me Wrong, avec ici Belfort Montbéliard. Et c'est ici que ça se passe, bien sûr, vos fins de journée, tranquillement, pour aller jusqu'en début de soirée. Jusqu'à 18h, dans un premier temps, on retrouve Hervé Blanchard, Jean Sureda, toute l'équipe de 100% FCSM. Et

0: Et ce sera d'ailleurs l'occasion d'écouter sa toute nouvelle et magnifique chanson juste après le tout dernier Pierre Demar.
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Le nouveau Pierre Demar dans l'album Ave Demar. Le nouveau Pierre Demar, je pense à vous, avec ici Belfort Montbéliard. Il sera donc après-demain étape Belfortaine pour la première tournée solo de Charlie Winston. Après-demain chez nous, dans Nord-Franche-Comté, à la Maison du Peuple, à Belfort donc. Mais souvenez-vous, tout d'abord, Charlie Winston, c'était ça.

0: Like a Hobo, In Your Hands, et les Dusty Men. Tout ça, c'est Charlie Winston. Et bonjour Charlie Winston.
1: Bonjour.
0: Bonjour, bonjour. Ravi de vous accueillir à l'avant-veille donc de ce concert chez nous à Belfort. Alors, on vous connaît en France depuis l'énorme succès de Like a Hobo. Vous êtes un petit peu français quelque part maintenant, vous, Charlie, hein?
1: Je parle pas français.
0: Oh, un petit peu.
1: Ouais. Je parle, oui, c'est vrai. Non, mais j'habite dans le sud depuis 10 ans maintenant. Donc, c'est de plus en plus important de parler la langue, je crois.
0: Bien sûr. Qu'est-ce qu'il y a de français en vous maintenant?
1: En fait, c'est bizarrement, je parle pas dans ma maison avec ma femme, elle est française, mais on ne parle pas ensemble, mais c'est plus avec les gens en général, et j'ai aussi mon équipe, je parle français, et j'ai fait des cours de temps en temps, ouais. Juste améliorer, de comprendre le chaos de la langue. Pour l'anglais, c'est hyper compliqué.
0: Ouais, je sais bien, mais en tout cas, vous faites l'effort, et ça, c'est vraiment appréciable et sympa. Vous serez donc chez nous, à Belfort, après-demain. Est-ce que c'est une ville que vous connaissez déjà ou pas, Belfort?
1: Mais oui, j'ai joué là beaucoup de fois dans ma carrière.

0: ça fait plaisir à chaque fois de retourner. C'est pas toujours le temps de faire balade parce que c'est la vie en tournée. Mais j'ai des bons souvenirs de jouer sur scène avec le public. C'est toujours un bon accueil.
1: Bon, ce sera à nouveau le cas donc après-demain, mercredi, à la Maison du Peuple. Vous étiez pas loin de chez nous il y a quelques semaines. Vous étiez au festival du Chant du Gros en Suisse.
0: Oui, c'est ça.
1: Ça fait plusieurs fois que vous y participez à ce festival d'ailleurs.
0: Oui, c'est un bon festival. En fait, il y a beaucoup de festivals dans ce côté de France et en Suisse aussi. Mais ça, c'est remarquable. C'est un bon festival. C'est assez. C'est une bonne intimité aussi. C'était super parce qu'on a fait beaucoup de festivals, de bons festivals. Avec mon groupe, même le tournée maintenant, ça commence d'être solo.
1: Oui, alors c'est ça qui m'a étonné. En solo, moi j'ai toujours pensé que vous étiez en solo quelque part. C'est vous la tête d'affiche quand même.
0: Oui, exactement. En fait, j'ai jamais fait une tournée en solo en France. Mm-hmm. Donc, j'ai demandé à mon agent, mon tourneur, si après un an de tournée, on a fait 130 dates avec mon groupe. Et je voulais vraiment avoir la chance de faire quelque chose solo parce que ça m'a permis de jouer des autres morceaux, d'avoir un petit peu plus de temps d'expliquer les chansons ou les inspirations et aussi de jouer des autres instruments. Mais c'est moi qui ai m'accompagné, donc je joue les percussions avec mes pieds et je fais un peu looping, bouclé. Et aussi je joue le piano, la guitare et des autres instruments aussi. Donc c'est bien parce que c'est une autre approche de le concert.
1: Oui, absolument. Est-ce que vous aurez votre chapeau avec vous? Parce que moi, à l'époque de Like a Hobo, je vous annonçais toujours comme l'homme au chapeau. Vous l'avez encore, ce chapeau, ou pas?
0: Ça fait longtemps que je n'ai pas porté le chapeau.
1: Oui, c'est ça. Et pourquoi?
0: En fait, il y a un moment que j'ai eu l'impression que c'est le chapeau qui me porte. Donc,
1: ça, c'est bien.
0: En fait, je suis quelqu'un, si je ne suis pas dans mon... C'est pas ma peau. Mm-hmm. Je préfère pas de porte à porter. Mais peut-être un jour, ça va revenir.
1: Ouais,
0: J'ai une idée de faire un retour de hobo, tous les morceaux de hobo avec le même coupe un jour.
1: Ah, ce serait sympa, ce serait bien ça. Ce serait bien. Alors, Like Hobo, ça a été le premier succès d'une grande série. Dans ce concert, après-demain, il y aura évidemment tous vos grands tubes et puis les nouvelles chansons. Et moi, je voudrais qu'on termine avec cette nouvelle chanson qui s'appelle Guilty, que je trouve magnifique, extraite de votre dernier album. Vous pouvez nous en dire quelques mots?
0: Oui, Guilty, ça, en fait, c'est une chanson de responsabilité de soi-même, je crois. Ouais. Parce que, en fait, Guilty, c'est culpabilité. Mmh. Et, en fait, l'idée, le principe de Guilty, c'est quand, d'être Guilty, c'est cacher quelque chose, soit un mensonge, un comportement, mais quand on est découvert, on est libre en même temps. Mais c'est juste le moment d'assumer notre action ou notre comportement et après on est coupable, on est guilty, mais c'est une liberté. Donc c'est à la base, en fait, c'est comme une ligne que j'ai dans la chanson Like a Hobo, and lies they only stop me from feeling free. Les mensonges m'arrêtent d'avoir liberté. C'est un peu une expansion de cette idée.
1: Bon, en tout cas, c'est une très belle chanson, c'est un très bel album, Love Isn't Easy, votre nouvel album. Et donc, on vous donne rendez-vous, vous nous donnez rendez-vous après-demain à la Maison du Peuple, à Belfort, sans le chapeau, on l'a compris, mais en solo, ça aussi on l'a compris.
0: Oui.
1: Merci beaucoup Charlie.
0: Merci à vous, merci.
1: Merci.
0: Très bon.
1: Et on va l'écouter, comme promis, ce tout nouveau titre, Guilty, le tout nouveau Charlie Winston, c'est la classe.

0: pas mal du tout quand même. Guilty, c'est le nouveau Charlie Winston. Rendez-vous pris donc si vous êtes fan. Après demain soir, il sera en concert à la Maison du Peuple à Belfort. Nous, on poursuit tranquillement avec les Four Nonlands avant de parler de quelques infos pratiques et de beaux cadeaux, notamment dans un court instant. À tout de suite.
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0: Belfort non Blondes. What's up avec ici Belfort Montbéliard.
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0: Et vous le savez, Comptoir Antoine, c'est votre grand jeu de la semaine depuis déjà quelques saisons. Mais la nouveauté, c'est que maintenant certaines émissions sont enregistrées en public et en extérieur. Ce sera le cas une nouvelle fois vendredi prochain, le 25, entre 18h et 20h à Giromagny, dans la salle de la mairie. Vous allez y retrouver Jean Sureda, ses fameuses chemises, ses fameuses questions, Nanny Mafoy et sa bonne humeur légendaire. A gagné cette semaine d'ailleurs avec lui dans Comptoir Antoine un magnifique séjour à la Chenaudière, hein, ce très bel hôtel spa alsacien. D'autres rendez-vous à venir également pour les jours qui viennent. Dimanche prochain, c'est l'événement, bien sûr, le semi-marathon du Lyon. Déjà quasiment 7000 participants inscrits. Émission spéciale dès l'occasion pour 9h. À partir de 9h, avec Angélique Alasta qui sera sur place, Clémentine Brocard sur la moto, Alexandre Lepert tout près de vous en train de courir, et puis Hervé Blanchard qui sera quant à lui sur la ligne d'arrivée. Et notez également que pour les jours suivants, on vous donne rendez-vous le samedi 3 octobre pour la fête de la science à la Roselière tout l'après-midi, et le lendemain, le dimanche 4, pour là aussi un très gros événement dans le territoire de Belfort. C'est la Trans-Territoire. Ce sera donc dimanche le 4 octobre prochain.
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0: Actu musique d'Émilie Mazoyer arrive dans un petit instant. On va jouer également dans la foule à compter, pas compter. Il y aura également le nouveau Céline Dion. Étienne Dao maintenant.

0: attention les amis, années 80. On est quand même dans les sons des années 80, on va pas se mentir. Étienne Dao, tombé pour la France, avec ici Belfort-Montbéliard.
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0: Et on revient en 2026 pour ce 21 septembre, début de semaine, nouvelle actu musique avec Émilie Mazoyer.
2: Salut tout le monde! Émilie, au rapport pour votre dose quotidienne d'actualité musicale. Aujourd'hui, 21 septembre, si la vie était un peu moins injuste, alors Hubert Mounier fêterait ses 64 ans. Le chanteur de l'affaire Louise Trio, malheureusement, n'est plus parmi nous depuis 10 ans.

0: était né le 21 septembre 62, tout près de Lyon. Et c'est là que, quelques années plus tard, il était devenu leader de l'affaire Louis Trio et le mentor du tout jeune Benjamin Biolay, qui débutait alors sur le nouvel album de Benjamin Biolay, L'Ultra Bleu, il y a Ton Silence, une chanson très touchante qui parle du deuil et du manque, dédiée à Hubert Mounier. Retour de Bernard Lavillier, en voilà une bonne nouvelle.
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0: Yes, c'est le premier extrait du prochain album de Bernard Lavillier, pas loin de 60 ans après son premier. Quelle carrière! Et un bonheur n'arrivant jamais seul, Bernard Lavillier a annoncé une tournée des Zéniths d'une trentaine de dates entre janvier et juin prochain. Les places sont disponibles. On l'a connu beau papa, puis papa d'un petit Edgar né en 2021. Eh bien, félicitations à Vianney et à sa compagne, la violoncelliste Catherine Robert, qui viennent d'avoir un bébé. Bienvenue à Rita.
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0: Vianney, qui va devoir concilier vie de famille et bon gros rythme de travail hein, avec la sortie imminente de son nouvel album, sa tournée à partir de mars 2027 et sa participation à la Star Academy. Vianney est le parrain de la saison 14 qui commence bientôt, toujours sur TF1. Oh là là, la fausse joie! Pas merci les Spice Girls qui ont joué avec nos nerfs. Le groupe a 30 ans cette année, alors quand elles ont commencé, les filles a posté de mystérieux messages sur les réseaux en promettant une grande annonce. On s'est dit enfin, elles se reforment et partent en tournée. Eh ben non, pas de tournée. Leur grande nouvelle, c'est un best-of.

0: Voilà l'idée, Spice Girls. Dites donc, j'en suis là pendant que vous êtes là. Venez là, approchez-vous.
1: Bonjour.
0: Bonjour. C'est quoi cette chorégraphie?
1: Je crois que je me suis déboîté la hanche.
0: Ouais, j'ai l'impression.
1: Ça a craqué et c'est la hanche là.
0: Oh mince.
1: Ah bah c'est dur les Spice Girls. Puis même dans le rythme, c'est compliqué.
0: Ouais, vous êtes essoufflé là, ça.
1: Ouais, je suis mort. Hein. Ouais, bref.
0: Bon, ouais, reprenez votre souffle et vous revenez après 18h dans 100% FCSM.
1: On va essayer.
0: Avec Hervé Blanchard, évidemment. Et pour Décibel, l'émission ce soir, l'invité c'est Maëlle. Elle s'était révélée dans The Voice. Elle avait gagné la 7e saison. Elle sort son 3e album qui s'appelle Lily. Ça, c'est le nouveau Céline Dion. C'est Bonjour, Pardon, Merci.

0: Bonjour, pardon, merci, le tout nouveau Céline Dion. Et c'est le moment d'ouvrir à nouveau le standard 03 84 22 82 82. On vous a mis de côté des entrées pour cette pièce de théâtre. 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
0: Attention, batterie, piano et guitare, forcément le combo parfait. Voici Toto avec Hold the Line.

0: Toto Hold the Line avec ici Belfort Montbéliard. Allez, on vous laisse encore quelques instants pour nous passer un petit coup de fil. 03 84 22 82 82. Vos entrées, elles sont là, vos invitations pour aller voir Les Parents Viennent de Mars. Les enfants du McDo, ce sont de vraies tranches de vie. Hein. Si vous êtes par exemple une famille monoparentale avec des ados, pas forcément toujours évident en ce moment. Donc, à découvrir tout ça de visu. 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Est-ce que tout est au bon endroit là, tout est calé? Parfait. Et ben on y va.
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0: Et on y va avec qui? Bah avec Irène Cara et Fame sur votre radio. 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Bon début de soirée, très bonne semaine avec nous.

0: Irène Cara Fame avec ici Belfort Montbéliard. Bonsoir Thierry Comprenon.
1: Bonsoir Pierre Hicrou.
0: Dans moins d'un quart d'heure, le journal de 18h.
1: Nous parlerons du temps. Vous savez que la pluie manque cruellement en ce moment. Il y a bien eu quelques averses, à tel point que aux étangs de pêche de Rougegoutte dans le nord du territoire de Belfort, eh bien, deux étangs sur trois sont complètement à sec. Conséquence, la tradition de pêche va se poursuivre jusqu'à la fin de cette année.
0: Ah, a priori, on n'est pas prêt d'avoir de la pluie en plus. Hein.
1: Ouais, visiblement non.
0: Visiblement non. Et juste après le journal de 18h, le 100% FCFSM de ce lundi soir. Bonsoir Hervé Blanchard.
2: Bonsoir Pierrick, je vois que je passe après Thierry Campredon.
0: C'est normal, on fait par heure.
2: Rentre, en fait. Ouais, j'entends bien, oui.
0: Bon, mine de rien, Sochaux est invaincu depuis la première journée.
2: Depuis cette défaite contre Saint-Etienne, 6 minutes où tout s'est mal passé. Et puis depuis, ben, ça fait 6 matchs et demi que Sochaux n'a plus perdu. C'est la meilleure série d'invincibilité depuis le début du championnat. Cette équipe est 8e, c'est la trêve, 3 semaines de pause. Donc
0: c'est pas mal quand même pour un début de saison.
2: C'est plus qu'honorable, c'est plus que correct. Ça aurait pu être un petit peu mieux, mais en même temps, on pouvait penser que ça serait pire même pour certains. Donc on va faire le point avec les supporters et on va parler aussi de la suite du championnat, la reprise en 3 semaines.
0: Voilà, certains points de prix déjà, et ce qui est pris n'est plus à prendre.
2: Exactement.
0: Voilà. À tout à l'heure, messieurs.
2: À tout à l'heure.
0: On se retrouve, quant à nous, avant les infos et la météo, avec Francis Cabrel, et puis cette très belle nouveauté, Temé Impala et Jenny, ça s'appelle Dracula. Oui, Thierry Comprenon. Merci.
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0: Temi Impala et Jenny avec Dracula et avec votre radio ici, Belfort-Montbéliard. Bonne soirée, nous on se retrouve demain à partir de 16h dans un petit instant, dans 5 minutes, juste après le journal, bien sûr, et la météo. 100% FCSM pour revenir sur cette 7e journée de Ligue 2, ce match nul décroché par Sochaux. En début de week-end, c'était à Laval.
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0: Très bonne soirée, très bonne semaine avec nous, il est tout juste 18h. Le journal Thierry Compredon, pile 18h. Dans deux jours, nous serons en automne et la pluie se fait toujours attendre dans le Nord-Franche-Comté.
2: Il y a bien eu quelques averses, mais elles sont anecdotiques par rapport au manque d'eau accumulé depuis le printemps. Pour en être convaincu, il suffit de se rendre aux étangs de pêche de Rougegoutte dans le nord du territoire de Belfort. 2 sur 3 sont complètement à sec. Conséquence, l'interdiction de la pêche en vigueur depuis cet été va se poursuivre jusqu'à la fin de cette année. Et c'est du jamais vu pour les membres de l'association de pêche de la commune, Pauline Boudier.
3: Non seulement les étangs sont complètement à sec, mais en plus, d'épaisses fissures se sont formées au fond.
4: Ça déserte, tout est craquelé, les herbes elles poussent, ça fait peur quoi.
3: Depuis la digue, Bernard Verdière, trésorier de l'association de pêche, contemple les supposées étendues d'eau sans réussir à y croire.
4: Je suis ici depuis l'âge de 6 ans, j'ai jamais vu les étangs à un niveau si bas, jamais. On n'a qu'un étang qui reste encore un petit peu d'eau, bon, on a perdu 80 cm sur un plan d'eau qui fait 1m60, on va dire on a perdu pratiquement 50%.
3: Depuis juillet, les membres de l'association tente à tout prix d'éviter la fermeture du site en transvasant l'eau au fur et à mesure dans un des plans pour y concentrer tous les poissons.
4: On avait gardé l'étang du haut en réserve pour alimenter l'étang du bas. Puis on avait des notes carpières pour récupérer le poisson, mettre aux endroits où il y a peu d'eau.
3: Malgré tout, une dizaine de carpes, truites, brochets, les plus gros spécimens, n'ont pas survécu à l'été. Il va falloir racheter des poissons pour refaire un stock, une dépense qui n'était pas prévue, estime le trésorier.
4: Honnêtement, les 3 000 euros en gros.
3: D'ici là, Bernard vient nourrir tous les jours les carpes restantes.
4: Ils ne mettent pas trop longtemps pour venir. Il n'y a pas grand chose à faire. C'est vraiment l'eau qui doit arriver. On attend que ça, c'est de l'or.
3: De l'or liquide que Météo France ne prévoit pas du tout dans les prochaines semaines.
2: Les confirmations à la fin de ce journal avec les prévisions de Météo France. Un important dispositif de pompiers mobilisé en ce moment sur la commune d'Adelan et le Val de Bitaine près de Lure en Haute-Saône. Un incendie s'est déclaré à l'abbaye de Bitaine peu avant 16h. Le panache de fumée est visible à plus de 10 km à la ronde. Selon nos informations, il n'y avait personne à l'intérieur au moment des faits. Une partie de l'abbaye fondée au XIIe siècle est inscrite au monument historique.
0: La terre a tremblé en début d'après-midi dans le pays de Montbéliard.
2: À 13h36, exactement, un petit séisme de magnitude de 3,1 sur l'échelle de Richter qui était ressenti à Mathé, Rimoncourt ou encore Selancourt. Selon le réseau national de surveillance sismique, l'épicentre était situé à Dalmarie, à une dizaine de kilomètres de Montbéliard. Au vu de la faible violence de l'événement, aucun dégât matériel n'a été constaté.
0: Quelle réponse politique à la crise des prix du carburant?
2: 2 réunions convoquées par le Premier ministre aujourd'hui à Matignon. La première ce matin sous l'approvisionnement en carburant. La seconde en ce moment sous l'accompagnement des Français. Audrey Tison, que faut-il attendre de ces réunions?
5: Des aides pour les Français qui doivent se déplacer pour travailler. La philosophie va rester la même, indique la ministre de l'Énergie, Maude Bréjon. Le gouvernement doit décider s'il renouvelle le dispositif gros rouleur, s'il l'élargit pour toucher davantage de Français, et pas seulement les faibles revenus, ou bien s'il lance un nouveau dispositif avec d'autres critères que les 15 km de trajet quotidien. Le Premier ministre réfléchit à une séquence énergétique sur l'ensemble de l'hiver, indique l'entourage de Sébastien Le Cornu. Alors pas sûr que les annonces interviennent dès ce soir. Ce qui est certain, c'est qu'il n'y aura pas de baisse de taxes sur les carburants, ni d'aide généralisée à tous les ménages. Si le gouvernement remet la main au portefeuille, ce sera forcément de manière mesurée. Il faut que ce soit soutenable budgétairement, nous dit un conseiller. Pas question de trop creuser le déficit, alors que le gouvernement cherche déjà à économiser 50 milliards d'euros l'année prochaine.
2: Et la hausse des prix des carburants a un écho tout particulier dans les zones rurales où la dépendance à la voiture n'est pas un choix mais souvent une obligation. Aujourd'hui, l'association des maires ruraux de France alerte le gouvernement sur la colère qui commence à s'installer dans les villages. On en parle demain matin avec notre invité à 8h moins le quart. Nous recevrons Serge Delfis, le maire de Blamont dans le Puy-de-Montbéliard et président de l'association des maires ruraux du Doubs. La colère également des aides à domicile en milieu rural de Haute-Saône. Il lance un appel à une grève nationale reconductible à compter de mardi matin. Cette mobilisation vise à alerter sur les difficultés humaines et financières rencontrées quotidiennement par les aides à domicile et réclame notamment la mise en place d'une prime carburant. Un plan d'urgence de 90 millions d'euros pour les crèches, c'est l'annonce faite ce midi par la ministre de la Santé, Stéphanie Rist. Le secteur de la petite enfance traverse depuis plusieurs années une crise marquée par la hausse des charges et une pénurie de professionnels. Enfin, c'est la rentrée aujourd'hui pour l'équipe de France de football. Les Bleus sont rassemblés à Clairefontaine jusqu'au 5 octobre inclus. Rassemblement qui marque, on le sait, le début d'une nouvelle ère avec Zinedine Zidane aux commandes. Les Bleus joueront leur premier match de Ligue des Nations en Turquie. Ce sera ce vendredi 25 septembre. Les prévisions météo, en début de journal, on parlait de pénurie de pluie.
0: Oui.
2: Et ça va durer.
0: Ah, ça va durer un petit moment. Il n'y a pas du tout de pluie, effectivement, prévue à l'horizon. La sécheresse est encore bien, bien présente chez nous, même au début de l'automne, dans le nord Franche-Comté. On a une journée plutôt agréable aujourd'hui. Ce sera la même chose demain, avec un soleil beaucoup plus présent dès le début de journée. Après un petit peu de fraîcheur, on attend 15 degrés en moyenne en tout début d'après-midi, puis ça va grimper ensuite pour aller au-dessus des 20 à 21 degrés, selon les dernières prévisions de Météo France. Merci beaucoup, monsieur Comprendon. Bonne soirée.
2: Merci, monsieur Roux.
0: Je vous en prie avec plaisir. Bonsoir à Fabien Blanchard, 100% FCSM, c'est parti.
6: Bonsoir Pierrick, bonsoir à toutes et à tous. Sochaux dans le top 10 de la Ligue 2, 8e au classement après 7 journées. Une place plus qu'honorable, presque inespérée, pensent certains. C'est ce qu'on pouvait imaginer en début de saison après la claque reçue contre Saint-Etienne. Mais au final, loin d'être immérité. Le FCSM réalise donc un bon début de saison après son match nul à Laval vendredi, un but partout. Le premier but de Sami Baghdadi cette saison, insuffisant malgré tout. Toujours le même refrain, un point c'est bien, mais encore quelques regrets.
7: On avait fait le plus dur, je pense, en menant au score. C'est un peu difficile à avaler.
8: C'est pas le plus beau, mais c'est un but qui compte. Super content sur le point de vue personnel. Après, c'est dommage que collectivement, on n'a pas réussi à tenir le score et l'emporter.
9: Aujourd'hui, on est frustré de prendre qu'un point à l'extérieur, donc c'est une bonne chose. Le compteur tourne toujours, c'est le plus important.
10: Je reste focus sur ce qu'on est, sur ce qu'on vise. Je vois qu'on peut travailler et avancer.
6: Toujours garder le même cap pour Vincent Ognon, l'entraîneur. Le maintien, toujours le maintien. Rien que le maintien. Sochaux est quand même au rendez-vous de ce premier mois et demi de championnat. Sans s'enflammer, une défense solide. Une attaque toujours décevante, malheureusement. On débriefe ce match à Laval et on fait le bilan à la trêve avec les supporters ce soir dans 100% FCSM. C'est parti, on est ensemble jusqu'à 19h.
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6: Simon aux manettes derrière la régie, il y a également Yanis au standard, Jean toujours fidèle à 100% FCSM, bonsoir Jean.
11: Bonsoir Hervé, bonsoir
6: à tous. C'est toujours le même bonheur, sincèrement, de vous avoir à mes côtés, cette émission ne serait pas
11: J'aimerais
6: la même.
11: J'aimerais en dire autant.
6: Mais vous savez, vous avez le temps de changer, vous êtes jeune encore dans cette insouciance, vous n'arrivez pas à réaliser la chance que vous avez.
11: J'ai regardé au MPG hier soir. Vous ressemblez de plus en plus à Bruno Genesio.
6: Alors,
11: je sais pas si c'est un compliment ou pas.
6: Physiquement, c'est que t'as un monsieur qui a beaucoup de classe, je trouve. Mmh. Et puis, comme entraîneur, c'est un très grand entraîneur. Il saura se relever de ses échecs. Merci. On accueille Alexis, habitué aussi de 100% FCSM. Bonsoir, Alexis.
12: Bonsoir, Hervé. Bonsoir, Jean. Et bonsoir, tout le monde.
6: Alors, on va juste, peut-être, mon cher Alexis, baisser un tout petit peu le niveau de votre micro parce que ça semble saturer très, très légèrement. Je vous sens
12: c'est mieux comme ça.
6: C'est déjà beaucoup mieux. Simon, à la réalisation, se dit que déjà, on a atteint le summum de la qualité sonore. C'est ça, Simon ? C'est parfait. Ne bougez plus, ne touchez à rien, Alexis, c'est parfait. Et puis, on accueille un tout nouveau, un jeune, Swan. Bonsoir, Swan.
13: Bonsoir, Hervé. Bonsoir à tous.
6: Merci d'être avec nous. 17 ans, il est encore lycéen à Besançon. Il est foot Sochaux. Et puis, il est avec certains de ses copains dans la zone Soch. Vous savez, ce site-là qui permet de suivre un peu l'actualité de Sochaux. Ils sont pas mal, d'ailleurs, sur le Mercato. Ils ont quelques petites infos. Donc, on vous accueille. On vous intègre dans l'équipe de 100% FCSM ce soir. Mon cher

0: L'Eintracht Francfort à lui tout seul sous la neige en Coupe d'Europe 2-0. C'est mythique, c'est emblématique de cette épopée sochalienne en Coupe d'Europe. Donc ce t-shirt est plutôt sympa. 03 84 22 82 82. Voilà pour celle ou celui qui arrive à joindre Yanis en premier au standard, plus la belle serviette de bain aux couleurs des sochaliens. Laval Sochaux, c'était des tangos contre des jeunes et bleus. C'était le 23e duel à Le Basser entre les deux équipes. C'était vendredi soir, déjà 10 matchs nuls avant. On a respecté la tradition avec un 11e match nul du nom vendredi soir.
1: Il a frappé la tête d'un Lavallois qui ressort, mais c'est récupéré par Gomez qui peut frapper. Gomez qui frappe, qui enroule, mais ce n'est pas cadré. Attention, il va tenter de le lober, mais déjà la transversale. Oh le sacré coup de patte de Yanis Court. Dans l'air de Lobry, premier poteau de Moncif, faut reprendre avec Dilson. Oh, il se rate, Dilson, un peu la sortie du gardien. Clarissia qui va frapper du droit, Clarissia qui s'enfonce, qui revient à l'intérieur, qui tombe. Et rien. Mathis Clarissia qui part tout seul, qui ne lève pas la tête, il oublie la balle en route, Mathis. Il y avait Dilson qui demandait, il fallait donner à Dilson. Mayenne qui vont peut-être frapper dans le but, il ne va pas se retourner. Attention à la frappe, c'est pas cadré. L'André Nobel qui rentre dans la surface, André Nobel du gauche, l'arrêt du gardien, la tête et le but. Le but de Sami Bagdadi et la revanche de Sami Bagdadi qui ouvre le score à la 79e minute de jeu. Attention, droite pour le centre de Mouton, la reprise et un partout. Un partout, Samsana qui égalise à la 83e. On s'est fait avoir dans le couloir là-bas.
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0: Voilà, un partout au final avec des équipes qui se sont finalement réveillées offensivement en toute fin de rencontre. Swan, on ouvre le bal avec vous, cher Swan. Est-ce que ce match nul est logique? On va détailler évidemment les temps forts de ce match, les temps faibles, les bons points, les mauvais points évidemment dans cette équipe sochalienne, mais sur la physionomie générale. Quand Vincent Ognon dit on aurait dû gagner, est-ce que vous partagez le sentiment de l'entraîneur, Swan?
3: Non, je le partage pas du tout. Sincèrement, pour moi, ce match nul, il est plus que logique. Et s'il y a une équipe qui aurait dû gagner, pour moi, ça aurait été plutôt Laval, puisque il y a plus de tirs du côté de Laval, ils ont plus eu le ballon. Nous, on a quelques opportunités, mais vis-à-vis de notre adversaire, on n'était pas au-dessus. C'est pas ce qui m'a sauté aux yeux. Sur ce match.
0: Alors Alexis, de votre côté, moi j'ai vu un match plus vivant que les dernières rencontres en même temps. On partait d'assez loin entre Clermont, Pau et même Nantes, même si c'était un petit peu plus vivant, avec des Sochaliens effectivement. Et comme des Lavallois, chacun a eu ses passages, ses temps forts, mais il n'y a jamais eu une équipe qui a vraiment pris le dessus, on a eu l'impression.
4: Ouais, c'est ça. Le match m'est apparu relativement équilibré et comme vous, j'ai trouvé que les Lavallois en fait étaient beaucoup plus convaincants que le Red Star, que Clermont, que Pau. C'était une équipe qui était assez entreprenante. Il y a des bons joueurs.
0: Des très jeunes.
4: Yanis
0: ouais.
4: Court,
0: ouais.
4: Mouton, Sana.
0: Des bons joueurs.
4: Ou ouais. Derrière. Et de fait, c'est peut-être une équipe trop mal classée par rapport à son potentiel. Et donc, bah moi, face à cette équipe-là, j'ai trouvé la sensation que j'ai eue, c'est qu'on était peut-être l'équipe qui dégageait le plus de maturité, étonnamment, alors qu'on vient de monter et que Laval était peut-être un peu plus...
0: On avait 6 trentenaires, il y avait que des jeunes en face, donc il y avait quand même un écart.
4: Et ça s'est vraiment senti, et Laval peut-être un peu plus foufou, parce qu'ils avaient aussi justement des jeunes joueurs.
0: Ouais.
4: Donc moi, je trouve que globalement, le score, si on regarde le match avec un œil un peu plus à froid, je trouve que le match nul est plutôt reflète plutôt bien l'équilibre du match. Et sur le tableau de marche, pour nous, un point à l'extérieur... En ayant gagné à domicile la semaine d'avant chez une équipe qui est encore une fois plutôt cohérente à mes yeux, c'est plutôt un bon résultat, même si on peut avoir des regrets, on va en parler. Voilà, les circonstances font que c'est une déception, mais en soi, le match nul n'est pas non plus infamant.
0: On est bien d'accord. Jean, vous partagez cette vision du match?
5: Ouais, le score aurait été logique. Il y aurait pas eu de débat s'il y avait 0-0 en fait.
0: C'est bien. Vous m'avez tendu la perche.
5: C'est que en fait, comme on ouvre le score,
0: petit coup de sifflet là, votre petite sonnette. Voilà, c'est bien joué.
5: On ouvre le score, forcément, on est tous frustrés. Après, je rejoins les camarades. Oui, le nul est logique et il y aurait pas eu de débat s'il y avait eu 0-0 en fait.
0: Justement, sur cette ouverture du score qui devait tout changer et offrir la victoire aux Sochaliens avec ce but de Sami Bagdadi à la 79e. Victor Lobry, le milieu de terrain, à la fin de la rencontre, pensait que justement, c'était fort dommage de ne pas avoir conservé cet avantage déjà plus longtemps, parce qu'ils ont égalisé 4 minutes après, mais surtout jusqu'à la fin.
6: On avait fait le plus dur, je pense, en menant au score. Mais après, voilà, c'est le scénario du match. Il est aussi qu'ils nous ont mis quand même en difficulté en première mi-temps. On marque, on a quand même des situations qu'on...

0: qu'on n'arrive pas à concrétiser. Eux aussi, je pense que mine de rien, le nul, il est équitable pour les deux équipes. Mais voilà, c'est le scénario qui fait qu'on a quand même mené sur la fin du match, donc c'est un peu difficile à avaler.
1: Oui, dire que c'est difficile à avaler pour vous, Swan, c'est compréhensible finalement, parce que dans ce match où personne ne pensait, ne semblait prendre le dessus, quand on marque comme ça, en 11 minutes de la fin, qu'on débloque la situation, normalement, on est censé tenir.
2: Oui, c'est sûr, à 10 minutes de la fin, c'est dommage de prendre ce but, surtout que ça vient d'un côté qui est droit. On avait identifié quand même que le latéral était plutôt en forme.
1: Esteban Moulin, Mouton, pardon, très bon.
2: Ouais. Mouton, ouais. Voilà, il y a un gros trou à droite. Tavares a trop resserré, je ne sais pas, mais en tout cas.
1: Avec Nomel, ouais, ils sont venus trop les deux sur l'intérieur. Ils ont oublié qu'il y en avait un autre qui avait pris le couloir dans le dos. Ouais, ça a été mal géré. Jean, c'est vrai que avec ce but de Baghdadi, on va y revenir hein, sur la délivrance un peu personnelle de Baghdadi sur ce but. Ça donnait l'impression que Sochaux, normalement, avec son expérience, devait tenir cet avantage-là. Il a manqué un petit peu de maîtrise, de leadership sur ces minutes qui ont suivi.
3: Oui, c'est ça. Puis il y a toujours cette phrase, on l'entend à tous les niveaux. Je crois qu'on va en départemental dans le territoire de Belfort ou dans le pays de Montbéliard, on va en Coupe du Monde cet été ou en Ligue des Champions, on entend toujours la phrase attention les 5 minutes après avoir pris le but, c'est toujours cette phrase bateau mais qui est vrai quand il y a ce genre de scénario, et c'est ça qui est frustrant en fait, c'est qu'on a fait le plus dur dans un match pas moyen mais dans un match équilibré où on sent, c'est souvent l'expression aussi, le premier qui marque a gagné, et on était tous dans cette optique là, on sent que dans un match comme ça c'est celui qui ouvre le score en plus à 10 minutes de la fin, normalement le problème est réglé, surtout avec l'expérience. On en a parlé, je crois que c'est Swan ou Alexis qui en a parlé avec l'expérience qu'il y avait du côté de Sochaux, et on se fait avoir sur un repli défensif un petit peu hasardeux, on va en parler tout à l'heure, et on s'est fait cueillir là-dessus. C'est ça qui est frustrant en fait sur le match.
1: Alexis, est-ce que cette équipe sochanienne là a manqué effectivement de lucidité, de clairvoyance pour éviter de se faire rejoindre comme ça aussi facilement avec des entrants qui n'ont pas peut-être pour certains dans leur rôle défensif, hein, Fofana a été souvent houspillé par le staff. Nomel un petit peu moins, même s'il est fautif, sur les entrants qui ont peut-être été moins impactants sur l'aspect défensif sur ce match, sur cette fin de match.
4: Je crois que ce qui est surtout dommageable là dans le fait d'avoir été rattrapé, c'est que c'est par rapport aux qualités qu'on vante de cette équipe depuis le début de saison, c'est-à-dire sa solidité défensive, son assise, c'est-à-dire on capitalise un petit peu sur le fait d'être très solide derrière parce qu'on a des difficultés à marquer, on a même des difficultés à jouer et à se créer vraiment un certain nombre d'occasions dans les matchs. Donc là, quand on marque un but, quand on parvient enfin à déverrouiller un cadenas et qu'on pense peut-être à 10 minutes de la fin réussir à l'emporter parce que nos qualités font qu'on est plutôt bon défensivement, c'est de ce point de vue-là, moi je trouve que c'est là que c'est très frustrant. On doit pouvoir capitaliser sur les qualités qu'on a tous décelées dans cette équipe depuis le début, cette solidarité et cette solidité défensive. Et là, on voit effectivement, comme l'a dit Jean, les 5 minutes après avoir pris un but, ben là on n'a pas été capable de répondre présent à ce moment-là. Et de ce point de vue-là, voilà, c'est dommage.
3: Surtout, ce qui est frustrant pour suivre avec ce que vient de dire Alexis, c'est qu'on sait très bien forcément que Laval va pousser. Laval oui. est en train de voir un concurrent direct passer à 7, 8 ou 9 points. Je ne sais plus, on avait oui. combien à ce moment-là. Donc, forcément, on pouvait se douter qu'ils allaient pousser à ce moment-là. Et c'est là où on n'a pas su répondre présent physiquement, techniquement, j'en sais rien, mais on n'a pas répondu présent.
1: Bien. En tous les cas, ce qui est sûr, c'est que pour l'instant, on ne s'est pas encore envolé au classement. On est pas mal. Mais on espère que, surtout en attaque, ça va se réveiller. Ça sera le thème de notre prochain débat. Ça sera juste après. Envoie-le-moi de Jean-Jacques Goldman.

0: Envoie-le-moi avec Jean-Jacques Goldman dans Ici. 100% SM Jean, vous me faites rire, c'est pas sympa. 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Montbéliard dans les années 80, quand il avait inscrit deux buts contre l'Eintracht Francfort en Coupe d'Europe, après une défaite 4-2 là-bas chez le tenant du titre allemand et une victoire 2-0 sur la neige de Bonal. Et puis à la fin, il était interviewé par la télé avec son grand peignoir marron et ses claquettes dans la neige. C'est une image évidemment mythique. Donc ce beau t-shirt, il est pour vous, en plus d'un très beau drap de bain, de plage, comme vous voulez, aux couleurs du FC Sochaux-Montbéliard. 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Yanis est prêt à vous accueillir. On revient dans un instant.
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0: Avec Jean, supporter de Sochaux, avec Alexis et avec Swan qui sont avec nous ce soir pour continuer de parler de cette équipe sochalienne et de ce match nul à Laval, vendredi soir, un but partout. Il y a eu le but de Sami Baghdadi, on y reviendra dans un instant, mais il y a aussi eu d'autres situations que les sochaliens n'ont pas su convertir. Vincent Ognon et Mehdi Janin, le gardien, le coach, le gardien de Sochaux, dressaient le bilan peu flatteur de l'attaque sochalienne après ce match et de manière générale depuis le début de cette saison, puisque Sochaux a la deuxième plus mauvaise attaque de ce championnat après Boulogne.
7: J'attendais plus de certains, de pas mal de joueurs offensifs aujourd'hui. Mais globalement, je reste sur ma faim par rapport à ces prestations-là. Et moi, ce que j'attends, c'est que j'ai envie qu'il y ait un de mes attaquants qui prenne un peu plus le beefsteak et qu'il ne le lâche pas.
8: On a des situations, je pense qu'il faut qu'on ose plus. Donc voilà, et je pense qu'il y a ça aujourd'hui à améliorer, entre guillemets, essayer de prendre plus sa chance, voilà, de tirer là au moment où on doit tirer, je pense.
7: Mais pour l'instant, on a de la performance quand même malgré tout. Mais on a de quoi faire et de quoi avancer.
0: Alors, faut-il être inquiet avec cette attaque sochalienne qui ne marque pas assez? Swan, quand on entend le coach et surtout Mehdi Janin qui dit on n'ose pas assez, Vincent Mignon demande finalement à ce qu'un de ses attaquants prenne le beefsteak. L'image est claire et nette, prenne le leadership et prenne les choses en main. Est-ce que vous avez aussi cette impression que devant, pour l'instant, on n'a pas vraiment le buteur attitré de cette équipe sochalienne?
9: Oui, c'est sûr. Après, ça viendra peut-être au cours de la saison. Clérissia a lancé sa saison à Pau. Donc peut-être que l'un des deux se détachera. Pour l'instant, en tout cas, c'est difficile de détacher plutôt Djoko ou plutôt Clérissia. Je trouve que l'un et l'autre ont un niveau à peu près équivalent aujourd'hui. Peut-être également que les arrivées de Nemancy et de Louisius vont dynamiser un peu cette attaque. Mais pour l'instant, c'est sûr que c'est un bilan maigre, voire très maigre après cette journée.
0: Surtout sur la nature des buts hein, inscrits par Sochaux. 4 contre Laval, c'est un grand dégagement de Jeannin. À Pau, c'est pareil. Nantes, c'est une interception. Et Guingamp, c'était un grand ballon d'Agouzoul, je crois, depuis la partie de terrain sochalienne. Avant d'avoir votre avis, Jean, puisqu'il n'est pas tout à fait conforme au mien, mais ce n'est pas très grave, on est là pour avoir des avis différents.
5: Vous avez le droit d'avoir.
0: Alexis, Clericia et Djoko, ce sont de bons entrants, mais pour l'instant, ce ne sont pas de bons titulaires. C'est un vrai problème.
10: Malheureusement qu'il ne soit pas de bon titulaire tel que vous le disiez jusqu'à la fin, parce que on le savait, Djoko, on le connaît, il, malgré ses buts en national, on a toujours vu qu'il était très souvent maladroit dans la finition et que par le passé, il s'était déjà heurté à l'étage du dessus. Et Clericia, c'est un joueur dont les références majeures restent à l'échelon du dessous.
0: Or,
10: avec Châteauroux. Donc le poste de numéro 9, c'est un point essentiel de la colonne vertébrale d'une équipe avec le gardien, la défense centrale et puis la tour de contrôle au milieu. Or, on semble plutôt bien armé sur ces autres secteurs de jeu, mais effectivement, sur le poste de buteur, on risque d'avoir un problème jusqu'au bout. Mais à la décharge de Julien Cordonnier sur le recrutement, on sait que c'est un poste hyper concurrentiel. Les buteurs très adroits, ça court pas les rues. Et puis, c'est d'autant plus difficile en Ligue 2 parce que, par définition, on a des joueurs qui sont globalement moins performants. Nous, on vient de remonter national. Donc, c'est très difficile de trouver, je pense, un joueur qui peut marquer, qui peut aller chercher le beefsteak, comme le dit Vincent Ognon, comme si c'était quelque chose d'inné, je pense que c'est compliqué. Donc il va peut-être falloir compter effectivement sur plutôt l'addition des talents, que ce soit en espérant Clericia, Gomel, Bagdadi, plutôt que sur un joueur qui ferait mieux que les autres.
0: Oui, c'est vrai qu'il faut voir un petit peu comment cette attaque sochalienne peut aussi s'adapter avec ses nouveaux joueurs, Ditson, avec De Moncy au milieu de terrain, avec le retour de Lobry. On n'a pas encore trouvé la bonne formule, mais individuellement, Djoko et Clericia, pour l'instant, à mon goût, sont quand même en deçà des standards exigés de la Ligue 2. Jean, rapidement, votre avis.
5: Bah moi, mon avis, c'est qu'avant de pointer du doigt Djoko et Clericia, il faut qu'ils aient des ballons à la surface. À
0: un moment donné, ils ont les ballons. Clericia, il a 3 ballons, il fonce tout droit, il ne lève pas la tête. Même le coach le dit, il dit, c'est un jeune, il est brouillon, mais il va apprendre.
5: Ils n'ont pas de ballon. Il y a quasiment pas d'animation offensive. Dans les 30 derniers mètres, ça court pas, il n'y a pas de décalage. Moi, je veux bien. Par exemple, Nil Mopé, on peut dire qu'il est mauvais. Hier, il a 2 ballons dans les 6 mètres, et il en a donné un à sa tante en haut, et puis il en a mis un en
0: tribune. Qu'on ne les touche pas assez, je suis d'accord.
5: À un moment donné. Donc,
0: mais sur les ballons qu'ils ont.
5: Je suis pas en train de dire que Clericia et Djoko, ce sont les meilleurs attaquants du monde. Je suis pas en train de dire tout ça. Mais à un moment donné, il faut qu'ils aient des ballons aussi. Et l'animation, ils en font partie quand je parle de l'animation. Mais l'animation offensive, dans les 30 derniers mètres, il y a quasiment pas de mouvement. Il y a quasiment pas de passe. Il y a quasiment pas de décalage. Il y a rien. C'est bien d'emmener le ballon. Et on le fait, ça, par contre, on le fait super bien. Les relances, les sorties, etc. Mais on arrive dans les 30 mètres. On a l'impression, enfin, c'est.
0: Alors, on le voit, les buts qu'on a inscrits pour l'instant ne sont pas des buts construits.
5: Ça se trouve, on demande à Vincent Ognon, les data me donnent tort. Mais j'ai l'impression que ça court pas. J'ai l'impression qu'il y a pas de course, il n'y a pas de mouvement, il n'y a pas de décalage. Moi, c'est ça qui me gêne. Et quand ils auront 30 ballons dans la surface et qu'ils en mettent 2, là, on pourra discuter. Moi, c'est juste.
0: Mais 30 ballons dans la surface, ça n'existe pas, Jean. Donc,
5: il faut qu'on travaille plus.
0: On est bien d'accord, mais sur l'aspect individuel de ce qu'ils montrent pour l'instant, ils n'ont pas encore, justement, réussi à passer ce cap-là, mais on ne doute pas que.
5: Mais ils en font partie, hein. Ils font partie de l'animation. Mais
0: évidemment. 18h30, c'est mieux. 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
0: Bonsoir Alexandre de Pierrefontaine. Les Varans, si je lis bien mon écran. On a un candidat, on a un joueur, il fallait pas trop stresser, il est arrivé comme Zorro au bon moment. Bonsoir Alexandre.
3: Bonsoir.
0: Ça va ?
3: Bien et vous ?
0: Ouais, ça va. Sochaux, 8e de Ligue 2. Avec Jean, on n'est pas tout à fait d'accord. On s'accroche un petit peu, mais on s'aime beaucoup, c'est ça, hein, finalement. Donc,
4: c'est vrai.
0: C'est vrai.
4: Et encore, on est à l'antenne. On fait attention à ce qu'on dit.
0: Bon, allez, Alexandre, pour gagner ce beau t-shirt avec Patrick Revelli sur le cœur et son peignoir marron mythique de l'année 80 en Coupe d'Europe, et puis le beau drap de bain aux couleurs des jaunes et bleus, une question. Elle est un peu raide. Je ne suis pas très sympa ce soir quand même, mais on va vous aider.
4: La réponse Sochaux, est deuxième.
0: Sochaux et Jean, vous sortez.
4: J'ai fait quoi?
0: C'est ridicule, c'est lamentable. Vous venez donner la réponse à la question. Avant même que je l'ai posé.
4: Alexandre, on est d'accord.
0: Ah non, mais vraiment, on peut plus vous faire confiance. C'est grave, c'est très grave ce qui vient de se passer. Alexandre, quel était le classement de Sochaux après 7 journées en national l'année dernière ?
3: Deuxième.
0: Bravo. Nul. Deuxième, avec 13 points, 4 victoires, 1 nul et 2 défaites. C'était Rouen le leader. Bon.
4: Bisous, papa.
0: C'est gagné, Alexandre. Je vais régler mes comptes avec Jean. Vous voyez avec Yanis pour récupérer tout ça. Et bravo. Tout de suite, nous, on revient dans un instant, tout de suite, pour la suite de 100% FCSM.
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0: Avec Jean, donc, qui n'est plus mon ami, mais qui est obligé de rester jusqu'à la fin de cette émission, au moins pour ce lundi. Également, Alexis et Swan, les supporters de Sochaux, on parle de Sami Baghdadi, arrivé en janvier de Valenciennes, avec, c'est vrai, un échec dans le Nord, mais avant, il avait fait une super saison à Versailles, 13 buts, parmi les meilleurs buteurs de ce championnat. On attendait monts et merveilles de ce meneur de jeu. Il a eu du mal sur cette fin de saison, cette deuxième partie de saison avec Sochaux en national. Il a marqué des buts importants sur pénalty. Il a signé, finalement, pour rester à Sochaux. Et puis, en ce début de championnat, il rate des occasions assez évidentes à plusieurs reprises, contre Saint-Etienne, contre Guingamp. Il rate également un pénalty. Il est pris en grippe et il est déclassé pour ce match contre Laval. Il entre en jeu et il marque donc sur la percée de Nomel après le grand dégagement de Janin, une mauvaise défense lavalloise. La frappe est repoussée. Il est là, il jaillit et de la tête, il met au fond. Évidemment, pour lui, c'est une sorte de belle revanche.
6: C'est pas le plus beau, mais c'est un but qui compte. Je voulais rentrer et essayer de faire basculer l'équipe dans le bon côté. C'est vrai qu'il y a beaucoup de membres du staff et quasiment tous les joueurs qui sont venus me féliciter parce que je bosse dur, parce que j'ai subi pas mal de critiques ces derniers temps. Mais bon, les critiques, ça fait partie du football, c'est pas agréable. J'ai manqué de réussite sur le début de saison, donc là je suis content que ça tourne en ma faveur. Super content sur le point de vue personnel. Après, c'est dommage que collectivement on n'a pas réussi à tenir le score et l'emporter.
0: Alors, il y a la satisfaction personnelle pour Sami Baghdadi. Alexis, c'est une belle revanche, sincèrement. On peut le voir déjà de façon assez brute comme ça.
7: Tant pour lui. Je précise d'abord que, comme tout le monde, je ne me satisfais pas du rendement de Sami Baghdadi. Un joueur...
0: Oula, petit souci de liaison.
7: Depuis 6 mois, n'est pas au niveau.
0: On vous retrouve.
7: Est-ce qu'on m'entend ?
0: Oui, on vous entend.
7: Oui, non. Je disais que je me satisfais pas du rendement de Sami Baghdadi depuis tout le monde, mais je vais peut-être donner une opinion un peu impopulaire par rapport à ce que j'ai sur les deux derniers matchs à domicile.
0: Alors, visiblement,
7: désolé un petit peu.
0: Vous avez bougé, Alexis ? Vous avez changé de pièce ? Parce que là, on a...
7: Non, je suis là.
0: Alors, ça passe péniblement. On a bien compris que vous ne vouliez pas... Oui, que vous n'étiez pas satisfait, mais vous aviez une version très personnelle quand même à donner.
7: Est-ce qu'on m'entend ?
0: Allons-y.
7: Allô.
0: Oui.
7: Alors, non. Je disais que je me désolais un petit peu des...
0: Non. Non, on a vraiment des soucis. Ce qu'on va faire, on va dire à Yanis, notre chargé d'accueil, de vous recontacter par téléphone classique à l'ancienne, mon cher Alexis, pour qu'on puisse vous avoir jusqu'à la fin de cette émission et avoir votre avis sur Baghdadi. Swan, de votre côté, sur Baghdadi, ce but-là doit le libérer. Est-ce que ça va permettre de faire taire quelques critiques ou c'est de toute façon trop tôt?
8: Bah, j'espère, en tout cas, parce que c'est un joueur qui a été certes maladroit devant le but, mais qui se bat beaucoup, qui essaye beaucoup. Donc un but, ça peut que le remettre en confiance. Moi, j'ai été très déçu des sifflets qu'il y a eu à Bonal sur ces deux dernières sorties. Ouais, j'ai trouvé ça vraiment dommage parce que c'est un joueur qui n'est déjà pas en confiance. Alors, je pense que les sifflets n'ont pas aidé, c'est sûr.
0: Jean, sur Sami Baghdadi, ce but, il le dit lui-même, c'est pas le plus beau, mais il est toujours dans la bonne zone, il est là, il la met au fond. On demande ça, finalement.
9: Quand il y a un joueur qui est en manque de confiance, c'est souvent un but un peu pourri, hein, qui relance la machine. On demande pas une frappe de 30 mètres, de dribbler 472 joueurs et puis de mettre une frappe dans la lucarne. C'est souvent les buts un peu raccro, etc. Il a le mérite de suivre l'action, donc ça c'est bien. Et c'est vrai que ça va lui faire du bien. On en parlait, je sais plus si c'est Julien Cordonnier ou si c'est Vincent Ognon qui avait déclaré, je sais plus si c'était ici ou en conférence de presse, un des deux avait dit oui, il loue beaucoup, mais il a le mérite d'être bien placé.
0: Oui,
9: et c'est vrai, on peut toujours dire oui, il en loue beaucoup, mais s'il en loue beaucoup, c'est qu'il est souvent bien placé, qu'il est souvent au 6 mètres pour les passes en retrait, il est souvent dans le ton et dans le rythme du match, la preuve, puisqu'il a bien suivi. On peut toujours parler de son ajustement devant le but, la dernière passe ou la frappe, mais
0: ça moi, c'est juste sur
9: une chose
0: physique.
9: Est sûre, c'est que ça va lui faire du bien parce qu'il a marqué dans le jeu.
0: Et après, il va pas prendre la place de Demoncy qui a priori l'a déclassé quelque part. Mais la saison est longue, ça va le remettre en confiance, c'est l'essentiel. On sait que comme un peu Robert Pires, il doit muscler son jeu à ce stade de la compétition et je dirais à ce niveau-là pour vraiment pouvoir s'imposer dans le jeu et mettre à profit ses vraies qualités de footballeur. On a retrouvé Alexis. Rebonsoir Alexis.
10: Rebonsoir et désolé.
0: Alors pas de souci, ça fait partie des aléas du direct. Votre avis sur Sami Baghdadi?
10: Oui, je disais que j'étais très content pour lui, déçu de ses débuts avec le FCSM comme à peu près tout le monde et que j'étais un peu attristé, je l'avoue, par les sifflets qui l'ont accompagné contre Guingamp et Nantes à Bonal parce que je ne pensais pas qu'ils étaient vertueux pour le joueur parce que je pense que Baghdadi était le premier à se désespérer de son inefficacité. Je crois pas qu'il était vertueux pour nous et pour l'ensemble de l'équipe et du FCSM qui était utile de le lui rappeler. Et je pense que Vincent Ognon lui-même n'avait pas besoin de ces sifflets pour savoir que le public n'était pas forcément satisfait. Donc je pense que le siffler un joueur est un acte trop transgressif et précieux pour en user quand il y a un problème de performance sportive. Voilà, on peut en user quand il y a un problème d'attitude, d'investissement, de comportement. C'est pas le cas de Sami Baghdadi. Donc moi je pense qu'il aurait été bon et qu'il sera bon de le soutenir pour justement maintenant capitaliser peut-être sur cette confiance qu'il va regagner, c'est un déclic qui viendra peut-être parce que c'est un joueur, on le sent bien, qui a du talent, qui a quelque chose, qui voit le jeu, qui sait se placer, donc il y a quelque chose d'intéressant avec lui. Je trouvais un peu dur, voilà. Ouais. C'est pas forcément une opinion très populaire, mais comme vous l'avez dit tout à l'heure, on est aussi là pour confronter les points de vue. Donc Moi, je trouvais un peu dur les sifflets. Et là, j'espère que, on saura aussi se fédérer maintenant autour de lui pour en tirer le meilleur parce que c'est tout ce dont le FCSM a besoin et c'est finalement tout ce qui importe.
0: Mr. Know-it-all, Teddy Swims dans 100% FCSM.

0: Just Know It All, Teddy Swims dans 100% LCSM, à tout de suite.
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0: Pour le dernier quart d'heure de l'émission, pour revenir sur Sami Bagdadi, je vois sur X que on me reproche à juste titre d'avoir été un peu sévère au moment du but de Bagdadi en disant qu'il était honni par tous les supporters sochaliens. Honni est peut-être un terme un peu fort, en tous les cas il était critiqué de manière générale. Il l'a même admis de toute façon que les critiques faisaient partie du métier. Sans être plus ou moins sévère, le constat était malheureusement implacable pour Sami Bagdadi. On lui souhaite très sincèrement, comme je l'ai dit également à l'antenne, j'étais heureux pour lui parce que c'est un très bon gars, un bon joueur et qu'il va pouvoir montrer toute sa valeur. Sur les tops et les flops, justement, Swan, rapidement sur ce match, dans la catégorie des joueurs qui ont été bons sur ce match, pour Sochaux.
7: Comme toujours, la défense centrale, certes, il y a ce but et Medjana également, toujours au niveau, même s'il y a ce but qui vient un peu ternir la prestation, c'était encore une fois très solide.
0: Oui, c'est vrai qu'avec deux charnières, hein, c'est du luxe, puisque Agüero Vitali, qui peut être une charnière titulaire, Jean, reste sur le banc pour l'instant. Ngata Bébernès fait la maille.
8: Hein. Ouais, Bébernès, comment dire poliment, il fait fermer des bouches, on va dire. On a été tous plus ou moins critiques, moi sans doute le premier ici l'année dernière. Certains doutent sur le début de saison, et force est de constater que le début de saison de Bébernès, c'est un début de saison de patron, de capitaine, et merci, au revoir, il reste strictement rien à dire. Je lui souhaite que ça dure toute la saison, etc. Mais là, pour l'instant, il n'y a strictement rien à dire sur le début de saison de Bébernès en patron, dans le comportement, dans ce qu'il dégage, dans l'aura qu'il dégage. Il a vraiment, pour l'instant, enfin, il n'y a strictement rien à dire. Et sur le match, je mettrai aussi, je ne sais pas si c'est un top, mais je mettrai un petit bonus à Lobry, qui a été bon. Pour une fois, je n'ai pas regardé. De Moncy, j'ai bien aimé. Je sais que ça va faire débat, mais il a été dans un rôle un petit peu, si c'était pas parfait, on s'entend bien, attention, c'était pas
0: parfait. Il a eu peu de ballon à jouer, mais il a été intéressant dans
8: le relais. J'ai l'impression, avec mon niveau de football, qu'il a plus compensé qu'il n'a joué.
0: Il était toujours bien placé.
8: Et ça a permis aux autres d'être peut-être un peu meilleurs. Je mettrai une petite pièce aussi sur Lobry et De Moncy.
0: Alexis ?
9: Alors, j'ai trouvé que c'était très homogène, qui était un peu difficile d'en sortir un par rapport aux autres, mais je rejoins Pébernès, Janin, qui sont sur le même niveau depuis le début de saison. Moi, j'aimerais saluer Youssouf, deuxième match consécutif où je le trouve à un très bon niveau. Je pense qu'il doit s'installer maintenant à ce poste de latéral. Il y a des séquences où il peut être moins bien, mais bon, on est encore une fois en Ligue 2, donc si on avait des joueurs infaillibles à 100%, bah, ils joueraient ailleurs, ils seraient pas à Sochaux en Ligue 2.
8: C'est bien de le rappeler.
9: Je trouve que Youssouf s'impose vraiment à nouveau à ce poste-là. Et comme Jean, Lobry de Moncy, moi j'ai bien aimé. Sans forcément être décisif ni éclatant, je trouve qu'ils ont montré qu'ils étaient un cran au-dessus quand même dans la gestion des basiques, contrôle, passe, vision du jeu.
0: On a été
9: très en difficulté l'année dernière sur ces choses-là. Et là, je trouve que c'était vraiment c'est un plus.
0: Alors vous parliez de Youssouf. Tavares a eu un petit peu plus de mal, mais
8: revient
0: incontestablement, ce sont nos deux latéraux titulaires. Aujourd'hui, il n'y a pas de débat possible sur leur vrai niveau de forme. Swan, si on met un flop, on le met à qui alors ?
7: Je dirais plutôt Gomel, parce que Gomel, vu sa saison dernière, on peut en attendre plus. Depuis son retour de blessure, c'est assez compliqué contre Nantes. Déjà, ça avait été compliqué malgré son but qui rattrape un peu sa prestation. Là encore, c'était pas au niveau de ce qu'on peut attendre de lui.
0: Gomel, et pour vous, Jean ?
8: Moi, ça revient un petit peu sur mon mini coup de gueule de début d'émission. C'est l'animation offensive que je vais mettre en flop. Et ça, on n'y est pour rien. L'absence de Masson aussi.
0: Qui a pesé, effectivement.
8: Qui est paradoxal parce que j'ai mis De Moncy et Lobry dans les tops.
0: Ça s'entend.
8: L'absence de Masson dans la gestion, à un moment donné, on a pris un ou deux bouillons. Ce qui arrive dans un match, c'est ce que dit Alexis. Si on est tous parfaits, on n'est pas en Ligue 2. Donc, c'est normal de prendre deux, trois coups de feu. Masson aurait vraiment calmé, serait tombé, aurait fait trois roulades. Le problème était réglé. Donc, c'est plus ouais, l'animation offensive et puis l'absence de Masson. Ouais.
0: Moi, je dirais Clericia. J'aime beaucoup le jeune homme, mais voilà, je le trouve encore un peu brouillon et pas encore tout à fait au niveau de cette Ligue 2. Il y a maintenant, messieurs, est-ce que j'ai demandé l'avis à tout le monde ?
8: Non, Alexis.
0: Alexis, un flop.
9: J'aurais dit Clericia, mais un flop moyen, simplement,
0: oui.
9: Parce que comme vous, Hervé, sur certaines séquences où il y a une opportunité, il faut qu'il lève la tête.
0: Voilà.
9: C'est un joueur très costaud, on voit que physiquement, il peut vraiment impacter. Donc moi, je l'encourage vraiment, mais il faut qu'il mette cette puissance davantage au service des autres que de vouloir tout régler tout seul, parce qu'on a l'impression qu'il a envie de rentrer dans le but avec le ballon. Là. Voilà, donc c'est un flop vraiment parce qu'il faut... Faut trouver quelque chose, mais
0: un mini flop. Et encore, on peut même pas le dire comme ça. Un flop pouné, c'est pas mal. Alors, messieurs, pour finir cette émission, on fait le point sur le classement. C'est la trêve qui arrive au bon ou au mauvais moment. On le saura à la reprise le 9 octobre contre Boulogne-sur-Mer. Mais c'est vrai qu'en étant en Ligue 2, il y a 3 semaines maintenant sans jouer. C'est un petit peu, franchement, pas très appréciable. On commence, on s'arrête net. Il faudra reprendre. Même à la trêve de Noël, c'est pas aussi long. C'est pas évident à gérer. Mais Sochaux est donc 8e avec 10 points. Victor Lobry, le milieu de terrain, pense que Sochaux a pris des points pas forcément là où on pensait qu'il allait les prendre et au final c'est plutôt un bon début.
3: On en a peut-être pris aussi contre des équipes où on n'aurait peut-être pas dû, mais voilà, c'est l'histoire d'une saison, ça c'est comme ça, mais c'est vrai que sur ces 3 matchs en particulier, on aurait pu ou dû peut-être en gagner un. Après voilà, on a gagné contre Nantes et je pense qu'en début de saison on l'aurait peut-être pas coché. Donc on a gagné Guingamp aussi qui est pas non plus un petit du championnat. Donc voilà, ça s'équilibre sur une saison. On est à la place et on a les points qu'on mérite pour l'instant et c'est plutôt pas mal je trouve. On est bien placé. Le coach lui préfère les points c'est pas mal aussi. Donc voilà, je pense qu'on peut partir à la trêve plutôt tranquille, bien bosser pour basculer du bon côté. Par contre pour le match de Boulogne, je pense que voilà, celui-là c'est un premier match important.
0: Ah, c'est plus qu'important, on va y venir. Swan, avec 4 matchs à l'extérieur et 3 à Bonal, finalement, c'est un bon bilan, vous êtes d'accord ?
7: C'est un bon bilan, ça c'est sûr. Être dans la première partie de tableau, quand on est un promu, c'est toujours positif. On a 10 points, on peut se dire que le maintien à 40 points, il sera acquis, donc on peut se dire qu'on a déjà fait un quart du chemin.
0: Presque un tiers même, parce que Mehdi Jana parlait plus de 35-36, ouais. Un peu plus du tiers ou presque le tiers atteint, sans aller aussi loin. Mais c'est la meilleure série d'invincibilité pour l'instant, 6 matchs et demi sans perdre. Personne n'a fait mieux dans ce championnat. Jean, on l'a dit ces derniers temps, mais on le redit là. Voilà, peut-être les regrets de ne pas avoir gagné à Laval et Clermont, qui étaient plus que prenables dans ces duels à distance. On ne les perd pas, mais il y avait vraiment la place pour les gagner.
8: Mais sur le papier, on pouvait perdre Nantes et faire nul contre Guingamp, qu'on apprécie pas.
0: Comme vient de le dire Victor Lebrun.
8: Voilà, c'est ça, c'est équilibré. Non, mais on va pas faire semblant. Je pense que j'ai saoulé beaucoup de supporters qui nous écoutent depuis la fin de saison et le début de saison sur le maintien, parce qu'on est promu, on est promu. Il y a 10 points. Voilà, c'est pas parfait, ça, ok. C'est très bien. Enfin, on a 10 points, on a fait déjà un tiers du parcours, un peu moins.
0: Ben voilà.
8: Voilà, donc c'est très bien, ça veut pas dire que c'est fait, ça veut pas dire qu'on est arrivé, ça veut pas dire que tout est génial.
0: On est dans les clous.
8: Mais on y est, et puis on est au. Je l'ai lu, je sais plus si c'est un commentaire, je l'ai lu sur la page Facebook d'ici Belfort-Montbéliard. Je crois qu'il y a un supporter qui dit on est dans le tempo, on est dans le rythme. Et c'est vrai. Donc voilà, on va voir si ça va tenir, on le souhaite. Et je crois que c'est Lobry qui l'a dit en fin d'intervention. Il y a le Sochaux-Boulogne qui, oui, important, pas pour dire on gagne, on est 4e, 5e, on
0: s'en fout des 4e. Sur des adversaires,
8: c'est qu'on peut
0: direct.
8: Leur mettre 9 points et ça c'est important.
0: Exactement. Il y a Vincent Ognon qui lui garde le cap. Il ne veut encore et toujours parler que de maintien, le coach sochalien.
10: Je reste focus sur ce qu'on est, sur ce qu'on vise. On aura un match important dès la reprise, je pense, contre Boulogne. Je pense qu'il faudra le préparer de la meilleure des manières. Mais en tout cas, voilà, cette première partie, avec toutes les difficultés qu'on a eues, que ce soit des arrivées tardives ou des blessures dès le match du Red Star, je trouve qu'on a bien négocié. Quand je vois aujourd'hui mon équipe au complet, pas encore complètement prête physiquement pour certains, je vois qu'on peut travailler et avancer.
0: Alexis, c'est vraiment un début de saison auquel on ne s'attendait peut-être pas, mais qui est plus que satisfaisant.
9: Alors je ne sais pas si on s'y attendait pas. Moi, je vais aller là à l'encontre de ce que disait Jean. Ce discours aussi de Vincent Ognon sur le maintien, rien que le maintien, moi, je ne valide pas forcément parce que je trouve qu'on se conditionne à être ce que l'on dit être. Vincent Ognon avait dit qu'on était un petit. Alors ça, j'avais eu un peu de mal parce que être promu, ça ne veut pas dire être un petit. C'est ni de l'arrogance de le dire, ni de se voir plus beau qu'on ne l'est. Mais je pense qu'en disant qu'on est petit, qu'on est promu, de le répéter sans cesse, on conditionne l'adversaire à venir à Bonal ou nous recevoir avec l'idée que c'est un petit en face, on va se le faire. Je ne suis pas sûr que ce soit vertueux à très long terme, d'autant plus que le début de saison, oui, bah, prouve que fondamentalement, ce championnat, on l'a peut-être oublié depuis 3 ans, mais il est assez homogène, il est relativement faible. Très honnêtement, de tous les adversaires qu'on a rencontrés, hormis Saint-Etienne, le niveau, je ne trouve pas qu'on soit en dessous. Donc, de ce point de vue-là, se dire encore et encore qu'on ne va jouer que le maintien, je ne suis pas sûr qu'à terme, ça tienne. Il y a 18 équipes, il y en a 5 qui vont jouer la Ligue 1 jusqu'au bout. Je pense que, évidemment, sans dire on va aller chercher la montée, je pense qu'on peut jouer et viser le meilleur possible sans forcément sombrer dans l'arrogance. Voilà, il ne faut pas se voir plus beau qu'on est, mais ce n'est pas la peine non plus de se voir plus moche qu'on ne l'est non plus. Et je trouve que à trop dire que bon, on est un petit, et à un moment, c'est pas en cohérence non plus avec ce qu'on voit. Nos adversaires ne sont pas bons, on n'est pas bons, et les adversaires ne le sont pas non plus.
8: Ouais,
9: donc on est dans le rythme. Oui,
8: Alexis, si je peux mettre une nuance, on n'a toujours pas joué. C'est là où on fait attention. On n'a pas joué Reims, on n'a pas joué Montpellier, on n'a pas joué Metz, on n'a pas joué Annecy, on n'a pas joué Nancy. Toutes ces équipes qui sont au-dessus. C'est là où j'entends ce que tu dis et on peut te rejoindre aussi. Mais c'est surtout qu'on sait qu'on va avoir. Enfin, on peut penser qu'on va avoir un trou, qu'on risque d'avoir des grosses difficultés contre ces équipes-là qui sont au-dessus. Et c'est ça. C'est dans ce sens-là. Et je pense que Le Mans, pour prendre l'exemple du Mans, même si on fera pas une Le Mans, etc. Le Mans jouait le maintien l'année dernière. Et par contre, je change mon discours. Si au mois de février, on a 36 points, je vais avoir le discours, comme beaucoup, de dire, bon, allez, on va finir le plus haut possible. Je sais pas si tu vois un peu le
9: souvenir de Videra, pour parler du Mans, qui disait, Videra n'a jamais parlé de maintien. Au contraire, elle a toujours dit, moi, je construis une équipe, on va jouer, on va voir ce qu'on fait. Et tu as raison, on n'a pas joué Reims, Montpellier. Mais avant le début de saison, on nous aurait dit, ben, Nantes, c'est difficile. Peut-être que Guingamp, c'est pas plus faible que Nancy. Et puis le Red Star, moi, on m'annonçait le Red Star comme un prétendant à la montée, je les ai pas trouvés bons.
11: Ouais, mais enfin, ils sont devant quand même, là. Hein.
9: Oui, bien sûr. Oui, non, mais évidemment. Mais je veux dire, ils n'ont pas été impressionnants dans le jeu. Et Pau a une équipe, ils ont recruté à peu près toute la Ligue 2. Enfin, voilà, Vincent Ognon l'avait dit, c'était mon équipe à Grenoble, Pau. Donc, il y a une expérience aussi là-bas. Bon, bah, finalement, ils n'ont pas été impressionnants. Donc, je trouve qu'en fait, on est dans le peloton. On ne sait pas si ça va se dégager vers le haut, vers le bas. Mais du coup, je ne suis pas sûr qu'en termes de discours, ce soit vertueux à terme de ne parler que de maintien. Ça ne veut pas dire qu'on va parler de montée.
8: Ouais, j'entends.
9: Mais il faut, à force de dire qu'on est petit, bah, on va nous regarder comme des petits et ça va se retourner contre nous.
11: Ah, ce sont des éléments de langage. Moi, c'est de la communication. Vincent Ognon, c'est très bien ce qu'il dit.
8: Ouais, c'est ça.
11: Et ça peut largement s'entendre.
9: C'est un autre discours.
11: Peut-être. Il faut savoir, comme vous l'avez dit, que le championnat est encore extrêmement lent. Nous n'avons joué que 7 matchs, qu'il y a une trêve de 3 semaines. Je ne sais pas dans quel état on va revenir, parce que Ditson, Pierre, d'autres, Youssouf repartent en sélection. Donc, certes, 3 semaines pour travailler, des coups de pied arrêtés, des situations de jeu défensif, offensif. Mais on va repartir quand même sur un autre championnat à partir du 9 octobre, sur ce match extrêmement important face à Boulogne-sur-Mer, qui est très mal en point. Et c'est vrai que derrière, quand on sait qu'il y aura Reims, qu'il y aura Metz, qu'il y aura Nancy, ces points-là, il faudra les prendre. On en a laissé un tout petit peu contre Laval et Clermont. Cette fois-ci, il ne faudra pas se tromper, évidemment, pour la suite du championnat, parce qu'après il faudra aller directement jusqu'à la trêve à Noël, avec, on l'apprend ce soir, la signature d'un premier contrat professionnel pour un jeune du FC Sochaux-Montbéliard, Noah Koto, qui était arrivé à Sochaux à l'été 2021. Il a signé son premier contrat professionnel avec Sochaux. Le latéral droit est désormais lié au FC Sochaux-Montbéliard jusqu'en 2029. Il avait été appelé, il avait fait des premières apparitions en début de
8: saison. Il a déjà joué.
11: Swan, sur toujours la culture, l'ADN de la jeunesse, de la formation sochalienne, c'est toujours important.
7: Déjà, d'un point de vue financier, évidemment, on a Mendes, même si c'était de la post-formation, on a quand même Mendes qui nous a rapporté près d'1 million d'euros là cet été. Chaque année, on a quand même un joueur qui sort de notre centre de formation et qui apporte beaucoup à nos finances. Donc évidemment que c'est important, et même dans le jeu, évidemment, on a Diawara qu'on a vu bien au niveau à Nantes, que même dans le jeu ça peut apporter.
11: Jean et Alexis, ouais. Il faut toujours avoir ces jeunes sous le bras, entre guillemets.
8: Ce que j'aime bien depuis 2-3 ans, c'est que les jeunes sont accompagnés par de l'expérience. C'est ce qui faisait l'ADN de Sochaux. Alors, je prends par rapport aux années 2000, par rapport à mon âge, c'était sans doute le cas avant. C'est-à-dire, on va piquer l'expérience ailleurs pour former nos gamins, entre guillemets. Et c'est ce qui se passe là depuis 3-4 ans. Je prends l'exemple de la Gambardella 2015. Tous les joueurs ont été envoyés en professionnel, mais ils ont été envoyés en professionnel sans stratégie, sans rien,
11: sans
8: quasiment la moitié s'est paumée. Donc, c'est cool. En plus, ils sont accompagnés par le club et par l'expérience dans le groupe, donc c'est cool.
11: Merci Jean, merci Alexis, merci Swan. C'était une première réussie. Vous êtes le bienvenu. Vous pouvez revenir quand vous voulez. Merci à Simon à la réalisation, Yanis au standard. Merci à toutes et à tous de votre fidélité. On se retrouve lundi prochain, puisqu'il n'y a pas de match encore ce week-end, entre 18h et 19h pour parler encore de l'actualité des Jaunes et Bleus. Merci, bonne soirée. Ciao, ciao, et bien sûr, allez Sochaux.
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11: 19h, excellente soirée avec ici Belfort-Montbéliard. On va retrouver Décibel avec Émilie Mazoyer, mais d'abord un point sur l'actualité avec Marine Logénie. Bonsoir Marine.
13: La saison des incendies n'en finit pas. À l'approche de l'automne, le risque est toujours aussi grand dans certains secteurs. L'autoroute A9 a dû fermer à la circulation aujourd'hui à cause d'un incendie entre Narbonne et Béziers. La journée était classée rouge également dans les Pyrénées-Orientales à cause de la chaleur et du vent. Bonsoir Baptiste Guillet. Baptiste Guillet, est-ce que vous êtes avec nous depuis les Pyrénées-Orientales? Bonsoir. Les pompiers Baptiste ont dû intervenir sur 2 incendies avec des dizaines d'hectares partis en fumée, notamment près de Perpignan.
14: Oui, première alerte à la mi-journée tout à l'heure avec un départ de feu au sud de Perpignan sur une vaste zone de champs très secs. Les flammes se sont rapidement propagées jusqu'à parcourir 35 hectares. 180 pompiers étaient mobilisés, des hélicoptères bombardiers d'eau. Une route départementale très fréquentée a dû être coupée à la circulation pendant quasiment toute l'après-midi. Idem pour le trafic ferroviaire entre Perpignan et Cerbère. Des pompiers appelés également à quelques dizaines de kilomètres de là, non loin de la frontière avec l'Espagne, pour un feu parti à proximité d'une route et qui a brûlé environ 5 hectares de végétation. Ce soir, les pompiers sont relativement optimistes pour ces 2 incendies. La situation est jugée favorable, même si les feux ne sont pas fixés. Ils vont rester sur place toute la nuit pour éviter les reprises, nuit qui s'annonce d'ailleurs encore assez venteuse. Et la grande soirée des pompiers des Pyrénées-Orientales prévue ce soir, qui devait marquer la fin de la saison et récompenser celles et ceux qui se sont distingués lors du méga feu de Trévillac, c'était eh bien, cette cérémonie a dû être reportée.
13: Merci beaucoup Baptiste Guillet, ici Roussillon. Vous suivez bien sûr la situation en direct sur ici.fr. 2 réunions sur les carburants aujourd'hui à Matignon, une ce matin, une cet après-midi, et pas d'annonce ce soir. Il faudra attendre demain 17h lors d'une conférence de presse. On sait que le gouvernement réfléchit à étendre ou augmenter la prime grand rouleur, mais une chose est sûre, il n'y aura pas de baisse de taxes sur les carburants, a réaffirmé le ministre de l'économie. La ministre de la Mer, elle, a quitté le Gros du Roi en Camargue en fin de journée. Catherine Chabot a passé la journée avec des pêcheurs qui demandaient notamment au gouvernement des aides à la pompe, moins de contraintes administratives. Les deux camps semblent être tombés d'accord ce soir. Des aides devraient arriver sous 15 jours. Un plan d'urgence de 90 millions d'euros pour les crèches, le secteur de la petite enfance qui traverse depuis plusieurs années une crise. C'est l'annonce faite aujourd'hui par la ministre de la Santé malgré une baisse de la natalité d'environ 20% en 15 ans. L'offre de solutions de garde pour les moins de 3 ans ne couvre pas les besoins. La mort d'une cycliste de 57 ans, c'était ce matin près de la place de la Concorde à Paris. Elle a été percutée par un camion à un carrefour, Coralie Moreau.
15: Il est environ 9h30 au carrefour des Tuileries et du pont de la Concorde quand un poids lourd tente de tourner à droite pour se diriger vers l'Assemblée nationale. À ses côtés, une cycliste qu'il ne voit pas et qui, elle, continue sa route tout droit. Il la percute alors violemment. Immédiatement alertée, les secours ne peuvent que constater le décès de la quinquagénaire à leur arrivée. Le chauffeur du camion, testé négatif à l'alcool et aux stupéfiants, a été placé en garde à vue. Une enquête est ouverte. Elle a été confiée au service du traitement. traitement judiciaire des accidents de la préfecture de police de Paris.
13: Coralie Moreau, journaliste police-justice pour ICI. Ça y est, les Bleus de l'ère Zidane sont à Clairefontaine jusqu'au 5 octobre inclus, avec 4 matchs à jouer en Ligue des Nations, avec la légende donc aux commandes, Zinedine Zidane. Bonsoir Xavier Monferrand.
16: Bonsoir Marine, bonsoir à tous.
13: Alors comment s'est passé ce premier entraînement des Bleus? Est-ce qu'il est fini déjà?
16: Alors, il est sur le point de se terminer. Il y a les gardiens encore qui sont à l'exercice avec Fabien Barthez, autre tête bien connue, qui est dans ce staff de Zinedine Zidane, qui est justement en train de s'approcher de Fabien Barthez pour peut-être soit terminer, soit une opposition sur plus grand terrain. Mais en tout cas, l'entraînement touche à sa fin. Il y avait 12 joueurs pour le premier entraînement de Zidane dans son nouveau survêtement, hein, dans son nouveau costume, mais un survêtement de sélectionneur. Zinedine Zidane avec son pantalon bleu, son haut blanc de sélectionneur, et qu'on a vu à plusieurs reprises, eh bien, échanger avec les joueurs, notamment Michael Olysee, qui s'est retrouvé voilà, en tête à tête avec Zinedine Zidane dans sa posture habituelle, les deux mains dans le dos. Voilà, en tout cas, l'ère Zidane est lancée ici sous le soleil de Clairefontaine.
13: Merci beaucoup Xavier Monferrand. Les Bleus joueront en Turquie en Ligue des Nations, ce sera vendredi 25 septembre, avant de jouer en Belgique le 28. Du basket, avec la retraite de Nicolas Batum, on l'apprend ce soir, le double vice-champion olympique raccroche après 18 saisons en NBA. Puis Miley Cyrus a-t-elle copié Amanda Lear? La reine du disco interpelle la superstar américaine dans un message Instagram sur sa chanson The Sphinx. Pour vous faire une idée, rendez-vous sur ici.fr.
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18: Et retour chez nous dans le Nord-Franche-Comté pour ce début de semaine, pour ce lundi. On a eu de belles éclaircies cet après-midi, des températures relativement agréables. Ce sera comme ça tout au long de la semaine d'ailleurs. Pour ce soir et cette nuit, rien de particulier à vous signaler. Un soleil bien plus présent dès le début de matinée. Demain, mardi, une quinzaine de degrés en moyenne à la mi-journée, selon les dernières prévisions de Météo France. Et puis dans l'après-midi, ça remonte quelque peu, puisqu'on attend de 21 à 22 degrés. Demain, je vous souhaite une très bonne soirée avec Décibel, Émilie Mazoyer. Nous, on se retrouve évidemment demain.
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13: Salut à toutes, salut à tous et bienvenue sur votre radio ICI. J'espère que votre week-end s'est très très bien passé et que la semaine a bien commencé. Également pour votre soirée, ce début de soirée, j'ai l'honneur de m'occuper de vos oreilles en direct jusqu'à 20h. Décibel, et ce soir ravie d'accueillir une jeune et talentueuse artiste. Elle s'appelle Maëlle et vous l'aviez sans doute repérée dès 2019 avec sa première chanson, un tube un peu surprise, une chanson sur le harcèlement, les harcèlements qu'on peut croiser à des moments de sa vie. Ça s'appelait l'effet de masse.

l'effet de masse quelques mois après la victoire de Maëlle à la saison 7 de The Voice. C'était la plus jeune gagnante de l'histoire du programme. Bah, écoutez, elle est toujours pas bien vieille, hein, Maëlle, mais elle sort son nouvel album qui s'appelle Lily. C'est son troisième album. On va en parler avec elle tout à l'heure. Et puis, l'album sera à gagner tout à l'heure au Blind Test. Alors, il faut vous inscrire dès maintenant pour gagner l'album de Maëlle. Le numéro du standard 0810 055 056. 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Et sinon, pour le plaisir et dans le désordre, vous croiserez ce soir Renaud, Oasis ou encore un jeune talent à découvrir, un garçon qui s'appelle Xam. Et on démarre l'émission avec le chiffre du jour, 449 millions d'euros hors taxe. C'est le marché français de la musique enregistrée pour les 6 premiers mois de l'année 2026. En gros, parce que ces chiffres-là, si on n'a pas de comparaison, on ne se rend pas compte, ça va mieux. Ça ne va toujours pas extrêmement bien, mais ça va mieux. C'est en hausse de 3,5% par rapport au semestre précédent. On apprend aussi que le streaming fournit désormais 65% des revenus de la musique enregistrée en France. C'est beaucoup, 65%. Et puis, voilà, on apprend aussi, parce que le SNEP, le syndicat du disque, s'occupe de ça, que les trois chansons les plus diffusées à la radio pour la première partie de l'année 2026, donc de janvier à juin, eh bien c'est le duo Théodora et This Is, la chanson de la Coupe du Monde de Shakira, et puis... un garçon que vous connaissez bien, s'appelle Bruno Mars, et sa chanson I Just Might, c'est la chanson la plus diffusée cette année.

0: Félicitations, monsieur Bruno Mars, l'artiste le plus diffusé sur les radios françaises entre le mois de janvier et le mois de juin dernier. Son album s'appelle The Romantic. Bon, bah, bisous Bruno. Pouf.
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0: Tous les soirs dans Décibel, on vous livre un coup de cœur et la plupart du temps d'ailleurs qui vient d'un label indépendant. Ce soir, le label se nomme Cocktail Malakoff. On aime bien ce petit jeu de mots et on vous présente Xam. Xam, c'est un garçon qui est chanteur, qui est aussi acteur et que vous avez peut-être vu dans The Voice en 2018 ou alors si vous allez au théâtre, vous l'avez vu jouer dans le Cercle des Poètes Disparus avec Stéphane Fraisse. Il a fait une grande tournée, plus 300 représentations partout en France. Il vient de sortir un EP très chouette et très romantique. Et il ne l'a pas fait tout seul, il l'a fait avec Clément de Feu Chatterton. On va écouter la chanson-titre de cet EP qui est sorti vendredi. Ça s'appelle Villa Rose. Vous allez voir, c'est une histoire d'amour adolescente. Et puis la suite de l'EP, c'est la suite de la vie sentimentale du garçon en question. Tout s'est pas toujours très bien passé, mais l'EP est magnifique. Découvrez Xam.

qui chante Villa Rose. Et figurez-vous, les amis, que Xam, il était dans la même saison de The Voice que mon invité Maël. Maël, vous l'aviez sans doute découverte en 2019 avec cette chanson qui a fait beaucoup d'effet et beaucoup de bien à beaucoup de gens.

0: bisous.
1: Mais elle a sorti au début du mois de septembre son troisième album, Lily. Elle est ce soir l'invitée de Décibel. À tout de suite.
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3: Oasis, Renaud, un blind test autour du vent pour lequel vous pouvez d'ores et déjà vous inscrire au standard où Sadika vous attend. 0810 055 056. Le cadeau de ce soir, eh bien, c'est le nouvel album de mon invité Maëlle. Bonsoir Maëlle.
4: Bonsoir.
3: Ou peut-être devrais-je dire Lily.
4: Mais je suis plusieurs personnes à la fois, écoute, ça me va.
3: Voilà. Maëlle, donc ce troisième album qui vient de sortir, il s'appelle Lily. On rentrera plus en détail tout à l'heure dans cette histoire de Maëlle. Lily, elle est multiple, elle est parfaite, elle est avec nous ce soir. Maëlle débute carrière donc très très jeune en 2018. Ouais. Vous devenez non seulement la plus jeune gagnante de l'histoire de The Voice dans la saison 7, mais aussi la première femme à gagner. Mais je ne savais pas ça.
4: Mais oui, première femme au bout de 7 saisons quand même. Donc je trouvais ça fou que je sois la première après tant d'années. Mais bon, très fière d'ouvrir cette porte. Mais c'est vrai que bon, un peu frustrant quoi. Ouais.
3: Alors après, on en fait quelque chose ou pas. En l'occurrence, Maëlle, on a fait quelque chose, puisque accompagné par Calogero après l'émission aussi, ce premier album réalisé par lui arrive, il s'appelle Maëlle en 2019. Il y a toutes les machines ont un cœur, puis il y a surtout cette chanson archi marquante, l'effet de masse.

0: C'est une chanson qui parle de harcèlement à tous les âges, dans tous les endroits, et qui peut finalement tomber sur tout le monde. C'est quelque chose d'absolument injuste. Ça a touché énormément de gens. Cette chanson ne devait pas être un tube. Je crois que vous ne l'aviez même pas repérée comme forcément un single.
1: Pas du tout. C'est vrai que, par contre, j'étais persuadée qu'elle allait toucher un maximum de gens, ouais. Parce que c'est une thématique qui est quand même très dure et encore malheureusement trop d'actualité. Mais c'est vrai qu'encore aujourd'hui, elle voyage, cette chanson. Elle est chantée dans des écoles,
0: oui, dans
1: par des
0: collèges.
1: Professeurs. Enfin, je trouve ça. Je me demande même si elle n'est pas dans un manuel scolaire. Ouais. Enfin, je trouve qu'elle a un voyage extraordinaire. Bon, la thématique est très dure, mais si je peux aussi donner un peu de lumière et qu'on comprenne aussi ce que veut dire le harcèlement, ouais. Je trouve ça important, quoi.
0: C'est important. Et enfin, moi, j'ai une petite qui a 12 ans maintenant, mais qui chantait cette chanson
1: quand
0: elle avait 8-9 ans.
1: Oh, wow.
0: Et oui, elle a beaucoup voyagé. Vraiment, elle a fait beaucoup de bien. Le deuxième album, c'était en 2023. Mais là...

On sent déjà sur le deuxième album cette envie de oui, ok, j'ai une super belle voix, les pianos voix c'est beau, mais on peut aussi aller un peu à l'aventure de la production, et ça se confirme donc avec le nouvel album Lily.

0: c'est votre petit surnom d'enfance ?
1: C'est mon surnom d'enfance et c'est le surnom que tout le monde me donne. On m'appelle plus Lily que Maëlle finalement. Donc j'ai vraiment l'impression de me montrer pour de vrai avec ce disque-là.
2: Est-ce que c'est le fait justement d'avoir démarré très jeune à la télé, 17 ans alors forcément on se protège parce qu'on est une toute jeune femme à 17 ans, on ne sait même pas encore si on est vraiment devenue une femme ou pas. Enfin, il y a plein de choses à régler.
1: Je l'étais clairement pas.
2: Ouais, voilà. Un peu bébé quoi. Est-ce que là justement, troisième album et quelques années plus tard, vous vous dites bah ok c'est bon, j'ai 25 ans maintenant, je peux raconter qui je suis vraiment et j'enlève quelques protections.
1: Exactement. En fait, je pense que quand on commence jeune, on a un plein de choses qui s'ouvrent à nous. Il y a plein de chemins possibles et inimaginables. Donc, on ne sait pas véritablement vers qui se tourner. Et je pense que j'avais envie de plaire à tout le monde. Il y avait aussi.
2: Bah oui, voilà, on veut bien faire.
1: On veut bien faire. Et c'est vrai que du coup, j'avais envie d'expérimenter. Et j'ai expérimenté durant ces trois albums-là. Et c'est vrai que maintenant, à 25 ans, je ne suis pas du tout la même personne que quand j'ai commencé. Et ça s'entend aussi même dans ma musicalité, dans mes textes. Donc, forcément, il y a un truc peut-être un peu plus frontal qu'auparavant, quoi.
2: Voilà, vous aimiez Maëlle, découvrez Lily. On l'écoute maintenant dans Décibels.

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1: Elle s'appelle Maëlle et Lily, c'est le nom du troisième album. Maëlle, notre invitée ce soir. Pour celles et ceux qui vous ont découverte avec l'effet de masse, le premier album, vous avez cette voix cristalline et tout. Là, on entend que vous en jouez maintenant. Vous avez presque appris à déchanter, vous qui chantez très bien. On le sait, vous pouvez, mais vous pouvez aussi murmurer. Ça, c'était un processus qui était simple ou...
2: Ben justement, en fait, ma voix, elle a quand même pas mal changé. Hein.
1: Ouais.
2: Forcément, on m'a connue, j'avais 16 ans, donc j'avais pas mué. Là, j'ai mué et ma voix, elle est beaucoup, beaucoup plus grave. Et je pense que du coup, je me suis un peu plus amusée aussi dans cette volonté de création de ce disque-là à assumer mes fêlures vocales, dans le sens où j'avais envie d'un peu... j'aime pas ce terme, mais cradifier
1: ouais.
2: un peu, pour qu'on aille vraiment comme si je m'adressais dans l'oreille de
1: ouais.
2: quelqu'un qui m'écoute à l'heure actuelle. Quoi.
1: Et puis on doit pas nécessairement chercher la perfection.
2: Non, justement, je voulais ouais. Vraiment enlever cette volonté que tout soit ultra bien cadré, ce que j'ai pu faire auparavant, même si je dis pas que tout était parfait, mais j'avais envie que tout soit bien cadré, et là, au contraire, j'avais justement envie d'ouvrir les fêlures et qu'elles soient bien présente, quoi.
1: Alors, dans la série, dis-moi ce que tu écoutes, je te dirai qui tu es. Si vous voulez en savoir plus pour Maëlle, dites-vous que quand elle fait un duo avec le guitariste Wax, elle reprend Niagara. Mais...

puis on a parlé des collaborations avec Calogero, il y a aussi Zazie. Mel, on a parlé de vous aussi avec le groupe belge Puggy, puisque vous êtes sur leur chanson Mirror.

0: Et puis, pour compléter cet horizon artistique autour de vous, Maëlle, il faut qu'on parle de Ella. Ella, c'est la grande sœur de Clara Luciani.
1: Sur le parfait, je vais mouiller.
0: C'est un gang plutôt chouette. Est-ce que c'est ça est-ce qu'on a bien cerné votre entourage musical, Maëlle?
2: Bah là, vous l'avez bien amené, en tout cas. C'était bien. non, mais surtout vraiment. Et là, en tout cas, pour ce disque-là, elle a été une personne extrêmement importante pour moi. Ça a été, elle m'a aidée justement à écrire ce disque-là, à m'affronter aussi, comme je m'affronte un peu avec Lily, à accepter le fait que je voulais peut-être être un peu plus frontale, un peu plus directe, et la plume de Léa, elle est comme ça. Ouais. Et elle m'a complètement aidée à m'émanciper de cette armure que j'avais et que je portais, qui était un peu trop lourde pour moi, et elle a été remarquable dans ce processus-là.
0: Donc, à affirmer, embrasser des imperfections, être frontale, il y avait un autre objectif dans ce disque, Lily, pour vous?
2: Moi, je pense que dans ce disque-là, ce que j'avais envie d'amener, c'est aussi ce côté pop que j'adore, en fait. Ouais. Moi, j'adore la pop. Et j'ai grandi en écoutant Laurie, en écoutant Nelly Furtado, en regardant des lives de Britney Spears. Et j'avais envie de m'ouvrir à ça aussi.
0: À ces sonorités-là. Et alors, comment on l'apprivoise? Parce que oui, vous, j'imagine qu'à vos débuts, c'était des guitares-voix, des pianos-voix. Ouais. Comment on apprivoise ça? Faut travailler avec des producteurs? C'est de la culture personnelle?
2: Je pense que faut travailler avec les bonnes personnes, et puis c'est de la recherche, en fait. C'est vrai que je pense que quand je suis sortie de The Voice, même sur l'album précédent, j'étais pas prête à expérimenter ça, j'étais pas prête à montrer sous cet angle-là. Je pense qu'il y a des moments à tout, et là c'était mon moment de mettre les deux pieds dedans.
0: Et les amis, si vous n'aviez pas encore plongé dans l'univers de Maëlle, c'est le bon moment aussi. Vraiment, cet album Lily, il est super réussi. On est surpris, à chaque chanson, il se passe des choses auxquelles on ne s'attendait pas. Et nous, on va continuer à en parler. Et puis, on va vous passer à la question, Maëlle, le questionnaire des choix cornéliens.
2: Oh my God.
0: Ouais, préparez-vous, ça va être terrible. À tout de suite.
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0: Oui, c'est Décibel, ravie de vous retrouver. Mon invitée de ce soir, Maëlle, vient de sortir son nouvel album, Lily. Elle sera en concert, Maëlle, à Lyon le 4 novembre. Rendez-vous aussi à Toulouse le 12. Ce nom, le Rocher de Palmer à côté de Bordeaux, le 13 novembre. Le 20 novembre à Paris, à la Gaîté Lyrique. Et puis au mois de décembre, à Nantes, à Bruxelles, à Tourcoing, à Rennes et à Villeneuve-la-Garenne. Rennes déjà en 2027, il y a des dates qui commencent à arriver. Donc voilà, ça s'annonce très très bien cette histoire. Maëlle, vous êtes de tournu. Mais c'est incroyable, incroyable.
2: Mais raconte-nous.
0: Oui, faut que je raconte. Alors, Tournu, petite ville de Saône-et-Loire, bisous à Issy Bourgogne.
2: Oui.
0: J'ai passé moi une grande partie de mon enfance là-bas puisque ma mamie Rosa, bisous mamie, elle écoute l'émission.
2: J'adore.
0: Mamie Rosa, elle habitait à Tournu, d'abord dans le centre-ville, rue de la Boîterie, puis après à côté, l'Hébergement de Cuiserie. Bref, voilà, on connaît vraiment ce hood. Et dans cet album, Maëlle, il y a cette dualité aussi, finalement, entre Paris, qui vous attire, et puis l'enfance, la ville de votre enfance, Tournu. Alors, pour Paris, la chanson s'appelle Paris, pas de mystère.
2: Ouais.

0: là.
1: Alors, je me suis dit que j'allais vous faire un petit questionnaire tournu ou Paris.
0: Oh my God.
1: Ouais, je sais, c'est dur.
0: C'est un choix dur.
1: Ok, allez, c'est parti. Tournu ou Paris, la fête de la Saint-Philibert ou la foire du trône?
0: Mais tu sais que j'adore la Saint-Philibert. J'y étais encore cet été, la Saint-Philibert direct. Mucho churros direct.
1: Avec mes cousins, on l'appelait la Saint-Phil de fer parce qu'on était très drôles dans les années 80. Et oui, Maëlle.
0: Mais je vais l'appeler comme ça maintenant.
1: La Saint-Phil de fer.
0: Je vais piquer ça.
1: Pâté en croûte de chez Commerçon ou le brunch à Paris à 40 euros?
0: Je vais te dire le pâté en croûte. Je suis tellement sauciflarde, terrine. Tout le monde se fout de ma tronche, cornichon, mais pâté en croûte direct.
1: Pêcher dans la Saône ou se baigner dans la Seine?
0: Ouais, la Saône, c'est pas ouf non plus, hein. Mais bon, franchement, même se baigner dans la Seine, ouais, je fais pas les deux. Je suis désolée, je choisis pas.
1: Non, hein.
0: Ça me dégue.
1: Foot, oui, c'est vrai, c'est un peu dégueu. Faire son footing, la Garenne ou au Bois de Boulogne?
0: Ah, la Garenne, j'adore. Mais le fait que tu connais ça, ça me termine, j'adore.
1: Tournu. Bien sûr, ma mamie Rosa, elle avait une boutique rue du Docteur Privé.
0: Oh, mais j'allais dire un truc, mais j'ai passé ma vie dans ces rues-là, quoi. Oui.
1: Alors justement, la rue, alors à Tournu, il y a une grande rue pour les boutiques, du coup on l'appelle la Grande Rue. Elle a un vrai nom, hein, c'est rue de la République. Mais alors, faire son shopping sur la Grande Rue ou les Champs-Élysées?
0: Je déteste les Champs-Élysées.
1: Ah bah, la Grande Rue, alors.
0: En enfer, la Grande Rue direct.
1: Victoire écrasante de Tournu.
0: Oui.
1: Mais oui, bravo, Maëlle.
0: C'est ma ville, en fait.
1: Ah là là. Bah, bisous à toutes celles et tous ceux qui nous écoutent sur Ici Bourgogne. Autre choix cornélien, hors Tournu, parce que quand même, Maëlle a une vie aussi.
0: J'espère.
1: En dehors de sa ville. Le plus grand kiff, être sur scène ou être en studio?
0: C'est une bonne question parce qu'en fait ça dépend. J'adore la scène, mais parfois j'aime bien m'enfermer en studio, écrire. Mais bon, j'aime quand même la scène là, surtout que je suis en train de préparer la tournée.
1: Bah oui.
0: Je vais vraiment m'amuser, je pense.
1: Ah, en plus là, avec 3 albums, il y a du choix,
0: ouais.
1: Les chansons et tout.
0: Là, il y a une vraie direction. Enfin, je dis pas qu'il y avait pas de direction avant, mais j'ai l'impression que je peux prendre un peu plus de liberté. Je peux faire de plus en plus de choix, comme j'ai de plus en plus de chansons. Donc c'est trop trop inspirant.
1: Préférez perdre lequel de vos sens, si vous devez en perdre un? Je rappelle, pour ceux qui suivent pas au fond, oui, odorat, goût, toucher ou vue?
0: C'est chaud, moi, cette question-là, elle me fout de l'urticaire, je te jure.
1: Ah bah non, alors j'arrête.
0: C'est horrible parce que j'aime tout, en fait, je peux pas, mais je pense que je perds peut-être le goût, je sais pas, ouais, le goût. Mais ça, je peux plus goûter le pâté en croûte, t'imagines?
1: Ouais, c'est pas cool.
0: Ouais, non.
1: Non, il faut pas. Bon, faut le garder les 5.
0: Laisse tomber.
1: Faut garder les 5. Mm-hmm. On vous propose de faire une première partie au Stade de France, mais vous détestez l'artiste. Vous dites oui ou pas?
0: Je le fais, ouais.
1: pour voler la vedette. Mais oui, bravo, Maëlle. Bravo.
0: Ça dépend. Si j'aime juste pas musicalement, bon, voilà. Mais s'il a fait des dingueries, j'y vais pas.
1: Oui, non, mais il fera plus le Stade de France, Patrick Bruel. Allez, écoutons Maëlle avec un extrait de son nouvel album Lily. La chanson s'appelle Érotomanie. Et ben, j'en ai pas entendu beaucoup des chansons sur l'érotomanie. Celle-ci est formidable. Écoutez, Maëlle.

0: Qu'est-ce qu'elle est bien écrite, cette chanson.
1: Oh, merci.
0: Je l'adore. Érotomanie, donc, personne qui est érotomane, c'est une personne qui a ce trouble psychiatrique qui la pousse à croire de façon totale, délirante, mais totale, qu'une autre personne est amoureuse d'elle. Donc là, ça arrive, on voit le personnage de la chanson amoureux d'un chanteur. Voilà,
1: C'est moi l'érotomane, là.
0: Ouais, c'est ça. Mais ça peut être, voilà, ça peut arriver au boulot, ça peut arriver n'importe où. C'est un truc complètement dingue. C'est fou de faire une chanson là-dessus.
1: Mais parce que ça m'est arrivé. Ça m'est arrivé. J'ai pas été érotomane, mais quelqu'un était persuadé d'entretenir une relation amoureuse avec moi, ouais.
0: Waouh, ça fait peur. Parce que là, la petite voix à la fin, je connais déjà le prénom de nos deux filles. On se dit, elle va loin, la fille, en fait.
1: Ouais, mais parce que c'est vrai que dans sa volonté, dans ce qu'il avait, dans ses yeux, dans ses messages qu'il pouvait m'écrire, il y avait ce côté un peu terrifiant que je ressentais où il pouvait s'imaginer, il me parlait de ses parents.
0: Il était sûr que vous aviez une relation tous les deux.
1: C'est
0: quoi.
1: Ça. Et dès que je montrais d'autres personnes que lui, parce que je ne le connaissais pas, c'était de la jalousie, c'était des menaces, voilà. Donc,
0: Alors, là, pour le coup, c'est une expérience personnelle particulièrement flippante, mais qui vous arrive aussi parce que voilà, vous êtes dans la lumière et que donc il y a des gens qui sont complètement esbaudis en vous voyant, ce que je comprends, mais n'empêche d'en faire une chanson, est-ce que ça permet aussi de digérer un peu l'aventure?
1: Ouais, en vrai, moi, paradoxalement, je me suis beaucoup amusée en l'écrivant avec Léa parce que elle aussi, ça lui est déjà arrivé, enfin, elle connaît pas, on a parlé, mais en fait, ça arrive à pas mal de gens finalement, cette histoire-là, et du coup, je trouvais ça intéressant et d'ailleurs Eminem qui a fait une chanson sur ça aussi, voilà, exactement, et je trouvais que c'était intéressant de pouvoir l'amener aussi en français avec un texte comme ça.
0: Alors l'amour, c'est quand même un thème qui revient beaucoup dans le disque, Maëlle. Lily, alors mais c'est l'amour sous toutes ses formes, et alors on tire pas le bon numéro comme ça automatiquement à chaque fois, c'est un petit peu la loterie, voilà, on n'a pas les six bons numéros, mais alors on a l'incertitude qui est très très très bien décrite dans Tango.

0: là, on entend voilà toute la diversité des manières d'aborder les rapports.
1: J'ai trop aimé la planche pourrie, quoi. je vais le noter, je vais le garder, ce truc-là, j'adore.
0: Ça fait... Voilà, la planche pourrie.
1: Ah, putain.
0: C'est sans fin, en fait, les histoires d'amour. À chaque fois, quand on en commence une, on doit se dire « Ah, mais tout a déjà été écrit. » Puis après, on se dit « Mais non, en fait, pas ça. » Et on y va.
2: Mais en même temps, c'est un thème que j'adore. Enfin, moi, l'amour, j'adore être amoureuse, comme j'adore ne pas l'être. Et, et je pense qu'on peut, s'amuser dans l'écriture, parce que c'est vrai qu'en fait, il y a une tonne de chansons qui parlent de ça. Et j'ai essayé dans ce disque-là de parler un peu de toutes ces formes d'amour, de ma famille, de mes amis, de la peur de trouver mieux, au contraire de juste du désir, de la sensualité. Et juste, voilà, parler des expériences d'une meuf de 25 ans et d'oser, d'expérimenter tout simplement, en fait.
0: Ouais, et ce qui est beau, c'est que, même si on n'a plus 25 ans, on s'y retrouve quand même, parce qu'en fait, voilà, les émotions, elles ont pas d'âge.
2: J'espère.
0: Ouais, vraiment. Non, Maëlle, c'est réussi et c'est finement écrit. Je pense que vous allez vous régaler. N'oubliez pas d'aller applaudir Maëlle à Lyon le 4 novembre et puis à Toulouse le 12, à Bordeaux, ce nom juste à côté, le 13 novembre, à Paris à la Gaîté Lyrique le 20 novembre et au mois de décembre à Nantes, Bruxelles, Tourcoing, Rennes. Voilà pour les dates de cette première partie de tournée 2026. Maëlle, qu'est-ce que je peux vous souhaiter alors pour la suite ?
2: Bah écoute, beaucoup de pâtés en croûte.
0: Ouais !
2: Beaucoup de pâtés en croûte et que je me fasse plaisir sur scène et qu'il y ait plein de choses qui s'ouvrent à moi et surtout d'être moi-même finalement.
0: Ça y est. À 25
2: Merde.
0: Ans.
2: Merde.
0: Ouais, c'est gagné. Maëlle, l'album s'appelle Lily. Merci d'être venue nous voir.
2: Merci beaucoup. À bientôt.
0: Salut.
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1: Mais oui, c'est Décibel, il est 19h46, j'espère que ça va bien chez vous. Et ou alors en voiture, hein. Vous pouvez peut-être nous écouter en voiture aussi. Vous préparez le dîner, vous prenez un bain, tout nu. Ah bah dites donc, vous n'êtes pas gênés. Non mais vous avez tous les droits, après tous les auditrices et les auditeurs d'ici. On est là pour vous, en direct jusqu'à 20h, Décibel, de la musique et aussi du jeu. Nous jouons au Blind Test maintenant avec Patrick et Elisabeth. Bonsoir à tous les deux.
2: Bonsoir Émilie.
3: Coucou Émilie.
1: Comment ça va
2: Patrick? Ça va très bien, merci beaucoup Émilie.
1: Je suis ravie de vous avoir tous les deux pour un Blind Test consacré au vent. Alors, le vent, en chanson, en fait il y a plein de chansons qui parlent de vent. Elisabeth, est-ce qu'il y a eu du vent aujourd'hui chez toi?
3: Alors non, on a eu du soleil assez faible quand même, en légère brise on va dire. Et là tu vois, on a un beau ciel bleu avec quelques petites traînées blanches rosées.
1: Et t'es où toi déjà? Redonne-nous le nom de ta ville.
3: Moi, je suis à Mandeur, dans le Doubs.
1: Dans le Doubs, c'est ça.
3: Oui, Sochaux, les scooters et les automobiles Peugeot.
1: Fabuleux. Et les moulins à poivre.
3: Ah ben oui, oui, crinoline, tout ce que tu veux.
1: C'est ça, non, parce que Peugeot, voilà, moi j'ai pas le permis, mais j'ai un moulin à poivre, hein. Moi aussi j'ai un Peugeot. Mais bon, Patrick, un petit point météo aussi. C'est dans quelle région déjà?
2: Alors moi j'appelle de Nîmes, ouais. J'écoute Radio Provence avec la radio parce qu'on peut la capter jusqu'à Nîmes depuis pas mal d'années, ça fait je crois 15 ans. Il y a eu beaucoup de vent aujourd'hui puisque le Mistral a soufflé beaucoup beaucoup. Et je voulais aussi, Émilie, dire une chose, je vous félicite parce que mardi soir j'étais à l'antenne, vos larmes ont ému toute la France parce que j'écoute votre émission depuis très très longtemps parce que je m'occupe de ma maman qui a 91 ans. Ouais. Et à 20h ou à 19h, c'est l'heure à laquelle je la fais souper, dîner. D'accord. Donc forcément tous les deux nous écoutons. Comme elle est impotente, nous écoutons votre émission de radio. Et mardi soir, vos larmes à propos de l'hommage rendu à Catherine Ringer m'ont ému et ont ému toute la France. Et je vous remercie parce que je ne savais pas que Catherine Ringer avait enregistré deux albums en solo que je vais me dépêcher de trouver dans des vide-greniers ou d'occasion pour les découvrir. Ouais. Et merci d'avoir nous avoir fait écouter certaines chansons extraites de ces deux albums solo de Catherine Ringer. Par contre, elle, c'est pas ma chanteuse préférée, je l'avoue, mais je la connaissais dans ses interviews parce que c'était une femme très intelligente et très modeste. Ouais. Voilà. Et c'était une femme avec un grand F. Et je remarque, je regrette beaucoup qu'il n'y ait pas eu plus d'hommages à la télévision nationale, France 2, France 3, la 5, la 7, etc. J'espère que ça va venir, mais j'aurais aimé que les hommages soient spontanés et dans les jours qui viennent.
1: C'est ce qui m'a beaucoup déçu, Patrick,
2: parce qu'elle le méritait.
1: Il y en a eu un sur France 2.
2: M'ont beaucoup ému, ainsi que le lendemain mercredi soir, quand vous avez pris l'antenne à 19h, on sentait encore votre émotion. Vous voyez que je suis sincère.
1: Merci Patrick, ça me fait très plaisir.
3: Je l'ai ressenti aussi, Émilie, car j'ai écouté également, tu
1: mardi
3: vois.
1: Mardi soir,
3: oui, il y avait de l'émotion, des larmes. Et moi-même, j'ai eu quelques larmes, tu vois.
1: Bah, je te comprends. Je te comprends, Elisabeth. Ah, elle est partie? Allô?
3: Non, je suis là.
1: Ah
3: moi.
1: Non, elle est là. J'ai cru que je t'avais perdue, Elisabeth, j'étais pas bien.
3: Non, je suis là, je t'écoute.
1: Ok, allez, on va pouvoir jouer alors, Elisabeth et Patrick. Les chansons parlent de vent et on cherche les interprètes. Et merci à tous les deux pour vos gentilles paroles qui me vont droit au cœur.
2: Vraiment. C'est la sincérité.
1: Bah, ça fait plaisir. Allez, première chanson, dites-moi les amis, qui sont les interprètes de cette chanson où souffle le vent?
3: Elisabeth, alors ça serait Stéphane. Comment il s'appelle?
2: Garou.
1: Et il n'est pas tout seul.
3: Garou
1: avec qui?
3: J'avais dit
1: Dion. Oui, bravo.
3: C'est ça.
1: Elisabeth et Patrick, je vous mets chacun un point. Un point pour Garou, un point pour Céline Dion. De toute façon, à la fin, tout le monde gagne l'album de Maëlle. Vous connaissez le système. Allez, deuxième chanson. Là, on est sur un groupe de hard rock.
3: Oui, alors Elisabeth serait ce Scorpion.
1: Bravo!
3: Je suis fan.
1: Wind of Change. Change, le vent du changement, chanson qui est devenue l'hymne à la toute fin des années 80, l'hymne de la chute du mur de Berlin. Elisabeth,
3: j'ai 2,33 tours de scorpion.
1: Ah, une vraie fan.
3: Ah oui, je suis du signe de scorpion et sur une pochette, il y a le scorpion.
1: Ah bah oui, eh ben, ils n'allaient pas mettre un papillon, Elisabeth. Il y a un moment, il faut respecter
3: vraiment,
1: la DA.
3: Tu sais, ça impressionne quand même. Ah, la oui, pochette, ça, ouais.
1: J'avoue. 2 points pour Elisabeth, 1 point pour Patrick et une dernière chanson qui souffle pour le plaisir.
3: Ah ben, Elisabeth, est-ce que ça serait pas Pauline Esther, par
1: non,
3: hasard?
1: Non. Alors, c'est Vive le vent. Mais qui chante cette version de Vive le vent d'hiver?
2: Benjamin Biolay.
1: Oui, bravo Patrick.
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1: 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Bravo Elisabeth et Patrick, vous avez chacun gagné un exemplaire de l'album de Maëlle. Et pour rester dans la thématique du vent, après Garou, Céline Dion, Scorpion et Benjamin Biolay, nous convoquons...
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1: Bon bah, moi ce petit jeu de mots à la fin de la chanson de Renaud, je le trouve absolument irrésistible. Allez, c'est déjà l'heure de la chanson anniversaire. Liam Gallagher d'Oasis fête ses 54 ans aujourd'hui. On lui pardonne donc cette intro à la Imagine. Et on se réjouit d'accueillir Oasis au Stade de France les 23 et 24 juillet prochains.

0: Don't Look Back in Anger pour souhaiter un joyeux anniversaire à notre ami Liam Gallagher et merci à l'équipe de Décibel. Il y avait ce soir Kinan, Sadika, Iris, Thierry, Thomas et Mélodie.
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1: Bonsoir à tous, bienvenue sur ICI, un peu partout en France. J'espère que vous avez passé une bonne journée, un bon week-end. C'est le début de la semaine, on va se balader encore une fois et partir en France parce que tout est dans le titre, il n'y a pas que Paris dans la vie. Allons à la rencontre des lieux, des idées, des savoir-faire de nos villes, de nos régions. Ce sont toutes les bonnes initiatives qui seront à l'honneur. Nature et environnement avec Benoît Prospero, entrepreneuriat avec Catherine Quicandon et puis on vous donnera la parole grâce à Robin Bernot. Et puis cette émission, il n'y a pas que Paris dans la vie, c'est aussi un invité chaque jour. Quand je dis un invité, c'est un parcours, une personnalité qui, à travers les lieux en France, qui ont marqué sa vie, va se dévoiler et retracer ce parcours et cette réussite. Et aujourd'hui, à ma table, pour partager ce début de soirée, j'ai invité un très grand chef cuisinier de notre pays, mais aussi un entrepreneur, un homme d'affaires. Il est président de l'UMI, l'Union des métiers et des industries de l'hôtellerie. Il est aussi fondateur de Cuisine Mode d'Emploi, qui est un réseau d'écoles, de formation, métiers de la restauration, cofondateur du Centre français d'innovation culinaire. Il est entre autres chef d'honneur, restaurant gastronomique à Paris, étoilé, rue Faubourg-Saint-Honoré, et chef de Madame Brasserie, restaurant du premier étage de la Tour Eiffel. Quel symbole, et la liste est non exhaustive. Bonsoir Thierry Marx.
2: Bonsoir.
1: Soyez le bienvenu. Je suis très heureux de vous accueillir. Je peux dire aux auditeurs que vous êtes en tenue.
2: Oui, oui, oui, c'est mon... J'essaie d'avoir un don d'ubiquité que je n'ai pas forcément. Et donc, j'enlève ma veste quand je suis au restaurant. Et hop, je suis tout de suite en tenue. Oh là, il ne bouge jamais de ses fourneaux.
1: Eh ben, en tous les cas, on est ravis de vous voir en tenue et de vous avoir avec nous. On va effectivement, pendant une heure, se balader. Je vous remercie encore une fois d'être venu ici. Alors, le premier point d'ancrage, même si l'émission s'appelle « Il n'y a pas que Paris dans la vie ». Bon, vous, c'est Paris. Chef, vous êtes né dans le 20e arrondissement, qui est un arrondissement qui vous a plutôt plu, plutôt séduit par cet arrondissement dans lequel vous avez un peu évolué les premières années.
2: C'est un arrondissement de Paris qui a tout ce que j'aime. C'est-à-dire que...
1: C'est le 20e.
2: C'est le 20e arrondissement et peut-être le plus beau quartier qui a été donné à Paris, où c'est un quartier d'escalier social. C'est-à-dire que c'est le quartier où un ouvrier devenait ouvrier qualifié en général, et un ouvrier qualifié devenait contremaître, comme on disait à l'époque, enfin on dirait cadre maintenant.
1: Très ouvrier.
2: Et très ouvrier, et ensuite devenait en général petit entrepreneur. Et il y avait énormément d'artisanat dans ce quartier. Et puis, premier quartier d'inclusion, émigration de l'intérieur, Aveyronnais, gens du sud-ouest, bretons qui arrivaient là, après les Polonais, donc les origines un peu de mes racines.
1: Vous êtes né de parents immigrés,
2: oui,
1: je suis polonais.
2: Et ensuite, grands-parents. Et ensuite, on a vu arriver les premiers cafés kabyles, et ensuite l'Asie du sud-est. Donc, quand je grandis petit, j'ai les images noires et blancs de Douaneau, quoi.
1: Vous vivez, vous grandissez au 140 avenue Ménilmontant, dans ce quartier de Ménilmontant, du 20e arrondissement. Vous viviez où? C'était un appartement? C'était modeste?
2: C'était un appartement du rez-de-chaussée, escalier 15, cour du bas.
1: Vous vous souvenez de tout?
2: De tout. Parce qu'il y avait deux cellules du Parti communiste. Une cellule du Parti communiste dans la cour du haut et une cellule du Parti communiste dans la cour du bas. Et n'oubliez pas que ces hommes avaient une histoire et ils faisaient un peu la police. On n'appelait pas la police au 140. Quand ce qu'on appelait à l'époque les blousons noirs étaient un peu turbulents, il y a 3-4 bonhommes qui descendaient, il y avait un retour au calme et un aspect dissuasif de ces personnages.
1: Alors Thierry Marx, vous allez aller à l'école primaire qui est rue Belport, des maîtres qui étaient en blouse à l'époque. Ouais. Vous avez peut-être d'ailleurs apporté une espèce de rigueur aujourd'hui avec vos brigades par exemple.
2: Alors, je voulais pas aller à l'école, moi. Et c'est ma grand-mère qui m'a décidé d'aller à l'école.
1: C'est un personnage clé pour vous.
2: Ouais, les grands-parents, ouais, parce qu'ils avaient du temps pour moi. Et ma grand-mère me dit, tu sais, elle qui avait une vraie difficulté avec la langue française et l'arithmétique, elle me disait, tu sais, les riches ont le savoir, donc ils ont le pouvoir. Et si tu sais lire, écrire et compter, ces gens-là te voleront pas. Finalement, elle m'a donné le projet de l'école, or que moi j'étais plutôt réfractaire à l'école.
1: On découvrira d'ailleurs un petit peu plus tard que vous avez repris d'ailleurs vos études, parce qu'il y a eu à un moment donné un espèce d'échec scolaire, et vous y êtes revenu vers l'âge de 25 ans, mais je veux pas avancer trop vite dans l'histoire. Vers 12-13 ans, même si Paris va rester ce quartier important, vous allez déménager, c'est un premier déracinement, vous allez pas loin, vous allez à Champigny-sur-Marne.
2: Alors c'est un vrai déracinement. Moi je sortais de Ménilmontant, où il y avait des bus, des métro, de la marche à pied. Là, il fallait prendre un métro, un RER, arriver à Joinville-le-Pont, prendre 5 bus pour arriver soit au Boulereau, soit au Bois-l'Abbé. Et d'arriver, en gros, dans des champs de betteraves où il y a des barres de logements de 3000 logements. Donc, complètement déshumanisé. plus de lien avec qui que ce soit, et nous avons senti qu'il allait y avoir une tension dans le quartier très très haut. D'ailleurs, on se déscolarise très très vite parce que les écoles sont des préfabriquées qui n'ont plus rien à voir avec les écoles haussmanniennes qu'on avait connues.
1: Vous créez aussi un petit côté caïd, faites un peu les gros bras aussi à cette période-là.
2: C'est-à-dire que dans ces quartiers, soit vous montriez un peu les biscottos, soit c'est les autres qui les montraient et qui vous assignaient. Donc il fallait mieux montrer ces biscottos, et moi j'ai eu de la chance, on était quatre copains, et c'est triste maintenant parce que je fais l'appel aux morts, mais on était quatre copains et on faisait du sport. Et moi, c'est le cadre éducationnel du judo qui va m'apporter.
1: Que mes vous copains... pratiquez encore aujourd'hui.
2: Oui, bien sûr. Et puis, le cadre éducationnel de la boxe pour mes autres copains. Et des personnages, moi, je pense à Gilles Cataneo qui nous emmenait au judo dans sa voiture. Je pense à Monsieur Rodriguez, qui était le papa de Lucien Rodriguez, champion du monde de boxe, qui nous ramenait dans sa 4L fourgonnette pour qu'on aille au ring Montreuilois ou chez José Jover à la Porte Saint-Ouen. Il y avait des hommes à cette époque dans ces quartiers qui nous ont permis de reposer un cadre éducationnel. C'est quand même ça qui était intéressant.
1: Et aujourd'hui, vous êtes quatrième dan de judo. Tous les cas, voilà, c'est un échappatoire. Vous venez de le dire, Thierry Marx. Vous vivez là-bas. Il y a évidemment vos origines, on l'a dit. Je crois que vous aviez un grand-père qui était artisan plombier, réfugié. Vous souvenez de ces moments avec votre maman qui était laborantine aussi.
2: Ouais.
1: C'est une enfance, malgré les bars que vous évoquez à Champigny-sur-Marne, qui reste quand même familiale.
2: Oui, oui, bien sûr. La base, ma plus grande richesse, a été ma grand-mère, mon grand-père et mon père et ma mère. C'est des gens qui ne reculaient pas devant le travail et surtout qui ne cherchaient jamais de bouc émissaire. Ouais. Et quand je disais à ma mère, j'ai été mal noté parce que le prof m'aime pas, elle dit non, mais cherche ailleurs, c'est pas ça. C'est que t'as pas travaillé.
1: Alors on va voir où vous allez chercher, comment vous allez sortir aussi de Champigny, où est-ce que vous allez partir, parce que vous allez vivre des aventures, notamment avec les compagnons, qui vont vous emmener un petit peu partout en France. On en parle dans une poignée de secondes. On va partir avec Benoît Prospero, si vous voulez bien, chef, tout de suite, qui passe en revue les merveilles de la nature et les idées de celles et ceux qui consacrent leur vie aux vivants. Et aujourd'hui, Benoît Prospero nous emmène dans un refuge pour animaux handicapés. Je ne savais même pas que ça existait.
0: Ah, est-ce que vous imaginez le cœur gros comme ça qu'il faut pour ouvrir un refuge pour animaux handicapés. Nous voici avec Ici Normandie dans l'Orne, à Montreuil au Houlme, avec Michèle Lisicki, cofondatrice de l'association Suzy Handicap Animal. Oui, c'est un refuge pour animaux handicapés.
3: C'est une association que l'on a créée avec ma fille en 2014 et qui récupère tous les animaux handicapés, soit par la maltraitance, majoritairement malheureusement, ou par accident ou maladie.
0: Ouais. Et juste, pourquoi l'association s'appelle Suzy Handicap Animal ?
3: Pourquoi ça s'appelle Suzy ? Parce qu'en fait, c'est la première jument de ma fille. En fait, c'est une jument qu'on a adopté, gravement blessé en concours et malheureusement qui reste handicapé par rapport à son accident et qui devait être euthanasié. Donc en fait, ce jour-là, on s'est dit pourquoi ne pas intervenir, et de là, ça a commencé comme ça. En fait, c'est dit, quand elle est décédée, on fera quelque chose pour elle. Et donc, c'est pour ça qu'on a créé l'association.
0: Eh ben voilà, tout simplement. Et donc, quels animaux trouvent refuge dans ce refuge pour animaux handicapés ?
3: On a à peu près 320 animaux, on a à peu près 120 chats, on a une centaine de chiens, on a des équidés, 45 à peu près équidés, on a des moutons, on a des vaches, on a des canards, des poules, on récupère tout ce qui est possible.
0: Et des animaux, alors, soulignons-le, qui souffrent de multiples handicaps.
3: Oh, les handicaps plus ou moins lourds, en fait. Hein. C'est souvent, malheureusement, des handicaps qui provoquent une incontinence, une paralysie du tract arrière. C'est tout ce qui est fréquent. Après, on a des animaux qui sont amputés, malheureusement, soit dû à un accident ou une maltraitance. On a beaucoup d'animaux qui sont mal formés aussi. Hein. On a un peu de tout, en fait.
0: Mais peu importe le handicap, en ce qui concerne l'association Suzy Handicap Animal, tous les animaux sont recueillis. Et donc, comment on finance un lieu aussi merveilleux ? Oui, parce que la question se pose quand même.
3: Alors que par des dons. Malheureusement, on n'a que des... Voilà, on ne fonctionne que grâce aux dons. Et aussi les parrainages pour les animaux. Donc, on peut parrainer également nos animaux. Ils sont tous au parrainage, donc du plus petit au plus grand. Et forcément, dons financiers.
0: Voilà, ça c'est la partie financière, donc. Et
3: après, on peut avoir aussi des dons matériels. Hein, des couches, des croquettes, hein, voilà, tout ce qu'on peut avoir, des petites couvertures, tout ce qui peut nous servir pour nos animaux.
0: Et j'ajoute que si vous voulez donner de votre temps, Suzy Handicap Animal recherche aussi régulièrement des bénévoles.

0: d'une très jolie entreprise française qui fait des choses formidables pour les animaux.
1: On peut la citer ?
0: Oui, Babine. C'est Babine et ils sont formidables. C'est des vétérinaires qui ont monté ça. Voilà, moi j'adore ça. Alors, on se moque de moi souvent avec ça, mais mes confrères, ils adorent ça. Mais vous savez, j'ai passé 4 ans de ma vie dans un monde assez politisé et la loyauté des chiens, j'ai jamais trouvé mieux.
1: Thierry Marx, je suis d'accord avec vous. Et votre invité, le chef Thierry Marx, qui est jusqu'à 21h à la table, sans mauvais jeu de mots, d'ici. On va prolonger le parcours de sa vie et comprendre les clés de sa réussite. Restez bien avec nous ce soir, en ce début de semaine, sur votre radio ici.
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1: C'était il y a 50 ans déjà, 1976, pour la sortie de ce tube de Thelma Houston, Don't Leave Me This Way sur Ici.

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2: C'est en 1988 qu'il reçoit sa première étoile au guide Michelin pour le restaurant Roquenval à Montlouis-sur-Loire. Trois ans plus tard, en 1991, notre invité reçoit de nouveau une étoile au Cheval Blanc à Nîmes. Il y a 20 ans tout juste, en 2006, Gautemillot lui décerne le titre de cuisinier de l'année. Il dirige aujourd'hui des écoles de cuisine. Il est chef de Madame Brasserie à la Tour Eiffel et au Nord à Paris également. C'est Thierry Marx qui est notre invité ce soir. Gamin, vous rêviez de devenir boulanger ?
3: Oui, parce que j'avais un modèle qui était aux portes du 140 rue Millemontant, qui était quand même une cité un peu en tension permanente. Et il y avait un boulanger qui m'a impressionné, qui était

0: était un réfractaire, qui était contre le système et qui faisait ses propres pains au levain, qui n'était pas tombé dans le dictat de l'État avec une baguette à coup fixe.
1: Bernard Ganachot,
0: qui faisait un pain exceptionnel, levain naturel et four à bois en vitrine. Je peux dire que... Étant gamin, c'était bluffant. Et c'était le pain du dimanche, parce que c'était un pain, évidemment, qui avait un coût un peu supérieur aux autres. Mais je me souviens des files d'attente. Donc, je me suis dit, boulanger, c'est bien. Parce que, un, je travaillais à la nuit et j'aurais le temps de faire du sport la journée. J'étais monté un film comme ça qui n'était peut-être pas forcément le bon au départ.
1: Alors, on a parlé de Méline Montand, votre arrivée à Champigny-sur-Marne. Il y a un ailleurs, quand même, qui va peut-être vous permettre de vous évader. C'est Saint-Céré. C'est dans le Lot. Vous y alliez, c'est à quelle occasion? C'était pour des vacances d'été?
0: Mes parents craignaient beaucoup l'ambiance de la cité l'été. Ouais. Donc ils avaient trouvé avec mon grand-père et ma grand-mère une maison et ma tante une maison qui était alors vous dites Saint-Céré, c'est gentil géographiquement, mais en fait on était à Théroux. Ouais. Et en fait, il y avait 9 km pour aller à Saint-Céré et 12 km pour aller à la Capelle Marival. Okay. Donc en gros, vous étiez au milieu de rien. Et donc, c'était 9 km en vélo aller, 9 km en vélo retour pour aller chercher du pain.
1: Ça, vous le faisiez?
0: Et je le faisais, mais j'ai adoré parce que j'ai eu la chance de croiser une famille, deux familles en or, la famille Bayle et la famille Moulaine. Et je suis resté évidemment très ami avec la famille Bayle et parce que je gardais les vaches.
1: C'était des agriculteurs, donc.
0: C'était des agriculteurs, ouais, pas que. Alors ils étaient un peu agriculteurs, un peu artisans, ouais. Un talent fou, une générosité que l'on connaît dans le Lot et dans cette région. Et donc j'avais l'impression d'appartenir à eux. Donc je les rejoignais le matin très tôt et on allait garder ou les brebis ou les vaches. Et puis après on s'occupait des tâches, on aidait à la ferme. Et c'était, moi j'ai un souvenir d'apprentissage de la pêche. Alors je veux pas dire ça à la radio, c'est pas bien, mais à la main nue, sous la pierre, là, on attrapait les truites.
1: Que vous relâchiez.
0: Bien sûr, on faisait du no-kill, comme on dit maintenant, mais d'avoir découvert les premiers lézards, les premiers serpents, et la chasse aux mulots, et d'avoir découvert une cuisine aussi, une façon de faire le pain à la ferme.
1: Ouais.
0: Bah, vraiment, ils m'ont donné une éducation, et je les revois de temps en temps, ils ont tous réussi plutôt pas trop mal leur vie. Et un frère a gardé la ferme, et c'est resté des amis de cœur, vraiment, profondément.
1: À l'âge de 15 ans, vous rentrez en apprentissage et vous allez intégrer les Compagnons de France, Compagnons du Devoir, hein, en fait,
0: ouais,
1: qui forment les jeunes, on rappelle, aux métiers manuels, techniques, de l'artisanat, à l'industrie. C'est une alternance en entreprise et puis des cours également.
0: Ouais.
1: Et alors là, vous partez un peu partout en France, on a évoqué ces endroits, vous y restez à peu près un an à chaque fois, et vous formez.
0: Alors c'est génial. D'abord, il faut expliquer que ça a plus de 900 ans d'existence et c'est parfait pour les gens comme moi qui n'avaient pas du tout de talent pour apprendre pour faire. Donc la scolarité, c'était très compliqué, mais faire pour apprendre, ça me parlait bien. On me montrait quelque chose, j'essayais de le refaire et puis le soir, ce que j'avais pas compris, on me l'expliquait. Donc c'était un cheminement formidable, les Compagnons des Devoirs Unis, les Compagnons des Devoirs, parce que je vais évidemment commencer à Paris, dans une maison qui était magnifique à l'époque.
1: D'Aloyau
0: Gavillon. Et c'était génial. Et puis après, ils vont me faire découvrir la France.
1: Alors il y a Tours.
0: Tours, exceptionnel, avec le musée des Compagnons, qui était très impressionnant. Et de voir ces hommes qui parlaient peu, mais qui faisaient autorité par leur chef-d'œuvre. Et qui vous incitaient à faire mieux qu'eux. Et surtout, ils m'ont fait découvrir une chose, c'est l'acceptation de la critique positive. Jamais de compliments, mais cette critique qui nous amène à la réflexion.
1: Ouais.
0: Et ça, c'est une leçon de vie que j'utilise encore.
1: C'est pas la police qui vous a fait des compliments un tour.
0: Non.
1: Parce que
0: non,
1: c'est vrai que vous avez...
0: C'est drôle, vous avez l'anecdote.
1: Vous avez escaladé l'échafaudage de la cathédrale de Tours et la police vous attend en bas.
0: Eh ouais, alors on avait fait un pari avec des copains, un copain, celui qui monterait le plus vite en haut de l'échafaudage de la cathédrale de Tours. Et de nuit.
1: C'est ça votre côté caïd, sale gosse, il est là.
0: Mais effectivement, ça a dû impressionner deux, trois personnes à leur fenêtre, et ce qui était totalement idiot d'ailleurs à l'époque. Et quand on est redescendu, évidemment, il y avait deux agents, deux de la gendarmerie d'ailleurs, qui étaient là, et qui nous ont dit, il va falloir faire un tour au poste.
1: Ah, oui.
0: On a fait un tour au poste, mais ils ont été très sympas.
1: Un bon souvenir de Tours.
0: Ouais, excellent. C'est une ville qui m'a qui m'a impressionné par son patrimoine, par son savoir-faire, par son niveau d'artisanat. Et Tours était nommé comme ça à l'époque, un petit Paris. Et moi, je me souviens de la pâtisserie Sabat, de la pâtisserie Ménard, la chocolatière, la pâtisserie qui était en face... la cathédrale de Tours, la boulangerie où il y avait une boulangerie exceptionnelle dans la rue nationale. Enfin, c'était, il y avait de quoi apprendre avec une note que je suis pas dans la nostalgie. Je dis toujours que la nostalgie c'est l'antichambre de la dépression, mais les dimanches midi dans les pâtisseries en province et notamment à Tours, c'était quelque chose. Je me souvenais que le rythme était donné par les cloches de la ville, où on entendait les clochonnets, donc les gens qui sortaient de l'office religieux et qui venaient chercher leurs commandes de gâteaux, petits fours, tartes aux pommes. Et c'est, on avait des listes le samedi à préparer pour le dimanche qui étaient absolument hallucinantes.
1: Alors Thierry Marx, vous allez avec ses compagnons obtenir votre CAP de pâtissier, de chocolatier, de glacier, on parlait de Tours, il y a un café aussi qui vous a marqué, vous êtes devenu un peu le roi du baby-foot.
0: Ouais.
1: C'est à Nantes ?
0: C'est à Nantes, oui. Alors Nantes, on était, il y avait un boulanger qui était extraordinaire, qui était chez les compagnons aussi, et finalement, on avait quand même des budgets très serrés. Et là, je vais apprendre le baby foot parce que d'abord, je suis pas très bon en baby foot, mais c'était un peu la distraction du moment. Ouais. Mais il y avait une autre distraction, et notamment quand j'étais à la maison de Tours, c'est qu'on comparait les chefs-d'œuvre qu'on allait faire pour devenir nous aussi un jour compagnons. C'était intéressant parce que ça tenait quand même une grande part dans nos conversations.
1: Alors vous êtes aussi passé par Montauban, puisqu'on parlait de Nantes, j'ai pensé pour Monsieur Gauduchon, hein, c'est là où vous avez appris à faire du pain au levain dans la formation que vous avez suivie. Puis vont venir d'autres villes, notamment Nîmes, vous allez apprendre des choses, vous y retournerez pour le cheval blanc quelques années plus tard. C'est justement l'objet des choses que l'on va se raconter d'ici quelques minutes avec vous, chef. Thierry Marx est votre invité. Alors vous entreprenez votre vie petit à petit. Nous ici, grâce à vos belles initiatives, on entreprend. On va parler de baignade. Pour se baigner, l'accessoire indispensable, c'est la serviette. En plus du maillot, bien sûr. Catherine Quicandon, elle, en a repéré une aujourd'hui particulière dans le sud de la France.
2: À Marseille, la serviette de plage ne retient ni l'eau, ni le sable. Oh,
3: c'est Marseille, bébé.
2: Et ouais, c'est Marseille, bébé. C'est surtout Kima Rolls, une serviette de plage en microfibre 100% recyclée. L'impact environnemental est très important pour les deux cofondateurs passionnés de la mer, comme nous l'explique l'un d'eux, Nicolas Zimmer.
4: On a cherché des matériaux qui pouvaient avoir le moins d'impact possible. Bon, la microfibre en elle-même, c'est un produit qui est issu du plastique, mais la microfibre recyclée est issue de bouteilles plastiques recyclées, donc qui peuvent être récupérées dans les océans. Et après, pour ce qui est de l'import, on essaie de favoriser au maximum les imports les moins impactants, donc ça va être le bateau et le train, en évitant au maximum l'avion.
2: Oui, parce qu'en fait, c'est produit à l'étranger. Kima Rolls propose une serviette anti-sable, car c'est mieux s'il reste sur la plage. Facile à sécher, ça évitera que ça sente le chien mouillé dans votre sac. Hyper absorbante pour vous sécher en quelques instants et ultra compacte, comme ça vous pourrez la mettre ni vue ni connue dans votre sac. Ces serviettes ont également une identité graphique qui elle aussi est marseillaise.
4: On a travaillé avec deux graphistes marseillais depuis le début de la marque et du coup tous les visuels sont produits à Marseille avec des inspirations plus ou moins marseillaises, donc ça dépend. Cette année on a fait également une collaboration avec un graffeur marseillais qui s'appelle AZ. Mais oui, on essaie de s'inspirer de nos origines et de notre vécu, des voyages qu'on a fait pour tous les designs de nos serviettes.
2: L'année prochaine, une trentaine de nouveaux visuels sont prévus, dont un qui va s'appeler Bonne Mère. L'aventure de Kima Rolls a débuté en 2022.
4: Aussi, il fait pas mal de kitesurf et il partait souvent au Maroc, notamment à Darla. Il partait souvent avec du coup son poncho de surf. Initialement, c'est le premier produit qu'on avait développé. Oui. Et il partait avec des produits qui prenaient beaucoup de place dans la valise, qui étaient encombrants et pas très pratiques pour voyager. Et de ce besoin est né Kima. Donc on a voulu inventer un produit qui pouvait être facile à transporter, facile d'utilisation, qui séchait rapidement. C'est pour ça qu'on a créé le poncho en microfibre il y a maintenant 4 ans.
2: Depuis, il y a eu donc la serviette de plage et bientôt, il y aura des coussins de plage et des sacs de plage. Vous pouvez trouver tous les produits dans plus de 200 points de vente, donc je pense que l'on peut dire que c'est une affaire qui marche. Plus d'infos sur kimarolls.com avec un K. Merci à Ici Provence pour cette idée 100% marseillaise. Ici, ça entreprend dans les Bouches-du-Rhône avec Kimarolls pour des voyages à la plage sans nuages.
1: Merci beaucoup Catherine Quicandon et je vous propose avec notre invité Thierry Marx de rester dans le sud. On ira à Nîmes dans quelques minutes. Vous avez bu très chaud lors de vos formations du côté de la Maison Carrée. On va essayer un peu d'échapper à la chaleur en allant aussi dans les Cévennes que vous appréciez. Restez avec nous. Thierry Marx est votre invité jusqu'à 21h.
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1: Alors tous les jours, c'est vrai, hein, c'est ce rendez-vous que l'on vous donne tous les jours de 20h à 21h. Voici un autre rendez-vous, c'est le titre de la chanson de Vanessa Paradis sur Ici.

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17: Oh, quelle chance ce soir d'avoir Thierry Marx comme invité, chef multi-étoilé. Il est resté à la tête longtemps du mandarin oriental à Paris. Il a notamment ouvert le restaurant sur mesure qui recevra 2 étoiles au Michelin, chevalier des arts et des lettres et commandeur, me semble-t-il, de la Légion d'honneur. Il est ce gamin de la cité de Marceau Paola qu'on a évoqué en début d'émission dans le quartier de Ménilmontant qui s'est un peu fait tout seul. Il est un des chefs cuisiniers les plus influents ici et dans le monde. Et il est ce soir sur ICI, on a la chance. Alors parmi les lieux, en tant que compagnon, je le disais, pour ceux qui nous rejoignent un instant, vous êtes passé par Nîmes, vous avez eu très chaud. Qu'est-ce que vous avez appris à Nîmes ?
18: Plein de choses. J'ai appris, j'ai beaucoup travaillé en pâtisserie, la maison Moisson, la maison Lavillonnière, et puis évidemment d'aller se rafraîchir, comme tout à chacun, à l'après de l'Impérator, qui était un hôtel, qui est toujours un hôtel magnifique. Mais j'ai eu très chaud à Nîmes. D'ailleurs, on n'arrivait pas à supporter l'intérieur de la cabine, tellement la cabine téléphonique, tellement il faisait, ouais. Il faisait chaud. Donc, on travaillait très tôt dans la nuit pour essayer d'éviter ces pics de chaleur. Et la seule échappatoire à Nîmes, quand il fait trop chaud, c'est de partir au Mont Aigoual dans les Cévennes.
17: Oui, parce que le Mont Aigoual, ça, c'est un lieu aussi qui vous a marqué. Pourquoi ?
18: Les Cévennes, c'est mystérieux, c'est peu de gens au mètre carré, tout ce que j'aime, du trek.
17: Vous aimez le silence, hein ?
18: J'aime le silence, j'aime la nature, j'aime comprendre la nature, et je vais rencontrer un monsieur... extraordinaire, qui vit dans les Cévennes, qui a une toute petite auberge, qui s'appelle Patrick Pagès, Chantoiseau, et il connaît les Cévennes comme sa poche, le moindre champignon, le moindre gibier, la moindre trace de gibier, il sait la pister. C'était un monsieur, c'était, hélas, il nous a quittés, mais c'était un monsieur formidable. Donc ces Cévennes, au-delà du trek, enfin des marches qu'on pouvait faire dans les Cévennes, de l'histoire de Compostelle, tout un tas de choses comme ça, on dit que les murs sont chargés d'histoire, mais la forêt et les marches qu'on peut y faire sont elles aussi chargées d'histoire. Et moi, je trouve que ces âmes habitent encore dans ces lieux.
17: Alors, fort de toutes ces formations, voilà, vous revenez à un moment donné à Paris, il y a une période armée qu'on va laisser de côté, vous êtes notamment au Liban en tant que parachutiste, et à votre retour, à 25 ans, vous reprenez vos études. Je l'ai évoqué tout à l'heure, je trouve que c'est courageux, passez votre bac. 25 ans.
18: Ouais, le brevet des collèges d'abord. Il y a des amis que j'aime beaucoup qui vivent à Arles maintenant et qui me disent, écoute, c'est un peu juste ton niveau scolaire. C'est vrai que je faisais encore beaucoup de fautes. J'avais du mal à me positionner. Et cette amie et son mari ont dit, inscris-toi au cours du soir. Et il se trouve que les seuls cours du soir qui existaient au lycée Hélène Boucher, rue des Pyrénées, c'était d'aller en brevet des collèges. Donc je m'inscris en brevet des collèges, et là je trouve une troupe, et vraiment une troupe de 20 ou 25 élèves qui ont tous un projet. Devenir policier, chauffeur de bus, acteur, actrice, puisqu'on avait une fille qui voulait devenir actrice.
17: Ça vous inspire?
18: Alors, ça nous, plus que ça nous inspire, c'est qu'il va se créer une courroie de transmission entre chacun. On ne peut pas suivre tous les cours, mais on s'entraide. Et les profs apprécient, on passe le brevet des collèges, je pense qu'on nous le donne plutôt que de passer l'examen. Enfin, en tant qu'adulte, on l'a eu. Et on a trois profs, trois vacataires qui sont même pas encore profs. Ils disent, c'est génial, vous devriez passer le baccalauréat. Alors, pensez bien qu'à mon époque, le baccalauréat représentait quelque chose d'inaccessible. Et ces trois profs, futurs profs, vont nous aider à passer... Ouais. C'est des profs du baccalauréat.
17: Alors vous êtes plutôt courageux parce que vous reprenez vos études, effectivement. Vous allez partir, je vais vous montrer à quel point vous êtes audacieux et un peu avec le culot. Vous allez en Australie, partez à Sydney, vous ne parlez pas un mot d'anglais. Ouais. À ce moment-là, vous devenez pâtissier à l'hôtel Regency. Vous en voulez parce que vous travaillez même le soir, vous faites des banquets le soir en plus, histoire d'avoir un maximum d'argent de poche. Je passe sur cet épisode australien, puis vous revenez. Et là, je vais vous laisser nous raconter en France. Et vous décidez d'aller voir Bernard Loiseau. Moi, je pense à Bernard Loiseau qui était un personnage truculent au-delà de son talent. Vous allez le voir et vous lui demandez s'il n'y a pas une place de commis.
18: Ouais, alors l'image du chef truculent qu'on peut retenir de Bernard,
17: c'est une mauvaise image.
18: C'est pas la bonne image que j'ai eue. C'était un homme lumineux.
17: Oui, c'est ça.
18: Et quand je vais le voir, parce que quand j'ai passé mon CAP en candidat libre, il y a un chef qui me dit, mais écoute, c'est bien beau d'avoir un CAP, mais c'est qu'une feuille de papier. Qui peut t'adouber dans ce métier? Et donc, je vois un chef qui passe toujours à la télé, Bernard Loiseau. Donc, je me rends à Saulieu, donc je prends un train, je vais à Saulieu, et arrivé à Saulieu, je vais me présenter, et Bernard Loiseau regarde mon CV et me dit, bon, en gros, qu'il n'est pas intéressé par ma candidature. Mais il me dit, mais vous arrivez d'où? Je dis, mais j'arrive de Paris. Il me dit, quand même, vous n'avez pas fait tous ces kilomètres. La générosité du monsieur. Et il me dit, écoutez, j'ai un ami qui déjeune là, vous déjeunez avec lui. Et cet ami s'appelait Georges Pralu. Et je m'assois et je me souviens de la carte, des plats qu'il nous a servis. Il y avait trois plats, les cuisses de grenouille à la crème d'ail, etc. Et là, il nous raconte comment il a été apprenti chez Trois Gros, comment il a racheté l'auberge d'Alexandre Dumaine et comment il allait avoir trois étoiles. Et je me suis dit, mais exactement ça, si je dois faire ce métier, c'est à lui que je veux ressembler. Chef et chef d'entreprise. Et je suis parti à Paris. Je me suis présenté au restaurant La Marée. On m'a pas pris, on m'a pas embauché, et on m'a dit d'aller voir chez Taïwan. Je suis arrivé chez Taïwan.
17: Rue du Faubourg Saint-Honoré.
18: Rue du Faubourg Saint-Honoré, exactement rue Lamennais. Et j'arrive et là je vois un monsieur tutélaire magnifique à qui je dois toute ma carrière, qui s'appelle Claude Deligne. Ouais. Et Claude Deligne me dit mais oui, il y en a un qui part ce soir, parce qu'à l'époque le turnover ça allait assez vite. Si vous faisiez pas l'affaire, vous parlez. Et il me dit mais t'arrives d'où? Et j'ai dit chez Bernard Loiseau.
17: C'est culotté.
18: Oui, c'est, j'avais mis le pied dans la porte. C'était très, très dur à dire.
17: Vous aviez déjeuné avec Bernard Loiseau. Vous n'aviez pas de travail pour lui.
18: Mais, et le chef, je ne sais pas s'il a compris, en tout cas, la seule chose qu'il m'ait dit, si tu sais ce que tu veux, tu montres ce que tu vaux.
17: Alors, on va entendre dans un instant la suite de ce parcours, parce qu'il va y avoir Mont-Louis-sur-Loire en 1988, première étoile. Vous irez ensuite à Nîmes, à nouveau, près de la cabine téléphonique où il fait chaud, entre 1990 et 1995. Au Cheval Blanc, vous aurez aussi une étoile en 1991. Et puis en 2014, vous devenez chef de l'année au Guide Puy-de-l'Eau avec une consécration 3 assiettes. Thierry Marx, ici ça marche, qu'en pensez-vous? Pour vous, là, à ce stade de parcours, ça marche. Depuis la rentrée, certains parents ont laissé leur enfant faire seul le chemin jusqu'à l'école. Je sais que vous avez des enfants. Et pour beaucoup, cette première fois reste un moment particulier. Les voir s'éloigner, les gros cartables sur le dos, avec toujours ces petites inquiétudes au moment de traverser les carrefours. Pour rassurer les parents et mieux sécuriser les trajets des enfants, une mairie expérimente depuis la rentrée une nouvelle solution. Écoutez le reportage de Robin Bernot avec Elsa Dizier en région Centre-Val-de-Loire.
9: À Vouvray, juste à côté de Tours, la mairie a décidé d'installer un marquage au sol devant les écoles pour faire ralentir les automobilistes.
14: Je pense que c'est une très bonne idée de protéger les enfants.
9: Les deux écoles de la ville se trouvent juste devant une route départementale et un virage que certains coupent grossièrement. Alors, pour cette rentrée scolaire, la mairie a mis en place un marquage au sol coloré. Il faut imaginer en lieu et place du passage piéton plusieurs cercles de différentes tailles, de différentes différentes couleurs, bleu, jaune, rouge, vert ou encore blanc, le tout sur 100 mètres. L'objectif étant d'interpeller les automobilistes afin qu'ils réduisent leur allure. La commune n'en est d'ailleurs pas à son coup d'essai, comme l'explique Gérard Leclerc, adjoint à la mairie de Vouvray, à notre reporter Élise Dizier.
16: Comme vous le voyez là ici par exemple, la giration d'un bus, c'est compliqué. On ne peut pas mettre de chicanes, de choses comme ça ici.
19: Ça fait des années qu'on réfléchit à comment faire pour sécuriser ces écoles. Donc il y a quelques années déjà, nous avions repeint les barrières en couleur là, pour montrer qu'il y a une école. Nous avons mis les petites figurines attention école. Ça fait partie de la démarche continue.
9: Alors ici en Touraine, ça marche, mais vous, qu'en pensez-vous? Pour Mathilde, c'est une très bonne chose. Il faut protéger nos enfants.
14: Parce qu'il y a de plus en plus de personnes qui ne respectent pas les zones autour des écoles, qui sont souvent à 30 km/h, donc c'est hyper positif.
9: Ce que je ne vous ai pas dit, c'est que Mathilde est maman, et forcément le sujet lui parle. Comme pour beaucoup de parents, la traversée des routes pour aller à l'école est source d'inquiétude.
14: C'est une crainte, et on privilégie les passages piétons qui sont aux alentours des écoles, justement parce qu'il y a des personnes qui aident à traverser où il y a les forces de l'ordre.
9: Et côté conducteur, qu'en pensez-vous? J'ai rencontré Inès, qui a le permis depuis quelques semaines.
20: Je pense que tous ceux qui sortent d'avoir le permis, qui ont leur code, etc., on a justement bien le code en tête et on s'arrête. Mais il y a pas mal de gens, les passages piétons, tout ça, ils s'en foutent. Donc ouais, je trouve que c'est une bonne initiative. En plus, mettre des couleurs, c'est assez ludique pour les enfants. Et ouais, ça va permettre de sensibiliser.
9: Désormais, pour la sécurité des enfants, la mairie de Vouvray souhaite aller encore plus loin pour continuer à faire baisser la vitesse des automobilistes et réfléchit à installer des ralentisseurs.
17: Merci beaucoup Romain Berdon. On parlait de Tours tout à l'heure. On n'est pas loin là avec ici Touraine, Thierry Marx.
18: Excellent vignoble.
17: Bah oui. Ah voilà. Vous nous en recommandez un là. Il est bientôt 21h. Qu'est-ce qu'on pourrait...
18: Non, on va pas privilégier rien. Mais je reviens sur l'initiative de pour protéger les enfants. Et puis peut-être que les automobilistes qui enfreignent les lois et le non-respect quand il y a des passages pour piétons, les ramener un petit peu dans une obligation d'un service civique. Et l'éducation civique a complètement disparu de nos éducations. Alors il faut le faire pour la petite enfance aujourd'hui, pour reconstruire ça, mais aussi pour les adultes qui des fois enfreignent et qui trouvent merveilleux de découvrir le Japon et de dire c'est un pays merveilleux, et ils oublient toujours de ramener 15% d'éducation civique qu'on a dans ce pays.
17: Thierry Marx, votre invité, on parlait de Nîmes il y a un instant, on va continuer de se balader. On pourra évoquer l'inauguration du Centre français de l'innovation culinaire, la cuisine du futur. Et puis, il y a encore plein de jolis lieux que nous allons évoquer sur votre parcours, sans oublier aussi l'UMI dont vous êtes président, la Tour Eiffel dont vous êtes le chef, chef du restaurant, et au Nord, qui est justement là où était Taïwan. Donc quoi, la boucle est bouclée. Rue Faubourg-Saint-Honoré, Thierry Marx, chef, et votre invité jusqu'à 21h.
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17: Alors on survole la France hein, chaque soir. Si on vole de nuit, vous imaginez un peu comme la France doit être belle. En parlant de voler de nuit, c'est le nom de la chanson de Calogero que voici.

0: jusqu'à 21h.
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2: Thierry Marx, l'un de nos plus grands chefs cuisiniers en France, auteur de nombreux livres comme Paris Marche, je peux citer celui-ci, Saveur Capitale, chez Flammarion, ou encore le répertoire de la cuisine innovante, prix littéraire d'ailleurs. C'était en 2013, vous l'avez vu dans Top Chef également, ça fait partie de son parcours sur M6 de 2010 à 2014. Il supervise deux restaurants dont il est chef, Madame Brasserie, la Tour Eiffel et Honor, étoilé au Faubourg Saint-Honoré, c'est à Paris. Je rappelle qu'il est président de l'Union des métiers et des industries de l'hôtellerie, qui représente les cafés, restaurants et les hôtels. C'est vrai que vous avez été sélectionné par le CNRS pour élaborer les plats de Thomas Pesquet à bord de l'ISS ?
3: Oui, on a été sélectionné pour la Comfort Food. L'astronaute qui nous a formés à faire le vol en 0G nous a appris énormément de choses. Qu'un astronaute ne peut pas être malade de son alimentation. Sur cette planète, on commence à être malade de notre alimentation, donc des pistes importantes. Un astronaute ne peut pas manquer d'eau. On commence à manquer d'eau sur notre planète et il va falloir travailler là-dessus. Un astronaute ne peut pas déprimer en vol, donc il va falloir qu'il accepte de manger avec les autres. C'est ce qu'on appelle la commensualité et c'est pour ça qu'on fait ces plats de comfort food. Un astronaute ne peut pas vivre dans ses déchets, donc il va falloir qu'on travaille pas sur des matières plastiques, mais des matières dégradables naturellement. Tout ce qui a été évoqué dans notre laboratoire de recherche et développement, tous les travaux que nous faisons encore pour le CNRS, eh bien, ont une incidence sur la Terre. Et c'est ce que vous avez dit, Jean-François Clairbois, qui est un astronaute remarquable et un pédagogue incroyable. Et puis, évidemment, l'amitié que j'ai pour Thomas Pesquet, qui est un excellent judoka, au-delà d'être un aviateur d'élite, un astronaute d'élite.
2: En 2018, vous reprenez le restaurant situé au premier étage de la Tour Eiffel. Madame Brasserie, finalement, vous restez dans les airs, hein, puisqu'on parlait de l'espace, vous avez la tête dans les nuages. On a dû déjà vous en parler, mais de diriger comme ça les cuisines d'un monument national, symbole de Paris, symbole de la France, symbole dans le monde entier, ça confère une sacrée responsabilité.
3: Alors, c'est une responsabilité, mais c'est pas ce que j'évoquerais un restaurant. Je pense que beaucoup de chefs auraient été capables de tenir un restaurant. Je suis assez convaincu qu'il y a une compétence métier dans ce pays pour cela. Mais c'est le symbole de la Tour Eiffel, ce qui m'a le plus impressionné. Il y a le symbole de la créativité française et de l'ingénierie française. Tous ces ingénieurs, notamment architecte et Gustave Eiffel. Et puis tous ces ouvriers qualifiés qui ont levé la Tour Eiffel sous les ordres d'un seul homme qui s'appelait Eugène Milon. Levageur, charpentier, bois, qui transforme son savoir-faire sur la charpente métallique, quelque chose de très nouveau. Il va diriger le levage de la Tour Eiffel. On était un pays d'ingénieurs, on était un pays de créateurs. On doit garder ça et on ne doit pas rester un pays que d'inspecteurs et de contrôleurs.
2: Qu'est-ce que l'on déguste quand on est chez vous ?
3: Une cuisine très simple, on défend évidemment le fait maison. Donc on a trois entrées, faites maison, trois plats, fait maison et trois desserts, fait maison. Mais il faut servir ça pour entre 600 et 800 personnes jour dans les grands pics de fréquentation.
2: Ah, j'imaginais pas. Alors je connais le nombre de personnes qui visitent la Tour Eiffel, mais 600 couverts, 600, 800 couverts jour.
3: Oui, donc,
2: à Madame Brasserie.
3: Oui, dans les pics forts, c'est ça. Et un lieu qui reste, vous voyez, ce matin j'ai pris mon café tranquillement à 8h du matin face à Paris, comme ça, c'est...
2: Vous avez un bureau extraordinaire.
3: Vous êtes en... Oui, d'ailleurs, il y a toujours le bureau de Gustave Eiffel qui est au dernier étage.
2: Mais sa chambre même, d'ailleurs.
3: C'est un lieu emblématique où vous voyez tous les savoir-faire de cette nation française. Ouais. On peut s'apercevoir à cet endroit-là qu'il n'y a pas de conflit sérieux entre tradition et innovation. C'est ça qu'il faut reconnaître à notre pays et qu'il faut lui redonner cette dynamique-là. Mais il y a un coin où je me mets chaque fois que j'y suis, c'est de regarder à l'est. Parce que je suis né à l'est. Et quand j'étais en haut de la rue de Belleville, je voyais la Tour Eiffel toute petite.
2: Et vous repensez à ce parcours ?
3: Ah ouais, tout le temps.
2: Ouais, tout ce que vous avez fait.
3: Tout ce que.
2: De vos débuts à aujourd'hui, quoi.
3: Ouais, puis partir du 20e et d'avoir vu la Tour Eiffel microscopique en haut de la rue de Belleville, quasiment au métro Jourdain, là-haut. Et puis, de me dire, un jour je serai dessus. J'ai ressenti la même chose que j'ai ressenti à Tokyo quand j'ouvre mon premier restaurant à Ginza. Ginza, où il y avait mon enseigne et une enseigne d'une grande marque française.
2: Ah, puis pour le petit gars qui a été refusé en école d'hôtellerie parce que la scolarité était pas au rendez-vous, on vous a envoyé en mécanique pendant un mois, on vous a dit ce métier, en gros, il n'est pas fait pour toi.
3: Vous envoyé dans une usine où les usines fermaient déjà.
2: Vous êtes sur le toit de Paris et vous voyez Ménilmontant, vous êtes démarré. Ce gène de Rastignac, là, hein, c'est le Père Goriot, vous, c'est la conquête.
3: Non, mais c'est vrai. Je dans nos écoles d'inclusion et d'insertion que nous avons fait naître avec Philippe et Véronique Carillon dans le 20e arrondissement au départ pour dire aux gens qui nous rejoignent, qui viennent des fois dans des univers, d'univers très compliqués, de leur dire, ne vous sentez jamais assigné à une situation, qu'elle soit sociale, qu'elle soit de quartier, qu'elle soit de différence, quelle qu'elle soit, ne vous sentez pas assigné à quelque chose, mettez-vous en mode projet et vous allez voir, ouais, ça va décoller.
2: En une minute, un mot sur l'Union des métiers et des industries de l'hôtellerie, et dont vous êtes président.
3: Un quart de minute, 4 ans. 4 ans de redécouvrir encore plus une complexité de l'âme humaine. Voilà, c'est les dernières semaines. Donc, content parce que j'ai rencontré un univers. Je me suis aperçu que cette industrie était une industrie où il y a quand même 1 600 000 salariés et qu'on avait des combats à mener, qu'il fallait pas se tromper de combat. Le combat de l'impact social, le combat de l'impact environnemental et du surtourisme et les grands enjeux pour protéger la cuisine d'auteur et le fait maison. En France, il y a 175 000 restaurants, il doit nous rester 2000 chefs et chefs auteurs. Donc, si on veut garder ce patrimoine vivant, bien vivant dans notre pays, il va falloir se bouger sérieusement.
2: On permet les restaurants, je pourrais citer le bouillon Saint-Ouen sur Seine, le bouillon du coq, c'est la reprise du coq de la Maison Blanche qui a été reprise, une institution locale, et dont vous êtes aussi, vous supervisez aussi la cuisine.
3: Ah bah oui, avec Thierry Martin qui est un garçon formidable, qui fait des choses merveilleuses là-bas, et surtout pour moi c'est mon camp de base le dimanche parce que je suis aux puces, et avec les puciers, j'adore ça, ouais.
2: Thierry Marc, c'est votre invité sur ICI. Alors, il y a deux lieux que l'on a en commun, c'est l'Auvergne, on va s'en dire un mot dans un instant parce que je viens de là-bas, mais j'ai vu aussi que vous aimez particulièrement un endroit que j'ai adoré, c'est l'abbaye royale de Fontevraud.
3: Oui, je fais beaucoup de méditation et de prière.
2: Ah, pour le coup, c'est silencieux.
3: Oui. C'est
2: près de Saumur.
3: C'est près de Saumur et ça appelle à la spiritualité, et à une époque de ma vie j'avais besoin de retrouver du silence, vraiment du silence et de la prière et de la méditation. Et après quand j'ai quitté la France pour le Japon, ben j'ai retrouvé un peu ça au Mont Koyasan, mais dans un premier temps j'avais découvert avec beaucoup de religiosité l'univers de l'abbaye de Fontevraud.
2: On y croise Aliénor d'Aquitaine, Richard Cœur de Lyon, ils sont là-bas, hein.
3: Aliénor d'Aquitaine, très inspirante, Richard Cœur de Lyon.
2: Henri II.
3: Henri II, exactement.
2: Lieu de spiritualité, en tous les cas, auquel vous tenez. Il y a les Pyrénées orientales, on pourrait évoquer le pic du Canigou, c'est aussi partie de votre
3: vie. Alors, les Pyrénées orientales, je peux en parler parce que je connais bien un centre d'entraînement commando qui est à Mont-Louis et à Collioure. Et j'ai un de mes meilleurs amis, pour ne pas oublier d'où on vient, et notamment la nature des choses, on part faire du trek dans la montagne avec une boussole et une carte. Et on fait de la topographie, enfin, il m'enseigne la topographie. Et j'avoue que c'est des heures et des heures et des nuits passées en montagne.
2: C'est parce que vous n'êtes pas un chef fermé dans sa cuisine, quoi. Vous restez ouvert sur plein d'autres choses.
3: Mais surtout, c'est que je suis rentré par effraction dans ce métier. Donc finalement, j'ai pas la reconnaissance que on pourrait avoir d'autres chefs qui d'abord vivent très bien ensemble, ouais, parce qu'ils ont travaillé dans les mêmes maisons, ce qui n'a pas été mon cas. Donc j'en souffre pas, mais je sens bien qu'à un moment donné je suis rentré par effraction dans ce métier et que je suis pas le premier chef qu'on invite. S'il y avait pas eu les étoiles Michelin, s'il y avait pas eu Hugo Emilio, s'il y avait pas eu le chef de l'année, de gens qui cherchaient aussi des profils un petit peu différents que élève 2 ou fils 2, eh bien j'existais pas dans ce métier.
2: Un dernier mot sur l'Auvergne.
3: J'adore Charbonnières-les-Vieilles, les lacs d'Auvergne. Je vous les recommande parce que y allez pas en groupe.
2: Moi, je les connais.
3: Voilà. Et puis un grand bonjour à un monsieur que j'ai adoré, qui m'a fait découvrir deux choses. Un pain unique qui a complètement inspiré mon fils, qui est Pierre Nury, et il m'a fait découvrir un fromage qui est absolument somptueux, que je recevais par caisse. Et je pense à une dame, et je peux pas la nommer, qui m'a fait découvrir le Saint-Nectaire.
2: Oh là là là là,
3: c'est à pleurer. Le
2: Saint-Nectaire. Aïe, aïe, aïe. Vous le savez qu'un petit verre de rouge,
3: le pain de Pierre Nury et du Saint-Nectaire, et vous êtes le plus heureux des hommes.
2: Quel verre? Il faut un vin rouge avec ça.
3: Alors, pas
2: vous
3: forcément.
2: Vous pouvez prendre un 5%, pour le coup, ça vient de l'Auvergne.
3: Le 5%, c'est bien, mais il m'est arrivé, et moi, je ne bois pas d'alcool.
2: Avec modération, tout ça.
3: Mais avec modération, j'ai découvert de jeunes viticulteurs aujourd'hui qui font des muscadets, c'est vrai même, et je peux vous dire qu'il y a des choses qui marque l'esprit.
2: Un dernier mot, peut-être que votre prochain restaurant sera en Seine-et-Marne, c'est là où il y avait la maison de vos parents, qui vous manque.
3: Ouais, mes parents me manquent parce que, vous savez, c'est la chanson de Mamie Blue qu'adorait ma mère et mon père, Nicoletta, Et je suis parti trop tôt. Je suis parti à 15 ans, donc et je voulais tout prouver, tout montrer que je pouvais ceci, que je pouvais cela. Et finalement, le jour où ils partent, bah, je suis à Hong Kong. Ou quand ma mère part, bah, c'est j'arrive trop tard. Et ça, c'est les volets fermés. C'est tout un monde qui disparaît. Donc c'est leur dire, mais j'aurais aimé tellement leur dire plein de choses, ce que j'avais vécu, mais finalement, ce qui leur suffisait, c'est que je sois leur fils. Et voilà, on se trompe, c'est des erreurs d'adolescents, mais c'est vrai que j'aurais aimé être là au départ.
2: Et vous le dites sans tarir un secret avec émotion, puisque je vous vois en face de moi, on va aller se consoler autour d'un bon Saint-Nectaire, Thierry Barks. Exactement. Ça va nous faire du bien, il est presque 21h, je vous remercie franchement pour cette balade, pour votre parcours, pour tout ce que vous faites, et je vous souhaite le meilleur pour la suite. Merci. On a passé un très bon moment, ici.fr pour réécouter cette émission. Si ça ne vous a pas mis en appétit, je ne comprends pas, personnellement, je vais dîner, à demain, salut.
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2: Non, il y a Queen également avec We Are The Champions. Belle soirée sur ICI.

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2: Bonsoir à tous, et ben voilà, c'est reparti pour une semaine de rendez-vous chaque soir, hein, pour une heure de tubes qui font partie de notre patrimoine. 100% années 80, ce soir ça commence comme ça.

0: Maxime Le Forestier, c'était Né quelque part.
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0: Et oui, ces chansons des années 80 font partie de notre patrimoine et peuvent pour certaines être considérées comme des hymnes. Tiens par exemple, ce Né quelque part, titre engagé contre le racisme, écrite en révolte contre la loi Pasqua de 86 qui disait qu'un enfant né en France de parents étrangers ne devenait plus français à sa majorité. Et bien en 87, ce titre permit à Maxime Le Forestier de revenir au top du top. Autre artiste engagé qui en 82 impose ses thèmes et ses rythmes, Johnny Clegg, Scatterlings of Africa.

Daniel Balavoine avec Dieu que c'est beau. Une chanson écrite par Daniel Balavoine pour évoquer son émotion lorsqu'il est devenu père pour la première fois. C'était en juillet 1984. Et alors pour l'anecdote, c'est Frida du groupe ABBA qui est dans les chœurs. Bah oui, les deux artistes s'étaient rencontrés lors de l'enregistrement d'un conte musical sur TF1 pour Noël. Ça s'appelait Abracadabra. Ils chantaient en duo Belle. Mais attention, rien à voir avec celui de Notre-Dame de Paris, puisqu'évidemment, c'était en 83. Voilà. Et puisque l'on parle de duo, tout de suite, Philippe Bellet et Phil Collins, Easy Lover.

0: voisine, bien sûr, c'était Hélène. Et non, c'était pas pour sa petite amie à lui qu'il a écrit cette chanson. Rock voisine a juste rendu service à un de ses amis qui voulait offrir une chanson pour la Saint-Valentin à sa petite amie. Alors il paraît qu'elle a beaucoup aimé la chanson, mais on ne sait pas si le couple tient toujours. Hein. Hélène, c'est le tube qui a fait de Rock voisine une star, c'était en 89. Madonna, Who's That Girl, c'était 2 ans plus tôt et c'est dans un instant.
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0: Simple Minds, c'était Don't You.
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0: Qui a dit que les stars 80 étaient fatigués ou à la retraite? Bah, l'hiverne, à l'instant, un groupe qui m'a rendu dingue dans les années 80, notamment grâce à ce tube Don't You, tube mondial en 85, et je continue à les idolâtrer. Le nouvel album sortira en janvier prochain. Le groupe du génial Jim Kerr sera en concert à Lyon, Paris, Amnéville en avril prochain. Julien Clerc, lui, est toujours en pleine forme aussi. Il sera sur la scène de l'Athanor de Montluçon dimanche prochain. En 80, il chantait « Quand je joue ».

C'était François Fellman avec les Valses de Vienne. La chanson qui a lutté dans le top 50 pendant des semaines avec Hélène de Roquevoisine, oui, qu'on a écouté tout à l'heure en décembre 89, Fellman est numéro 2 du top. Hélène est numéro 1, mais en janvier, elle passe devant lui pendant 4 semaines. Mais Hélène reprend le dessus et retrouve le top du top. Et oui, c'est ça la dure vie d'un tube. Allez, un peu d'Italo Disco maintenant, ça va nous calmer, ça va nous faire du bien. Cha-cha-cha, Finzi, continue.

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1: 100% années 80 chaque soir, notre rendez-vous avec les tubes, les anecdotes, ça fait du bien. On revient demain. La suite, c'est 100% chansons françaises. Passez une belle fin de journée avec ici votre radio. Il est 22h.
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3: Le destin de Si j'étais un homme de Diane Tell a failli s'arrêter net lors d'un concours de chant en Belgique.
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3: À l'époque, Diane Tell veut rompre avec ses morceaux disco en proposant une ballade complexe sur 26 accords différents. Mauvais calcul, du moins au début. Le jury du festival élimine la chanson dès les premiers tours, la jugeant beaucoup trop lente et trop longue. Déçue, la chanteuse s'apprête à tourner la page. Mais ses concurrents, bluffés par la mélodie, la supplient de l'enregistrer, malgré tout. Dès sa sortie, le titre devient phénomène.

0: Cette complainte sur le manque de romantisme bouscule les codes et impose Gentle comme une musicienne hors pair.
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2: Saviez-vous que le titre Confidence pour Confidence de Jean Schultes cache une formule mathématique ?
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2: En 1981, pour son premier essai en tant qu'auteur, Jean Schultes invente un jeu de domino verbal. Chaque vers commence par le mot qui termine le précédent. Ce ping-pong textuel crée un rythme obsédant qui hypnotise la France entière. Pourtant, le chanteur ne réalise pas tout de suite l'ampleur du CI.

0: vacances dans le sud-ouest en entendant un titre grimper dans les hit-parades qu'il finit par reconnaître sa propre voix à la radio. Il est alors obligé d'écourter ses congés pour gérer ce succès grandissant.
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3: Si je vous dis Johnny Hallyday, Belmondo, vous pensez cinéma? Oui, mais pour moi aujourd'hui, ça me fait penser Bichon Maltais, Yorkshire, bref, des toutous quoi.
4: C'est beau, hein, cet homme-là avec son chien.
3: Car aujourd'hui, je teste le métier de toiletteur canin. Mais pas chez n'importe qui. Non, non, non. Chez un coiffeur des chiens de star. On est chez Rhinocérose. C'est à Strasbourg. C'est le salon de Didier, qui est toiletteur canin depuis plus de 25 ans. Et ici, on rigole pas avec le pelage, la touffe, le poil, derrière la porte vitrée, les odeurs de shampoing, les bruits du séchoir. Et chez Didier, chaque chien est traité comme un client VIP. Et ce, pour le plus grand bonheur de ses propriétaires, qui eux sont confortablement installés, eh bien, dans le canapé pour papoter. Je regarde Didier au loin qui est en pleine retaille de mèche sur Anouk. Anouk, c'est un petit bichon maltais très précieuse. En pleine cure de rafraîchissement, il observe beaucoup. Et il me dit, tu sais Maxime, il faut savoir lire le chien. Son âge, son caractère, sa morphologie. Anouk, par exemple, eh bien, elle porte actuellement la fameuse coupe bébé, qui est très demandée pour les bichons maltais. Ça lui fait une petite tête toute ronde et résultat, effet rajeunissant immédiat. Anouk a perdu 10 ans. Oui, enfin presque, vous m'avez compris. Mais rien n'est automatique parce que chaque race, chaque pelage, chaque chien est différent. Alors évidemment, moi je suis là pour tester. Alors j'ai voulu tenter un petit geste, un petit coup de ciseau. Mais alors clairement Anouk, alors là, elle m'avait déjà capté. À peine le ciseau en main et ce regard qui voulait clairement me dire « Toi mon gars, c'est même pas la peine ». Je me suis rapproché tranquillement, Anouk elle s'est reculée. J'ai pas insisté, même si maman me disait « Mais si, allez-y, elle dira rien ». Et j'ai préféré ne pas croire maman. Non, Didier reprend la main, précis, calme, le chien se détend. L'expérience parle quoi. Nickel. Eh oui, Didier c'est un peu comme le Franck Provo des cabots. Il a coiffé les fidèles compagnons des plus grandes stars. Oui, Johnny, Bebel. Mais ça pour lui, ça n'a pas d'importance parce que chaque chien est, sans mauvais jeu de mots, bichonné de la même façon pour lui. Et ça fonctionne aussi pour les clients, hein, qui sont littéralement, mais alors, aux petits oignons. Et pour Didier, c'est ça, sa récompense. Voir le chien bien, mais aussi voir les maîtres heureux. Et pour ça aussi, il faut le dire, Didier, ah, il a le coup de patte. Le petit mot qui va bien, la petite attention qui fait plaisir, les nouvelles des dernières sur Simba, Loki ou encore Marley, il les connaît tous, hein. Moi, je repars avec des poils partout sur le pantalon, mais avec une certitude, ce métier est bien plus profond que ce que j'imaginais. Quant à Anouk, la voilà prête pour aller batifoler avec moi. Moment, direction chez le boucher, qui, j'en suis sûr, ne manquera pas de souligner la beauté de cette nouvelle coupe à sa maîtresse. N'est-ce pas, Anouk?
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5: C'est sur la route en contrebas du village que Nathalie Castellagne a son troupeau de brebis. Originaire du Nioulou, l'éleveuse s'est installée à Règne, le village de son mari, également berger.
6: C'est une famille, donc ils sont bergers de père en fils. Et moi, ça fait une quinzaine d'années que je suis exploitante agricole avec mon mari, sur la commune donc d'Arègne, qui a une particularité, puisque c'est un village donc qui est à 200 mètres d'altitude. Et son territoire s'étend jusqu'au littoral, jusqu'à la mer. Et c'est un territoire quand même assez vaste, puisque nous avons plus de 900 hectares de terrain et deux hameaux qui sont Thor et Praoli, qui se détachent du centre-bourg.
5: Le couple possède 800 brebis.
6: Nous sommes apporteurs laitiers et à la fois nous sommes transformateurs donc fromagers. Sur la commune d'Arègne, où nous avons créé la fromagerie il y a de cela pratiquement maintenant une dizaine d'années. Alors la transformation, c'est en priorité le fromage frais. Ensuite, nous avons le fromage affiné et le brooch. Nous fonctionnons donc en vente directe, circuit court, les restaurateurs, les hôteliers et les boulangeries, exclusivement pour essayer de valoriser au maximum le produit.
5: Nathalie a également une oliveraie sur l'exploitation.
6: Nous avons des oliviers et lorsque la saison d'olives se présente, nous confectionnons un petit peu d'huile d'olive. Alors les olives, ce sont des sabines. Alors la récolte se passe à l'ancienne, bon, au filet. Nous attendons que l'olive soit mûre, qu'elle tombe. À ce moment-là, nous les ramassons dans les filets, nous les effeuillons et nous les descendons au pressoir, donc à la coopérative oléicole de Balagne, afin qu'elle soit pressée.
5: Des brebis aux oliviers, le couple Castellani souhaiterait continuer à développer son activité agricole ces prochaines années.
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7: Si vous êtes né un samedi soir, surtout n'écoutez pas cette chronique. Si vous vous appelez Kélek, eh bien aujourd'hui ce sera votre heure de gloire.
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7: Mais pour les autres, j'explique. Vous allez voir. On a en breton une petite phrase bien étrange. Si vous souhaitez parler d'une personne que vous ne prenez pas quand même pour la lame la plus affûtée du tiroir, eh bien vous pouvez dire de lui en breton « Hema, zo grand net des finers unes, goudé hofat krampus ». C'est assez long à distriper, je sais, mais tellement efficace. « Hema zo grand net, ceci est né. » Et finar sizun, à la fin de la semaine, goudé hofat krampus, après une ventrée de crêpes. Et croyez-moi, si vous dites ça d'une personne, c'est que c'est pas la crêpe la plus crasse de la douzaine. C'est imagé aujourd'hui, je sais, mais c'est ça, la richesse de la langue bretonne. Et cette expression est à utiliser avec modération, évidemment. Donc à retenir aujourd'hui, hemor zo ganet et finar sizun, goudé hofat krampus.
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7: Et maintenant, honneur au Kélek. Les hommes qui nous écoutent aujourd'hui, voilà un nom de famille qui va flatter votre ego. Si vous ne connaissiez pas encore la signification, ça va vous faire votre journée, croyez-moi. Quant aux autres, je vous laisserai interpréter ou jouer au jeu de voir si ça se vérifie auprès de ceux que vous connaissez. Alors, Kélek, c'est un adjectif qui nous vient de Kel, K-E-2-L, Kel, Kellou au pluriel. Eh bien, je vous le donne en mille, ce sont les testicules. Alors, désolé pour la traduction, mais c'est comme ça, il faut appeler un chat un chat. Donc, Kel, transformé en Kélek, laisse à penser que ceux qui étaient à l'origine de votre nom de famille avaient des attributs assez remarquables. Kélek, c'est un homme vraiment très viril, en se basant sur cette particularité physique. Alors, je vous avais prévenu avant, hein. Et pour Kalor, bah, c'est un patronyme commun aussi, bah, c'est à peu près identique, c'est voire encore plus gros, car Kalor, bah, ça s'utilise pour les étalons. Donc, les Kélek et les Kalor vont pouvoir s'en vanter maintenant. Moi, je vous dis à demain. Memeur, Ken Warhoas, ma peu se rendre juste.
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0: Eh ben en fait, depuis le Covid, on a une très grosse demande parce que les gens veulent chercher la nature. Le van aménagé, c'est vraiment le bon produit puisqu'il est à la fois compact et à la fois spacieux pardon, à l'intérieur. Et en plus, bah, comme on peut le voir, il a un toit relevable. Donc du coup, c'est un produit qui marche pour 4 voire 5 personnes. Donc on a pas mal de familles, de couples ou d'amis qui viennent nous voir pour des week-ends, des semaines, etc. Donc, et puis dedans, bah, ouais, y a tout ce qu'il faut pour cuisiner, pour se restaurer. Donc c'est ça qui plaît.
1: Génial. Voilà, donc là je viens de récupérer le van aménagé et on va donc pouvoir partir et profiter de ce van aménagé direction le lac de Saint-Cyr. Allez hop, me v'là garé au lac de Saint-Cyr. On éteint le moteur. Première chose à faire, il m'a dit si je veux bien dormir, fermer les espèces de stores en les mettant comme ça. Nickel, j'ai plus qu'à déplier le lit et normalement, tac, hop, ça c'est fait. On n'a plus qu'à mettre un peu de chauffage, hop, l'écran tactile, chauffage stationnement, chauffage permanent, activé. Franchement, je vais bien dormir, j'ai plus qu'à dormir et à vous souhaiter une bonne nuit. À demain. 5h45, bon. Que dire, j'ai bien dormi, je pensais avoir froid, j'ai eu chaud, j'ai même dû baisser le chauffage dans la nuit, mais rien à dire, un van c'est vachement bien foutu, on dort bien, on a de la place, franchement rien à dire. Bah, je vais vous épargner ma morning routine d'aller se doucher dehors avec le tuyau et tout, mais pour le reste franchement nickel, je me prépare et je retourne au travail, bon bah voilà, c'est validé.
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3: Mais bonjour, je m'appelle Yannick, je suis alésien de passage à Nîmes et ma passion principale à l'heure actuelle, c'est l'occitan, la culture et la langue occitane que je pratique quotidiennement, soit dans l'écriture, soit dans la parole. Je fais des cours d'occitan, je donne des cours d'occitan, je participe à des animations en occitan et tout ça pour essayer de faire vivre la culture et la langue occitane qui sont à mon avis fondamentales dans la région, pour moi en particulier, et pour le monde en général. L'Occitan nous entoure, est présent partout dans la ville, soit dans le nom des personnes, dans les noms des lieux. Évidemment, dans l'accent qui est la marque principale de la langue occitane, tous les gens qui ont un accent dit du Midi sont nécessairement occitans de langue maternelle. C'est leur langue maternelle, même s'ils ne le savent pas. J'encourage tout le monde à participer à la vie culturelle occitane et à faire vivre cette langue autant que faire se peut.
4: Et vous, c'est une langue qui vous a été transmise à la maison quand vous étiez enfant ?
3: C'est une langue que j'ai volée. Dans ma famille, on le parlait, on parlait français et on parlait occitan aussi. J'ai découvert cette richesse petit à petit. Et alors que mes parents ne l'avaient pas cultivée, moi je l'ai cultivée. Et je la transmets maintenant à mes petits-enfants, parce que j'ai un certain âge, et qui sont quasiment bilingues. Français, occitan et trilingues, parce qu'ils commencent à parler anglais aussi.
4: Et alors, est-ce que c'est une langue qui est difficile à apprendre ?
3: C'est une langue comme toutes les langues, ça demande un effort. On n'apprend pas anglais comme ça. On apprend anglais en travaillant l'anglais, en allant en Angleterre. Donc pour apprendre l'occitan, il faut prendre des cours d'occitan. Ça peut se prendre au collège, au lycée. À la faculté pour les plus vieux, il y a la faculté de Montpellier à Paul Valéry. On a un cursus d'occitan qui vous amène de la licence 1, comme on dit maintenant, jusqu'au doctorat. Et donc ça s'apprend, comme toutes les langues s'apprennent. On n'a pas l'anglais de naissance, on n'a pas l'occitan de naissance. Même si on croit connaître quelques mots, ça ne suffit pas, ça se travaille.
4: Est-ce que vous pourriez nous dire quelques petits mots en occitan pour terminer ?
3: Ben, vos merceggia ici Garloser, ça ne veut pas que c'est dire, de m'avé donat les casens de Tcharampau in lingua nostra à la radio nationale, ou locale, ça ne veut pas.
4: Qui veut dire ?
3: Je remercie ici Garloser de m'avoir donné l'occasion de dire quelques mots en lingua nostra, dans notre langue, à une radio d'audience nationale.
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5: Ici matin, jusqu'à 9h, Loïs Paton, Anne Fauvarc. Bonjour Arnaud Fromage.
6: Bonjour, bonjour à tous.
5: La nécessaire minute comptoise, c'est maintenant. C'est vous que j'ai vu tout à l'heure.

0: Le doigt dans le pot à pâte à tartiner, c'est quand même pas très propre hein, tout ça.
1: Je sais, mais que voulez-vous, c'est tellement bon et tellement régressif la pâte à tartiner, du chocolat, des noisettes et plein d'huile. Bon, ça aide pas à rentrer dans du 38, mais flûte à la fin, il faut savoir se faire plaisir. Et surtout, cette merveille a bien failli ne jamais exister.
0: Ah, comment ça, à cause de Monsieur Ferrero, c'est ça?
1: Non, lui, il y est absolument pour rien, ce serait plutôt à cause de l'homme de Néandertal. Je vous explique. L'année dernière, des scientifiques de l'université d'Aarhus au Danemark se sont mis en tête de reconstituer le paysage et d'identifier les essences de plantes qui poussaient en Europe il y a 100 000 ans avant l'arrivée de l'homme. Pour cela, ils ont collecté des pollens anciens, les ont analysés et les résultats ne sont finalement pas si surprenants que ça. On y retrouve du tilleul, du hêtre, du charme et donc bien sûr des noisetiers. Beaucoup de noisetiers même, l'arbuste prolifère en effet dans les plaines hors des forêts. Or, il faut s'imaginer qu'à cette époque, l'Europe était remplie de hordes de bisons, de rhinocéros, d'éléphants de 4 mètres de haut qui pouvaient peser jusqu'à 13 tonnes, autant dire des débroussailleuses, des animaux géants qui, en empêchant la forêt de tout grignoter, assuraient ainsi indirectement un espace pour les noisetiers. Bon, les années passent, et il y a 45 000 ans, l'homme quitte son berceau africain pour gagner l'Europe. Les premiers humains s'habituent à leur nouvel environnement, ils commencent à chasser les grosses bestioles. Aucun risque pour ces espèces, les humains sont bien trop peu nombreux pour représenter le moindre risque. Mais il n'empêche que ça commence à modifier légèrement l'équilibre en place. Moins de grands animaux, moins de défrichage, donc plus de forêts et moins de noisetiers. Si bien que, nous dit encore l'étude, ils sont passés pas loin de l'extinction.
0: Alors qu'est-ce qui a sauvé les noisetiers justement, Arnaud ?
1: Eh bien, ces mêmes humains. En effet, alors que les noisetiers étaient sur le point de disparaître, nos ancêtres ont commencé à développer ce qu'on appellera plus tard l'agriculture. Or, le bois de noisetier, c'est très pratique si l'on veut se fabriquer des outils, des armes, réaliser un peu d'artisanat ou tout simplement manger des noisettes. Les premiers hommes ont donc commencé à les cultiver, sauvant ainsi les noisetiers de la disparition. Alors, aujourd'hui, on n'a plus d'éléphants sauvages de 4 mètres de haut en Europe, mais heureusement, il nous reste les noisettes, la pâte à tartiner peut donc exister, et ma journée peut commencer.
0: Ouf, je suis rassuré aussi parce que le petit déjeuner n'aurait pas la même saveur. Sinon, merci beaucoup Arnaud Fromage, et heureusement également qu'on n'a plus d'éléphants. Eh bien, à demain, je crois.
1: À demain.
0: Bah oui, c'est ça, demain, pour la nécessaire Minute Comtoise, en réécoute, évidemment, sur l'application ICI et sur ICI.fr.
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1: Bonjour Serge Papagali.
2: Oh monsieur Thomas, que faites-vous là? Bah si en fait c'est votre boulot, vous êtes là.
1: Vous êtes là depuis
2: minuit,
1: vous avez pas quitté. Au moins ça.
2: Dauphinoise, bien le bonjour également. Alors aujourd'hui, allons chez les Dolomoises et les Dolomois, dans la bonne ville donc de Dolomieux. Il doit y avoir des amoureux, parce que c'est la Saint-Valentin aujourd'hui.
1: Oui.
2: Les amoureux pendant tout le Dauphiné, on est tous amoureux. Ça tombe bien parce que ce soir, moi j'y joue justement à Dolomieux. Ben oui, donc moi j'y suis vraiment en chair et en os. Plus en chair qu'en os d'ailleurs, enfin c'est autre chose. Bah, Dolomieux, la commune natale de... Alors prenez des notes. Oui. Prenez des notes les gars. La commune natale de Déodat Grattet de Dolomieux.
1: Rien que ça.
2: Déjà un gars qui se prénomme Déodat. Chapeau bas. Je crois même que la Saint-Déodat n'existe pas, à mon avis. Bon, c'est vous dire, hein, moi. Mais bravo à ce géologue célèbre qui a découvert la Dolomie et laissé son nom au massif des Dolomites en Italie. Ben, je suis sûr que vous n'êtes même pas quatre à le savoir, ça. Ben, maintenant, vous serez des millions, parce que vous êtes des millions à nous écouter. Bon. C'est ça aussi, ici, Isère, le savoir à portée d'oreille, bien sûr. Je continue. La Dolomie est une roche sédimentaire carbonatée. Bon, d'accord, j'arrête. J'en vois deux qui roupillent, monsieur Thomas. Non, il rigole, ça va, bon. N'empêche, ça fait plaisir de savoir que le nom Dolomieux a un rapport avec les Dolomites dauphinoises, celle-là, bien sûr. Nous sommes bien sûr...
1: Quand même.
2: Ah ben oui, quand même. Nous sommes sur les terres froides iséroises. Les fameuses terres froides, vous savez, qui n'existent pas vraiment. En fait, puisque personne n'accepte de reconnaître qu'il habite bien dans cette terre pas chaude. Moi, j'y ai tourné beaucoup, mais là, la réponse est toujours « Non, mais les terres froides, non !»
1: C'est plus loin.
2: Ça commence plus loin. Après le ruisseau. Mais je m'en fiche, moi j'aime bien tous les Dauphinois, même celles et ceux qui sont au pôle Nord. Attention, j'ai pas dit le Groenland, hein, parce que oh là là...
1: Oula, oui, attention.
2: Oh là là,
1: en ce moment...
2: Ouais. Laisse-nous tomber, si Trump s'intéresse aux Dauphinés, on est foutus. Non. Pas d'iceberg à Dolomieux. Mais en revanche, dans le secteur de l'étang, un ruisseau qui s'appelle le Pissou. Ah bon, ça va, ouais, mais ça va prêter à rire, bien sûr, on va éviter
1: ah
2: de
1: bah
2: se
1: voilà.
2: Ne nous moquons pas. Le Pissou passe donc à côté de Dolomieux, et on y trouve, écoutez-moi bien, une espèce protégée, mais oui madame, mais oui monsieur, l'écrevisse à pattes blanches, qui peut donc aller où elle veut, puisqu'elle peut la montrer.
1: Eh ben oui.
2: Sa patte blanche. Elle a même plusieurs, quand elle peut aller où elle veut, en fait. Tout ça se passe en Dauphiné, et dans le Pissou, qui n'est pas un très, très grand comme ruisseau, hein. C'est juste, un petit pissou.
1: Oh
2: non,
1: là
2: mais
1: là.
2: J'ai pas pu. Non, mais je me suis dit, je la fais pas, puis j'ai dit, si, il faut que je la casse, parce que c'est un ruisseau.
1: Vous allez la garder pour ce soir, celle-là, Serge.
2: Un petit pissou, mais ce soir, je vais peut-être le refaire. Tiens, pendant que j'y pense, en parenthèse, demain, 15 février, après notre départ, hein, aura lieu une vente au boudin dans les Halles. Aucun rapport avec notre venue, parce que c'est un pur hasard. C'est pour ça que j'ai bien précisé, après notre départ. Hein. Bon, j'embrasse tous les Dolomois et les Dolomois, même celles et ceux qui ne viendront pas nous voir ce soir. Moi, je suis comme ça, moi. Moi, j'embrasse tout le Dauphin. Tous les Dauphinois qui existent, parce que dans le coin, bien sûr, vous le savez,
1: on n'est pas des quand même.
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3: Bonjour, mon nom, évidemment, c'est Giuseppe Fragomène, et en italien Giuseppe Fragomène, alias Mazarin. Messieurs, dames, bonjour. Le musée que vous allez visiter, c'est toute ma vie.
4: Le musée dont nous parle Joseph Fragomeni retrace des centaines d'années de costumes. Il a été créé de toutes pièces à l'Espar Médoc et il est à l'image de cet homme de 90 ans. Joseph est né en Italie, mais son cœur bat pour la France depuis 70 ans. Il a été couturier de stars à Paris avant de poser ses valises dans le sud-ouest et au cœur du Médoc. Il nous reçoit dans son musée, habillé tout en bleu.
3: Regardez la photo avec Michou, je suis là avec Michou, c'est moi qui ai donné la couleur en 70. Il n'avait pas les moyens de se payer le costume chez moi. Il rentre dans la boutique à Place des Vosges et il m'a demandé, monsieur Mazarin, pourriez-vous me faire un costume? J'ai regardé ses yeux, je dis, vous savez, tellement des yeux bleus, jolis et beaux, franchement, vous devrez vous habiller en bleu ciel, ça vous va très bien. Et c'est à partir de ce jour-là qu'il s'habillait tout le temps en bleu.
4: Qu'est-ce que vous avez fait à Paris de beau? Parce que là, je vois face à nous des tas de photos de stars, d'Alain Souchon à Karen Cheryl, de Philippe Chevalier à Ariel Dombal.
3: Tous les stars de cinéma de France, des 70 en 2000, venaient chez moi.
4: Pourquoi venaient-ils chez vous? Est-ce que c'était pour leur costume personnel ou pour les rôles qu'ils allaient jouer?
3: C'était pour le cinéma. Hein. J'étais obligé d'habiller l'artiste.
4: Charles Aznavour est en photo.
3: Et il était très content de s'habiller chez moi parce qu'on avait la même taille. Et d'ailleurs, on mettait des talons tous les deux à l'intérieur de la chaussure pour s'agrandir.
4: Qu'est-ce que ça fait d'habiller les gens, les stars, les personnes célèbre. Est-ce qu'on a un petit peu de pression?
3: Oui, une seule fois, avec un seul comédien, un Italien, qui s'appelle Michel Piccoli, figurez-vous. Je croyais qu'il était gentil. Non, pas du tout. Ce monsieur, il voulait un costume près du corps. Et une fois fini, oh monsieur, il est trop serré. Et surtout, je n'osais pas lui dire, mais monsieur, vous savez la tête en avant, vous savez les épaules basses, vous savez le dos rond. Franchement, vous êtes mal foutu, mais je ne pouvais pas le dire.
4: Est-ce qu'on peut dire que vous avez, depuis Paris, habillé toutes les stars et les politiques, et depuis l'Espar Médoc, créé un musée du costume aussi? C'est-à-dire que c'est le fil conducteur de votre vie, tout ça?
3: C'est un musée que j'ai mis sur scène tous les costumes du cinéma et le théâtre.
4: Dans le musée, Joseph, il y a une partie consacrée à la Révolution française. C'est l'époque où on coupait des têtes, et vous avez reconstitué cette partie de notre histoire, avec les costumes dédiés.
3: Vous savez, Marat, Danton, Robespierre...
4: Qu'est-ce qu'on voit là? Parce que...
3: Là, c'est une guillotine avec la tête de Marie-Antoinette qui tombe. Je peux faire même le bruit de la lame, comme il tombe. Alors évidemment, il y avait le bourreau qui tirait...
4: C'est ça qui est bien dans votre musée, c'est qu'effectivement, il y a les costumes et les accessoires. C'est vraiment une exposition très complète.
3: Regardez la lanterne, d'où il vient la chanson. L'aristocrate a la lanterne. L'aristocrate le pondera.
4: Le palais du costume Mazarin est plus qu'un musée. Il est un lieu de culture et d'histoire. Il est aussi un endroit de témoignage, incontestablement celui d'un homme dont la passion a toujours été dévorante pour le travail du tissu, l'art de créer des vêtements et finalement des costumes.
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0: avec On jettera nos montres.
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3: Sur 25 hectares dans une nature préservée, Jérôme, le propriétaire du parc de Casteil dans les Pyrénées-Orientales, nous invite à découvrir des animaux du monde entier.
4: Ça y est, vous avez démarré la voiturette, Jérôme.
5: C'est ça, on est parti pour la visite du parc.
4: Le parc de Casteil.
5: Qui s'étend sur plus de 25 hectares et avec un parcours de presque 4 km à pied. Et ben là, on part sur le départ, on a la mini-ferme, on a les ours, dont Willy, qui avait tourné pour des films et des publicités à la télévision, qui a été recueilli par le parc. La mini-ferme aussi, c'est que des animaux qu'on récupère de gens qui abandonnent. Et après, l'essentiel de nos animaux, c'est des animaux qu'on récupère soit saisis par la justice, soit dans des cirques aussi, ou des échanges entre parcs zoologiques.
4: Et les voiturettes, elles sont pour qui ?
5: Ben, les voiturettes en priorité pour les gens qui ont des difficultés à marcher, mais aussi on a des familles avec des gens plus jeunes, et au lieu de porter les porte-bébés, c'est vrai que monter en voiturette, c'est plus sympathique.
4: J'ai l'impression qu'on a des animaux à regarder les pancartes qui arrivent vraiment des 5 continents.
5: On a de tout, oui. On a vraiment des animaux de partout. On a des lions blancs aussi. Les lions blancs, il y en a un peu moins de 100 dans le monde. Et du coup, il y en a 2 à Casteil.
4: Et comment vous avez réussi à avoir des lions blancs ?
5: Justement, c'est pareil. C'est des lions qui avaient été récupérés dans un parc qui ne pouvait plus s'en occuper.
4: Là, on est à combien d'altitude ?
5: Ben là, à Casteil, vous partez à peu près 900 mètres et on dépasse 1200 mètres d'altitude en haut du parc.
4: Et ça va, les lions, ils arrivent à s'acclimater à cette altitude ?
5: Oui, parce que, bon, déjà, on a la mauvaise idée chaque fois de dire que c'est des lions d'Afrique, mais en fait, ils sont nés souvent en Europe vers chez nous, donc ils connaissent les climats. Et nous, ils ont des tanières chauffées par le sol, donc ils peuvent rentrer et sortir en permanence comme ils veulent. Et donc là, on va s'approcher bientôt de l'enclos des loups, par exemple, et on arrive aussi à l'enclos des lynx.
4: Alors ça, ce sont des loups de l'Arctique ?
5: C'est ça, c'est des loups blancs, des loups arctiques. Donc on avait récupéré un couple qui était assez âgé, mais on nous avait dit « reproduiront pas ». Et il y a 2 ans, ils ont fait 6 petits.
4: Ah, ils sont magnifiques.
5: Et maintenant, on utilise un moyen de contraception pour éviter justement la surpopulation.
4: Et là, vous m'emmenez où ?
5: Ben là, on va changer un peu de continent, on va partir voir les lions.
4: Oh, mais que c'est mignon, là ! C'est des petits kangourous ?
5: Voilà, c'est la même famille que le kangourou, c'est le wallaby. Donc ça reste un petit kangourou, très, très docile, très gentil, avec un albinos qui est né il y a 2-3 ans sur le parc. Là, juste en face de nous, il y a Elsa qui vient de nous voir et qui s'approche. C'est une lionne d'Afrique, vous savez, le poil bien, bien jaune. Contrairement au lion blanc qu'on va voir juste un peu plus loin.
4: Elle est décidée à venir nous voir, hein ?
5: C'est ça, là elle est très curieuse, elle voit que je suis là, elle doit se dire qu'est-ce qu'il fait là, est-ce qu'il m'emmène encore à manger ? Et donc elle s'approche très près. Et donc il y a le mâle qui va pas tarder à arriver, je pense. Donc là c'est Maui, le mâle lion blanc, aux yeux bleus, qui est sorti parce que comme sa femelle Elsa vient de s'approcher de nous, et il est un peu inquiet, il se demande qu'est-ce qui se passe ? Qui sont ces gens ?
4: On les voit vraiment, ils sont à quelques centimètres de nous, hein ?
5: Ah ben là, elle est collée quasiment contre la vitre, donc effectivement, elle est très proche.
4: Quel âge il a ?
5: Lui, il a plus de 12 ans déjà. Donc ça vit à peu près une 15aine d'années. Nous, ce qui nous importe, c'est le bien-être des animaux et récupérer des animaux où ils peuvent et pas forcément choisir un animal pour une espèce ou pas. On essaie de s'adapter au maximum.

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1: Ici, on est à la médiathèque Saint-Sulpice-le-Dunois et on est avec
2: Monique Valette, la responsable de ce bel établissement. Suivez-moi. Le bâtiment est assez impressionnant parce que à l'origine, c'est l'ancienne forge du village. La médiathèque existe depuis 2020, donc ça fait 5 ans cette année. On est installé dans ce bâtiment qui a été complètement refait à neuf. L'architecte a souhaité garder toute la hauteur de plafond de l'ancienne forge, donc on y voit les poutres. Et nous avons encore des personnes sur la commune qui ont vécu et qui ont le souvenir de cette forge, notamment monsieur Serge Petit, et qui nous parlait que quand Petit, il venait amener les deux chevaux de son papa pour pouvoir être ferré. L'odeur du sabot, quand il reçoit effectivement le fer chaud, cette odeur-là lui est restée, c'est vraiment, on va dire, peut-être une Madeleine de Proust, je ne sais pas. Voilà, et donc ils ont des petits souvenirs comme
3: je
2: ça.
3: Je suis Nadine Lemoine et je viens de savoir par ma responsable, avoir confirmation, qu'il y a dû y avoir l'incendie en 2010. Après, la commune a acheté la maison pour du temps de monsieur Delafont, pour faire une médiathèque, parce que la bibliothèque qu'on avait dans la mairie, il fallait monter des escaliers et c'était pas évident pour les personnes d'un certain âge. Le monsieur n'était pas chez lui quand c'est arrivé. Heureusement. Ah oui, monsieur Charles, pourrez-vous dire plus de choses? Il arrive.
4: Moi, je suis Charles Parineau.
1: Avant, comme c'était une forge, le dernier forgeron, il était là quand?
4: C'est mon oncle qui était le forgeron ici, là. En 78, il a travaillé pratiquement jusqu'à la fin à la forge là. Il y avait ce qu'on appelle le travail, c'est-à-dire c'était pour faire les vaches et les bœufs, et il y avait un travail aussi pour faire les chevaux, mais dans la cour. Et puis ici là, il y avait ce qu'on appelle un marteau pilon à l'époque.
1: Je ne sais pas du tout ce que c'est.
4: Et bien, c'était un gros marteau. Il s'en servait pour affûter les socles de charrue. C'est un truc qu'ils appuyaient sur une pédale et ça marchait tout seul. C'était une grosse tête en ferraille avec un truc en bois. Ils dégrossissaient les socles de charrue avec cet engin là. Du temps de mon oncle et de ma tante, là, ils vendaient, vous pouviez acheter un tracteur, une mobilette, une tronçonneuse, un vélo. Après, mon oncle a pris des problèmes de santé, donc il travaillait beaucoup moins, quoi. Mais c'est quelqu'un qui forgeait très très bien. Hein, la clinique de la Marche à Guéret. La maison qui est à côté, c'était la maison du docteur Tran, c'était le fondateur de cette clinique. Et si vous avez l'occasion de regarder, vous verrez tous les fers forgés. C'est mon oncle qui les a tous faits, dans les années 70-75. Hein. Si vous avez l'occasion, faut s'arrêter dedans, faut y penser, quoi, mais c'est vraiment chouette. Hein.
1: Ouvrez l'œil à Guéret pour retrouver ces fers forgés de Saint-Sulpice-le-Dunois.
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5: Isabelle Moulin, coach professionnelle et cofondatrice d'une marque de bien-être, Terra Sudoris.
6: 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Stéphane Pigato.
5: J'aurais voulu être avocate. Vers 16-17 ans, je vais faire des premiers cours de droit et je vais être assez catastrophée par certaines lois et je me dis non, c'est pas encore ça que j'ai envie de faire.
7: Les études se poursuivent, études commerciales, c'est ça?
5: Oui, j'avais...
7: Rien à voir avec le droit finalement.
5: Non, c'est la notion de justice ou de justesse, je pense, qui m'habitait.
7: Finalement, vous terminez vos études et vous devenez agent immobilier.
5: Et oui, j'ai 18 ans, je vais être dans une agence immobilière Paris 5e et je vais vivre 2 ans extraordinaires à vendre des appartements. J'aurais pu rester dans l'immobilier, mais je me suis dit, j'ai envie de découvrir autre chose et je vais aller faire de la vente, mais alors là, plutôt par téléphone et aux entreprises.
7: L'amour rentre dans la vie et là, il y a ce premier chemin qu'on décide de prendre.
5: Effectivement, je vais faire un premier choix de quitter le salariat, mais pas un choix forcément pour moi, mais pour un de mes rêves, qui aurait été celui, effectivement, peut-être d'être mariée et maman.
7: Malheureusement, la vie fait que ça ne se passe pas.
5: Ah, je vais être femme, mais ni mariée, voilà, ni maman. Mais par contre, je vais être bien sortie du salariat pour une première fois. Très vite, je vais faire entre guillemets, des missions de consultance dans ce que je sais faire, la gestion de projet. Je vais même travailler un petit peu pour mon ancienne boîte. Et puis, j'ai un projet de dessin animé qui va arriver dans ma vie. En tout cas, à ce moment-là, le projet ne va pas aboutir.
7: Voilà, ce projet n'aboutit pas. Ça vous remet presque le pied à l'étrier pour vous dire, allez, on continue et on passe à autre chose.
5: Oui, je vais accepter un CDD d'un an en Finlande. Je vais être assistante réalisateur pour deux séries de dessins animés, Angry Birds, et ça va être une aventure extraordinaire. Donc au final, le projet qui n'a pas abouti d'un côté va me donner la légitimité d'aller bosser en Finlande pendant un an.
7: Voilà. Et après ce projet, c'est retour en France?
5: Je reviens en France et là, j'ai aussi des obligations. Donc, faut que je travaille en France quelques jours. Ce quelques jours va devenir 6 mois à être commercial de bord dans un TGV. Et après, il a fallu que je me pose un peu. Je suis retournée en entreprise. Il fallait que je fasse quelque chose que j'aime. Donc au contraire, je vais rentrer dans cette boîte extraordinaire. On est dans une boîte d'événementiel à l'international, des événements télé. Et je vais prendre soin des gens qui viennent pour la première fois à ces salons. Et la petite anecdote jolie, c'est que ce sont ces clients-là, notamment des Américains, qui m'ont dit « Mais Isabelle, tu devrais être coach ».
7: Comment vous en arrivez ici à Saint-Martin-Térésus, en Limousin, à côté de Limoges ?
5: Je m'étais toujours dit qu'un jour je quitterais Paris, puisque justement j'avais été un peu au Canada, en Finlande, j'avais goûté à la nature, et je rencontre un homme. Et le Limousin, c'est moi qui le trouve, et ça va faire 5 ans maintenant qu'on a emménagé ici.
7: Voilà, et aujourd'hui donc coach.
5: Oui.
7: Dans quelle particularité ?
5: J'accompagne les gens à plus de connaissances d'eux-mêmes. C'est plutôt gestion des émotions, prise de décision.
7: Quand vous regardez derrière, quand vous regardez dans le rétroviseur, vous referiez la même chose ?
5: Quitter Paris, être au calme, oui. Par contre, j'ai une bonne liste des choses à pas faire. Déjà d'une, donc non, pas de regret.
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8: Vous entendez ? Envoyez mon corps stressé. Entendez mon cœur stressé de bonheur. Je vais vous le dire, mon cœur palpite. En occitan, nous, on sait palpiter. On est les pros du palpitage. Nous avons une expression qui déchire. Je vous la conseille. Vous êtes face à l'être aimé. Vous ne le ou la connaissez pas, il ou elle est devant vous, votre cœur bat la chamade, dites-lui « Mon cœur bat comme le tuyau d'une zacho ». C'est beau, hein ?« Mon cœur bat comme le tuyau d'une zacho ». Je traduis « Mon cœur palpite comme le cul d'un jet ». Et là, t'es sûr de faire fondre ton interlocuteur autrice. Son désir s'emballe à coup sûr. Imaginez l'autio d'une zachou, comment il doit remuer sa queue. C'est une belle image, non? Alors c'est pour cela que je parle d'un point G. Le G. Non, elle est trop facile, celle-là. Allez, adieu.
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1: Printemps 1907, le midi viticole se soulève. À l'origine de la révolte des vieux, surproduction, concurrence de l'Algérie, vin frelaté, coupé ou chaptalisé, prix qui s'effondre, les vignerons n'en peuvent plus. C'est dans l'Aude que le mouvement se structure, dans le village d'Argelières, sous Marcelin Albert est viticulteur et cavetier. Avec des vignerons du Minervois, il crée le comité de défense viticole qui organise la toute première manifestation.
2: Hey, au vin artificiel, vive le vin naturel.
1: Le 11 mars 1907, ils sont 87 derrière lui. Quelques jours plus tard, les voilà 300 à Salel d'Aude. Le comité décide alors de faire un meeting chaque semaine dans une commune différente. Marcelin Albert est un orateur qui galvanise la foule. Ils sont 600 à manifester à Bise Minervois le 31 mars, 1000 à Ouveillon le 7 avril, 5000 à Coursan le 14 avril, puis 10000 à Capestan, 25000 à Lézignan, 80000 à Narbonne où le maire Ernest Féroul s'engage à son tour, 150000 à Béziers où ont lieu de nombreux incidents, 180000 à Perpignan, 200000 à Carcassonne, 250000 à Nîmes le 2 juin, et dit-on entre 600 et 800000 manifestants à Montpellier le 9 juin 1907. Côté des vignerons, commerçants, ouvriers, employés, on estime qu'un languedocien sur deux était sur la comédie ce jour-là. Une marée humaine. L'évêque de Montpellier fait même ouvrir les portes de la cathédrale et des églises pour que les gens y trouvent refuge. Malgré la démission de près de 400 maires, des débats houleux à l'Assemblée nationale, l'État fait la sourde oreille. Face à la menace d'insurrection, Clémenceau, président du Conseil, envoie l'armée à Narbonne. Bilan, 6 morts et 33 blessés. Mais le soir du 20 juin, les soldats du 17e régiment d'infanterie se mutinent et refusent de tirer sur les manifestants sous les acclamations des Biterrois. Clémenceau n'a alors plus le choix. Il accepte de rencontrer Marcelin Albert et lui promet de porter une loi anti-fraude en échange du retour au calme. Mais le tigre, malin, glisse au leader de la contestation un billet de 100 francs pour prendre le train pour rentrer dans le sud. Et s'empresse de le raconter à la presse. Cette obole humiliante qu'Albert a eu la maladresse d'accepter lui vaudra d'être conspué par les siens, accusé de s'être laissé acheter. La loi protégeant le vin naturel contre les vins trafiqués est adoptée, les viticulteurs sont exonérés d'impôts sur les 3 années passées, les émeutiers sont amnistiés. Quant à celui qui avait rassemblé tout un peuple qui voulait vivre du travail de sa terre, Marcelin Albert, héros déchu, il s'exilera pour plusieurs années en Algérie.
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3: Bonjour Élodie Fonce.
4: Bonjour Angélique.
3: Et l'engagement associatif, pour vous, c'est une vraie vocation. Vous êtes tombée dans la marmite de l'associatif très très jeune.
4: Oui, c'est ça. Je suis arrivée en tant que stagiaire il y a 17 ans dans l'association et j'en suis jamais partie. J'ai été administratrice depuis plus de 11 ans et du coup là, je suis nouvelle directrice depuis le 1er janvier.
3: Le collectif Manifeste à Montbéliard, on le connaît bien. On connaît aussi forcément le Festival des Mômes à la fin de l'été, juste avant la rentrée scolaire.
4: Alors oui, comme vous l'avez dit, notre grosse manifestation, donc c'est le Festival des Mômes qui a lieu fin août. Ensuite, on co-organise avec la ville de Montbéliard et l'Office de tourisme du pays de Montbéliard les journées gourmandes en septembre. Et on est présent sur le marché de Noël, donc c'est une grosse partie de notre activité également, avec nos 3 chalets de vente de boissons et notamment notre célèbre vin chaud.
3: Qu'est-ce qui fait que cet engagement associatif est présent aussi pour les jeunes aujourd'hui ? Alors, pas forcément pour adhérer à l'association ou faire partie du bureau, mais pour venir vous donner un coup de main sur les manifestations.
4: Alors, c'est vrai qu'on a pas mal de jeunes, on en a plus d'une centaine qui nous rejoignent sur les manifestations. Alors après, nous, comme on leur dit, c'est toujours un petit plus dans le CV. Ça fait des connaissances, des relations, on rencontre du monde, on rencontre d'autres jeunes. On peut rencontrer aussi des professionnels, selon aussi le secteur. Si, par exemple, sur le Festival des Mômes, si c'est quelqu'un qui veut partir dans la petite enfance ou autre, il peut se faire aussi des relations. Donc voilà, ça apporte aussi un petit plus et c'est toujours une expérience sympa à vivre.
3: Mais oui, c'est vrai que c'est une expérience sympa. Vous êtes nombreux ? Combien vous êtes dans l'association ?
4: Alors nous, on a plus de 150 bénévoles adhérents à l'année et donc une centaine de jeunes qui nous rejoignent sur nos manifestations.
3: Qu'est-ce que vous diriez à quelqu'un qui n'oserait peut-être pas encore franchir le pas, quel que soit son âge, pour venir rejoindre le collectif Manifeste ?
4: L'essayer, c'est l'adopter. Non,
3: Excellent.
4: Non, il faut venir essayer. Après, voilà, chacun fait, tous les savoir-faire sont les bienvenus. Chacun fait comme il veut, comme il peut. Après, voilà, ça reste des bénévoles. On essaye de toujours prendre en compte leurs désirs, ce qu'ils aiment faire, leur hobby, par exemple, s'ils aiment la peinture ou autre. Voilà, les mettre sur des choses qu'ils aiment faire. Et puis voilà, venir essayer. Après, ça coûte rien d'essayer de venir nous rejoindre sur une manif et puis de voir si on veut revenir par la suite ou pas.
3: Bien sûr, et quand l'ambiance est bonne, hein, forcément, ça motive davantage. Les grandes lignes directrices pour 2026, vous les avez déjà ?
4: Alors là, on va rester principalement sur nos manifestations, donc le Festival des Mômes, Journée Gourmande et Marché Noël. Après, on apporte notre concours à la ville de Montbéliard et à de nombreuses associations locales sur leurs organisations de manifestations, telles que le Carnaval des Enfants, là, le 17 février, Ma Ville en Terrasse en juin, et aussi le Semi-Marathon du Lyon en septembre. Donc voilà, on a planning assez chargé. Pour l'instant, on se tient à ce planning-là, mais on a des projets peut-être pour la suite.
3: Et ça, c'est positif aussi. Oui. Merci beaucoup, Elodie France.
4: Merci beaucoup, Angélique.
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5: La nature.
6: Aux gens qui habitent à côté.
7: Bah moi, je sais pas, mais il y a monsieur le maire. Dans son prénom, il y a le maire. Bah, il y a la mère. Du coup, bah moi, du coup, je pense que c'est Ali.
8: Ah, tu penses que monsieur le maire est le propriétaire de la mère?
7: Oui.
8: Et comment on appelle les habitants de la mer?
7: C'est ceux qui habitent dans les îles.
8: Et est-ce que vous savez combien elle mesure, la mer? Est-ce que vous savez jusqu'où ça peut descendre?
7: 60 mètres? 3 kilomètres?
6: 100 mètres? 200 plus, plus, plus,
8: plus, plus, plus, plus. Quels sont les animaux qui vivent tout dans le fond, tout dans le fond, tout dans le fond de la mer?
7: Une raie? Une pieuvre? Une tortue? Les étoiles de mer? Les corails? Les requins? Les poissons?
9: Et avec ceci?
10: Oui!
9: Ce sera tout?
10: Non!
9: Ce sera tout?
10: Non!
9: Ce sera tout?
10: Non!
9: Ce sera tout?
8: Comment ils font pour voir?
7: Ils ont une vision plus adaptée dans l'eau.
6: Ils ont des gros yeux.
8: Mais des fois, il fait vraiment très nuit. Hein, vous avez vu des images, des fois?
7: Parce qu'en fait, il y a des poissons qu'ils ont une antenne où il y a une petite boule qui fait de la lumière.
8: Mais ils n'en ont pas tous. Alors comment ils font les autres, ceux qui n'ont pas de lampe?
7: Ils s'approchent d'eux et du coup, ils voient.
8: Tu penses qu'en fait, il y en a qui ont des lampes et ceux qui veulent voir, bah, ils suivent ceux qui ont des lampes?
7: Ouais.
8: Et quel est le plus gros des animaux, selon vous, qui vit sous l'eau, tout dans le fond de l'eau?
7: Une pieuvre. Des grosses pieuvres.
6: Des baleines.
7: Une grosse, grosse, grosse baleine.
6: Et un requin.
7: La barrière des corails.
10: Barrière de corail!
8: C'est quoi la barrière de corail?
7: Bah, ça permet pour pas que les requins aillent manger ceux qui sont après la barrière.
8: C'est comme une clôture, en fait?
7: Un peu. C'est comme un filet dans l'eau, et c'est pour que les gens ils se baignent dedans, et pour pas que les requins ils mangent les gens qui se baignent.
8: Parce que les requins, ça mange les gens?
6: Les requins, c'est méchant, donc bah moi, je pense que oui. Des fois, je regarde des vidéos de requins, et du coup, et ben, je vois où des fois, ils en mangent des gens. Et je pense que c'est très, très, très méchant.

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3: Itinéraire bis à Avallon cette semaine, et j'ai choisi de m'arrêter aujourd'hui au Silo Rouge avec nous Guillaume Dallot. Guillaume, bonjour.
4: Bonjour.
3: Le Silo Rouge, c'est quoi ici à Avallon?
4: Alors c'est un magasin de producteurs avant tout. Tous les produits ici présents sont produits ou transformés dans le département de l'Yonne ou dans le département limitrophe. Et donc on a une centaine de producteurs qui livrent le magasin régulièrement pour avoir des produits frais, des produits secs, de quoi faire les courses toutes les semaines.
3: Vous avez fait connaissance avec ce magasin, le Silo Rouge, de quelle façon, Guillaume?
4: Eh bien, ma femme, Adeline, est maraîchère depuis plus de 10 ans à Vaudeluny. Et donc, elle a créé ce magasin avec d'autres collègues en 2018, en mars 2018. Il y avait 9 associés à l'origine de ce magasin. Moi, j'étais sur une autre activité et je l'ai rejointe dans les jardins en 2020. Et donc, voilà, je fais partie maintenant de l'équipe du magasin du Silo Rouge.
3: Quelles sont les caractéristiques de ce magasin?
4: On a vraiment souhaité mutualiser la commercialisation. En agriculture, c'est toujours un peu compliqué d'être à la fois à la production qui nous prend beaucoup de temps, d'énergie, et de pouvoir valoriser nos produits sur des circuits courts et aller sur d'autres marchés que la filière longue plus classique.
3: Et puis, vous vous succédez à la tête du magasin. C'est-à-dire que si je viens le mardi et si je viens le mercredi, je ne verrai pas les mêmes têtes.
4: Exactement. L'objectif du magasin, c'est qu'il y a toujours un producteur en présence dans le magasin, donc aussi bien que ce soit sur l'aspect administratif ou sur l'aspect vente, ce qui fait qu'on se sépare, on se répartit les différentes demi-journées de vente, et donc il y a normalement toujours un membre de chaque structure des associés, donc souvent l'associé qui est présent en vente avec notre équipe de 2 salariés qui permet de faire toute la gestion du magasin au quotidien.
3: Ça vous apporte de quoi? C'est de rencontrer vos clients?
4: Eh bien, quand on a la tête baissée à travers dans nos activités, les légumes ou autres. Parfois, c'est un peu difficile quand il fait chaud, quand il fait froid, quand il pleut un peu trop souvent à nos goûts. Et ben, le fait de rencontrer les gens, on sait pourquoi on fait ce métier. Ça donne un sens à ce qu'on fait. C'est valorisant pour nous d'avoir des retours généralement positifs. Et ça nous donne envie de retourner, de bêcher et puis de reproduire de nouveau. Et que ça soit à travers ce magasin nous permet effectivement d'avoir ce retour positif et ce qui est valorisant pour nous et donne un sens à ce qu'on fait au quotidien.
3: Est-ce qu'on peut parler de la philosophie de votre exploitation?
4: Une des philosophies qui nous tient à cœur, c'est effectivement la source d'emploi que procure notre activité, que ce soit dans nos jardins, je travaille avec ma femme Adeline et également 3 salariés, dont 2 temps plein. Et au magasin, on a également 2 temps plein, au magasin de producteurs Le Silo Rouge. Et donc, on voit bien que l'argent que les gens dépensent en consommant nos légumes ou d'autres produits au Silo Rouge permet de rester sur le territoire et de faire vivre l'emploi. Et ce qui nous tient particulièrement à cœur, d'avoir des gens habitant sur le territoire, travaillant sur le territoire pour des produits sains et de qualité.
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5: Bonjour Johan.
6: Salut Manu.
5: Merci de nous recevoir dans ta boutique.
6: Tu commences à connaître l'adresse, toi.
5: Voilà, on est toujours très très bien reçus. Des globes, alors ça il faut en parler. À une époque, nos parents,
6: nos grands-parents
5: recevaient ça en cadeau de mariage.
6: Alors là, tu vois, on est sur un objet emblématique de la brocante. C'est-à-dire qu'en décoration, dans la brocante, je connais des chineurs et des chineuses qui vont rechercher le globe de mariée. Là, on est à la fin du 19e. C'est un globe de mariée d'époque Napoléon III, dans toute sa splendeur. C'est-à-dire un globe en verre soufflé.
5: Flamboyant.
6: Ouais, flamboyant. Un socle en bois noirci. Et puis, à l'intérieur, il y avait souvent un petit coussin recouvert de soie qui recevait soit les alliances, soit une garniture en fil d'or, comme ça. Des fleurs et des oiseaux en laiton doré. Des petits miroirs. Là, celui-là est richement décoré.
5: Oui. Une composition exubérante.
6: Oui, complètement. Et puis, des fois, on mettait des fleurs. Des fois, on mettait une petite bague en or. On célèbre une union avec un objet emblématique de la brocante.
5: présenté comme ça, ça paraît un peu kitsch,
6: ça mais paraît...
5: on transforme aussi
6: oui,
5: ce
6: alors,
5: globe.
6: Ma femme Emmanuelle a l'habitude, de, dans les globes d'Napoléon III, d'inclure discrètement une petite guirlande lumineuse qui marche avec des piles ou qu'on peut brancher. Et puis, on en fait une superbe lampe, soit une lampe de table, ou sur une commode, ou sur une console à l'entrée. Ces globes-là ne sont pas très onéreux. Hein. On les trouve aujourd'hui entre 50 et 200 euros. Mais dans tous les cas, ils peuvent être très très efficaces en décoration. Ils sont très recherchés pour la déco.
5: J'adore, mais je le valide aussi, ça.
6: Oh, ça c'est super.
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7: Je racontais un petit peu ma vie au patron du... C'est un ami, mais je connais pas son nom.
8: Vous étiez en train de bavarder avec le patron du bar du village.
7: C'est ça.
8: Donc vous ne connaissez pas le nom.
7: Non, je ne connais pas le nom. J'ai honte, mais bon, c'est pas grave.
8: Comment ça se fait que vous ne connaissez pas son nom, mais que c'est un ami quand même?
7: Ouais, ben je sais pas, on aime bien parler ensemble, mais c'est vrai que son nom, je ne me rappelle pas. Bon,
8: disons que vous êtes une fidèle cliente. En fait.
7: Voilà, c'est ça, c'est ça.
8: Mais alors, vous habitez ici à Parnay-sur-Roc?
7: Oui, monsieur.
8: Depuis combien de temps?
7: Depuis 7 ans.
8: Alors, qu'est-ce qui vous a fait débarquer ici à Parnay-sur-Roc?
7: La maison, un achat d'une maison. On est venu ici.
8: Parce qu'avant, vous étiez où?
7: Oh, avant, j'étais en Lorraine.
8: Ah oui, il n'y a rien à voir.
7: Rien à voir, je travaillais au Luxembourg et j'habitais en Lorraine. Et puis, on est venu ici en Mayenne s'installer pour le travail et pour faire une nouvelle vie à la campagne.
8: Et donc, vous avez grandi en Lorraine?
7: Non, j'ai grandi au Luxembourg.
8: Donc, vous êtes luxembourgeoise, en fait?
7: Non, je suis italienne. Je suis italienne, c'est compliqué.
8: Moi, je comprends plus rien. Donc, vous êtes italienne, vous habitez en Mayenne, mais vous avez vécu au Luxembourg.
7: Au Luxembourg, c'est ça, c'est bien ça. Ouais, c'est compliqué.
8: C'est pour ça que vous avez le sourire, vous rigolez, vous avez la Dolce Vita, comme vous dites.
7: Voilà, c'est ça. Il faut toujours garder le sourire. Même dans les mauvais moments, il faut garder le sourire. Il ne faut pas perdre l'espoir, en fait.
8: Vous retournez en Italie, alors, de temps en temps?
7: Ah ben, en vacances, oui. Pour aller chercher le soleil, parce que pour faire bronzette un peu, parce qu'ici, il n'y a pas beaucoup de soleil.
8: Vous appelez comment?
7: Teresa.
8: Teresa, belle journée, Teresa.
7: Merci beaucoup à vous aussi.
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1: Nous l'avions déjà reçue dans Toujours à la page en tant que romancière. La romanaise Magali Milot est de retour dans les librairies, mais cette fois en tant que médecin. Le métier qu'elle a exercé passionnellement jusqu'à un burn-out en blouse blanche. C'est d'ailleurs le titre qu'elle a choisi pour

0: Accident évité de justesse n'aura pas su lui mettre les points sur les i. Pourquoi, Magali Milo?
1: Je sais pas exactement, mais c'est vrai que j'avais beaucoup de culpabilité à m'arrêter par rapport aux patients, par rapport à ma famille. Dans nos études, on nous apprend pas à prendre soin de nous. On nous apprend à toujours être là, toujours travailler, voilà, faire plus. Et puis, en tant que femme, on est un peu des rocs. On est voilà, on est les piliers. Et oui, je me disais, il faut que je tienne, quoi. Il faut tenir.
0: Et vous aviez des reproches qui vous étaient faits dans le cadre familial, effectivement. Comment vous les expliquez?
1: Je pense que c'est pas compris ce qu'on vit quand on est en burn-out. Et voilà, et peut-être que l'entourage a besoin de savoir que c'est pas quelque chose qu'on ne veut plus faire, c'est juste qu'on peut plus parce qu'on n'a pas assez d'énergie. Donc je pense que c'est pas compris.
0: Pas compris non plus par une partie du corps médical, parce que vous avez quelques consultations qui sont quand même assez violentes.
1: Oui, les médecins ne m'écoutaient pas vraiment. En tout cas, certains que j'ai vus. C'était assez compliqué, ça, pour moi.
0: Qui a été ou quelle a été la première personne ou le premier moment qui vous a autorisé à vous dire, là, je vis quelque chose et c'est légitime de dire stop?
1: Alors, la première personne, ça a été quand même la psychologue qui m'a suivie. Mais au début, c'est pareil, je voulais pas croire à ce qu'elle me disait. Elle m'a vraiment dit, c'est un burn-out, etc. Il va falloir du temps. Mais moi, j'étais encore dans le déni en me disant, non, mais c'est trop long. Elle me parle d'un an et demi de repos. Moi, j'ai envie de reprendre et je vais reprendre bien plus vite.
0: Écrire ce livre, pour vous, c'était un bilan, c'était un message? Comment est-ce que vous l'avez abordé?
1: Pour moi, c'est plus un message, en fait. C'est plus pour aider les gens qui sont en burn-out, mais aussi les proches. Après, c'était aussi alerter, parce qu'il y a beaucoup de burn-out en ce moment, dans toutes les professions, mais le milieu médical est quand même bien impacté. Le système médical actuellement, je vais dire, il est plus performant, parce que chaque médecin a trop de patients, comme je le mets à la fin. La patientèle a augmenté de 1/5 par médecin. C'est très compliqué. Donc c'est pour ça qu'il y a des médecins qui tombent, j'allais dire, malades de plus en plus. Moi, je dirais ce qui est essentiel par rapport aux professions médicales, aux médecins, c'est prendre soin de soi pour pouvoir ensuite redonner aux autres. Et puis après, même pour la plupart des personnes, essayer toujours de se ramener un peu à soi et à quels sont mes besoins, quelles sont mes limites, et j'ai le droit de dire non pour certaines choses pour pouvoir me préserver ma santé.
0: Magali Milo a vécu 3 ans de descente aux enfers et a mis 3 ans à se reconstruire grâce au repos, à la méditation, à la danse, à l'écriture. Grâce à un recentrage sur elle-même et une remise en question profonde de son mode de vie. Elle délivre un témoignage touchant et un message indispensable dans « Mon burn-out en blouse blanche » paru chez l'Archipel.
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3: Patrick Citeau nous emmène chaque week-end dans des communes de notre Poitou. Nous allons dans les Deux-Sèvres aujourd'hui, où Patrick Citeau se promène dans la rue Léonce Perret. On est à Niort, l'occasion d'évoquer le parcours artistique de cet homme de théâtre et également de cinéma.
4: La rue qui porte son nom rend ainsi hommage à cet artiste né à Niort le 14 mars 1880. Son goût pour l'art prend ses racines dès son enfance, passée rue Hiver à Niort, où ses parents possèdent un atelier de menuiserie. Les quelques mois de convalescence qu'il passe dans un Paris en pleine ébullition artistique confirment le choix du jeune homme. De retour à Niort, il obtient l'accord de ses parents pour tenter sa chance à Paris. Il s'inscrit dans une école musicale de Montparnasse et se révèle notamment bon chanteur. En parallèle, Léonce Perret prend des cours de théâtre. Il affiche rapidement une forte expérience théâtrale. En 1900, il obtient son premier contrat comme jeune premier au théâtre de l'Athénée. C'est un peu le hasard qui le pousse jusqu'au 7e art. En 1909, après un contrat de quelques mois dans un théâtre de Saint-Pétersbourg, il joue Cyrano de Bergerac à Berlin. Il fait alors la rencontre du directeur de la filiale allemande de la Société française cinématographique, Gaumont. Léonce Perret découvre le cinématographe. De retour à Paris, il travaille pour Gaumont sous la direction artistique de Louis Feuillade.
3: Et il y débute comme acteur, mais très vite, Patrick, il passe derrière la caméra.
4: Léonce Perret réalise ainsi de plus en plus de films en dehors des studios et teste de nouvelles techniques en plein air. En 1913, il connaît la consécration. Son film « L'enfant de Paris » le propulse définitivement au rang des meilleurs réalisateurs français de l'époque. Quand la guerre éclate, Léonce Perret est mobilisé. Mais il ne tarde pas à revenir derrière la caméra pour réaliser quelques films patriotiques.

0: Fin 1916, à la fin de son contrat, il part exercer son art aux États-Unis. Le film intitulé « N'oublions jamais » est son premier gros succès en France et outre-Atlantique. Quand la situation économique commence à se dégrader aux États-Unis, la récession n'épargne pas le cinéma. À la fin de l'été 1921, Léonce Perret rentre en France avec dans ses bagages les méthodes de travail de l'industrie cinématographique américaine. Avec Konigsmark, qui sort en France en mars 1924, Léonce Perret va ensuite définitivement entrer dans la légende du 7e art. Le film est en effet considéré comme une œuvre majeure du cinéma des années 20. Quelques années plus tard, alors que Léonce Perret entame une nouvelle version de Konigsmark, parlante et bilingue, il tombe malade. Il meurt finalement le 12 août 1935. Léonce Perret repose depuis lors au cimetière cadet à Niort. La rue qui porte son nom à Niort lui rend un hommage bien mérité.
1: Quel hommage que vous lui rendez aussi, vous, Patrick Citeau. 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
3: Dans la rue Poncillon, il y a un atelier de gravure, Philippe Estrade. À mon avis, ça fait belle lurette qu'il est là, cet homme. On va essayer d'aller faire connaissance. Allez, on va aller dans l'arrière-boutique, discuter avec Philippe Estrade himself. Vous êtes là depuis combien de temps ?
4: 1987.
3: Le métier de graveur, c'est quoi en fait ?
4: Alors, je fais des plaques de toubib pour les bancs et des plaques de cercueil quand les toubib sont mauvais.
3: Et vous faites aussi les clés pour ouvrir certains cœurs ?
4: Non, non, malheureusement, non. Je fais des clés pour ouvrir les chambres des jeunes filles.
3: Vous avez des souvenirs de gravures un petit peu spéciales qu'on vous a eu demandé, parce que vous gravez un peu de tout, des plaques, j'imagine.
4: Alors, j'ai un souvenir, alors ça reste un peu dans le même secteur. Un jour, un monsieur m'a amené une jolie médaille, un bijou, quoi, où il m'a demandé de graver « salope ». Je lui ai dit que le bijou était beau, que c'était qu'il fallait pas le faire, quoi. Et il a insisté, je l'ai fait.
3: Et alors, c'est la fin, là ? Vous arrêtez votre activité ?
4: Oui, à la fin de l'année.
3: Content ou finalement, quand même, ça fait un petit pincement au cœur ? Parce que moi, je la vois, votre enseigne, depuis longtemps. Hein.
4: Alors, ça date des années 50. Mon prédécesseur, à qui j'ai racheté le magasin, on ne s'en est pas à la retraite, et je passe la main, et mon successeur est là, c'est mon fils.
3: Histoire de transmission, encore une fois. Votre fils qui, du coup, allez hop, reprend le flambeau.
4: Voilà, il me pousse au trou.
3: C'est difficile d'arrêter, du jour au lendemain.
4: Ouais, faut se réinventer, et j'ai encore pas eu l'idée. Je sais pas ce que je vais faire, je vais m'ennuyer.
3: C'est pas dit.
4: Je sais pas. C'est compliqué, hein.
3: Ah, il y a une inquiétude, hein, c'est clair. Oui, Mais rien ne vous empêcherait de continuer.
4: Si, lui.
3: On va aller lui dire deux mots.
4: J'aurais pas travaillé avec mon père, hein, donc il est pareil, hein.
3: Bah pourquoi pas ?
4: C'est infaisable.
3: Mais si, j'en connais plein, moi, qui travaillent avec leur père.
4: Père, c'est toujours un vieux con. Là, la pièce où on est, c'était l'endroit où on cassait la croûte avec les copains. Il y avait donc les photos de mes copains, des quelques bringouilles qui se sont fait là. Il a tout viré.
3: Ils font plus la bringue, les jeunes ?
4: Il a mis des trucs comme ça, là. C'est plus pareil. Mais mes copains étaient désespérés quand ils ont vu.
3: Bah, il y a de quoi ?
4: Mais oui.

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2: Philippe Richard.
3: Ici matin.
4: Le temps de vous lire en marseillais. Bonjour Médéric.
3: Bonjour Philippe.
4: Notre linguiste marseillais. Donc on va jouer ce matin un peu comme des enfants.
3: Oui, tout à fait. Alors vous savez à quoi jouent les enfants en ce moment?
4: Enfin ces jours-ci, ces temps-ci. Ces temps-ci, bah, avec le smartphone, ouais, un jeu, voilà quoi.
3: Tablette, jeux vidéo, etc. Ouais. On est d'accord. Bon, les tout petits jouent encore avec des voitures, des robots, des trucs Pokémon, etc. Voilà. Alors autrefois, alors, non, je vais pas faire celui qui grommelle à mon réguignard.
5: C'était mieux avant, c'est ça.
3: Non, mais je vais vous parler quand même des réguignards. Les Réguignards de Luberon, c'est une association provençale qui, comme son nom l'indique, regroupe des amoureux de la culture et de la langue provençale, des gens du Luberon, qui s'appellent avec autodérision donc les Réguignards, en gros les râleurs. Hein. Eh bien, la présidente de cette association est bien connue chez nous, il s'agit de Claudette Ocelli, aussi connue sous le nom de Mamette, dont on a entendu la voix sur notre antenne pour nous apprendre un peu de provençal. Avec ces Réguignards, elle organise jusqu'au 14 mars, à Pertuis, à l'espace de Croze, une exposition appelée Joe et Jugué d'Antan, qui propose de retrouver des jeux et jouets d'Antan et avec leur petit nom en provençal. Alors, autrefois, les minots jouaient à Ouda, au Dé, au Baouduf, au Toupi ou au Quille. Au Quille, il y avait les osselets aussi. Alors, je me souviens que mon frère jouait, j'ai toujours trouvé ça bizarre, les osselets. Mmh. Mais voilà, ça a disparu, j'ai l'impression.
4: Oui, c'est vrai.
3: Non, voilà, on ne voit plus ça. Jouer aux osselets, c'est Djouga, Djibotrao et Mélisa Ousset. Par contre, les billes, on y joue encore. À mon époque, on prisait les gros galops comme ça et on tirait les soldats Starlux.
4: Ouais, ouais,
3: ça aussi, voilà.
4: Ouais, ouais.
3: Ou on jouait au pot. Enfin bref, voilà, j'adorais les billes. Dans la cour de récré, je pense qu'on joue encore à la marelle ou à la corde Persaouta, je traduis pas. Mais probablement plus aux yeux bandas, les yeux bandés, au Colin Maillard, qu'on appelle aussi Kukuruma. On dirait une chanson Kukuruma. En revanche, on fait encore liser Skundai, le jeu de cache-cache, à partir du verbe s'escoudre, se cacher. Et on dit parfois, va t'escoudre, va te cacher. On joue aussi à la poupée, la titeille, dans son ousta ou des titeilles, sa maison de poupée, ou bien avec une poupoune pour Djouga à la mama, là non plus, je traduis pas. Quand j'étais minot, j'adorais jouer avec les taraillettes, la dinette, mais aussi à la marchande. J'avais d'ailleurs un bel établi de marchande et je vendais à ma mère, à ma grand-mère, plein de beaux fruits et légumes en plastique, ou du poulet, ou en plastique, ou du fromage en plastoc. Avant, la malbouffe, vous voyez, avait déjà tout prévu. Tous ces jeux d'enfants d'hier ou d'avant-hier sont présentés à l'exposition Joe et Jugué d'Antan à Pertuis jusqu'au 14 mars pour ce... Et samedi, donc demain, il y aura en plus un grand jeu de piste sur le double thème du parler provençal et des jeux d'enfants dans les rues de Pertuis, mais aussi du Motus. Tout le t-shirt, tout l'après-midi, nous serons sur place avec mon collègue Bla pour vous faire jouer à Motus en mode démo ou initiation. Mais il y aura aussi un Motus en live, en public, avec les meilleurs joueurs de Motus à défier. Alors, de mon temps, on joue à cache-cache, et celui qui comptait, on disait qu'il pégait. On disait, allez, c'est toi qui pègue. Ouais. Et on joue aussi à faire des moulons dans la cour. Et pour signaler un attroupement, on crie moulons. Donc ce samedi, moulons à Pertuis.
4: Allez, moulons.
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6: Il s'appelle Frédéric Brand et ça fait maintenant 17 ans qu'il travaille à l'élaboration des créments, des 4 millions de bouteilles de créments de l'entreprise Louis Bouillot à Nuit-Saint-Georges. Il nous fait voir l'envers du décor, mais d'abord on s'équipe de chasubles orange fluo.
7: Sur le site, il y a une centaine de personnes qui travaillent sur le site et c'est un site classé IFS BRC, c'est-à-dire qu'on respecte des normes qualité et sécurité consommateur et donc mettre des chasubles qui permettent l'identification des visiteurs avec un enregistrement bien adéquat.
6: Eh bien, allons-y, ouvrons cette porte.
7: Oui, on va y aller.
6: Oula !
7: Donc, en fait, ici, nous n'avons pas de cave enterrée. Les cuves font jusqu'à 7 mètres de haut.
6: Ah oui.
7: 7 mètres de haut et une seule cuve représente le volume d'un petit domaine viticole. Ça représente environ 520 hectolitres de vin. Ici, nous avons dans cette cuverie-là 50 cuves différentes. Et cette diversité de cuves, cette quantité de cuves est importante parce que en Crémant de Bourgogne, nous sélectionnons les zones géographiques, mais également nous avons un grand travail au pressurage où nous séparons la cuvée et la taille que nous vinifions séparément. Et afin d'avoir une grande diversité de profils aromatiques qui vont nous servir de nos assemblages crémants futurs, nous avons besoin d'avoir une grande quantité de cuves qui vont pouvoir mettre en musique nos assemblages par la suite.
6: Donc malgré le fait qu'on soit dans un environnement plus ou moins industriel et gigantesque, on a quand même cette notion de terroir, c'est important de le rappeler.
7: C'est important. Si maintenant je mélange tout, parce que c'est effectivement une seule appellation que l'on vinifie, mais si je commence à tout mélanger pendant les vinifications, après les assemblages qu'on va faire n'auront plus aucun sens. Il faut vraiment respecter ces trois principes, donc le cépage, le terroir et le fraxement au pressurage qui vont nous permettre justement d'accorder. Il faut savoir que Louis Bouillot a plus d'une dizaine d'assemblages différents et il faut que chacune de ces assemblages ait une personnalité bien précise avec son moment de dégustation et de plaisir propre. Et donc c'est grâce justement à ces diversités qu'on peut avoir ça.
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2: Salut Brice Hizel.
3: Comment tu t'appelles ?
2: Je m'appelle Olwen, j'ai 57 ans et je suis maquettiste d'édition.
4: Je vais vous laisser mon dossier maquette, ça vous distraira si vous avez du mal à dormir.
5: Qu'est-ce que vous faites là, vous ?
2: Je suis dans les petits bonheurs.
6: La bonne humeur, c'est le début du bonheur.
3: Vous habitez où en temps normal ?
2: Donc j'habite à Spézette, dans la campagne à Spézette.
7: Ça c'est très rare aujourd'hui, la campagne qui ressemble à la campagne.
2: On est peinards. On vit au milieu de la vie sauvage. Il faut aimer la nature et le silence.
8: Mais le silence, ça peut pas exister dans la nature.
2: Moi je suis pas originaire de Spézette et j'ai été vraiment très bien accueillie. Et c'est très chaleureux, très vivant, il se passe plein de choses. Quand il y a une animation ou quelque chose d'organisé dans le bourg, tout le monde, la population vient. C'est pas cloisonné.
9: Dieu a dit qu'il avait créé l'homme à son image. Alors pourquoi ne pas vivre tous ensemble sur un pied d'égalité ?
2: Un des coins préférés, c'est vraiment marcher au bord du canal, le matin, très tôt.
10: Là, je suis sûre qu'on dérangera personne.
2: C'est silencieux, il y a beaucoup d'oiseaux, on peut observer beaucoup d'oiseaux.
11: Et c'est comme ça tous les jours ?
2: Oh, je vais pas forcément tous les jours, mais quand j'y vais, je fais 5-6 kilomètres. C'est vite fait, c'est plat.
12: Tu crois que c'est encore loin ?
13: Je ne sais pas, Obélix. Avec cette purée de pain, je ne vois plus l'étoile polaire. C'est vraiment très mal indiqué.
14: Tu écoutes de la musique, mais... sur les vinyles.
2: Moi, j'avais une chaîne Hi-Fi.
15: Waouh, je suis impressionnée.
2: Dès que j'ai eu un petit peu de sous, j'étais au collège, j'avais acheté une chaîne Hi-Fi.
16: Et les enceintes, qui
2: J'écoutais, pour différentes raisons, les Diratom.
3: C'est quoi ça ?
2: C'était un groupe Vantay qui chantait en breton. C'est pas une avoine, mais en fait, personne n'écoutait ça de mon âge, à l'époque.
15: Ah oui, tu m'étonnes.
17: Ce matin, exercice d'expression orale.
18: Autrement dit, passez-moi l'expression.
2: Alors, ça viendrait de ma mère, donc... au nom de Twi. Moi, je dis plus trop ça, mais... Ouais, nom de Twi, ouais. Ma mère était vantaise et elle disait ça au nom de Twi. Twi de Dieu.
19: Au nom de Dieu, quelle merveille.
20: Ce sont les très grands pêcheurs qui sont les plus proches de Dieu.
21: C'est déjà fini ?
2: Oui. Eh bien, salut.

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1: 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Je suis trop fier de mon jingle, j'en suis fier. Je l'assume, j'en suis fier. Comment ça va les gens sur ici Picardie? C'est la Camini Minute, votre chronique de la joie et de la bonne humeur. Écoutez-moi, ça va, sauf que je suis encore un petit peu ému, parce que comme beaucoup de Français, j'ai vu le biopic sur la vie de Philippe Nicolic des To Be Free partir un jour. Sans retour, c'était émouvant. Il paraît que Caris, le rappeur, l'a vu et il a pleuré. C'est pas vrai. Je précise que c'est pas vrai parce que j'aime mon nez, ok, je veux le garder. Les années 90, nous, on a connu les grandes manias, les plus belles manias. Michael Jackson mania, Club Dorothée mania, Patrick Bruel mania. Et vous avez quoi? La chikungunya mania. Voilà, c'est chikungunya, c'est nul. Nous, on a connu des manias de ouf, on a connu les boys bands. Et au final, les To Be Free, qu'est-ce qu'ils faisaient? Ils faisaient un peu de la dance et de la techno. Vous connaissez cette musique? La musique avec des textes extraordinaires, dignes de Baudelaire, de Balzac et de Molière. Il y a un Américain, il est arrivé, il a dit... I like to move it, move it. I like to move it, move it. I like to move it, move it. You like to move it. I like to move it, move it. I like to move it, move it. Ça, c'est même pas un refrain. C'est un mantra, les gars. Extraordinaire. Les Allemands, ils ont vu ça. Ils ont dit, OK, nous aussi, on va s'y mettre. Eins, weins, Polizei. Drei, vier, Grenadier. Fünf, sechs, Sainte-Kirche. Siete Nacht, gute Nacht. Je suis pas très fort en allemand, j'ai fait ce que j'ai pu. Mais on sentait le niveau du texte. Il y a un mec qui a écouté ça, il a dit « Ok, d'accord, vous voulez jouer ça ?» Tout ta, tout ta, tout ta, ta. Tout ta, tout ta, tout ta, ta. Lui, on pensait qu'il avait fini le game. Mais non, après, les mecs qui se sont dit « Nous, on fait plus de mots, on fait juste des sons. » Pi, pa, pa, palopo. Pa, pa, palopo. Pi, pa, pa, palopo. Même les chanteurs, ils comprenaient même plus ce qu'ils disaient. I'm a scatman. Vous allez pas me faire croire que le mec, il comprenait ce qu'il disait. Voilà, c'était ça les années 90. De la créativité, des chansons à texte. Mais bon, toutes les bonnes choses ont une fin. Les années 90, elles sont parties. Un jour, sans retour, effacées. Votre amour, sans se retourner. Excusez-moi, je suis encore ému par le téléfilm sur Philippe Nicolic.
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2: Mon linge pue. J'ai beau le laver, mais quand je le sors, il sent mauvais. J'ai changé de lessive, mais rien n'y fait. Les fringues, les serviettes, les draps, tout pareil. Alors, c'est apparemment lavé, c'est propre. Ça dégage une odeur de renfermé dans ce mouchlit de l'humidité, de moisi. Alors, j'ai demandé à ma maman le pourquoi du comment. Elle m'a demandé de me raconter comment je faisais. Moi, je fais tourner la machine la nuit pour profiter de l'électricité moins chère. Et comme j'ai pas le temps le matin, je sors le linge en rentrant chez moi le soir. Et voilà. Je vous raconte pas ce qu'elle m'a mis. Laisser le linge dans le tambour, même une heure de trop, ça favorise la stagnation de l'humidité et la prolifération des mauvaises odeurs. Alors, en hiver, c'est vrai, c'est tentant de remettre à plus tard la sortie du linge, surtout là, aujourd'hui, il y a du vent, il pleut, mais la chaleur résiduelle, associée à une ventilation quasi nulle, ça transforme le tambour fermé en serre à bactéries. Même le synthétique qui sèche plus vite, ça n'y échappe pas. Alors, dès la fin du cycle, chez moi, il me joue la truite de Schubert, il faut sortir les textiles immédiatement, les secouer énergiquement pour les détasser, c'est comme ça qu'on dit, et les installer sur l'étendoir en les espaçant au maximum. L'aération du linge, ça empêche la prolifération des bactéries, et c'est ça qui donne ces mauvaises odeurs. Merci ma maman.
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4: Aujourd'hui, je me trouve au 53 bis rue Ledru-Rollin, devant un huissier de justice. Mais avant d'être un huissier de justice, c'était tout autre chose. C'était quoi avant? Vous allez le savoir maintenant.
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4: Et donc, pour vous présenter ce que c'était avant ce 53 bis rue Ledru-Rollin, je suis avec Amélie Bourmeau-Binard, guide conférencière de l'Office de tourisme de Châteauroux. Bonjour Amélie.
6: Bonjour.
4: Alors nous voici au 53 bis rue Ledru-Rollin, mais avant, qu'est-ce que c'était ici?
6: Avant d'être l'huissier de justice que c'est aujourd'hui, c'était le gymnase, qui était une société omnisport, dont le nom vous dira peut-être quelque chose, la Berrichonne.
4: Ah oui, on ne peut pas passer à côté.
6: Et oui, alors c'est la Berrichonne au moment où c'était donc un club omnisport et donc notamment une salle d'armes. D'où le fait qu'on peut voir là sur la façade deux personnages avec épées, en tout cas des armes sportives. Et donc cette Berrichonne, par la suite, elle a grandi un petit peu au point d'avoir un secteur football et qu'on a donc appelé la Berrichonne Football, qu'on connaît bien aujourd'hui. Son premier président, Léon Talichet, il aussi célèbre pour autre chose. En fait, alors qu'il avait que 18 ans, en 1876, au moment de l'inauguration de l'église Saint-André, il a grimpé à main nue jusqu'en haut de l'église, jusqu'au coq, en fait, qui est vraiment sur la pointe d'une des flèches, pour y déposer un traditionnel bouquet. Et donc, Léon Talichet, c'est, comme je l'ai dit, le premier, un des créateurs de la Berrichonne Omnisport et surtout le premier président de la Berrichonne Football.
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4: Pour décrire un petit peu cette façade, qu'est-ce qu'on peut voir là ? Il y a deux petits personnages.
6: Oui, c'est ça. On a deux personnages qui se font face. Et on a un premier personnage où on voit bien, il a une tenue plutôt d'escrime avec une épée dans une main, le casque d'escrime dans l'autre. Et puis en face, on a un autre personnage qui est aussi en tenue de sport avec ce qui ressemble à une canne, qui était aussi un des outils qu'on va retrouver dans les salles d'armes sportives, hein, bien sûr, puisqu'on n'était pas là pour se battre et apprendre la guerre, mais bien combattre à titre sportif comme aujourd'hui.
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2: J'ai certainement rencontré le seul Marseillais de la montagne ardéchoise. Il s'appelle Olivier et c'est un passionné de couteaux, qu'il soit de poche, de cuisine, de table ou de lancer dans sa boutique au cœur du village de Sainte-Eulalie. Il en a pour toutes les envies, du plus vieux couteau pliant de France au plus petit couteau du monde.
3: Alors oui, c'est considéré comme le plus petit couteau du monde. Mais bon, là, il faut le voir, quoi. Alors voilà. C'est un couteau qui est entre 3 et 4 mm de manche. C'est un couteau pliant. Son étui, c'est un noyau de cerise coupé en deux avec serti, qu'on peut même mettre en pendentif. Dans le noyau de cerise, il rentre 6 petits couteaux.
2: C'est surprenant d'avoir une boutique de couteaux ici à Sainte-Eulalie.
3: Eh bien oui, parce que c'est moi qui ai décidé de vivre ici et de choisir la qualité de la relation client plutôt que la quantité de la vente, en fait. C'est un choix de ma part. C'est un choix de vie, en fait.
2: Cet accent, il vient d'où ?
3: De Marseille, Marseille-Centre. Ça fait 25 ans que j'habite là et j'ai choisi de venir vivre là où je partais en vacances. Donc ça fait 25 ans que je suis en vacances.
2: Alors, il y a les couteaux, puis il y a aussi le bois dans les jeux, dans les jouets, ce qui est très présent.
3: Au départ, je suis ébéniste tourneur sur bois de métier. Donc j'ai mon CRP d'ébéniste, enfin voilà. Et du coup, ça tourne toujours autour du bois, autour de l'artisanat. Là, dernièrement, j'ai mis en cadre les photos que je prends quand je vais me balader dans le pays, quoi.
2: Alors, je les vois ici, puis je les vois derrière. Il y en a pas
3: c'est
2: mal,
3: ça.
2: Hein.
3: Ah, oui.
2: Elles sont... Tiens, on va passer de l'autre côté.
3: Alors c'est pas moi qui fait des belles. Moi je suis pas du tout photographe. Hein. Moi je suis un observateur. Et par contre là le paysage lui ici il est exceptionnel. Moi je vois le pays comme ça. Donc j'ai juste appuyé sur le bouton. Et du coup moi j'ai mis mes photos sur le Facebook, enfin tout ça. Et puis j'ai eu beaucoup de demandes de gens qui me disaient tu devrais les mettre en cadre, etc. Donc je l'ai fait. Donc magnète, cadre, avec des photos vraiment exclusives prises par moi et non photoshopées du tout.
2: Olivier, tu es aussi très actif sur Internet, autrement, avec des pages Facebook où tu fais vivre un peu
3: tout à fait,
2: la montagne ardéchoise.
3: J'essaye de faire. En fait, alors ça, voilà, c'est purement par amour du pays et avec la page Facebook du Mont Gerbier de Jonc, avec pas mal de choses, les amoureux du plateau ardéchois aussi, où j'ai pas mal d'abonnés, et j'essaye de faire vivre le pays. En fait, j'offre une scène aux gens pour qu'ils puissent parler. D'eux, s'exprimer, faire des photos, enfin, que le pays se fasse connaître un petit peu, enfin que ce morceau de paradis se fasse connaître un petit peu.
2: C'est un personnage, notre Olivier, à découvrir sur place ou sur Internet. Je vous ai mis le lien sur notre site rubrique Gens d'ici.
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4: Moteur !
5: Allez, on se démarre !
6: Hey, c'est quoi le texte ?
7: C'est ma France, hein, c'est moi qui l'a dit tout le temps.
8: Action ! Je passais le plus clair de mon temps au cinéma de Star.
9: Coupé ! Elle était bien celle-là.
10: Poupou, pidou.
11: Juillet 1989, Yves Robert pose sa caméra à Marseille pour réaliser son prochain film, La gloire de mon père.
12: Je suis né dans la ville d'Aubagne. Sous le garlaban, couronné de chèvres, au temps des derniers chevriers.
11: Marcel Pagnol naît à Aubagne, à la fin du 19e siècle. Sa mère, Augustine, est couturière, son père, Joseph, instituteur. La famille, agrandie d'un petit frère et d'une petite sœur, part en vacances dans les collines, avec l'oncle Jules et la tante Rose. C'est l'occasion pour Marcel de découvrir la nature et l'amitié, avec Lily.
12: Mon père était instituteur public. Il s'appelait Joseph.
13: Dans sa mort prochaine,
12: il rencontra un dimanche une petite couturière qui s'appelait Augustine. Il la trouva si jolie qu'il l'épousa aussitôt.
11: À partir de 1956, Pagnol s'éloigne du cinéma et du théâtre qui ont fait sa gloire. Il se tourne alors vers le roman, presque par hasard. Lors de déjeuners parisiens, il aime raconter des anecdotes de son enfance, ce qui donne des idées à la directrice du magazine Elle, Hélène Lazareff. qui lui demande d'en écrire quelques-uns pour ses lectrices. Il accepte, puis oublie. Mais un beau jour, un coursier dépêché par la journaliste se présente chez lui alors qu'il n'a pas écrit le moindre mot. Il le fait patienter et rédige à la hâte quelques lignes.
12: Alors, nous sortîmes du village et commença la féerie. Je sentis naître un amour qui devait durer toute ma vie.
11: Prise au jeu, Pagnol en fait un premier roman, La gloire de mon père. Les lecteurs se l'arrachent. Suivent alors Le château de ma mère et Le temps des secrets. Et parmi les lecteurs, un certain Yves Robert, ami de l'écrivain et réalisateur à succès, qui lui demande s'il pourrait les adapter au cinéma. Pagnol refuse en lui disant « Je me les réserve, ce sera mon dernier film ».
5: Voilà la Bastille de Neuve. Voilà la villa de nos vacances.
12: Alors commencèrent les plus beaux jours de ma vie.
11: Une dizaine d'années passent. Pagnol a vieilli, il est fatigué et appelle Yves Robert pour lui dire « Je ne tournerai pas le film, pourquoi pas toi ?» Il meurt quelques mois plus tard, mais ses héritiers refusent de vendre les droits au cinéaste. Jusqu'au succès phénoménal de Jean de Florette et Manon Dessources, de Claude Berry, qui prouve que l'on peut adapter Pagnol sans le trahir.
10: J'ai un point commun avec Marcel Pagnol, j'ai été un petit garçon ébloui de bonheur, ébloui de vivre, ébloui de ce qui m'arrivait comme enfant. Et je sentais ce parcours initiatique de la vie qui est dans la gloire de mon père, et ça m'a ébloui. Hé !
13: Quoi ? Je m'appelle Marcel. Et toi ?
14: Lily. Lily des Bellons.
11: Pour représenter le village marseillais de La Treille, cher au cœur de Pagnol, Yves Robert choisit Grandbois, un village du Luberon. Tandis qu'une bastide, sur les hauteurs de Marseille, dans les collines d'Allau, se transforme en bastide neuve.
15: Allons, Joseph, le gibier qui est le rêve du chasseur.
5: Je ne sais pas.
15: Allons, voyons. Je t'accable. Alors, le plus rare, le plus beau, le plus méfiant?
5: Non, je ne sais pas.
15: La Partavel.
5: Qu'est-ce que c'est?
11: Le petit Marcel, qui ne voulait plus quitter La Treille, y repose pour l'éternité, aux côtés de son glorieux papa et de tous les siens.
12: J'avais surpris mon cher surhomme en flagrant délit d'humanité. Je sentis que je l'en aimais davantage. Je haussai vers le ciel la gloire de mon père en face du soleil couchant.
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2: Bonsoir à tous et bienvenue sur ICI, votre radio partout en France, un réseau de 44 radios unis chaque soir, d'ailleurs entre 20h et 21h, autour de ce nouveau rendez-vous. Il n'y a pas que Paris dans la vie. On va se balader dans toute la France, dans vos villes, dans vos villages, dans vos régions, avec un invité qui arrive d'ici une poignée de secondes. C'est aussi l'occasion de retrouver Benoît Prospero chaque soir pour la Revue des Merveilles. Il s'intéresse au monde des vivants. On ira dans le Gard d'ici quelques minutes. On restera en région PACA pour découvrir également une expérimentation qui lutte contre le harcèlement scolaire. Enfin, les activités aquatiques font l'objet d'un coup de projecteur et Catherine Quicandon, ce sera en Occitanie. Jusqu'à 21h, on va donc se balader dans la France très personnelle de notre invité. Il est ingénieur, il est prévisionniste, il est météorologue, il est surtout un visage familier depuis quelques décennies de votre quotidien, les bulletins météo sur TF1, également la radio, concurrente et néanmoins ami sur RTL. C'est un sportif passionné de voile, d'aviation aussi. J'ai la chance ce soir, vous avez aussi ce plaisir de recevoir Louis Baudin. Bonsoir Louis Baudin.
3: Bonsoir.
2: Comment ça va?
3: Bah très bien, merci de me recevoir.
2: Je suis ravi de vous accueillir. Il est 20h. Qu'est-ce que vous faites à 20h généralement la semaine quand vous avez du temps pour vous?
3: Ah bah 20h, c'est le moment où les modèles météo sont réactualisés. Ouais. Donc en général, je jette un œil sur les dernières cartes, les dernières réactualisations pour voir si la prévision est bonne et puis déjà penser à celle du lendemain parce que très vite il va falloir se préparer pour ces prévisions là. Donc ça s'arrête jamais.
2: C'est-à-dire vous travaillez tard et vous travaillez très tôt aussi. Bah,
3: c'est le lot de ce travail, de ce fil conducteur qu'est la météorologie.
2: Alors Louis, on va parler de la France, de votre France à vous, mais alors, vous qui présentez la météo, vous connaissez la France par cœur, moi j'ai presque l'impression que la carte de France, c'est un prolongement de vous-même.
3: C'est vrai, mais les deux sont liés, d'ailleurs. J'adore mon pays, j'adore la France, j'adore voyager dans ce pays qui est extraordinaire, qui offre une diversité. Alors quand on est météorologiste, on comprend vite pourquoi. Parce qu'en fait, en France, on a l'influence de plein de climatologies, entre guillemets, différentes. On a l'Atlantique, on a le climat continental venant d'Allemagne, méditerranéen remontant du sud, montagne, on a quand même bien sûr reliefs un peu partout. Donc tout ça se mélange pour nous donner des paysages, des ambiances et des météos qui peuvent être très différentes parfois à quelques kilomètres près.
2: Alors vous nous aidez beaucoup parce que vous avez une vie extraordinaire, vous avez beaucoup voyagé en France. On va essayer de survoler, ça commence à Reims. Je crois que c'est un peu le fruit du hasard à Reims parce que votre papa était militaire.
3: C'est vrai.
2: Et il avait un stage, je crois, quelques mois là-bas à ce moment-là.
3: Exactement, et donc j'en profite pour naître à Reims. Bon, c'est pas désagréable comme ville, parce que j'ai découvert après, pas forcément dans ma jeunesse, puisqu'on est très vite reparti, comme vous l'avez dit.
2: On va continuer.
3: On en parlera après. Mais en tout cas,
2: c'est une ville qui compte malgré tout.
3: Ah, qui continue à compter. Pourquoi? Parce que, alors bon, on va le dire avec modération, mais j'adore le champagne. Je suis assez épicurien. Avec modération, je le répète. Mais justement, avec modération, on peut vraiment se faire plaisir avec des flacons qui sont extraordinaires. Et puis, ça veut dire des pays.